0: Obispo, on connaît Si j'existe.
1: Entre autres. Entre autres.
2: Oui, non, mais ça va.
1: Il y a une belle collection, Pascal.
2: Non, c'est pas la. Ah, ben voilà.
0: Pour me faire arrêter de chanter, hein.
2: C'est une chanson d'un mec très enthousiaste. Moi je suis enthousiaste.
1: Mais oui, tu l'es en ce moment.
2: Ouais. Ouais. C'est vrai.
1: Bah, moi aussi. Mais on est content de sortir ce titre.
0: Racontez-moi votre rencontre. Oui, ça s'entend que vous êtes en tout cas content d'être ensemble ici en studio. Ça me fait plaisir. Mais racontez-moi votre rencontre à tous les deux.
2: La vraie ou la fausse? Non, la fausse.
1: La fausse.
0: Ah non. Ah non, attendez, c'est-à-dire, c'est quoi? Il y a plusieurs rencontres dans la vie et en studio.
1: On s'est rencontrés sur des plateaux de télé.
2: Oui, sur des plateaux de télé. Puis après, je l'ai rappelé pour une émission, pour un album pour le sida. Voilà.
1: Et puis les Restos du Cœur aussi.
2: On devait participer, on s'est vu au Restos du Cœur, et puis on a déconné souvent.
1: Ça soude les Restos du Cœur. Et en fait, comme on passe 15 jours les uns sur les autres, ça crée des liens, quoi.
2: On s'est aperçu que malgré notre énorme différence,
0: d'âge.
2: Ouais, d'âge.
0: Vous êtes beaucoup plus vieux, Pascal, c'est ça?
2: Ouais, beaucoup plus vieux. Oui, parce que lui, c'est un junior, lui, il commence à peine.
1: J'aimerais bien.
2: On s'est aperçu qu'on pouvait être complémentaires et pouvoir faire de bonnes choses ensemble. Et en fait, ça fait longtemps qu'on rigolait ensemble, qu'on pouvait bouffer ou se croiser, etc. Mais on n'a pas vraiment fait de musique, quelque chose de concret, nouveau, de festif, une forme de chanson dans un désespoir optimiste. En tout cas, une question, pour laquelle on n'a pas la réponse de toute façon.
1: Oui.
0: Reste-t-il du bonheur? Oui, vous n'avez pas choisi la question la plus simple.
1: Oui, oui. Carrément. Bah, d'ailleurs, elle reste
2: suspendue
1: ouais, la question. Mais il en reste. Enfin, moi, je le pense vraiment. En tout cas, c'est à nous de le créer, le bonheur. Oui.
0: Et il y a de la joie dans cette chanson, c'est sûr. Exact. Je vous propose qu'on l'écoute et après, ils vont nous raconter comment ils l'ont fabriqué. Reste-t-il du bonheur? Le duo que non, je n'avais pas vu venir. Ouais. Benabar, Obispo, ici, c'est parti.

0: Alors, est-ce que vous avez trouvé la réponse à cette vaste question? Reste-t-il du bonheur? Benabar et Pascal Obispo sont avec nous ce soir en direct dans Décibel. Racontez-moi la genèse de cette chanson, messieurs. Qui a eu l'idée? Qui a donné le premier encart?
1: Pascal, qui fait un album que t'as fini d'ailleurs, tu continues?
2: J'ai presque fini.
1: Il invite des copains sur des nouvelles chansons. Et il m'a proposé deux chansons. Moi, j'ai tout de suite choisi celle-là. J'ai toujours tout de suite adoré le texte de Pierre-Dominique Burgot, qui est un super auteur. On le savait déjà, mais là, et puis ces images, là, un réfrigérateur. Moi, j'adore ces chansons-là, poétiques, avec des moments très triviaux, très terre à terre. Enfin, j'adore son coup de plume. Et on l'a enregistré le plus facilement du monde. On a été en studio chez Pascal et puis voilà. Et puis on s'est aperçu assez vite qu'il se passait un truc avec cette chanson. Et donc nous voilà, parce que c'était pas du tout prédestiné à devenir un single.
2: On sait pas, en général. On
1: s'est pas posé de questions.
2: C'est pas notre spécialité. Moi, ça n'a jamais été ma spécialité. Je n'ai d'ailleurs jamais choisi aucun single des albums. En fait, l'album, c'est un album que je prépare depuis pas mal de mois.
0: Ah oui, on a parlé la dernière fois que
2: on va dire même d'année.
0: D'année, oui.
2: C'est un album qui s'appelle Héritage, où je rends hommage à tous les artistes que j'aime qui souvent donc viennent partager des moments avec moi, mais des artistes dont j'admire la plume ou le talent de mélodiste. Voilà, pour moi, ce sont tous des auteurs-compositeurs extraordinaires. Et donc j'ai la chance qu'ils acceptent de venir partager un moment de bien-être dans mon studio. Et donc
0: et
2: Bruno, c'est le premier, mais je t'avais balancé déjà un nom la dernière fois.
0: Ouais.
2: Voilà, il se trouve que c'est vrai, il y a
1: Louis Bollinger.
2: Ah ben t'es là, regarde, ça commence bien. Mais c'est vrai qu'il y a beaucoup d'artistes mais ça sera pour donc l'année prochaine. Mais Francis,
0: oui, on avait parlé de Cabrel.
2: Francis, ouais. qui est venu, Michel Jonas, Julien Clerc, Renaud aussi, Bruno. Il y en a d'autres, on ne peut pas
0: c'est
2: tous les dévoiler.
0: C'est un chouette gang, hein, quand même, j'aime bien.
2: Bah, disons que, oui, mais quand on rend hommage à la chanson française, comment dire, on a... C'est vraiment le but de cet album. Je tire le fil de fan. Héritage, c'est tout ce que j'ai pu comprendre, ne pas comprendre, tout ce que j'ai pu apprécier, tout ce qui m'a touché, tout ce que j'ai appris avec eux et même avec Bruno, même si il est beaucoup plus jeune que moi. Mais en fait, l'idée c'est vraiment de rendre hommage à la langue, la langue française. Moi, j'ai démarré avec de la pop, c'est-à-dire la pop musique. C'est le chanter rien, mais
0: je peux tout chanter, je connais tout par cœur.
2: Non, mais chanter bien.
0: Plus que tout.
2: Oui, là, c'est ça. Donc, c'est ça. Donc la pop musique, c'est quoi? C'est chanter rien, mais le faire bien.
0: Oui.
2: Voilà. Et après, je me suis mis à.
0: Et l'idée de plein de violons.
2: À aimer les lettres. Ouais. À aimer. Je me dis, attends, je suis trop vieux pour chanter tulup tup tup. Alors, et puis j'ai écouté des mecs comme ça de la nouvelle chanson française. Je dis, il faut que je fasse la chanson française. Il faut que j'arrête avec mes tulup tup tup. Et je me suis mis à aimer vraiment. Le texte, le verbe, donc j'ai beaucoup travaillé avec d'autres artistes, et puis même Marceline Desbordes-Valmore, cette poétesse du 19e siècle, avec qui j'ai fait un album magnifique. Et donc depuis, j'ai envie de travailler avec des auteurs et compositeurs, et cet album, c'est vraiment un album, on va dire, hommage à la chanson française, et tous ceux qui veulent participer acceptent de venir partager un moment avec moi.
0: Mais alors Benabar, vous auriez pu écrire un texte.
1: Oui, mais c'était pas du tout le truc de base, en fait. Ça s'est vraiment fait simplement, comme le disait Pascal. Et puis je suis très heureux de pouvoir aussi rendre hommage aux auteurs qui sont souvent un peu malmenés dans ce métier, faut le dire.
0: Souvent, déjà, on parle pas d'eux.
1: Et on parle jamais d'eux.
0: Il y a pas beaucoup. Là, tout à l'heure, Pascal parlait de Julien Clerc, qui a toujours l'élégance, lui, de nommer
1: exactement
0: tous les auteurs qui lui écrivent des textes pour ses albums et tout. Mais c'est pas le cas de tous les artistes. C'est vrai qu'il y a certains auteurs, ils ont même pas le droit de le dire.
1: Oui, exactement. Il y a ce truc-là. Et puis revenir à quelque chose aussi. Alors, déjà, j'étais très, très flatté qu'on me demande comme interprète.
0: Oui, mais oui, c'est très chic.
1: Céline Dion, c'était pas mon cas avant.
0: Et vous a appelé Céline, c'est ça le confort du studio.
1: Oui, Céline. Moi, je dis qu'on m'appelle Céline.
0: Oui, je comprends. De toute façon. Je comprends. Ah.
2: Bon, c'est vrai que je l'ai dirigé. Ouais. Je l'ai rendu Céline. Je l'ai rendu Céline comme ça. Moi, j'adore Céline Dion. Non, mais c'est vrai que, en fait, j'ai jamais vraiment aimé, on va dire, les gens qui étaient trop techniques. L'aspérité, le défaut.
0: Ouais.
2: Je l'ai toujours exploité, si on peut parler de défaut, mais le défaut, c'est que le caractère. Et le défaut, c'est le caractère. Et le caractère, c'est tout ce qu'on recherche. Et quand on fait un duo avec Bruno, je veux que ce soit lui. Ouais. Je veux pas le gommer. Donc, en fait, c'est bien lui, comme tous les autres chanteurs, les deux autres chanteurs avec qui j'ai travaillé, ou chanteuses. Et c'est ce qui est important. Voilà. On va pas tous chanter pareil. Donc, voilà. Donc là, il déconne. Mais voilà. Moi, je l'ai vu sur scène plusieurs fois. Et c'est un super interprète. Et surtout, c'est un mec sur scène, ça, il envoie. Bon, c'est vrai qu'il vieillit un peu, mais bon.
1: Écoute, on va pas vers le mieux. Qu'est-ce que tu veux que je te
2: dise? Je sais.
1: C'est notre dernier tour de piste, à tous les deux.
2: Ah, c'est horrible. Non, non. À moi, oui, mais pas à toi.
1: Si, moi, je peux
2: aussi. Tiens, Junior, arrête un peu.
1: Putain, j'ai 56 ans, arrête.
2: Ben, moi, j'ai 61 dans 3 mois. C'est fini.
1: C'est des conversations.
2: Et place aux jeunes.
1: Place aux jeunes.
0: Moi, je vous fais signer au minimum pour 30 ans.
2: Nous deux, on a combien? 117
1: ans.
2: Bon, qu'est-ce qu'on disait? On l'a pas vu venir.
0: Non, mais ça, on l'a pas vu venir, c'est sûr. Reste-t-il du bonheur? N'empêche que j'aimerais savoir comment ça s'est passé, ce moment-là, où vous décidez, Pascal, d'attribuer cette chanson à Benabar. Pourquoi, d'après vous, elle lui va comme un gant?
2: Alors, en fait, dans tout cet album, c'est un hommage, donc, à la chanson française, aux auteurs-compositeurs, mais aussi à la musique d'un certain genre. C'est-à-dire, pour moi, la meilleure chanson française, on va regrouper, on va partir de fin 60 et début 80 aussi, mais c'est vraiment la chanson des années 70. Quand je me suis replongé dans...
0: C'est qui, c'est Berger?
2: Alors, Les Marquises, l'album de Brel, Marquises, oui. Ça c'est okay. Les années 70. Okay. On a toujours Brassens, mais on a Julien Clerc, on a Francis Cabrel, on a Delpech, on a Souchon. Et moi je fais une anthologie, comme tu sais, sur la chanson française dans mon application,
0: oui, les reprises.
2: Où je reprends.
0: Ouais.
2: Et c'est vrai que dans cet album, donc en fait, je travaille sur des ambiances différentes, mais dans le genre une espèce de années 70 2.0. Et cette chanson, je l'ai voulu. Alors bizarre, tu vas voir, tu veux je te dise d'où elle vient. Elle vient d'un album. D'albums que j'écoutais, des Wings de Paul McCartney. On entend bien cette prédominance de basse comme ça, ouais. Espèce d'un truc un peu campagne,
0: un petit banjo aussi.
2: Un peu terre. Oui, c'est ça. Donc, c'est vraiment une chanson de terre. On a l'impression que, voilà, moi je suis un petit-fils de paysan, de vigneron. C'est vraiment une chanson comme ça. J'avais envie de retrouver ce genre d'odeur. Et c'est vrai que Bruno, dans ses textes, dans sa lecture du quotidien et comment il l'exprime dans son écriture, on est vraiment là, on est près. Des gens. Moi, ce que je n'avais pas dans mes textes avant de travailler avec d'autres auteurs, j'avais pas ce truc-là. J'étais très très bien servi, évidemment, par Lionel Florence, mais c'était autre chose. Et là, c'est vrai que on est dans les détails, on est dans le réfrigérateur, et c'est vrai que je me dis tiens, ça c'est Bruno, ça. Mmh. Ça c'est Bruno, ça va le faire marrer. Voilà,
1: bon, bref. Et la première écoute, ouais, parce qu'il y en avait deux au début, tu te souviens, il y avait deux possibilités. Ouais, ouais. Et on l'a fait, j'espère que ça se ressent dans le titre. On a fait ça aussi simplement, Pascal, comme moi, on a cette volonté, peut-être aussi avec l'âge en l'occurrence.
0: Non mais c'est vrai, c'est un thème. Ouais,
1: non, non, mais il y a peut-être un peu ça parce qu'il y a le bon côté aussi de le fait d'avancer dans la vie, dans sa carrière, de pas se poser de mauvaises questions, surtout quand on enregistre. Il y a tout ce qui va autour d'un disque, d'une sortie d'album, la promo, les intérêts. Il y a aussi le moment où on est autour d'une guitare ou d'un piano et puis on fait une chanson quoi. Et ce moment-là, moi j'y tiens beaucoup, Pascal aussi, et cette chanson a vraiment été faite comme ça, sans aucune ambition, sans compliqué, sans mettre des intermédiaires, des avocats, des tout ce que tu veux. Tu vois, parce que ça peut vite tourner dans des trucs comme ça aussi. Dans
2: le partage, c'est un partage de plaisir, simplement. Voilà.
0: C'est comme ça. C'est payé en caisse de bière.
2: Je sais que dans la vie.
1: Et oui, et puis moi, j'ai vraiment envie de travailler comme ça, globalement, même pour les concerts, même pour les interviews, d'ailleurs, sans fioritures inutiles qui prennent des fois une place inouïe.
2: Alors moi, c'est bizarre parce que c'est vrai que dans la vie, moi, je suis quelqu'un de très enthousiaste, etc. Moi, j'aime bien blaguer, tout ça. Et quand je suis en général, dans un studio, c'est vrai que d'enregistrement, je deviens tout à fait sérieux. Et en fait, avec Bruno, en fait, j'ai gardé cet enthousiaste encore, comme dans la vie ou comme quand je suis sur scène. Et c'est vraiment super agréable de bosser avec lui parce que voilà, bon, on s'amuse et quand on n'a aucune pression. On est vraiment dans un partage sans aucune ambition, sans aucune recherche, et comme tu disais tout à l'heure, peut-être qu'on peut se retrouver à la radio et promotionner un single. Voilà. Et puis c'est sans chat GPT, je précise.
0: Oui. Voilà. On sent pas la patte de l'intelligence artificielle, non. Tout ça est très naturel.
1: On a de la bêtise authentique.
2: Ah bah oui, c'est la bêtise authentique.
1: Oui, c'est ça. Voilà.

0: actualités respectives de mes invités sont effectivement très intéressantes. On parlait de l'album Héritage de Pascal Obispo, double album qui, sortira quand il sera prêt.
1: C'est comme ça, il n'y a pas de...
0: On fait l'appel, on sait qu'il y a Appelle-moi Johnny, on sait qu'il y a Notre-Dame et la France, on sait qu'il y a le duo avec Benabar.
1: Ouais, aussi, comme sur son, il est aussi sur son bonheur, album, c'est génial.
0: Et une chanson avec Francis Cabrel.
1: Entre autres, il y a d'autres artistes, évidemment.
0: Oui, non, je sais pas, ça fait 4 là, c'est pas beaucoup pour un double album. Je sais
2: c'est une chanson de 20 minutes à chaque fois, attention.
1: Non, on peut presque rajouter un 0 au 4. Un double album.
0: Wow.
1: Écoute, il faut que je passe à autre chose. Moi, c'était fini, j'ai raccroché des gants.
0: Donc, Héritage, vous avez compris, gros projet de Rocky Balboa, Pascal Obispo,
1: Non, non, pas du tout. Bon, enfin, écoutez, ouais, c'est comme ça. On essaie de faire toujours de la bonne musique. Mais en fait, ce qui est bien avec l'âge, je trouve, c'est que on est beaucoup plus doué, c'est ça, beaucoup plus détendu dans l'approche de cet art. Qui n'est pas forcément un art mineur, mais on va dire même si c'est un art mineur, comme je dis toujours, c'est un art mineur à fonction majeure,
0: ouais.
1: Puisque d'abord ça nous fait du bien, ça peut faire du bien aux gens aussi. Et c'est vrai que en vieillissant, moi j'avais déjà pas beaucoup d'angoisse, mais là c'est vraiment, je suis vraiment tellement heureux, tout est très cool et tous mes invités sont heureux de partager ce moment avec moi et je suis très heureux de le partager avec Bruno parce que à force d'avoir fait d'autres conneries et des conneries, il vaut mieux à un moment donné s'arrêter dans un studio et faire de la musique ensemble, monsieur
2: Benabar. Exactement, faire de la musique et on partage tous les deux ce goût du un peu ce culte du divertissement qui est souvent traité pas avec forcément du mépris mais bon avec un peu de distance.
0: Il y a des gens qui vivent leur musique de manière plus snob que vous.
2: Voilà,
0: c'est comme ça qu'on peut le dire.
2: Et qui sous-entendent un petit peu que le divertissement, bon, c'est un peu bébête, un peu racoleur, et tous les deux, on pense le contraire. Le divertissement, d'une part, on peut avoir des ambitions artistiques dans le divertissement, et puis ça peut apporter quelque chose en termes de poésie, et en plus divertir, cette notion-là de que les gens aillent un peu mieux pendant les 3 minutes où on chante, essayer d'aller vers ça, c'est quelque chose qu'on voulait tous les deux insuffler dans.
1: C'est vrai, c'est la fonction, c'est notre fonction majeure finalement pour notre art mineur.
0: Le Soleil des Absents, c'est le nom de votre prochain album, Benabar. Oui. On a une date de sortie ou pas?
2: Alors oui.
0: Ou alors c'est comme Pascal, ça sortira quand ça sera prêt.
2: Non, c'est à la rentrée en janvier. Je crois que c'est le 30 janvier. Mais enfin,
0: janvier 2026, en tout cas. Oui. Et y a des dates de concerts qui commencent à arriver, notamment le 29 avril prochain à Paris, à l'Olympia. Ça, c'est le concert de rentrée, c'est le début de la tournée.
2: C'est le début de la tournée. On ne sait pas où elle va nous mener, d'ailleurs. On va voir comment ça va se passer, mais ça fait 4 ans, je crois que j'ai pas tourné, mais c'est la première fois depuis que j'ai commencé.
0: Vous vous arrêtez aussi longtemps?
2: Je m'arrête aussi longtemps, ouais. Ça s'est fait comme ça, en fait. C'était pas du tout un choix ou un calcul. Mais il y a eu plein de raisons, plus ou moins tristes. J'ai perdu un de mes plus vieux musiciens, Denis. Évidemment, ça a modifié plein de choses, surtout intime, évidemment.
0: Ouais.
2: Et puis les choses se sont faites comme ça. L'album a été long à faire. Ça a été parfois un peu dur, mais en fait, curieusement, comme on était tous dans un moment très triste, parce que Denis, on a commencé ensemble dans les bistrots en 95, donc il était toujours avec moi sur scène.
0: Enfin, il jouait quoi comme instrument, Denis?
2: De l'accordéon et du sax.
0: D'accord.
2: Il avait aussi composé pour moi, fait des arrangements.
0: Ah oui, donc c'était votre ami et votre binôme artistique.
2: Depuis le début.
0: Ouais,
2: d'accord. Et en fait, de partir sur cette tristesse nous a tous forcés à apporter du bonheur, justement. C'est pour ça que j'ai été très touché par la chanson de Pascal, parce qu'on je me suis vraiment posé la question pendant 4 ans, reste-t-il du bonheur? Et comme on était tous là-dedans, en fait, ça a donné une patine à cet album, moi, qui me touche beaucoup, qui est assez joyeuse, avec cette volonté, le soleil derrière les nuages, quoi.
0: Mais c'est-à-dire, il faut que la joie revienne un petit peu avant de refaire des chansons, ou est-ce que c'est le fait de retourner à votre travail qui vous a rapporter de la joie?
2: Ouais, de la joie. Et surtout le fait de se dire, depuis le début, qu'il faut pas se laisser aller à un album triste, c'était presque trop facile. Puis c'est vrai, il suffit d'allumer la télé pour être déprimé quand même, c'est pas compliqué.
0: Ça, c'est donc, en ce moment, oui, effectivement.
2: Voilà,
0: on a
2: tous l'envie comme ça de, et puis d'apporter de la joie à la personne qui voudra bien écouter l'album. Donc ça, curieusement, cet album a été long parce que ça a été un voyage intime que j'avais jamais fait à ce point-là. Et donc, je suis fou de joie de commencer à partir sur scène parce que ça aussi, c'est un peu ce qu'on n'arrête pas de se dire avec Pascal, le moment où on chante la chanson devant quelqu'un, quoi. C'est quand même le but du jeu, quoi.
0: Pascal, vous, vos chansons préférées, vous les écrivez quand vous êtes triste ou quand vous êtes heureux?
1: Je pense que c'est juste une question d'envie, c'est-à-dire que ça vient comme ça. Moi, j'accumule de l'énergie, qui peut être de l'énergie positive, souvent négative. Ouais, j'ai toujours négative et puis ça vient. Il suffit simplement que je reçoive des textes. Voilà, c'est juste de l'énergie. Je sais pas, il y a pas gay ou pas gay. Non, quand j'ai été vraiment très très mal, non, je peux pas écrire. Non, on fait que des trucs vraiment pas, ouais. vraiment pas cool. Non, moi en plus j'aime les chansons romantiques surtout. Bon voilà, quand je suis au piano, c'est toujours c'est toujours très féminin. J'ai envie de faire pleurer, mais je suis pas dans un mood triste en fait. Voilà, je suis dans un mood plutôt romantique d'un ami de la beauté qui voudrait que la beauté perdure. En tout cas, grâce aux mots, grâce aux mélodies, voilà, à l'effet que ça peut avoir sur les gens. Moi, je sais que ça en a sur moi. En fait, si je fais ça encore aujourd'hui, c'est parce que je sais que je suis toujours impacté par des chansons, par des phrases, par des mots, par des poèmes. Et cet impact me donne envie de faire la même chose pour d'autres personnes parce que je sais que ça existe. Je sais que je peux pleurer en écoutant une chanson. Donc, si je peux moi-même faire pleurer avec ma chanson, émouvoir ou peut-être faire rire, rire, c'est vrai que c'est avec Vito, j'ai fait rire.
2: Ah oui,
1: avec Vito, ouais. Et alors on s'est bien marré avec Mickaël. Bon, enfin voilà ma démarche.
0: Mel,
2: il faut se méfier de ces états d'âme.
0: Moi, je vais la chanter la chanson.
1: C'est toi,
0: je
1: sais pas. Faut que je te parle. J'ai passé ma soirée à boire. Non mais c'est fou. Hein. Non mais je suis un héros dans les banlieues, moi je te le dis.
2: Ouais, t'es marrant cette chanson.
1: Ah moi je sors. Et moi tous les rappeurs, de toute façon je suis un héros pour tous les rappeurs.
0: Et
1: même génération montante, quand ils me voient c'est Vito, c'est tout, c'est respect.
0: Vito.
1: Ah oui, respect. Mais c'est quasiment comme si j'avais, tu sais, des grosses chaînes et tout, des sourcils coupés, des flingues, etc.
2: Ah oui, on avait parlé de ça. Moi c'est pour la série H. Ils connaissent pas mes chansons, mais ils connaissent H.
0: H. Donc il y a Benabar de H et Pascal Obispo qui fait Vito, qui sont les invités ce soir de Skyrock. On vous embrasse tous très fort et à bientôt, messieurs.
2: À merci bientôt, beaucoup. Merci.
0: Merci de nous voir.
1: C'est un très court.
0: il est 35.
1: Non, mais la fin, je ne l'ai pas vu venir.
2: Tu
1: l'as vu venir, la fin?
2: On nous chasse.
1: Ah ouais, non, mais j'ai
2: d'habitude,
1: pas vu,
2: les gens, ils restent beaucoup plus longtemps, mais nous, comme on a été chiants et cons.
1: Non, pas du tout.
0: Vous avez eu 5 minutes de rap parce que vous êtes mignons et que vous êtes deux.
1: Fini avec une fin positive. J'aimerais bien écouter ta chanson, s'il vous plaît.
0: Allez, Benabar.

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2: Alors, on peut passer une petite demi-heure ensemble, Didier Varro.
3: Oui.
2: C'est toujours un bonheur.
3: Merci de me recevoir.
2: Ah, mais alors, avec joie, parce que vous sortez donc jeudi prochain la chanson française, un peu, beaucoup, passionnément, aux éditions Le Robert. En fait, ils ont cette collection qui s'appelle Un peu, beaucoup, passionnément, qui s'essaye de décliner dans plein de thèmes. Et vous, évidemment, votre thème, c'est la chanson française. Vous mettre du Sanson, c'est vous attendrir le cœur.
4: Comme je l'imagine,
2: double dose.
3: Aïe, aïe, aïe.

0: 30 ans que journaliste, qu'animateur, mais aussi dans les maisons de disques. Vous avez toujours travaillé autour de la musique, Didier Varro. Est-ce que vous aimez la chanson française ou est-ce que vous aimez, comme Véronique Sanson dans cette chanson, les musiciens?
1: C'est une bonne question parce que je crois quand même que j'aime avant tout la chanson française. Parce que la chanson française, c'est difficile à définir,
0: ah oui.
1: Mais c'est une musique et un texte. Alors les musiciens accompagnent, portent cette émotion, cette intention primitive. Mais c'est vrai que moi je suis en plus particulièrement touché par les auteurs. Donc ouais. Voilà, je pense que j'aime les musiciens parce que c'est eux qui sont au service de la chanson française. Mais vraiment, c'est le cœur de ma passion.
0: Alors, au tout début du livre, moi j'aime toujours voir à qui les auteurs dédient leurs ouvrages. À mes parents adorés, à Antoine Nombrini, l'amour de ma vie, à Véronique Sanson, à qui je dois cet amour intact et passionné pour la chanson. C'est pas une pause, donc vous avez écrit sur elle, vous avez raconté beaucoup de choses sur elle, vous l'avez interviewée, vous l'avez filmée, vous êtes auteur de documentaires autour de Véronique Sanson, et je pense que votre aventure avec elle n'est pas terminée. À quel point elle est déterminante dans votre parcours qui finalement amène à ce livre, La chanson française?
1: J'ai voulu lui dédier ce livre, qu'elle ne lira pas, sûrement. Mais parce que c'était important pour moi de rappeler qu'il y a eu un avant et un après Véronique Sanson dans mon existence. Et probablement que l'homme que je suis, comme vous l'avez un peu décrit, c'est-à-dire à la fois à la radio, mais parfois derrière les artistes lorsque je travaillais en maison de disques ou programmateur de festival, mon parcours et mes choix éditoriaux, musicaux, n'auraient pas été les mêmes si en 72 l'album de Véronique Sanson n'était pas entré dans mes oreilles. Je pense que j'avais une culture musicale très radiophonique avant 1972, puisque j'écoutais enfant beaucoup la radio, je zappais d'une radio à une autre, mais je n'avais pas encore compris, saisi ce que pouvait être l'exigence artistique quand Véronique Sanson est arrivée. D'ailleurs, c'est marrant parce que je suis pas le seul. Hein. Oui. Françoise Hardy raconte toujours que le jour où cet album Amoureuse est arrivé, elle s'est dit bon ben là, on est au chômage quoi. Les chanteuses des années 60, on est complètement dépassées. Voilà ce qu'il faut faire aujourd'hui pour à la fois faire une chanson populaire,
0: oui,
1: mais exigeante.
0: C'est ça.
1: Et voilà, à partir de là. C'est vrai que mes goûts musicaux se sont orientés vers ce qu'on a appelé la nouvelle chanson française et que les Alain Souchon, Laurent Voulzy, Yves Simon, William Scheller, Catherine Nara, enfin tous ceux qui ont construit cette belle autoroute dans les années 70 de la chanson française on fait partie de ce que je suis aujourd'hui. Peut-être que sinon je serais resté avec Claude François, avec Sheila, Dalida.
0: Et
1: ce qui fait.
0: Et
1: aussi...
0: on aurait monté une revue des Claudettes. Allez savoir. Vous feriez Clo-Clo, moi je danserais derrière.
1: Mais en revanche, ce qui est intéressant, c'est que je ne renie pas ses premières amours.
0: Ah non.
1: Et que je les fais aimablement cohabiter avec évidemment ces artistes qui sont issus des années 70 et ceux qui sont aujourd'hui les artistes d'aujourd'hui, les Juliette Armanet, les Clara Luciani, les Eddy de Preto, les A.O. Oui. de Sagazan. Ce sont des filles spirituelles de Véronique Sanson pour moi, même si elles n'ont pas stylistiquement des choses très très communes.
0: Alors ce livre, ce beau livre qui sort donc aux éditions Le Robert, jeudi prochain, la chanson française un peu beaucoup passionnément, Didier Varro, part d'une idée, ça fait des années qu'on vous demande de faire des bouquins sur la chanson française,
1: je
0: des
1: confirme.
0: Années que vous dites bah non, je sais pas, l'axe, etc. Et là en fait vous avez trouvé l'idée, la bonne idée, hein, je me permets de vous le dire parce que je trouve que c'est dément, vous avez choisi 21 moments, pas pour nous raconter 21 anecdotes, parce que là bah, ça serait une énième collection d'anecdotes, non, 21 moments qui vont vous permettre de tirer à chaque fois un fil, un thème, et finalement de faire un tour complet de la chanson française de Charles Trenet à Booba. C'est quand même assez dingue. Et pour ce faire, vous avez eu un dialogue constant avec quelqu'un qui s'appelle Martin Soudan. Qui est-il ?
1: C'est un jeune auteur de cinéma. Et il a eu une importance phénoménale, comme vous le disiez, des livres sur la chanson française, on me l'a proposé. J'ai souvent dit non pour les raisons que vous avez exposées. Et là, dans un premier temps, j'ai dit non parce que j'ai un peu un travail à plein temps.
0: Il n'a pas le temps.
1: À Radio France.
0: Oui.
1: Et donc, je peux pas. Et puis, quand j'ai déroulé quand même cette idée en disant, si un jour j'ai le temps, voilà comment je pourrais aborder le sujet, ils m'ont dit, mais non, mais il faut le faire maintenant. Et j'ai dit, bah alors, trouvez-moi un partenaire, pour travailler. Je n'ai jamais fait ça. C'est-à-dire que j'ai toujours écrit mes livres. Donc là, c'est un travail de collaboration, c'est un ping-pong plumitif. Et ce qui m'a intéressé chez cette personne, ce jeune auteur de cinéma, c'est qu'il est aussi construit sur la consommation entre guillemets des séries, de choses plutôt cinématographique ou plutôt télévisuel, mais séquencé. Et donc, il m'a vraiment aidé et porté à trouver la vraie dramaturgie à l'intérieur de ces 21 chapitres. Donc, c'était important. Et puis, en fait, c'est vachement bien de travailler accompagné. Ouais. Moi, j'adore ça. Ouais. Et donc, c'était un petit rituel pendant plus de 6 mois de se retrouver, de s'enfermer, de fermer les portables. Et il m'écoutait. Et parfois, il me relançait. Et puis après, de toute cette matière première, il en faisait un scénario qui était presque un scénario de série, effectivement.
0: Alors, ouais, une série où même carrément, moi j'étais dans un film en lisant le premier chapitre qui se passe le 17 juillet 2004 à La Rochelle, au Francofolie. C'est les dernières franco de Jean-Louis Foulquier. Vous le vivez de l'intérieur, vous le racontez divinement. Sanson est là,
1: tiens donc.
0: Incroyable. Je ne vais pas dévoiler les anecdotes du livre parce que c'est pas le but du jeu. C'est pas un bouquin à anecdotes, mais c'est un bouquin dans lequel vous allez apprendre plein d'histoires géniales et notamment en coulisses, que s'est-il passé ce soir là pour faire des adieux à Jean-Louis Foulquier. Juste dire quand même que vous êtes gonflé parce que vous démarrez votre livre, votre déclaration d'amour à la chanson française avec une petite baffe que vous vous êtes prise parce qu'en fait vous étiez censé être le successeur de Jean-Louis Foulquier à la tête des Franco et en fait bah, ce soir-là...
1: J'ai compris que je ne le serais pas.
0: Vous avez compris que vous ne le seriez pas. Donc vous démarrez par un, j'allais pas dire un échec, mais une déconvenue.
1: Une déconvenue, ou ouais. Même peut-être un échec, en tout cas une énorme déception.
0: Déception, ouais.
1: Voilà. Et qu'il a fallu digérer, il m'a fallu du temps. Mais la vie professionnelle, c'est ça, hein, c'est pas, on n'est pas toujours au sommet de l'Everest. Hein, il y a des moments un peu compliqués. Et moi, Dieu sait que j'en ai eu, des moments compliqués. Il y a plein de gens qui disent « Ah bon, mais ça a toujours roulé pour toi ». Eh bien non. Et c'était aussi... peut-être l'occasion de commencer par quelque chose qui intimement signifiait beaucoup de choses pour moi, mais aussi qui, avec le recul, raconte autre chose que je n'avais pas perçu le soir où j'ai vécu tout ça, ou même dans les mois qui ont suivi. Et en fait, je me suis aperçu que ce soir-là se jouait la fin d'un monde. On était en train de tourner une page et que le monde de la chanson française ne serait plus jamais le même après le départ de Jean-Louis Foulquier.
0: Et vous nous dévoilez quelle était sa chanson préférée. Alors je vous propose qu'on l'écoute ensemble. C'est Henri Salvador. Si

0: La chanson d'Henri Salvador, Syracuse, qui est évoquée dans le beau livre que sort Didier Varro la semaine prochaine, jeudi prochain très exactement, la chanson française un peu, beaucoup, passionnément aux éditions Le Robert. Alors on le disait, mon cher Didier, 21 dates, 21 événements qui vont ensuite vous permettre de tirer le fil d'un thème, voire même parfois plusieurs thèmes dans le même chapitre, parce qu'en fait il y a énormément à dire sur la chanson française. Exemple, le 10 août 1963, Charles Trenet sort de prison.
1: C'est un jardin extraordinaire. Il y a des canards qui parlent anglais. Je leur donne du pain, ils remuent leur derrière en disant thank you very much, monsieur Trenet.
0: Et c'est le prétexte, évidemment, à parler de la chanson française qui sort du placard, la chanson homosexuelle, qui est au départ par allusion, comme des jardins extraordinaires.
2: Ouais. Et encore, il y a des gens qui contestent cette version que Charles Trenet, qui était quand même un poète surréaliste, ouais. Il prend une métaphore, une allégorie, puis derrière, ça lui permet d'ouvrir l'imaginaire avec moi, j'adore les chansons qui ont plusieurs lectures, quoi. Et donc, ça, le jardin est extraordinaire. Ça peut être le jardin des Tuileries où les garçons se draguaient allègrement dans les années 50, 60, 70, 80. Maintenant, je crois que c'est terminé.
0: Ouais.
2: C'était des lieux de rencontre, les jardins publics, pour les homosexuels, parce que l'homosexualité était pénalisée, se vivait clandestinement, plutôt la nuit, et dans des endroits qui étaient à peu près tranquilles la nuit, quoi. Mais du coup, quand on écoute la chanson de Charles Trenet, et qu'on voit finalement une version presque Walt Disney de ces lieux clandestins, c'est génial, c'est réjouissant même.
0: Et donc vous parlez de Trenet et de sa sortie de prison le 10 août 1963.
2: Parce qu'il y a
0: donc,
2: des gens qui mais non, mais Charles Trenet n'a jamais fait de prison. Si, il a fait quelques mois de prison, puisqu'il avait été dénoncé par quelqu'un de son entourage, en disant que dans sa maison près d'Aix en Provence, il faisait des soirées coquines avec des jeunes garçons qui avaient tous entre 18 et 20 ans. À l'époque, la majorité sexuelle pour les homosexuels était à 21 ans.
0: Pas pour donc, les hétéros.
2: Voilà, ouais. C'était 15 ans.
0: Ouais.
2: Et donc, c'est Robert Badinter d'ailleurs qui a mis fin à cette pénalisation de l'homosexualité. Et du coup, prison. Voilà, il était condamné et puis il en est sorti à l'air libre, en pleine journée. Il n'a pas voulu sortir de manière clandestine. Et il n'a jamais fait son coming out après. Mais il a continué à brandir avec beaucoup d'humour et cette dose de surréalisme permanent en disant « je suis gay », mais G-A-I, hein,
0: ouais.
2: Pas G-A-I grec. Mais voilà, c'était une manière aussi de... C'est un homme d'une autre époque, mais qui a ouvert, mine de rien, une histoire de la chanson qui est sortie du placard progressivement entre la fin des années 50 et aujourd'hui, on a beaucoup d'artistes qui enfin revendiquent à ciel ouvert leur homosexualité, leur statut queer, comme on dit, et c'est tant mieux.
0: Bonsoir Marguerite. Et moi je...

0: le coup, ce chapitre, je l'ai trouvé extrêmement réjouissant. On va pas se mentir, c'est pas le cas de tous, parce que la chanson française n'a pas forcément fait le chemin dont on rêvait.
1: Ouais.
0: Mais en ce qui concerne ça, l'acceptation, la revendication de qui on est, et dans la joie, alors parfois dans la douleur, dans des chansons d'Eddie de Pretto, par exemple, mais là, dans la chanson de Marguerite, on se dit, le monde, la société,
1: bouge.
0: La chanson, tout le monde est allé dans le bon sens.
1: Ouais, ouais, ça bouge avec le sourire.
0: Oui, hein.
1: Et même si, encore une fois, sur les réseaux sociaux, ces prises de position, parfois joyeuses et parfois un peu plus dramatiques, sont en réponse. Il y a beaucoup de harcèlement, de cyberharcèlement.
0: Et il y a de la haine.
1: Oshi en est une des victimes, mais Eddie de Pretto, Bilal Hassani, enfin, tous ont vécu ça. Mais en même temps, il faut quand même se réjouir de cette poussée. Et aujourd'hui, il y a beaucoup de filles qui revendiquent leur queer attitude.
0: Oui, vous parlez d'Angèle, vous parlez de Pomme, enfin voilà, c'est un chapitre qui est très très chouette et qui s'appelle donc joliment La chanson française
1: oui,
0: sort du placard.
1: Avec cette petite anecdote pour le coup que je vais délivrer,
0: allez,
1: vous êtes
0: anecdote,
1: la première à parler
0: anecdote.
1: Du livre. Et on finit avec Marguerite, effectivement, qui va sur le plateau de C'est à vous, vous pouvez la raconter si
0: allez-y,
1: vous voulez.
0: Allez-y, allez-y, non,
1: et Anne-Elisabeth Lemoine qui la reçoit, qui lui dit, bah, c'est quoi votre film culte, comédie musicale, puisque Marguerite disait qu'elle adorait les comédies musicales, elle dit, bah, c'est La La Land. Et Anne-Elisabeth, spontanément et joyeusement, dit, bah oui, à cause de Ryan.
0: Non,
1: à cause de...
0: Je ne sais plus comment elle s'appelle. Emma Stone.
1: Et oui.
0: Ah, trop mignonne.
1: Et c'est trop mignon, parce que ça raconte aussi assez bien, à la fois la chanson de Marguerite, mais assez bien encore le petit travail qu'il va falloir faire pour arriver à l'acceptation totale.
0: Ça me fait penser à la question de Michel Denisot à Catherine Lara dans Mon Zénith à moi. Qu'est-ce que vous regardez en premier chez un homme ?
1: Sa femme.
0: Génial. Donc voilà, ça, c'est le côté réjouissant. J'ai trouvé un autre chapitre extrêmement réjouissant. La date que vous avez retenue pour en parler, c'est novembre 1994, quand MC Solar reçoit un prix à la SACEM pour ses talents d'auteur.

0: 1994, c'est vos années. Maison de disque.
1: Oui, je travaille chez Polydor, la direction artistique. On appelait ça la direction de la production à l'époque, voilà.
0: Et vous voyez débarquer les rappeurs.
1: Ouais, je vois débarquer MC Solar qui avait été signé avant que je n'arrive en 91 et qui avait sorti un seul 45 tours qui était Bouge de là, qui avait très bien fonctionné, mais qui avait eu une sorte de faux plat dans un deuxième temps. Donc la maison de disque
0: était,
1: on se disait qu'est-ce que ça va donner, est-ce que c'est une chanson ou un style musical qui pourra concerner le grand public. Donc MC Solar, lui, a eu droit à enregistrer un album, mais il y avait quand même beaucoup de questionnements autour de cette musique.
0: Ouais, mais vous racontez dans le livre qu'en fait l'idée c'était que MC Solar aille faire les mêmes plateaux télé, les mêmes événements, les mêmes interviews que les chanteurs, que Vanessa Paradis par exemple, prenons son exemple.
1: Exactement.
0: Et que
1: lui était OK.
0: Lui, il était OK pour
1: donc
0: jouer.
1: Donc ça, c'était déjà une première victoire. Et en fait, ça s'est extrêmement bien passé. C'est-à-dire que la cohabitation était joyeuse, oui. Et beaucoup d'artistes exprimaient aussi leur grande admiration pour la plume de MC Solar, que ce soit Cabrel, Michel Berger.
0: Je me souviens
1: qui m'avait sollicité pour inviter MC Solar dans un show qui était entièrement consacré à l'album de duo entre France et Michel. Donc voilà, il était Juliette Gréco, Aznavour, tout le monde appelait Polydor pour essayer de rencontrer MC Solar, ce nouveau prodige de la plume. Et c'était génial.
0: 30 ans plus tard, le rap, on dit que c'est la nouvelle variété française, les plus gros vendeurs de disques, alors même si on ne vend plus vraiment de disques physiques, les plus gros streamers, en tout cas, sont les rappeurs, les tournées sont complètes, certains font le Stade de France, comme Booba. Ça vous inspire quoi, vous, l'amoureux de la chanson française ?
1: Et pour moi, c'est une chanson. C'est un style de chanson et c'est réjouissant, ça a fait bouger les lignes, ça a donné aussi à toute une jeune génération qui aurait pu être tentée par écouter uniquement de la musique anglo-saxonne après l'arrivée des années 80, après la culture MTV, après la culture du clip avec l'explosion de Michael Jackson, Madonna, Prince et consorts. Donc tout d'un coup, il y a un rap français qui arrive, qui prend cette place-là un peu, et qui permet à des générations successives de s'éduquer à la langue française, d'aller voir un peu dans les dicots ce que signifie telle rime, et ça c'est génial. Mais ce que raconte aussi ce chapitre, c'est un peu comme pour finalement la chanson qui sort du placard, c'est que le combat n'est jamais gagné. Effectivement, en 94, quand Solar reçoit le prix Raoul Breton, qui est quand même un prix de la SACEM, très honorifique, et qui s'inscrit dans une lignée de grands auteurs comme Aznavour, Charles Trenet et autres, tout d'un coup, Pierre Delanoë, qui est le président d'honneur de la SACEM, lui, il n'est pas d'accord. Et il dit, le rap, c'est pas de la musique, c'est pas de la chanson. Donc, vous voyez, j'ai été un acteur de ce conflit dans cette institution de la SACEM. Et je suis allé recevoir le prix à la place de Solar, qui était en tournée ce jour-là. Et il a fallu que je réponde avec un peu une punchline empruntée à Solar pour lui dire peut-être qu'il vaut mieux, avant il y avait des vols de mobilettes, maintenant il y a des vols de dico, c'est quand même toujours ça de gagner.
0: Didier Varro, la chanson française un peu, beaucoup, passionnément, aux éditions Le Robert. Il y raconte 60 ans d'émotion avec les plus grands artistes, les plus grandes chanteuses, autrices, compositrices. C'est un bonheur. 21 dates donc. Je ne vous dis pas ce qui se cache derrière celle du 12 avril 2000. Mais juste, ne ratez pas ce chapitre.

0: La déclaration.
1: Qu'est-ce que j'aime cette chanson.
0: Elle est sublime. Wow, hein. Ouais.
1: 1974.
0: Oh, j'aime bien. Il connaît toutes les dates par cœur. Je suis sûre que même si je gratte un peu, Didier Varro vous dira le nom du studio où ça a été enregistré, l'ingénieur du son, ce genre de choses. Alors, ceci dit, je tiens à dire que dans cette chanson française, un peu beaucoup passionnément, on n'a pas comme ça un empilement de dates. Non.
1: C'est pas une encyclopédie.
0: C'est très raconté.
1: C'est pas une encyclopédie ni un dictionnaire. Pourtant, c'est chez Lo Robert. Donc,
0: oui.
1: Voilà, c'est un peu étonnant. Non.
0: Vous nous racontez des histoires.
1: Oui,
0: quoi.
1: Voilà, mais c'est ce que j'ai toujours aimé faire.
0: Bah, ce
1: soir,
0: vous faites super bien.
1: À la radio, dans une programmation de festival, j'essaye de raconter une histoire. Quand j'étais en maison de disques, je disais aux artistes, il faut que ton album raconte une histoire. C'est important. Des gens qui n'ont pas d'univers ou qui n'ont pas d'histoire n'embarquent pas. Sur un one shot, mais pas sur la longueur.
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4: Un artiste qui branche la guitare, attrape le micro, enchaîne les tubes. Ouais, c'est bon, tout y est. Et surtout Jean-Louis Aubert qui partage avec vous pendant une heure sur votre radio ici ses chansons préférées. Jean-Louis, même le week-end, mais quel kiff d'être avec vous. Bonjour.
5: Ah ben, c'est le kiff. Et dites donc, votre son, il est drôlement bon dans le casque, là, dans le studio.
4: On a des belles voix. Hein.
5: Ah, c'est magnifique, mais surtout la musique. Je redécouvre mon album, là.
4: Ah, mais oui, pas fini. qui n'était pas encore fini, qui est toujours pas fini, qui est en
5: toujours
4: tournée.
5: Toujours pas fini.
4: C'est bien, ça. C'est comme le Never Ending Tour
5: exactement,
4: de Bob Dylan. Là, c'est le Never Ending Album.
5: Mais le tour s'appelle pas fini tour aussi, ouais, alors méfiance. Hein.
4: Ça pourrait durer des années.
5: Vous êtes pas sorti de l'auberge.
4: Et moi, je propose qu'on arrête l'émission. Parce que là, franchement, on fera pas mieux comme van. On n'est pas sorti de l'auberge, les enfants. Jean-Louis, merci d'être là avec donc toutes ces chansons. Alors, ce que j'aime, c'est que, évidemment, s'il fallait vous décrire en un mot, on dirait, bah oui, Jean-Louis Aubert, il est rocker depuis les premiers tubes de téléphone. Son dernier album, pas fini.
6: Je fais ce que je dis et je dis ce que je fais. Du rock'n'roll. Du rock'n'roll.
4: Il fait du rock'n'roll, il aime le rock'n'roll. Donc l'heure qui vient, normalement, est rock'n'roll. Sauf que.
5: Mais pas que.
4: Ouais, c'est ça, il faut voir la définition du rock'n'roll.

0: Barbara aussi, c'est du rock'n'roll.
1: Ah bah bien sûr, bien sûr. Gainsbourg aussi, et Rimbaud aussi.
0: Et Rimbaud aussi.
1: Mais aussi un très bon menuisier, c'est du rock'n'roll. Oh,
0: j'aime bien cette définition très large du rock'n'roll.
1: Mais oui, oui, c'est de l'artisanat avec beaucoup de sincérité, si on peut, et surtout faire ce qu'on aime. Et ça, je regrette pas, parce que même mes premières chansons, il y en a plein que j'aime encore, où je découvre même des choses à l'intérieur des textes, parce que des fois, il y a de l'inconscient dans les textes, et ça peut vous accompagner toute la vie comme un copain, et changer de sens en fonction de votre âge.
0: C'est beau, ça, psychanalyser ses propres textes et se dire « Ah, mais peut-être qu'à l'époque, je pensais ça. »
1: Ben, c'est-à-dire qu'il y a beaucoup de choses qui m'échappent. Quand on met de l'intelligence, une autre intelligence peut le démonter, mais quand il y a de l'inconscient, et il faut le laisser filer. Quelquefois, ça m'est arrivé de revenir sur des choses que je voulais pas dire parce qu'elles étaient trop simples. Mais en fait, je suis un fan de Lennon et il y a beaucoup d'inconscient, un peu de surréalisme et tout ça, ce qui fait que les chansons prennent un sens différent en fonction de leur nos fréquentations avec elles.
0: Avec votre playlist, vos chansons, Jean-Louis Aubert, on va passer une heure ensemble, une heure donc éclectique, sachez-le.
1: Enfin, ma playlist pourrait durer 10 heures. Parce
0: oui,
1: que,
0: là, c'était dur d'en choisir une dizaine.
1: Non, là, j'ai fait un petit brouillon, puis mon manager, il me l'a piqué. Lors de... Moi, je vous aurais mis un peu de forêt, de Beethoven. Non, mais il y a tellement la musique, j'adore. Ouais. Et puis, il y a des cycles. Je reviens tous les 4 ans sur les mêmes Beatles. C'est parce que c'est mes Mozart à moi, quoi. Mais franchement, il y a plein de choses qui me plaisent. Des choses très moderne, des choses très classiques.
0: Là, c'est très beau, la première chanson qu'on va écouter ensemble, et donc c'est rock'n'roll, puisque vous le dites dans la chanson rock'n'roll, c'est Barbara, c'est ma plus belle histoire d'amour. Vous avez un rapport particulier avec cette chanson ?
1: Ben, j'aimerais pouvoir chanter ça un jour, enfin, ou ce genre de chanson, parce que c'est un peu comme les 50 ans avec vous, là, de la U Arena, c'est... quand les gens me disent merci, j'ai envie de me dire merci, mais c'est moi qui vous remercie.
0: Et c'est dans les mots et dans la voix de Barbara. Jean-Louis Aubert est l'invité de Décibel. On déguste ses chansons préférées jusqu'à 21h.

0: écouter religieusement avec mon casque Barbara, ma plus belle histoire d'amour.
1: Magnifique en plus.
0: Ça fait beaucoup, beaucoup de choses. Au-delà de la force des paroles, je trouve que le fait que ce soit acoustique, qu'on l'entende respirer comme ça, elle est vraiment dans le creux de notre oreille. C'est pas anodin, vous aussi, quand vous faites de l'acoustique, vous savez très bien faire, vous y allez pas pour rien.
1: C'est le plus simple et le plus vrai, et des fois le plus compliqué aussi.
0: Casse-gueule!
1: Ah oui, ça, on est tout nu.
0: Mais à poil, vous avez fait toute une tournée comme ça.

0: fixe l'horizon. Là, c'est enregistré au Zénith de Paris en 2021. Et en fait, c'est marrant parce que dans votre sélection de chansons, il y en a une autre qui est acoustique et qui sort beaucoup de la discographie de son interprète principal qui faisait pas beaucoup ça. C'est Bob Marley, c'est Redemption Song. C'est sa chanson la plus dépouillée.
1: Ah ben, j'adore aussi. Ouais.
0: Titre de 80, pourquoi vous avez choisi cette chanson, Jean-Louis ?
1: Ben, je la chante souvent, puis il y a... Il est un peu. J'adore le texte, mais ce coup de la rédemption, c'est un peu ce que nous donne la musique, quel que soit notre état, gai, triste, déraciné, affamé. On prend un instrument et il va le traduire en quelque chose de beau. D'ailleurs, c'est souvent dans les pays les plus pauvres que la musique est la meilleure. Assez curieusement, autour du feu, avec une pauvre guitare, un instrument à trois cordes. Ça, c'est assez magique. Et donc, voilà, Redemption Song, c'est... je chantais aussi avec Yannick Noah, qui aimait beaucoup cette chanson.
0: Ouais.
1: Je trouve que là, on entend bien que Marley sait faire des chansons autres que ce qu'on appelle, comme moi vous disiez, rock'n'roll. Ben lui, on veut reggae. Mais pas forcément. Surtout chansons, poètes, mystiques. Et souvent dans les chansons, quand il y a le déracinement, et il peut être un appel à l'amour, un appel à un pays perdu qui peut être l'enfance, et quelquefois un appel à ce qu'on appelle Dieu ou tout ça. Quand il y a ces trois choses réunies dans une chanson et qu'on ne sait pas à qui la personne s'adresse, en général elle est super réussie. C'est une super chanson d'amour.
0: Redemption Song, choisi pour vous, Bande de Vénards, par Jean-Louis Aubert. Vous écoutez.

0: Il la connaît par cœur. Faut qu'on parte en road trip ensemble, Jean-Louis. J'ai trop envie de chanter dans la bagnole avec vous.
1: Ah ouais, on peut la chanter en harmonie, mais ça a dû être enregistré dans sa chambre d'hôtel à Londres quand il est. Oh.
0: C'est dingue, hein. On entend les doigts là sur les cordes.
1: Oui, oui.
0: On
1: et puis
0: tout.
1: Il frotte doucement avec son pouce. Ouais. C'est pas. Il y a rien de. Il y a rien de fait pour. Ouais. C'est. Mais aussi, ce qui est très beau, c'est qu'il dit "Won't you help to sing?" Et donc il réunit.
0: Aider à chanter, aidez-nous
1: ouais,
0: à chanter.
1: On le chante tous ensemble, en fait. Et il est tout seul, mais il veut réunir. Oh. Ça, c'est super beau.
0: Trop beau. Vous écoutez ici, on est bien ce soir. Hein.
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0: Et invité, c'est pas n'importe qui, mes amis. C'est Jean-Louis Aubert.
1: Mais si, c'est n'importe qui.
0: Ah non, mais je suis trop contente, moi, d'avoir ces chansons-là avec vous et de vous entendre parler de musique, la musique des autres. On a démarré avec Barbara et Bob Marley. Donc, on était sur quelque chose comme ça de très acoustique, très intense. Là, c'est très intense aussi, mais pour le coup, c'est plus électronique. C'est Zao de Sagazan. Elle est très, très, très singulière, cette artiste. Très. Elle a débarqué avec un truc que moi, j'avais jamais entendu. C'est de la musique pour danser, mais qui raconte des trucs.
1: Oui, alors, il y a deux, trois chansons qui sont pas de la musique pour danser, qui pourraient être du Barbara, d'ailleurs.
0: Ah ouais, d'ailleurs, vous la comparez à Barbara?
1: Ah ben moi j'ai invité Barbara en studio et puis je lui ai montré, elle avait jamais vu d'ordi et puis chez elle, elle était à quatre pattes en train de couper des cassettes avec un ciseau et de les recoller. Donc je lui montre l'ordi et je dis je vais l'impressionner là quand même. Elle dit ah ouais, c'est bien. Alors ce bruit là, tu pourrais le mettre là maintenant? Et là, tout de suite, elle est attaquée.
0: C'est drôle.
1: Et Zao est comme ça, et j'étais la voir en concert il y a une dizaine de jours à l'Olympia, c'était son dernier concert, et c'était fantastique, quoi. Et cette chanson, Symphonie des éclairs, est absolument magique, parce qu'il n'y a pas un mot à retirer, et elle raconte vraiment bien son état d'esprit d'enfant, et aussi comment elle a fait pour transgresser ça, on peut pas le transgresser, s'en servir plutôt.
0: Oui, c'est ça, le dépasser en fait, transcender un complexe d'enfance.
1: Mais, mais quelquefois des choses un peu difficiles donnent des bonnes choses, et ça c'est assez dur à comprendre dans la vie, mais il faut le savoir, parce que quand un chemin n'est pas possible, il vous avertit que c'est pas possible.
0: Ouais. C'est un peu la mécanique de l'album pas fini. Enfin, par exemple, il y a pas mal de chansons qui évoquent, l'opération à cœur ouvert que vous avez eue, etc.
1: Et... Ah, j'en parle dans l'album, je suis pas perçu, dis donc.
0: Et il me regarde avec une malice dans l'œil, genre démerde-toi, l'animatrice, avec ce que je viens de te dire. Oui, je pense que vous en parlez, en creux, tout du moins.
1: Merveille, cette opération m'a amené sur un rocher au bord de la mer.
0: Voilà.
1: Donc, oui, mais ça, quel destin de folie, quoi. Comment, pourquoi quelque chose qui peut paraître difficile m'amène vers un petit paradis. C'est vraiment, faut que je sois béni des dieux, s'ils existent. Enfin, certainement, ils sont plusieurs. Ou alors, pas du tout. Ou alors, faut être une bonne antenne.
0: C'est ça, et capter un tout. Ou en tout cas, vous avez capté le talent et la beauté de la chanson de Zao de Sagazan, la symphonie des éclairs choisie pour vous par Jean-Louis Aubert.
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0: Merci Jean-Louis.
1: C'est magnifique. Hein,
0: c'est beau.
1: Alors là, avec votre casque, j'entends en plus cet arrangement électro qui est finalement beaucoup plus présent. Mais quand on entend sur son téléphone ou à la radio, on en entend. Et c'est vraiment très très fin. Comme manière de traiter, ils auraient pu envoyer le bois, mais non, ça reste
0: c'est
1: derrière
0: délicat,
1: et voilà, et ça met en valeur la voix et la chanson est formidable quand même.
0: La symphonie des éclairs Zao de Sagazan, elle fait partie donc de ces chansons préférées de Jean-Louis Aubert. Oui. Il continue à les partager avec nous sur Ici jusqu'à 21h.
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0: On a invité Jean-Louis Aubert en tournée toute la fin d'année 2025. Comment ça s'annonce le carnet de bal de l'année 2026, Jean-Louis? Parce que je suis sûre que vous avez déjà 1000 trucs de prévu. Ou vous voulez laisser un peu de vacances.
1: J'ai plein de chansons à finir.
0: Je voulais faire
1: la suite de l'album pour Noël qui s'appellerait Toujours pas fini.
0: Toujours pas fini. Alors, première édition, pas fini. Deuxième, pas encore fini. Et troisième, toujours pas fini.
1: Bon, je crois que j'aurai pas le temps de mixer tout ça, donc je vais voir. Et puis j'ai déjà des envies pour la suite, mais je suis infernal, quoi. Je pourrais me laisser tranquille de temps en temps.
0: Ouais, un peu de vacances, quoi. En même temps, pour nous, c'est génial. Hein.
1: Oui, enfin, en même temps, en vacances, qu'est-ce que je fais? Je prends ma guitare et j'écris des chansons parce que j'aime bien ça, quoi, en fait.
0: Alors, avec cette liste de chansons, on se balade dans ce que vous aimez musicalement, mais on se balade aussi dans les époques. Dans les années 90, vous vous souvenez où vous étiez, vous? Oh là là, on écoutait peut-être Nirvana et on écoutait...
1: Vous étiez pas né, vous, déjà.
0: J'étais tellement née, je fumais des clopes dans la cour du collège.
1: Oh non, c'est pas possible.
0: Bien sûr, Jean-Louis. J'allais au baby-foot et au flipper sécher les cours de maths, quoi.
1: Vous avez un chirurgien esthétique, alors.
0: Bien sûr, bien sûr. Oh là là, c'est parfait. Moi, j'écoutais Jean-Louis Aubert, l'album H, emblématique des 90s.

0: ce coup de maître, cet album H, quand même, c'est quelque chose. C'est dingue. Enfin, vous avez un souvenir de cette époque-là, le début des années 90?
1: Je plongeais avec les dauphins à cette époque. Ouais. Oui. Je caressais les requins aussi.
0: Parce que les dauphins sont des rois.
1: Ah, tout à fait. Il y a un petit jeu de mots d'ailleurs, hein, si on le sait.
0: Ah bon, dans les paroles de Temps à Nouveau?
1: Non, dauphins sont des rois.
0: Ah oui, les dauphins, c'est les fils des rois.
1: Ouais, ouais, c'est ça.
0: Bah, je ne l'avais pas à l'époque.
1: Et en fait.
0: Merci, Jean-Louis.
1: Ça venait d'un bouquin qui s'appelle Le cinquième rêve, ouais. Qui dit que les pierres ont rêvé d'être plantes, les plantes ont rêvé d'être animaux, les animaux ont rêvé d'être dauphins, et le dauphin, il a rêvé d'être homme. Et il faudrait qu'on arrive à définir quel était son rêve pour essayer de le réussir. Et c'est Maya, hein, c'est une histoire très très ancestrale des Mayas.
0: Il y a beaucoup de vos chansons qui sont inspirées par des lectures?
1: Beaucoup.
0: Comment vous faites? Vous faites des lectures du coup un peu actives, où vous notez des choses, ou bien c'est ce qui vous en reste après?
1: Quand des phrases me marquent, oui, peut-être. Ou,
0: ouais.
1: Voilà, ou des. En général, c'est un petit détail. Ouais. Mais il peut être des lectures, ça peut être une phrase dans la rue. Ou un truc écrit dans un café. En fait, c'est, comme je disais à Houellebecq, c'est une culture qui est comme la neige de printemps. C'est-à-dire. Très étendue et très peu profonde.
0: On reparlera de Houellebecq tout à l'heure, parce que vous avez fait un album où vous chantez ces chansons qui est vraiment incroyable.
1: Mais depuis tout petit, je lis tout. Ouais. Les notices, les machins, tout ça. Houellebecq lit beaucoup de notices aussi. C'est une manière de définir les choses par un autre angle.
0: Ouais. Oui, moins poétique pour le coup.
1: Oui, justement, et ça détruit un peu le monde du plaire. Quoi. Vous parlez d'une Mercedes ou d'une Ferrari, par son arbre à cames, c'est moins marrant.
0: C'est vrai.
1: Ça déshabille la bagnole. Et aussi, ouais. Peut-être l'envie du monsieur qui l'a conduit.
0: Intéressant. Mais revenons aux 90s, s'il vous plaît. Il y avait donc cet album H. Il y avait moi qui fumais des clopes dans la cour du collège.
1: Arbre à cam.
0: Et il y avait R.E.M. R.E.M. Ah, Losing My Religion, c'est sorti. Alors j'imagine au moment où vous prépariez vous l'album H, puisque H est sorti en 92 et Losing My Religion c'est 91. Ouais. Donc c'est un peu le même moment. Pourquoi elle est là cette chanson Losing My Religion?
1: Ben c'était un chef-d'œuvre et aussi un peu comme le Zao de Sagazan, un chef-d'œuvre qui sortait des clous totalement, ouais. Qui était un peu avec un son creux très acoustique. Et puis je crois que j'aimais bien. Pas longtemps après, j'ai fait une chanson qui disait « Je crois en tout, je crois en rien », et qui est un peu comme ça, embrassante, et qui en fait, je crois dans les croyances des autres. Je ouais. pense qu'elle leur donne quelquefois beaucoup de force et des fois beaucoup de bêtises. Et cette chanson, ben, elle est un peu plus amoureuse, mais elle est très forte. Et du coup, j'ai été voir Rem au Grand Rex, je me souviens, à l'époque. J'adorais ce groupe.
0: On l'aime aussi beaucoup, il nous manque d'ailleurs. Je ne sais pas s'ils ont annoncé officiellement qu'ils arrêtaient. On entend...
1: Ils ont annoncé qu'ils arrêtaient.
0: Ouais, on entend parler de Michael Stipe de temps en temps.
1: Peut-être qu'ils vont
0: chanter. Ce serait bien.
1: Peut-être un petit insu.
0: Un petit insu, version R.E.M. Ce serait pas mal. Losing My Religion, ça c'est vraiment un marqueur de l'année 91. Chanson incroyable choisie pour vous par Jean-Louis Aubert. Vous écoutez ici.

0: On écoute jusqu'à la fin le petit... Comment ça s'appelle?
1: La mandoline.
0: C'est, la mandoline. De la mandoline. Oh là là. Eh, Jean-Louis, merci. Hein. Oh là
1: ça
0: là.
1: Fait plaisir à réécouter.
0: Bah oui.
1: Ça rappelle un peu le Nirvana acoustique aussi qui allait chercher...
0: Le Unplugged à New York.
1: Ouais.
0: C'est vrai que c'était ça. Et... Alors, comment vous l'écoutez, vous, la musique? Parce que là, je vois que vous êtes content d'être en studio avec un casque, un gros casque sur les oreilles.
1: C'est rare que je
0: pour écouter les
1: ça.
0: Détails des chansons.
1: Ouais,
0: d'habitude, c'est pas comme ça, c'est comment?
1: Non, je me fais plus à comment ça rend sur, à part quand je suis en studio.
0: Oui.
1: Les écoutes sont très, très bonnes, mais sinon, un peu comment, qu'est-ce qu'on ressent de la chanson, quand on l'écoute avec un mauvais casque ou, j'aime bien aussi.
0: Ou en bagnole ou.
1: Ouais. Mais ça, c'est quand je peux pas toucher. Si, quand dès qu'il faut toucher, vaut mieux écouter sur une bonne écoute. Mais sinon, à travers le portal, on sent très bien si une chanson est bonne. Si, on n'a pas besoin de tout entendre. Mais après, c'est agrandir l'horizon de mettre un bon casque.
0: Voilà. Donc là, on veut dire que non,
1: c'est magnifique. Hein, votre son, il est très bon. Hein.
0: Merci. C'est
1: moi,
0: c'est avec l'argent de vos
1: ici.
0: Impôts.
1: Je vais revenir ici.
0: Ici. Merci, Jean-Louis Aubert, et sur votre radio ici.
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0: Et n'essayez pas de piéger Jean-Louis Aubert en lui posant la question con habituelle. Alors Jean-Louis, plutôt Stones ou Beatles? Il a décidé depuis longtemps de ne pas choisir. Parce que dans cette liste, il y a une chanson des Beatles, une chanson des Stones.
1: Oui. Mais il en manque, quoi. On aurait pu mettre du Nirvana, par exemple. C'est magnifique aussi.
0: Oui, je sais.
1: C'est un vrai génie.
0: C'est frustrant, les petites listes.
1: Ça n'existe pas, quoi. Chanson préférée, c'est la musique dans ma vie qui est ma chanson préférée.
0: Mais c'est bien parce que je me rends compte que ça vous apporte beaucoup de joie, parce que là, pour le coup, c'est que des chansons que vous connaissez, que vous avez déjà écoutées un million de fois. Oui. Et pourtant, les écoutez, vous chantez, vous tapez dans les mains, vous êtes bien, quoi.
1: Oui,
0: ça
1: puis
0: vous procure
1: je les
0: entends
1: à travers vos oreilles et peut-être à travers les oreilles des gens qui nous écoutent aussi, tu vois. Je me dis, tiens, c'est marrant. Et puis en plus, 90, moi, ça me paraît être hier, mais en disant, il y en a qui n'étaient pas nés à cette époque.
0: Sale jeune, on vous aime, bisous. Alors, Stones ou Beatles? Alors, on va se les enchaîner, évidemment. Pour les Beatles, vous avez choisi I Am the Walrus, donc c'est une chanson de Lennon.
1: Ouais, j'aurais pu en mettre d'autres aussi.
0: Ouais.
1: Sa mini-symphonie, là, Happiness is a Warm Gun.
0: Ouais.
1: Je comprends pas comment un groupe aussi fameux et qui a l'air aussi propre peut faire une mini-symphonie très sucrée avec le mec qui dit il faut que je me refasse une piqûre, là je sens que je redescends au milieu de la chanson. Quoi.
0: C'est bizarre. Hein,
1: hein, c'était vraiment très révolutionnaire. Est-ce que... Et Lennon avait ce côté un peu là. Donc avec Vianney, on s'engueule toujours parce que lui, il est McCartney. Alors moi, j'adore McCartney. C'est un petit Mozart. Mais Lennon, c'est... Il y a de l'enfance, il y a de l'inconscient et on sait pas d'où ça sort quelquefois et c'est dur à démonter. J'aime bien quand mon intelligence arrive pas à comprendre comment la personne a fait pour accoucher de ça. Si je comprends ce qu'elle a voulu faire, qui elle essaye de toucher, ce qu'elle a voulu dire, si elle essaye d'être intelligente ou commerciale ou tout ça, ça m'intéresse moins. Quand je comprends pas, ça me fascine.
0: Et moi, je la comprends pas, cette chanson, mais je l'aime profondément.
1: I'm the Walrus, c'est magnifique aussi.
0: C'est fou. Et c'est incompréhensible.
1: Mmh. Et c'est Molina, était le nom de mon premier groupe, et ça venait de cette chanson, pas du groupe avec Richard.

0: cette chanson.
1: Ouais, c'est...
0: Aujourd'hui.
1: C'est de l'art moderne. Hein,
0: qui oserait sortir ça aujourd'hui, Jean-Louis Aubert, franchement.
1: Je sais pas. Oh. Tu te rends compte, il est assis sur un cornflake.
0: Oui, mais les paroles, c'est un bazar. Alors oui, il y a un gars assis sur un cornflake. En fait, il y a un cochon qui sourit.
1: Oui, oui, bien sûr. Il y a un policier qui vient le chercher, tout ça. Et en fait, tu vois, il le dit au milieu, il dit « Je suis l'homme œuf ».
0: Ouais.
1: Et je suis le sorcier. Je pense que c'est le sorcier. Et en fait, c'est ça, quoi. Est-ce que tu sais, de la poule ou de l'œuf, qu'est-ce qui est arrivé en premier?
0: Qu'est-ce qu'on en pense? On peut régler ça ce soir sur ici.
1: Je peux te le régler en une minute.
0: Allez, vas-y.
1: Eh ben, c'est l'idée de la poule.
0: Vous voyez, vous posez des questions. Demandez à Jean-Louis Aubert. Bon sang.
1: Et lui, c'est The Eggman, tu vois. C'est
0: The Eggman.
1: Il dit des choses. En même temps, c'est très dense.
0: Ah, mais il y a beaucoup de choses dans les paroles. Hein.
1: Il y a beaucoup d'inconscient.
0: Prêtresse pornographique aussi.
1: Oui, oui, oui.
0: Et puis, il y a ce coucou coutchou.
1: Il dit qu'il baisse son pantalon, en plus, la prêtresse.
0: Il se passe plein de choses.
1: Non, mais vraiment, le groupe bien rangé avec les petites cravates et tout ça, quand même, ils ont bien fait la révolution.
0: Hein. Ils étaient bien déjantés.
1: Ils nous ont claqué la tête.
0: Hein. C'est vrai. Ça vous a fait quoi, vous? Vous pensez les Beatles? Ça vous a fait oser?
1: Ah oui, et puis je me souviens, j'étais au patronage quand j'étais petit, j'étais louveteau, tu vois.
0: Oh.
1: On m'appelait Mowgli. J'étais le plus petit.
0: Le petit Mowgli.
1: Et il y avait une affiche du film qui était Magical Mystery Tour.
0: Ouais.
1: Et je regardais le bus. Je regardais les gens sur l'affiche et je me dis, ça ressemble pas aux autocars qu'on prend quand on va en colonie de vacances. J'ai l'impression qu'ils nous parlent d'un voyage dans la tête. Mais j'avais 11 ans.
0: Eh bien, c'est dément, ça, d'avoir pigé ça en
1: ben
0: en
1: oui,
0: voyant.
1: Mais quand tu vois le bus avec les fleurs, avec des gars qui... Tu
0: les
1: dis,
0: arc-en-ciel et
1: tu
0: tout.
1: Dis, en fait, qu'ils veulent nous emmener quelque part. Et c'est marrant de le comprendre très jeune. Donc, c'était très subversif, je pense.
0: Les Beatles, hein, qui étaient pourtant, classés comme les bons garçons de l'affaire. Mmh. En face, on met donc les Bad Boys.
1: Les Stones, c'était presque bons garçons aussi. Hein.
0: Ouais.
1: Ah, c'était un autre truc plus blues, plus...
0: En tout cas, c'est les Stones de la même période là qu'on écoute.
1: Oui,
0: c'est là, on est 68. Walrus, on était 67.
1: Alors, c'est parce que c'est simplement le premier 45 tours que j'ai volé au Monoprix. Voilà.
0: Oh,
1: ah oui, mais faut pas le dire, quoi.
0: Non, surtout pas.
1: Surtout pas. Maintenant, il y en a plus des 45 tours à voler.
0: Non. Par contre, il reste plein de Monoprix. Donc finalement, dans l'histoire, Monoprix.
1: Alors, c'était peut-être prise unique.
0: Voilà. Mais et alors vous l'avez volé, mais vous vous souvenez comment? Vous vous souvenez de la scène? Parce que ça fout la trouille, on a les jetons de se faire attraper, non?
1: J'ai mis sous mon manteau, j'ai couru, quoi, parce que c'était...
0: Oh et c'était Jumpin' Jack Flash.
1: Ouais, Jumpin' Jack Flash et Communication Breakdown de Led Zeppelin.
0: Ah bah on l'a tout à l'heure aussi.
1: Bah tu vois.
0: Voilà. Ça valait le coup de prendre le risque.
1: J'ai volé, mais je le rends bien quand même.
0: Évidemment. Puis ça valait le coup.
1: Ah oui.
0: Quitte à piquer un truc, ah bah piquer ça. Jumpin' Jack Flash, les Stones.

0: Jean-Louis Aubert, il a écouté Jumping Jack Flash, donc comme d'hab depuis le début de l'émission, vraiment à fond avec le casque sur les oreilles et tout. Est-ce que vous croyez pas qu'à la fin, là sur l'outro, il y a un petit coup de cornemuse? Moi j'entends de la cornemuse.
1: Ouais, alors je crois que c'est de l'orgue. Ah, ouais, c'est de l'orgue. Et puis il y a cette guitare aiguë, mais ça fait plusieurs fois, enfin, dans les chansons, on aperçoit qu'il y a toujours une particularité dans ces enregistrements. Et celui-là, là, une particularité, c'est que ils avaient fait une maquette dans une cuisine. Et en fait, ils ont jamais réussi à faire mieux. Donc, ils ont repris cette maquette et rejoué par-dessus en studio. Mmh. Et ce drôle de son qu'on entend, qui est un petit peu, on sait pas d'où ça vient et quels instruments jouent. Et on sent que la batterie a été rejouée, la basse par-dessus, la voix. Et en fait, ils ont jamais, et sur scène, quand on les voit chez Jumping Jack Flash, ça a jamais ce son-là. Qui a un groove extraordinaire entre basse et batterie. C'est vraiment très, très, c'est très, très dansant. J'adore cette chanson, mais j'en étais fou quand j'étais môme.
0: Quand vous avez rencontré les Stones, alors, dans la vraie vie, c'était pas décevant? Parce que quand on est petit et qu'on rêve comme ça de ces artistes, parfois la réalité, c'est un peu moins bien.
1: Non, c'était pas décevant, c'était un peu traverser un rêve.
0: Ouais.
1: Et puis, ils étaient fidèles à leur réputation à un certain niveau.
0: Vous avez brunché, quoi. Mais... C'est ça.
1: Oui, mais il y avait un truc curieux, c'est qu'ils étaient installés dans ma rue. On vivait une petite communauté près de la maison de la radio, d'ailleurs. Et pas loin d'ici du tout. Et on venait tous les soirs voir l'émission de Jean-Louis Foulquier à France Inter, qui était à minuit. Et c'est là la première fois qu'on a joué de notre vie. C'était dans cette émission. Hein. Enfin bref, Keith Richards et Ron Wood sont installés à 3 numéros dans la rue. Donc un soir, j'ai été sonné à leur porte.
0: Et vous avez été bien reçu.
1: Et j'ai été reçu. Et assez longtemps. Mais j'ai dit à Keith Richards, si vous voulez, à côté, on a des guitares, donc si des fois vous ennuyez, vous avez envie de buffer. Il s'est retourné vers moi, il m'a dit, I'm Keith Richards and I've got a lot of a guitar. Et j'ai dit, bon, bah, je ferme ma gueule.
0: Donc il faut rencontrer ses idoles, ne serait-ce que pour ça.
1: Ben oui, mais de toute façon, il faut traverser ses rêves. Même, on n'est pas déçu, mais ça fait ça de moins à faire.
0: Bien dit.
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0: Allez, pour ces 10 dernières minutes avec Jean-Louis Aubert, on va passer en mode Charles Aznavour. Oui, dans les années 70. Ouais. 72 exactement, Aznavour qui chante comme ils disent.
1: Ouais, je trouve que cette chanson est d'un modernisme et d'une délicatesse en même temps. Et je l'ai chantée devant lui. Et après, il m'a écrit plusieurs lettres. Et j'étais très touché.
0: C'est indiscret de vous demander ce qu'il vous a écrit, Aznavour?
1: Bah, il me racontait, lui, il me disait que j'avais bien chanté cette chanson parce que j'avais pas fait d'effet et que j'avais chanté comme si c'était moi. Et en plus, parce que je m'étais demandé est-ce que je me maquille et tout ça.
0: Ouais.
1: Parce que, ben non, en fait, je suis revenu. Mon père était à l'hôpital, donc je lui chantais à l'hôpital et je trouvais les paroles remarquables. Par exemple, la rue Sarrazade, moi j'entendais toujours Saint-Lazare.
0: Ah.
1: Et en fait, non, c'est rue Sarrazade. Puis une fois, je suis tombé sur cette rue, puis elle est toute petite. Je lui dis, mais pourquoi t'as mis rue Sarrazade? Il m'a dit, parce que je cherchais une rime avec chat. Et j'ai fait tout le truc de Paris pour trouver, et avec une rue qui se terminait en hâte.
0: C'est la rue Sarrazade.
1: Et puis il m'a dit, avec Francky, on s'en faisait des belles. Alors, et puis on faisait un cocktail, tu vois, avec ci et ça. J'ai dit, mais c'est qui Francky? C'est Francky Goes to Hollywood. Non, mais non, c'était Frank Sinatra.
0: Ah oui.
1: Toi, tu me croyais, toi.
0: Bah oui. Mais moi, je bois les paroles de Jean-Louis Aubert. Il me dit que Charles Aznavour s'arsouille avec Francky Goes to Hollywood. Moi, j'y crois.
1: C'est lui qui m'a dit cette très belle phrase sur le métier, quoi. Et il m'a dit, tu vas toujours essayer de faire mieux, de pas mourir culturellement. Chaque victoire remportée sur ton passé le rendra plus fort. Et il m'a dit, maintenant, je peux plus chanter qu'une ou deux chansons de mon dernier disque. Et en plus, tout le monde s'en fout. Et parce que j'ai trop de chansons que les gens veulent entendre, à moins quand même mes concerts.
0: Allez, celle-là, on en...

0: Et c'était pas évident de chanter ça quand on était un chanteur à succès, d'autant plus hétérosexuel, en 1972.
1: Non, mais puis la précision et la délicatesse.
0: Ouais.
1: Il y a pas de surexposition, il y a pas d'intelligence. Je crois qu'il a aimé des gens comme ça et voilà, et il les décrit super bien. Et, enfin moi je trouve.
0: Ah
1: peut-être
0: oui.
1: C'est un peu. Mais, c'est absolument désarmant. Alors, tu vois, on parle de rock. Ben, ça, c'est super rock, quoi. Il n'y a pas grand monde qui. Pas maintenant, évidemment, ça paraîtrait très bizarre, mais.
0: Non, mais c'est même punk de faire un truc pareil.
1: Incroyable. Ouais. Les gens, ils regardaient ça, ils disaient, mais qu'est-ce qui. Pourquoi ouais. Pourquoi. Et en plus, vraiment, il essaye. Il joue l'acceptation à une époque où ça posait quand même encore problème.
0: On est bien d'accord. Bon, moi, il y a un truc qu'il faut que j'accepte, Jean-Louis. C'est que l'émission, elle est finie.
1: Non, c'est pas possible parce que
0: on a pas
1: j'ai préparé 10 chansons et je voulais en faire 20, en fait.
0: Je sais.

0: Et puis on n'a même pas pu passer les 10 parce qu'on a été bavard. Mais donc Jean-Louis Aubert vous recommande les Zombies chez Znatver, ouais. Daft Punk, Instant Crush.
1: J'adore.
0: Led Zeppelin, Communication Breakdown, qu'il a aussi volé au Monoprix.
1: Non, Prise Unique.
0: Prise Unique. Et Tame Impala, The Less I Know, The Better.
1: Ah, j'adore Tame Impala, ouais. C'était une grande influence.
0: Bah, faut revenir.
1: Bah, je reviendrai ici.
0: Ici et nulle part ailleurs. Jean-Louis, on le dit.
1: Merci beaucoup en tout cas.
0: Ben, merci.
1: Je reprends bien, bien volontiers. Puis si vous avez du temps libre, je peux venir tout seul dans le studio écouter des chansons.
0: Ah ben il y a pas de problème.
1: J'adore le son qu'il y a ici.
0: Ah ben on vous met un petit canap, un petit clic-clac et voilà. Faites venir Keith Richards. Hein. Il est toujours au bout de la rue, on ne sait pas. Et puis je vous recommande la tournée de Jean-Louis Aubert, les amis, ce pas fini tour qui fait tous les zéniths de France et de Navarre à l'automne 2025 et la Défense Arena, la plus grande salle fermée d'Europe, Jean-Louis,
1: ouais.
0: Pour le 13 décembre 2025.
1: Arrête, tu me fous la trouille.
0: Ok, je me tais. Merci, merci. Bisous, merci.
1: Bisous, bisous. Merci beaucoup à vous.
0: Là, on a une autre dose de rock pour la soirée. Quel kiff! Merci Jean-Louis Aubert. Merci à vous de nous avoir écoutés. Et pour les vénards qui vont au festival Pause Guitare, Jean-Louis Aubert sera tête d'affiche la semaine prochaine.
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4: Bonjour, merci d'avoir choisi votre radio ici. C'est Willy vient déjeuner chez vous, numéro 1067. Oui, ça filoche, mes amis. Très heureux d'être avec vous en direct jusqu'à 13h cet été. Cette émission ne prend pas de vacances. J'ai décidé de rester sur le pont pour vous. Pour vous et pour l'argent. Mais je resterai pour vous à vos côtés, quoi qu'il arrive et quoi que vous fassiez. Si vous partez vous reposer un peu à la mer, à la montagne, à la campagne, je suis là. Si vous ne partez pas, je suis là aussi. Bref, ici, on est toujours ensemble. Alors voici donc vos 55 minutes, pas comme les autres, comme le reste de l'année. L'actu, les tendances du moment, les rencontres, la musique, les cadeaux. Alors notez bien les dossiers du jour, mes amis. Dans un instant, on va revenir sur ces bagarres dans des magasins Lidl pour des climatiseurs ou des ventilateurs. Est-ce que l'enseigne ne l'a pas fait exprès ? Est-ce que jouer sur la peur, sur l'inquiétude des gens face à la multiplication des coups de chaleur, est-ce que ça, c'est pas un peu limite de faire ça ? Et qu'est-ce que ça dit de nous quand on est capable de pousser une vieille dame pour lui arracher son ventilateur qu'elle venait de prendre dans un rayon ? Eh bien, on en parle dans une minute. Et à 12h30, le boom de la pistache. Là aussi, face au dérèglement climatique, entre autres, des agriculteurs ont décidé d'arrêter avec la monoculture, de se diversifier, et certains ont donc opté pour la plantation de pistachiers. Alors pourquoi ce petit fruit à coque commence à avoir la cote ? Eh bien on en parle dans 20 minutes. Et bien sûr, on ne change pas une formule qui gagne, on fait cette émission tous ensemble. Alors notez bien ce numéro de téléphone, je vais vous le rabâcher à peu près 2500 fois tout cet été. 0810 055 056 0810 055 056, c'est la libre antenne de l'été. Appelez-moi pour discuter de ce que vous voulez, vous passez à tout instant à l'antenne. Vous pouvez réagir donc sur ces histoires de bagarres là pour des ventilateurs, des clims, peut-être que vous y étiez, peut-être que vous avez vu, peut-être voilà, dites-nous ce que vous en pensez. Si vous voulez réagir sur toute autre chose, tiens, ce soir il y a du foot, il paraît que l'équipe de France à Paraguay. France-Paraguay ce soir à 23h. Bah, venez nous donner un petit peu vos pronos, parce que moi j'y connais rien du tout en foot. Vous en pensez quoi ? Est-ce qu'on va gagner ? Oui, combien ? Machin. 0810 055 056. Venez faire de la radio avec moi. Et lorsque vous passez à l'antenne, vous repartirez avec votre sélection pour gagner une carte carburant d'une valeur de 200 €. T'as vu, là, cet été, bam ! 200 € toutes les semaines pour partir en vacances tranquille si vous partez en bagnole. 0810 055 056. On a tout dit ? Oui, alors zou, jingle !
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4: Allez, ouvrons notre premier dossier. Bonjour Frédéric Boublil.
5: Bonjour Willy.
4: Bienvenue ici, mon cher Frédéric. Alors, vous êtes consultant commerce et consultation. Alors d'abord, tiens, pour qu'on comprenne bien, Frédéric, est-ce que vous voulez déjà bien nous dire en deux mots là ce qui s'est passé cette semaine chez les anciennes Lidl là ? Il s'est passé quoi exactement ? Donc, il y a eu des bagarres, alors, pourquoi ? Ouais.
5: Oui, bah alors, Lidl, en général, il aime faire des opérations commerciales avec des prix cassés sur des produits extrêmement sensibles, des produits que les gens attendent.
4: Ouais.
5: Donc là, son opération commerciale, elle portait sur le produit le plus impliquant, le plus important pour les consommateurs, qui était le climatiseur.
4: Et voilà.
5: Il a fait une opération où il a annoncé qu'il avait 200 000 appareils, mais il a dit qu'il avait, il n'a pas dit qu'il avait 200.
4: Oui, qu'il y avait. Ah, vous êtes parti, Frédéric ? Et il est parti. Frédéric est parti. Il est allé faire un petit tour. Ah, ça y est, Frédéric est revenu. Ça a coupé un tout petit peu, Frédéric. Donc, vous nous disiez qu'effectivement, donc, Lidl a organisé cette opération en disant qu'il y aurait 200 000 climatiseurs. Et là, ça s'arrêtait là. Mais 200 000, quoi exactement ?
5: Voilà. Mais il n'y a pas que des climatiseurs. Il y a des climatiseurs, il y a des ventilateurs, il y a des rafraîchisseurs d'air. Donc,
4: c'est
5: les consommateurs veulent entendre. Voilà, ils entendent ce qu'ils veulent entendre.
4: Ouais,
5: donc, ils ont entendu 200 000, ils ont entendu climatiseurs. Donc, ils se sont dit, il y en a plein, c'est pour moi.
4: Voilà.
5: Donc, c'est un petit abus de promotion.
4: Ouais.
5: On verra si ce qu'ils ont fait est parfaitement légal ou pas. Moi, je suis pas à même de juger de ça.
4: Mais vous dites qu'il y a eu un petit peu d'abus. C'est-à-dire que effectivement, il y en a par exemple qui ont parlé de stratégie cynique.
5: Alors non, c'est pas du tout leur intérêt, en tout cas, de créer autant de frustration.
4: Mmh.
5: quand vous avez une vingtaine ou une trentaine de ventilateurs dans un point de vente et que vous avez 150 clients qui viennent en chercher, vous avez 120 personnes mécontentes. Et les 120 mécontents, qu'est-ce qu'ils vont faire quand ils vont rentrer et qu'ils sont fumasses? Ils vont poster sur les réseaux sociaux que la pub est mensongère et ils se diront, la prochaine opération de Lidl, je vais me méfier. Donc, l'impact, il est plutôt défavorable pour Lidl, en fait. Il a créé plus de clients mécontents que de clients contents.
4: Oui, mais...
5: D'ailleurs, si vous allez sur leur page Facebook, curieusement, ils ont enlevé l'opération. Quand vous regardez le fil Facebook de leur page, il n'y a plus du tout de mention de climatiseur. Ouais. Vous avez les claquettes, vous avez les produits de bricolage, mais la climatisation, on ne la voit plus.
4: Il y aura peut-être des bagarres pour les claquettes, on ne sait pas. Hein. Mais là, par exemple, les Français qui avaient dévalisé quelques jours avant Darty, Boulanger, la Fnac, justement, pour des clims, etc. Lidl, ils se doutaient bien que ça serait un succès.
5: Bah, il se doutait que c'était un succès. Après, il faut faire attention hein, sur les répercussions. Quand vous avez 1500 magasins et que vous avez, je sais pas moi, peut-être une centaine où ça se passe mal, c'est-à-dire qu'il y en a 1400 où ça s'est pas mal passé. Il y a juste de la frustration, mais il y a pas forcément des émeutes.
4: Ouais.
5: Donc le côté brutal, il a été matérialisé probablement dans un certain nombre de points de vente.
4: Ouais.
5: Mais ce qui veut pas dire qu'il y ait pas des mécontents partout. Les mécontents, vous les avez dans les 1500 points de vente du magasin. Donc
4: oui,
5: pour moi, l'opération n'est pas une opération positive. Elle crée de l'insatisfaction.
4: Voilà. Mais d'autant plus que c'est pas la première fois que ça se produit. Hein. Ils avaient fait la même chose avec Mr Cook, là, je crois, un appareil de cuisine.
5: Ouais.
4: Voilà. Et est-ce que vous pouvez nous dire, par exemple, pourquoi est-ce que dans certains magasins il y avait que deux clims, dans d'autres il y en avait zéro, dans d'autres il y en avait 10? C'est quoi, ça se passe comment quand on organise ce genre d'opération?
5: Alors, Lidl a une logistique extrêmement bien organisée, c'est-à-dire qu'ils ont des entrepôts qui permettent d'approvisionner les magasins en fonction du besoin. Après, qu'il y en ait eu 2 ou 10 ou 30, franchement, j'ai pas l'information et les personnes qui n'en parlent ne l'ont pas non plus. Parce que peut-être que quand ils arrivent, ils ont vu 2 climatiseurs, mais que juste avant, il y en avait 18 de vendus, on sait pas. Mais de toute façon, si on fait un calcul, moi je me suis amusé à faire un calcul sur les 200 000 produits. Admettons que sur les 200 000 produits, il y ait 30 000 climatiseurs. 30 000 climatiseurs, parce qu'après, ils vendent des ventilateurs et des refroidisseurs d'air. Bah, sur les 30 000, vous avez 1500 magasins. Vous faites la division, ça veut dire que vous avez 20 climatiseurs par magasin. C'est mathématique. Et même s'il y en avait 60 000, ça veut dire que vous seriez à 40 ventilateurs par magasin. On est très, très loin de l'attente des clients, puisque là, à cette fois, on avait plusieurs centaines de personnes qui venaient pour le climatiseur.
4: C'est ça.
5: Donc vous avez 4 à 5 fois plus de clients mécontents que de clients qui ont trouvé le climatiseur.
4: Voilà. Et bien peut-être qu'ils auraient pu, encore une fois, comme ça s'était déjà produit dans le passé, voilà, des petites bagarres pour des produits très attendus, peut-être qu'ils auraient pu organiser, je ne sais pas, une vente sur Internet et puis dire aux gens, vous venez retirer à tel moment. Vous voyez, peut-être que... Ce que je veux dire par là, c'est que, bien sûr que Lidl n'est pas content que ça se bastonne, ce n'est pas du tout ce que je dis, hein, mais est-ce que... Voilà, vous nous dites non, quoi qu'il arrive, c'est pas un bon buzz.
5: Ah bah non, mais allez sur les réseaux sociaux, allez sur Facebook, vous verrez les commentaires, vous faites la liste des commentaires. Maintenant, sur toutes les promotions de Lidl, vous avez des clients qui expliquent que la pub est mensongère, que c'est pas vrai, que c'est de l'arnaque. Et mettez-vous à la place des personnes qui viennent, qui sont frustrées de repartir sans rien, après avoir eu l'espoir de trouver le produit qui était le produit presque vital pour eux.
4: Bah,
5: forcément qu'après, vous n'avez plus envie d'acheter vos fruits et légumes dans ce magasin. Vous dites, mais j'ai plus confiance.
4: Ouais.
5: Le commerce, c'est la confiance. Donc, vous devez créer un lien avec les clients.
4: Ouais.
5: Et c'est très important. Les enseignes qui se développent aujourd'hui, qui progressent, c'est les enseignes qui travaillent vraiment cette relation client. Donc, la première des missions du commerçant, c'est déjà d'avoir les produits.
4: Ouais.
5: Si vous n'avez pas les produits, vous n'avez pas de relation.
4: Ça démarre mal.
5: Donc, voilà, vous êtes au premier niveau, le niveau de base, le contrat de base, vous ne le remplissez pas.
4: Ouais. Bon, et puis on pense évidemment aux employés qui étaient aux premières lignes là, et qui se sont pris parfois des coups un petit peu perdus pour ça. Évidemment, on pense aussi à eux. Bon, merci beaucoup, mon cher Frédéric Boublil, d'être passé nous voir, consultant commerce et consultation. Tiens, appelez-nous, parce que maintenant, c'est vous que je veux entendre. C'est la libre antenne du week-end. 0810 055 056. Appelez-moi, tiens, dites-moi ce que vous en pensez de ce genre de bagarre, de débordement. Parce qu'apparemment, l'opération, là, elle a eu lieu dans d'autres pays d'Europe avec les magasins Lidl, comme par exemple en Espagne, en Italie, en Angleterre. Et il n'y a pas eu de baston comme ça. Donc, dites-moi ce que vous en pensez un petit peu. Peut-être que vous y étiez. Et puis je voudrais aussi vous entendre sur le foot ce soir. La France qui rencontre le Paraguay. Qu'est-ce que vous en pensez? Est-ce qu'on va gagner ou pas gagner? Et puis on va te gagner de combien? ou 1-0, 2-0, 3-1-0, 0-810, 0-55, 0-56. Appelez-moi, on en parle dans un instant. Mais d'abord, voici Florent Pagny avec Bienvenue chez moi. Bah voilà, bienvenue ici.

0: toujours, tu sais quoi, toujours, vous serez toujours bienvenue chez vous ici. C'était évidemment Florent Pagny.
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0: Allez, on ouvre officiellement la libre antenne de cette émission tout cet été. On est en direct, hein. Je ne vous abandonne pas, je suis avec vous, tout contre vous. Comment va ma Geneviève?
3: Très bien, bonjour Willy.
0: Ça va mon petit bichon? Toi, tu vas bien Geneviève, tu nous appelles d'où déjà?
3: Alors, je suis, on est de Wittenheim, mais on est sur la route pour partir en vacances une semaine.
0: Oh, tu vas où déjà? Tu pars où là?
3: Au lac de Der.
0: Oh là là, avec monsieur, c'est monsieur qui conduit?
3: C'est monsieur qui conduit, et puis il y a le petit quatre pattes qui est à l'arrière.
0: Le petit quatre pattes à l'arrière. précise bien pour les gens qui ne comprennent pas que tu parles bien d'un animal. Hein.
3: C'est un cavalier, voilà. King Charles.
0: Oh là là, dis donc, très bien. Hein. Bon, très bien. Donc, une petite semaine pour se reposer tranquille, voilà.
3: Tranquille.
0: Voilà, ça fait du bien. C'est bien que vous partiez maintenant, là. Il n'y a pas trop de monde sur la route?
3: Non, pour le moment, ça va.
0: Bon. Très
3: pour
0: bien.
3: Le moment, ça va.
0: Très bien, ma Geneviève. Je crois que tu voulais réagir sur les petites batailles là, qu'il y a eu pour les climatiseurs,
3: Effectivement, ça a été catastrophique. J'ai mon homme qui est cycliste et qui est parti en randonnée avec les copains. Ouais. Ils sont passés juste à côté du Lidl. Donc, nous, on habite Wittenheim et Kingersheim, c'est vraiment la ville accolée à la nôtre. Et on est séparés de ce fameux Lidl.
0: Ouais.
3: Il s'est arrêté. Il y avait une quarantaine de policiers devant le Lidl. Et apparemment, donc, les clients étaient là depuis 7h du matin.
0: Ouais.
3: Et je trouve ça inadmissible que le magasin Lidl n'ait même pas pris les devants en disant, on
0: n'en a que deux, voilà.
3: On les fait rentrer au compte-gouttes. Ouais. Non, ils sont tous rentrés. Ouais. J'ai regardé dans la foulée vers midi les vidéos qui circulaient déjà de notre magasin. Ça a été catastrophique. Ils se tapaient dessus, ils s'arrachaient les ventilos et les climatiseurs. Ça a été catastrophique.
0: Bah, je trouve que
3: en plus rentrés dans l'arrière, dans le stock.
0: Ah oui, carrément, ils sont carrément allés. Je trouve que ça en dit quand même long sur le comportement, sur la violence comme ça qu'on a entre nous, parce que quand on en vient à se frapper pour ça. Et puis, je pense qu'effectivement, Lidl a un peu merdouillé. Après, je vais pas jeter l'opprobre sur eux, mais c'est vrai que je pense qu'effectivement, au niveau de la com, c'était pas ouf. Les employés qui étaient là devant, c'était pas bien non plus. Et puis, effectivement, et nous, quoi. Qu'est-ce que ça dit de nous de se taper pour des clims ou des ventilos quand même?
3: C'est honteux. L'être humain est vraiment compliqué. Voilà. Hein,
0: et oui, ma Geneviève. Alors, attends, du coup, tu nous as dit que ton mari faisait du vélo, c'est ça?
3: C'est ça.
0: Oh là là. Alors, comment sont ses mollets?
3: Très dur.
0: Très dur. Toi, tu aimes bien les hommes aux mollets durs, ma Geneviève. Hein. C'est ce qu'on m'a dit déjà.
3: N'est-ce pas, hein?
0: On m'a dit bien dur au niveau du mollet.
3: Et en plus, Willy, je vais t'avouer quelque chose. On ne m'appelle jamais Geneviève.
0: Ah, on t'appelle comment?
3: On m'appelle par Chippy.
0: Chippy, voilà. tu vois, Chippy, j'étais sûre que t'étais comme ça, ma Chippy.
3: Ah, tu savais.
0: Ah, je le savais.
3: Tout, toi.
0: Ah, ça s'entend vite. Bon, je t'embrasse fort, ma Chippy. Tu prends bien soin de toi.
3: Aussi, Willy.
0: Tu embrasses ton mari aussi.
3: Toi aussi.
0: Vous êtes bien, prudent sur la route, hein, d'accord?
3: Merci
0: pour tout. Merci d'être passé nous voir. Tu nous rappelles quand tu veux et passer de belles vacances. Et voilà. Vous faites comme Chippy. Appelez-moi quand vous voulez. 0810 055 056. 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Allez, dans un instant, je vais vous présenter un invité pas banal. Parce que j'aime cet été aussi vous présenter des invités pas banaux. Mais d'abord, on va écouter Gauvin Serres avec 4 enfants plus loin. À tout de suite, mes amis.
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2: Allez, comme promis, place à la personne pas banale du samedi. Bonjour Léa Fêtre.
3: Bonjour.
2: Bienvenue ici, ma chère Léa. Alors, vous exercez un métier original, vraiment. Vous faites quoi dans la vie ?
3: Alors, je suis écrivaine publique spécialiste du courrier sentimental.
2: Voilà, écrivaine de l'intimité. Voilà,
3: c'est ça.
2: Voilà. C'est-à-dire que vous vous occupez des gens qui n'arrivent pas à mettre par écrit leurs émotions.
3: Oui, ceux qui n'arrivent pas à retranscrire leurs sentiments, ou celles et ceux qui ont besoin de prendre de la hauteur ou de la distance sur les situations qu'elles traversent.
2: Ouais. On vous demande d'écrire quoi, par exemple ?
3: Alors, à ce jour, j'ai écrit plus de 7000 lettres.
2: Oh là là.
3: Donc, ça va de la lettre de déclaration à la lettre d'amour, de rupture, de reconquête, de gratitude, des lettres à soi-même aussi.
2: D'accord. Des lettres de rupture. Donc, je vais vous envoyer un petit, je vous appelle après, d'accord?
3: Et des... Oui, j'ai des lettres de rupture.
2: Et des lettres aussi, donc, administratives aussi, pour, j'allais dire, plus.
3: Non.
2: Plus... Non. Pas, pas de choses formelles comme ça.
3: Non, non, c'est vraiment uniquement le
2: ouais,
3: sentiment.
2: Voilà. Il y a 1200, je crois que vous êtes à peu près 1200 écrivains publics, quelque chose comme ça en France, dont une majorité de femmes. Pourquoi, à votre avis ? Vous êtes plus sensible que les hommes ?
3: Honnêtement, j'en sais trop rien. Je pense que chaque être humain est doté de certaines qualités.
2: Alors,
3: moi, j'ai longtemps pensé que mon empathie était une grosse tare, et puis finalement, j'en ai fait mon atout, mais je ne sais pas si les hommes sont tous dépourvus d'empathie, j'espère pas.
2: Mais en tout cas, vous, votre qualité à vous pour être écrivaine et publique, c'est ça, c'est l'empathie.
3: Oui, pour le sentiment en tout cas, dans l'administratif.
2: Oui, pour vous.
3: Bien sûr, oui, l'empathie, c'est... Alors, le gros de mon travail, c'est de me mettre à la place de l'autre.
2: Ouais.
3: Ensuite, une fois que j'ai vraiment compris la demande, les mots viennent tout seuls.
2: Ouais. Et donc, ça se passe comment alors ? On vous appelle et puis on vous dit, voilà, Léa, j'ai besoin de...
3: Non.
2: Ça se passe comment ?
3: Non, tout se fait via l'écran maintenant.
2: Ouais.
3: Je ne prends plus du tout d'appel parce que justement, comme je suis trop empathique, je me retrouve à pleurer avec les gens.
2: Ah là là.
3: Enfin, c'est trop compliqué pour moi d'entendre les situations bouleversantes de certaines personnes. Et donc, tout se fait via un écran. Et ça permet aussi aux gens de faire un premier travail, puisqu'ils vont écrire leur situation, ce qu'ils veulent véhiculer, les sentiments, le ton, etc. Donc, moi, ça me permet aussi déjà de voir un petit peu la plume de la personne et d'éviter aussi, parce qu'au téléphone, on a tendance à se répéter beaucoup.
2: Ouais.
3: Et là, c'est un travail de précision et de concision que je demande, en fait, aux clients de faire. Et ensuite, une fois que j'ai ça, alors ça varie de 2 pages Word jusqu'à, parfois, j'ai 25 pages Word.
2: Ah ouais, ouais.
3: Ça peut être dense.
2: Ouais.
3: Et moi, voilà, le but, ça va être de remarquer les éléments les plus importants pour les remettre ensemble.
2: Est-ce que l'intelligence artificielle, tout ça, est-ce que ça vous fait peur, vous, dans votre métier, ou pas du tout ? Parce qu'il y aura toujours le manque d'émotion, non ? Ah, vous avez peur quand même ?
3: Oui.
2: Ouais.
3: J'ai eu peur. Quand c'est arrivé, je me suis dit, bon, mince alors.
2: Et puis finalement.
3: Alors, ma clientèle a complètement changé.
2: Ouais.
3: Parce qu'avant, j'avais, on va dire, 50% de personnes qui ne savaient pas bien écrire, qui avaient vraiment du mal à écrire. Et donc, ces personnes-là ne font plus appel à moi parce qu'elles utilisent ChatGPT ou autre, je pense.
2: Ouais.
3: Alors que maintenant, la clientèle que j'ai est beaucoup plus exigeante. C'est souvent des gens qui savent déjà très bien écrire eux-mêmes, qui sont parfois dans des métiers journalistiques ou même des personnes qui écrivent au quotidien. Et qui en fait veulent soit vraiment sublimer leurs propos, soit prendre de la hauteur, soit avoir vraiment quelqu'un qui a de l'expérience de ce côté-là.
2: Bon, et alors ça coûte combien de faire appel à vous à peu près, Léa ? C'est quoi les...
3: C'est 70 euros une lettre.
2: 70 euros la lettre, voilà, pour que Léa mette au clair.
3: Et je fais aussi les discours.
2: Ah, elle fait aussi les discours. Ah là là, très bien. Eh ben super. Donc Léa Fêtre, écrivaine de l'intimité, écrivaine publique et créatrice donc du site parlerdamour.fr. Voilà, je suppose
3: c'est
2: que c'est là qu'on peut entrer en contact avec vous.
3: Ouais, sur le Instagram notamment. Instagram, parlerdamour.fr.
2: Voilà, parlerdamour tout attaché, hein, parlerdamour.fr. Merci infiniment Léa d'être passée nous voir.
3: Merci beaucoup.
2: Et puis je vous rappellerai, j'ai quelques lettres à vous dicter.

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2: Allez, partons gaiement vers la deuxième demi-heure de votre grand talk show du week-end en direct partout en France. Ici, l'été, c'est pas fermé. Dans un instant, on va évoquer le succès de la pistache. Pourquoi ce fruit à coque, à la cote, mon pote? La réponse dans 5 minutes. Et bien sûr, on fait cette émission ensemble. Vous faites partie de ce programme plus que jamais. Là, on est, voilà, on est tous réunis. Alors, appelez-moi 0810 055 056. Vous faites tous partie de ce programme. C'est la libre antenne du week-end. Venez faire de la radio avec moi. 0810 055 056. Réagissez sur tout ce qu'on parle. On en a parlé, par exemple, tout à l'heure, là, des batailles pour les climatiseurs. La clim, on va parler de la pistache. Dites-moi ce que vous faites. Si vous partez en vacances, si vous restez à la maison, qu'est-ce que vous faites de beau ce week-end? Donnez-moi vos pronostics, tiens, pour les matchs de foot. Dylan, mon Dylan, au standard. Combien tu... C'est quoi ton pronostic pour le foot ce soir? Ils s'en foutent. 3-0. 3-0. 3-0 pour Dylan. Mamroussillon à la technique. Combien le match ce soir? 1-0. Oh là là, elle est sérieuse, Mamroussillon. 1-0. Et mon filoche à la réalisation? Match nul. 1-1. Très bien. Très bien. Alors, moi, j'y connais rien en foot. Rien. Je vais faire comme Dylan. 3-0. Allez hop. 3-0, mon Dylan. Alors, 3, Mamroussillon, 4. Attends, j'additionne vos trucs. 3, 4, allez, 5-0. 5-0 pour la France. J'y connais rien du tout. Alors, dites-moi pourquoi ce soir on va gagner. Dites-moi pourquoi on est les meilleurs. 0810 055 056. Appelez-moi, je vous attends et vous repartez avec votre sélection pour gagner une carte carburant. Allez, au teint, allez, d'une valeur de 200 euros. Mais d'abord, si vous n'avez pas suivi l'actu, pas de panique. L'actu vous suit. Il est temps pour moi de mettre les points sur les i.
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2: Et on commence avec la canicule. Les écoliers à Paris, avant avec le périscolaire, ils avaient chaud qu'aux fesses. Maintenant, avec la canicule, ils ont chaud partout. Le gouvernement relance le numéro vert canicule, le 0800 06 66 66. Un numéro fichtrement bien choisi, parce que dedans, il y a 666, le chiffre du diable. Et dehors, ça a bien la couleur de l'enfer. Bagarre dans des supermarchés Lidl et Action pour des climatiseurs et des ventilateurs. Les comportements des gens sont finalement, eux aussi, vraiment low cost. Quand on y pense, se foutre sur la gueule pour des ventilos à 3 euros, c'est un super plan marketing. Plus les gens se battent, plus ils ont chaud. Et plus ils ont chaud, plus ils achètent des ventilos. Bravo, bien dit. Les gens se battent chez Action pour des ventilateurs. Avec la canicule, Sébastien Lecornu, lui, son enseigne, c'est plutôt Inaction. Une masseuse dénonce Patrick Bruel qui lui aurait dit « J'aimerais que tu mettes vraiment ton coude dans l'arrêt de mes fesses ». On savait que Bruel faisait de l'huile d'olive. On sait maintenant qu'il faut aussi de l'huile de coude. Connaissant le gars, de l'huile d'olive extra vierge. Hein, évidemment. Hein. Carnet blanc, il y a tout pile un an, Jean-Luc Lahaye, 72 ans, se mariait avec une jeune femme de 42 ans. Et oui, Lahaye est devenu gérontophile. Une belle histoire, hein, puisque Jean-Luc Lahaye a épousé son amour de jeunesse. Hein. Ouais, il l'a connu lorsqu'il avait 42 ans et elle 12 ans. Départ en vacances, le président de la SNCF, Jean Castex, se précise que la SNCF ne peut pas garantir que tout va marcher très bien à 100%. Bon, en même temps, est-ce qu'une fois déjà, tout a marché très bien à 100% à la SNCF? Le chanteur policier, toujours habillé en policier, Victor Willis du groupe Les Village People est mort à 74 ans. Une nouvelle pas très gay. Les autres membres du groupe porteront un slip en cuir noir en signe de deuil. Encore un village victime de désertification. Tefal lance une filière de recyclage de ses ustensiles. Les Français pourront rapporter leur poids usagé à la poste. Et vu qu'à la poste, c'est toujours long pour se faire servir, on aura même l'occasion de faire sauter les crêpes. Enfin, le saviez-vous, en Chine, il existe un métier de renifleur de paix. En France, le seul qui exerce ce métier, c'est Éric Ciotti. Allez, heureusement, dans 180 jours, c'est fini 2025. Voilà mes amis, bon c'était un récap, hein. un bref récap de ce qui s'est passé cette semaine dans l'actu. Allez maintenant mes amis, on arrête tout, quoi que vous fassiez, arrêtez tout, stop. Si vous n'avez pas le moral, si vous avez un petit coup de mou, moi j'ai la solution. Quand je vous dis à vous, vous allez tous vous lever là, tous, et me faire palababapala, et ça ira beaucoup mieux. Tiens regarde, là ça va pas, t'as le coup de mou là, t'as le bambou là, tu vois.
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2: Et voilà, et ça va beaucoup mieux. Eh oui, tu vois, on est la seule radio au monde, tu passes un jingle et tout va mieux. Eh ? Voilà, c'est ça la magie de votre radio ici. Allez, appelez-moi 0810 055 056, c'est la libre antenne de votre week-end. Dans un instant, on parle de ce que vous voulez, alors appelez-moi, pam, pam, pam. pitié. 0810 055 056, réagissez sur ces histoires de bagarre avec la clim. Donnez-moi vos pronostics pour le match, moi j'y connais rien du tout. Alors dites-moi ce soir pourquoi on va gagner. Et voici le groupe téléphone, à tout de suite les amis.

0: téléphone, bien sûr, et un autre monde.
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0: On va faire un petit coucou à Cathy. Ça va, ma Cathy? Ça va, ma Cathy?
3: Oui, ça va bien.
0: Tu es là, ma Cathy.
3: Toi.
0: Comment vas-tu, ma Cathy?
3: Génial, génial. Bon, un peu chaud parce que c'est lourd. On est en marraine sur des
0: champs. Aïe.
3: C'est un peu lourd. On pègue, comme on dit.
0: On pègue. Tu es où? Tu es où exactement? Dans quelle ville?
3: Saint-Chinian.
0: C'est à côté de.
3: C'est entre Puisserguier et Saint-Pons.
0: Ah bah très bien, on voit moins. Mais en tout cas, c'est beau. En tout cas, c'est dans le sud. On a compris que c'était dans le sud.
3: Voilà, c'est dans le sud.
0: Tu voulais nous donner un petit prono, c'est ça, pour le match de ce soir, Cathy?
3: Ouais.
0: Alors vas-y.
3: Ça. Donc moi, écoute, je dirais 2-0.
0: 2-0 pour la France, on est d'accord. Voilà.
3: Deux points pour la France.
0: Voilà, 2-0. Et alors, tu regardes là depuis le début la compétition ou bof?
3: Alors, je ne suis pas trop télé.
0: Ouais.
3: Du coup, j'écoute plutôt à la radio.
0: Ouais, c'est bien, très bien. Donc,
3: et en plus, je trouve que c'est mieux expliqué. Enfin, je ne sais pas, je préfère la radio.
0: Bah ouais, c'est très bien, parce que ça, tu peux imaginer des choses. Voilà, tu comprends les choses et puis tu te fais aussi tes petits trucs dans ta petite tête. Moi, je trouve ça très, très bien, Cathy. Eh bien, écoute, oui, super. Qu'est-ce que tu as prévu de beau cet après-midi, là?
3: Je prends ma chienne, je descends à la rivière.
0: Voilà, tranquillement, et on va pas se prendre la tête.
3: Les chaleurs qu'il fait, c'est bon. Quand on peut, on y va.
0: Eh ben bravo, ma Cathy, tu prends bien soin de toi, voilà. Hein, tu fais attention, ok? Je t'embrasse fort. Merci beaucoup d'être passé nous voir.
3: Moi aussi, et merci à toute l'équipe, et je vous embrasse à tous.
0: Ciao, ciao. Là, on a eu un rayon de soleil incroyable qui est arrivé. Merci, ma Cathy. Tu repars évidemment avec ta sélection pour la carte carburant d'une valeur de 200 euros.
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0: On n'a que des auditeurs sympas. Bon, là, on était dans le sud de la France, on va y rester. On va ouvrir notre nouveau dossier. Bonjour, Olivier Gossa.
4: Oui, bonjour.
0: Bienvenue ici, mon cher Olivier. Alors, vous êtes agriculteur en Provence. Alors, vous êtes où exactement, vous?
4: Alors, nous, du coup, on est sur le plateau de Valensole. Ouais. On a une exploitation qui faisait essentiellement de la plante à parfum.
0: Ouais.
4: C'est de... Mais là, du coup...
0: Voilà. Alors, attendez, juste pour qu'on comprenne bien, donc vous êtes lavandiculteur, c'est ça, hein, vous produisez de la lavande. Voilà.
4: Exactement.
0: Et puis, pour diverses raisons, vous avez dû vous diversifier. Et vous êtes diversifié pourquoi, mon cher Olivier? Qu'est-ce qui s'est passé pour que vous diversifiez?
4: Du coup, en 2019, on a traversé, on y est toujours dedans, une crise du lavandin due à plusieurs facteurs.
0: Ouais.
4: Qui nous a fait énormément chuter le prix de vente de l'huile essentielle. Et du coup, les trésoreries ont un peu flambé. Et du coup, on s'est dit, c'est plus possible. Donc, il faut impérativement qu'on se diversifie. Voilà. Donc,
0: c'est-à-dire
4: on a pensé à de l'arbo.
0: Voilà, c'est-à-dire que la célèbre lavande de pistache, lavande de Provence, pardon, qu'on connaît tous et qu'on aime tous, ne vous faisait plus vivre, quoi.
4: Ah ben non, mais clairement, clairement depuis 2019, on n'arrive plus à gagner d'argent avec la lavande, c'est clair. Hein. Mis à part, maintenant, on a développé aussi depuis 3 ans la vente directe. On en vend un petit peu en vente directe, mais ça. Ça suffit pas, quoi.
0: Bon, et donc, je viens de le dire, mais vous êtes diversifié, entre autres, en faisant donc de la pistache. Pourquoi la pistache,
4: exactement,
0: Olivier?
4: Pourquoi la pistache? Donc, il y avait plusieurs raisons. Donc, en gros, c'était soit la pistache, soit l'amande. On est installé à côté d'une grosse exploitation qui fait déjà beaucoup d'amandes.
0: Ouais.
4: Donc, pour nous, c'était, on voulait faire encore autre chose. Ensuite, ça a été un petit peu pareil, le prix de vente. Il a fallu regarder le prix de vente. Ouais. Alors, on voulait pas faire de la pistache snacking.
0: Oui.
4: On voulait pas se retrouver, directement sur le marché, sur le marché mondial, quoi. Ouais. On voulait pas être face à l'Espagne ou face à la Californie et avoir encore des prix à 10 euros le kilo et puis à être pris à la gorge. Donc, on a dit, on va partir sur une pistache premium.
0: Ouais.
4: Donc, on a mis de la pistache verte émondée.
0: Voilà. Et parce que moi, j'ai entendu déjà qu'effectivement, dans le sud de la France, on allait faire ou on faisait de plus en plus de pistaches. L'or vert, on l'appelle même carrément.
4: Exactement, c'est l'or vert.
0: Pourquoi alors là-bas? Pourquoi chez vous? Parce que c'est les températures s'y prêtent, c'est plus facile à...
4: Ouais, c'est... Déjà, apparemment, le terroir ici prêterait pas mal au niveau des analyses de terrain. Et puis, secondement, c'est l'ensoleillement et les heures de chaleur, en fait.
0: Ah oui, d'accord.
4: Qui sont très importantes pour la pistache qu'elles viennent à maturité.
0: Voilà, c'est ça. Donc là, pour l'instant, vous les avez plantées, mais vous les avez pas encore eu les pistaches, non, c'est ça, hein? Il faut combien d'années pour entre le moment où on plante et le moment où on les a?
4: Pour parler d'une vraie récolte, il faut 6 ans.
0: 6 ans.
4: Donc nous, on les a plantés en 2023.
0: Ouais.
4: 6 ans. Donc nous, les premiers sont plantés en 2023. Là, cette année, on va en avoir un petit saladier pour faire l'apéro entre collègues.
0: Voilà, un petit saladier Benenuts pour démarrer. Mais voilà, pour l'instant, vous en avez un petit peu. Et vous pensez que voilà, c'est vraiment là-dessus que vous irez plus, j'allais dire, de la pistache que de la lavande. La lavande, c'est pas fichu quand même.
4: Non, bien sûr que non. La lavande, c'est pas fichu parce que nous, c'est quand même ancestral. Donc non, c'est pas fichu, mais il fallait impérativement ne pas avoir tous les œufs dans le même panier.
0: C'est ça. Voilà, c'est ça. Donc merci Olivier Gossat, lavandiculteur en Provence, donc il se lance dans la production de pistachiers, voilà, parce qu'il faut se diversifier, parce que malheureusement la lavande, avec la concurrence, avec les parasites, avec la sécheresse, etc., il y a eu de mauvaises années, donc Olivier est obligé de se diversifier. Merci infiniment d'être passé nous voir, mon cher Olivier. Et puis j'espère qu'on va prendre l'apéro très vite chez vous pour manger vos très bonnes pistaches. J'adore ça en plus, moi. Dans un instant, mes amis, c'est vous que je veux entendre au téléphone, encore 0810, je vous lâche pas, de tout l'été. Mes petits cocos. L'autre, il va nous foutre la paix pendant 2 mois. Raté. Je serai là tous les week-ends en direct et je veux que tu m'appelles 0810 055 056. Mais d'abord, on va écouter Sia.

0: 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À mon avis, le titre, c'était Gimme Love. Et c'était Sia, bien évidemment. La chanteuse allait rester avec nous dans un instant. La belle initiative de cette émission. On terminera, comme d'habitude, avec une bonne initiative, une belle action. Juste après ça.
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1: De retour ici, c'est Willy vient déjeuner chez vous. On déjeune tous ensemble, vous le savez, le samedi et le dimanche en direct. Tout l'été, hein, on est là ensemble, je ne vous abandonnerai jamais. Franchement, si vous pensez quoi, que j'allais partir pendant 2 mois me dorer la pilule. Mais non, je ne suis pas comme ça, vous savez. C'est vrai, je nage évidemment dans l'opulence. Mais c'est pas une raison, je reste avec vous tout l'été parce que j'ai envie. Voilà, j'adore faire de la radio avec vous. Et puis le monde ne s'arrête pas, tout le monde part pas en vacances. Donc on continue à discuter ensemble d'actu, de tendance du moment et de bonnes actions, comme on va le faire tout de suite avec notre nouvel invité. Il arrive parce que si vous partez cet été en vacances dans certains campings, entre autres, vous risquez de voir un logo qui s'appelle AIDMA, A-I-D-M-A. De quoi s'agit-il ? On en parle avec notre invité qui est là, David Da Silva. Bonjour David.
2: Bonjour Willy.
1: Bienvenue ici mon cher David. Vous êtes Merci. Donc sapeur-pompier professionnel et avec l'un C'est de ça. Vos collègues, pompier lui aussi, donc vous avez créé AIDMA, A-I-D-M-A. De quoi s'agit-il ? Alors, Alors, pour ceux qui sont fidèles de l'émission, vous étiez déjà passé dans l'émission il y a quelques semaines, mais je voulais absolument vous avoir parce que là, on va rentrer pendant les vacances, donc ça va être très important. Alors, l'AIDMA, de quoi s'agit-il ? C'est normal, mon cher.
2: C'est très gentil de votre part. Alors, AIDMA, en fait, c'est une application qui va permettre à n'importe quel utilisateur d'être guidé en temps réel et en vidéo pour reproduire immédiatement les bons gestes de secours, ouais. Et ça sans aucune connaissance préalable.
1: Voilà.
2: On s'est rendu compte avec Nicolas que sur intervention, lorsqu'on arrivait, il y avait très peu de personnes qui agissaient avant l'arrivée des pompiers parce qu'ils avaient peur de mal faire, en fait, ils ne savaient pas tout simplement faire les gestes. Donc on s'est posé la question comment on pouvait améliorer les choses et on a créé cette application.
1: Voilà. Donc, par exemple, je sais pas, je vois, il y a une personne qui a eu un malaise dans la rue, par exemple. Voilà, je ne sais pas quoi faire.

0: application, vous avez, ben, si on reprend l'exemple que vous avez cité, vous avez l'onglet malaise et vous allez avoir toute la conduite à tenir jusqu'à l'appel au secours qui est intégré.
1: C'est
0: et même,
1: bien.
0: Je dirais, la surveillance, vous allez pouvoir, le temps que les pompiers arrivent, parce qu'il faut, il y a quand même un délai incompressible jusqu'à l'arrivée des secours, eh bien, on l'a pris en compte et vous allez pouvoir
1: c'est trop bien.
0: Interagir avec la victime jusqu'à l'arrivée.
1: Je vous l'avais déjà dit l'autre jour que c'était une trop bonne idée et pour ça que je voulais absolument que vous reveniez. Donc vraiment, je vois cette plaque. Je scanne avec mon téléphone, j'accède très rapidement à des vidéos qui correspondent donc à la situation d'urgence. Ça peut être quoi, par exemple, comme situation d'urgence? Vous avez prévu quoi?
0: Alors, on a pris toutes les situations d'urgence que vous allez retrouver dans le premier niveau de secourisme qui est enseigné au grand public. Donc, ça passe par l'hémorragie, l'inconscience, l'arrêt cardiaque, les traumatismes, plaies, brûlures,
1: des brûlures,
0: tout ce que vous allez pouvoir trouver.
1: Voilà, des malaises, des étouffements, des traumatismes divers. Voilà, donc ça, donc quelqu'un a un malaise, quelque chose, tac, je scanne grâce à ces petites plaques AIDMA, A-I-D-M-A. Et c'est pour ça que là, il faut vraiment que tout le monde joue le jeu, que plein de commerçants jouent le jeu, que plein
0: C'est complètement l'idée. Alors là, pour vous dire, depuis notre dernière entrevue, on a validé le partenariat avec la Fédération nationale de l'hôtellerie de plein air.
1: Ah, bravo.
0: Donc, on va partir sur 3 années pour équiper, parce qu'il faut un petit peu de temps quand même, les 4300 campings qui sont sous l'égide de la Fédération.
1: Formidable.
0: Et maintenant, eh bien évidemment, on essaye de déployer notre système pour que ça existe dans les entreprises, dans les commerces, dans les
1: collectivités. Mais ça, il faut qu'il y en ait partout. C'est une idée formidable. Franchement, il faut qu'il y en ait partout. Parce que vous l'avez dit, en préparant un petit peu là, en 2025, 85% des Français ne se sentent pas capables d'agir face à une situation d'urgence. Moi, je fais partie de ces 85% là, quoi.
0: Mais beaucoup font partie, même les gens qui sont déjà formés, font partie de ces 85%, et pour aller un petit peu plus loin dans notre démarche, on va dans 15 jours lancer une campagne participative pour amener une V2 en fait à notre système, pour intégrer des nouvelles fonctionnalités, mais surtout pour permettre de créer un système qui va vous faire, sous forme de jeu et de mise en situation, qui va permettre de faire un suivi des compétences et que chacun puisse se former tout au long de l'année, comme je dirais un pompier qui s'entraîne quotidiennement ou un pilote de ligne qui s'entraîne aussi toute l'année, et ben vous aurez la possibilité de faire ça. Donc on a vraiment créé un écosystème complet pour tout ça.
1: Écoutez, là, je sais qu'il y a plein de commerçants qui nous écoutent. Là, je le sais très bien. J'ai plein d'auditeurs, plein d'auditrices qui sont des commerçants, qui peuvent avoir des structures à droite, à gauche. Si je veux avoir ma plaque AIDMA, je fais quoi?
0: Eh ben, il suffit d'aller sur le site aidma.fr. Vous avez un onglet de contact. Vous nous envoyez tout simplement un message et on vous répond en 24 heures.
1: Voilà.
0: Et on prépare les plaques. On discute avec vous.
1: C'est trop bien.
0: Un échange aussi en fond.
1: C'est trop bien. C'est exceptionnel comme idée. Donc AIDMA, A-I-D-M-A. D'accord. Voilà.
0: Et A-I-D-M-A.
1: Voilà. Et je vous soutiens, David. S'il y a besoin de repasser une troisième fois, tu repasses. Hein. Maintenant, on est potes, mon David. Donc, si tu as besoin.
0: Quand on aura la V2 et la campagne participative qui sera lancée, avec grand plaisir.
1: Eh ben, tu reviens et puis on en reparlera de nouveau parce que franchement, c'est une très très belle idée. Merci infiniment.
0: Merci
1: donc David
0: beaucoup.
1: Da Silva, sapeur-pompier, créateur donc AIDMA, A-I-D-M-A, l'application citoyenne et technologique qui sauve des vies. Donc vous là qui nous écoutez, si vous avez des magasins, des hôtels, des campings, des trucs, vous pouvez apposer là ce truc là qui va sauver des vies, cette plaque AIDMA. Donc vous allez donc sur le site d'AIDMA, A-I-D-M-A. Ah, merci beaucoup.
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1: Allez, avant de partir, comme d'habitude, on finit l'émission avec l'un ou l'une d'entre vous. Et c'est Annie qui est là. Ça va, Annie ?
4: Très bien.
1: Ah, très bien. Au revoir, Annie. Annie, elle répond bref, c'est bref. Ça va, Annie ? Très bien. Tu nous appelles d'où, Annie ?
4: De Creuse.
1: De Creuse, très bien, dans la Creuse. Qu'est-ce que tu as fait de beau depuis que tu t'es levée ce matin, Annie ?
4: Oh là, plein de choses. Déjà, je me suis occupée de mes bestioles. Parce que j'ai deux chiens.
1: Oh.
4: Deux chats.
1: Oula.
4: Et
1: un mari ? Il y a un mari dans tout ça ou pas ?
4: Non, il n'y a pas de mari.
1: Bon, tant mieux.
4: Il y a des intérimaires, des maris intérimaires.
1: Ah, il y a des maris de passage que tu abandonnes une fois l'été arrivé. J'ai bien compris, Mania. Mais tu gardes tes animaux, c'est l'essentiel. Ça, c'est bien.
4: J'ai des petites hirondelles.
1: Ah, des hirondelles aussi. Bah, dis donc, hein. Dis donc, quelle histoire.
4: Ouais.
1: Tu as une vraie ménagerie, hein, ma chère Annie. Hein. Et là, cet après-midi, quoi de prévu là?
4: Ah, ben, cet après-midi.

0: midi, je vais à la bibliothèque de Guéret.
1: Ah, très bien, la bibliothèque de Guéret.
0: Parce qu'il y a une braderie de livres et de CD.
1: Très bien, en plus elle doit être climatisée, donc c'est très bien, tu vas être très bien là-bas. Merci d'être passé nous faire un petit coucou, Annie. Merci beaucoup. Hein. Je suis contente de t'avoir entendu. Tu prends soin de toi. Je ne sais pas si tu pars en vacances, mais en tout cas, tu n'as pas besoin parce que là où tu habites, c'est très beau. Guéret, il n'y a pas besoin d'aller ailleurs. Bah, je t'embrasse fort. Tu repars avec ta sélection pour la carte carburant d'une valeur de 200 euros. Le tirage, ça sera demain. Voilà, mes amis, c'est fini. Alors, je suis tout seul à dire la barbe, mais je le dis, c'est fini la barbe.
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0: Bonjour à toutes et tous, bienvenue dans votre magazine Ma France, par ici les économies. Vous connaissez notre objectif chaque semaine, vous redonner du pouvoir d'achat. Et aujourd'hui, on va s'intéresser aux voitures électriques. Combien ça coûte? Où en est le marché de l'occasion? Est-ce vraiment rentable? On va tout vous dire avec notre invité. Bonjour Julien Azoura.
1: Bonjour Valère.
0: Vous êtes rédacteur en chef du magazine Automoto et je vous propose pour commencer de répondre à cette première question d'une auditrice.
2: Bonjour, je m'appelle Ambre, j'habite Tourcoing. J'ai un ami qui souhaite utiliser une nouvelle voiture avec peu de kilomètres électriques. Je me demandais quelle est la meilleure solution, la moins chère. Faut-il mieux louer ou acheter d'occasion? Merci, bonne journée.
0: Eh bien merci Ambre pour ce message et Julien Azoura vous répond.
1: Alors bonjour Ambre, si la question c'est qu'est-ce qui est moins cher, je dirais que le moins cher c'est quand même l'achat. La location, il y a toujours un surcoût. Après, ça peut rassurer la location quand on n'a pas l'habitude d'une voiture électrique, parce que ça évite les désagréments comme les pannes, etc. ou même l'entretien.
0: Très bien, au moins ça a le mérite d'être clair. Julien Azoura, je vous le disais, vous êtes rédacteur en chef du magazine Automoto. Donc dans cette émission, on va essayer d'aider toutes celles et ceux qui ont ou qui envisagent d'acquérir une voiture électrique. Il y a plusieurs sujets, d'abord où l'acheter, comment l'entretenir. On verra bien sûr la question de la charge, la batterie qui pose souvent question, voire qui nous angoisse toutes et tous. Mais on va commencer par la base. Alors est-ce que c'est le bon moment pour en acheter une d'un point de vue des tendances du marché?
1: Oui, c'est le bon moment. D'ailleurs, il y a beaucoup de recherches en ce moment sur les voitures électriques, que ce soit en neuf ou en occasion. Alors, tout le monde n'a pas encore acheté une voiture électrique, mais on a vu que là, sur le premier semestre 2026, il y avait quasiment 30% des achats de voitures neuves qui sont sur des voitures électriques.
0: Donc, c'est beaucoup.
1: Il y a un vrai intérêt. Je pense que c'est bien aidé aussi par la situation au Moyen-Orient, qui font que les prix des carburants sont absolument délirants aujourd'hui. Donc, il y a pas mal de gens qui se disent, tiens, si j'économise un petit peu d'argent avec une voiture électrique, et ça peut être effectivement une solution.
0: Est-ce qu'une voiture électrique, justement, par rapport à un véhicule thermique, là, vous parliez du carburant, mais de manière globale, est-ce que c'est vraiment plus rentable?
1: Oui, ça peut être plus rentable, mais vous vous souvenez, à l'époque, on parlait du diesel qui était plus cher à l'achat et qu'on rentabilisait en roulant beaucoup. Au final, il y avait finalement assez peu de gens qui rentabilisaient leur diesel. Sur électrique, ça va être un petit peu pareil. Il faut quand même pas mal rouler pour rentabiliser parce qu'il y a toujours un surcoût à l'achat. Une voiture électrique, c'est quand même globalement plus cher qu'une voiture thermique équivalente. Voilà, il y a des petites clés. Par exemple, recharger chez soi, ça coûte quand même moins cher. Parfois, il y a des gens qui peuvent recharger gratuitement à leur travail. Là, effectivement, on va rentabiliser un petit peu plus vite.
0: On parle aussi de l'entretien, on va y revenir, mais globalement, sur le budget entretien, moi, j'ai souvent lu, entendu, et puis on me l'a confirmé plusieurs fois, mais j'aimerais bien avoir votre position là-dessus, que ça coûtait quand même moins cher. Finalement, on est sur une motorisation plus simple.
1: Oui, il y a moins de pièces en fait. Ah oui. Déjà, je vous dis, il y a pas d'embrayage, il y a pas d'huile, donc il y a pas de vidange. Et puis il y a aussi un point très important, c'est que il y a beaucoup de régénération du moteur qui permet de recharger la voiture. Et ça soulage les freins. Donc on n'utilise quasiment plus les freins. Donc moins de plaquettes, moins de disques à changer, ça fait quand même pas mal d'économies.
0: Bon, là vous parlez de la recharge et de la batterie. On va y venir. Julien, est-ce que vous êtes capable de me dire combien de kilomètres il faut faire à peu près par an pour que ça devienne rentable une voiture électrique?
1: Alors comme je vous disais, ça va dépendre de comment vous rechargez, mais on va dire pour une utilisation normale, il faut quand même pas mal rouler. On va dire, on rentabilise la voiture électrique entre 60 000 et 80 000 kilomètres. Donc c'est-à-dire si vous gardez votre voiture 5 ans, faut rouler même. Voilà, faut rouler. La moyenne à peu près nationale, c'est autour des 15 000 kilomètres par an. Faut rouler un petit peu plus pour rentabiliser. Après, si vous changez de voiture tous les 2-3 ans, peut-être qu'il vaut mieux envisager de la LOA ou de la LLD.
0: Vous parliez de la recharge à la maison, c'est ce qui serait le plus économique, mais combien ça coûte en fait de faire un plein d'électrique?
1: Il y a beaucoup de gens qui se posent la question parce que c'est assez difficile de répondre à cette question concrètement, parce qu'on recharge déjà rarement sa voiture quand elle est vide, on va pas toujours à 100%, et les prix sont jamais les mêmes. Mais on peut donner déjà des tendances. On va dire qu'à la maison, ça coûte environ entre 15 et 20 centimes du kilowattheure. Si on va dire qu'on prend une recharge moyenne de 50 kilowattheure, on peut estimer que ça va coûter autour des 10 euros, entre 7 et 10 euros. Mais pour comparer, c'est mieux de parler de coûts aux 100 kilomètres. Et en recharge à la maison, on estime que en moyenne, il y en a qui vont payer plus, d'autres qui vont payer moins, mais qu'on est entre 3 et 4 euros des 100 kilomètres. Ça permet de pouvoir comparer assez facilement avec le prix de l'essence. Voilà, si vous payez par exemple 2 euros le prix du diesel en ce moment.
0: On fait du 7 litres au 100 qui est la moyenne, je crois.
1: Entre 6 et 7 litres pour une voiture moderne, ça va vous coûter entre 12 et 14 euros pour 100 kilomètres en essence en ce moment, avec le prix de l'essence actuel.
0: Donc en électrique, on est 3-4 fois moins cher.
1: On est quand même pas mal moins cher.
0: Ah oui, c'est vraiment vraiment, vraiment intéressant.
1: Mais attention, si on ne recharge pas chez soi, les prix ne sont pas les mêmes.
0: J'allais y venir justement, par exemple sur l'autoroute, parce qu'il y a la question des longs trajets. Recharger sur l'autoroute, j'imagine, c'est beaucoup plus cher que recharger à la maison.
1: Ouais, c'est beaucoup plus cher, mais c'est des charges plus rapides. L'intérêt, c'est de pouvoir s'arrêter 15-20 minutes et repartir assez rapidement. Donc c'est, on va dire, une autre technologie. Mais là, on estime entre 60 et 70 centimes du kilowattheure, parfois un petit peu moins, ça peut arriver un petit peu plus. Ça dépend des opérateurs, ça dépend de votre abonnement, si vous en avez un. Et là, on estime le coût aux 100 km autour des 10-11 euros. Et là, finalement,
0: intéressant.
1: On rejoint quasiment le prix de l'essence.
0: Et puis, on voit beaucoup de recharges en libre-service dans les villes taille moyenne, grande, même des petites villes parfois. Est-ce que ça vaut le coup ou est-ce que c'est cher?
1: Là, vous coupez la poire en deux. En gros, c'est autour des 35 centimes par kilowattheure.
0: D'accord, bon, très bien, c'est noté. Est-ce qu'on peut acheter aujourd'hui une voiture électrique d'occasion, les yeux fermés, ou c'est comme pour la thermique, il y a des points de vigilance?
1: Il ne faut jamais acheter une voiture d'occasion les yeux fermés, quelle que soit sa motorisation. Non, après vous disiez en préambule que la batterie peut être une source de crispation. Je suis d'accord, effectivement. Après, il y a beaucoup d'idées reçues sur la batterie. On dit que ça va vous coûter très cher tout de suite. Effectivement, si on doit la remplacer, ça coûte excessivement cher. On parle entre 5 000 euros pour une petite voiture, jusqu'à 20 000 euros pour une voiture haut de gamme.
0: Donc
1: avec
0: on ne veut
1: batterie.
0: Absolument pas la remplacer.
1: On ne veut pas la remplacer. Après, finalement, je ne veux pas dire que ça n'arrive jamais, malheureusement, ça arrive, mais ce n'est pas si souvent qu'on croit. Et il y a beaucoup de voitures électriques aujourd'hui qui arrivent au bout de leur cycle de vie, qui ont plus de 200 000 km, et la plupart n'ont jamais changé leur batterie.
0: Comment on fait pour savoir si la batterie elle, est en bon état ou pas, si j'achète une voiture électrique à un particulier au-delà du kilométrage?
1: Il faut la faire vérifier. Il faut faire vérifier la batterie avant de l'acheter, d'occasion, bien sûr, neuf, ce n'est pas la peine. Il faut la demander au vendeur, c'est ce qui est le plus simple. C'est un document que moi, en tout cas, j'exigerais personnellement.
0: D'accord.
1: Qui prouve l'état de santé de la batterie. Quand la batterie, vous l'achetez, elle est neuve, elle est à 100%. On estime qu'en dessous de 75-70%, la batterie est quasiment morte. Et vous pouvez demander soit au concessionnaire qui a fait l'entretien du véhicule que vous achetez, soit n'importe quel centre auto. Aujourd'hui, ils sont beaucoup à le faire, Noroto, Décrin.
0: Okay.
1: Vous y allez, en tout cas, le vendeur y va, vous pouvez même y aller avec lui. Et ils vont vous faire, c'est pas très cher, ça doit coûter une cinquantaine d'euros.
0: Donc ça, on demande en fait au vendeur, on dit, moi, je veux bien acheter la voiture, mais je veux certifier que l'état de la batterie, il est correct et que j'ai encore du temps devant moi, c'est ça qu'on
1: faut
0: fait.
1: Faut pas se gêner, je pense qu'il n'y a pas un vendeur qui ne comprendrait pas qu'un client demande l'état de santé de la batterie.
0: C'est la seule chose à vérifier, en particulier sur l'électrique, c'est ce point-là qui est important, c'est l'état de la batterie, parce qu'on peut vraiment avoir des problèmes si on l'achète d'occasion derrière, on est d'accord là-dessus?
1: On va dire que c'est la chose en plus à vérifier par rapport à un véhicule thermique.
0: On est bien d'accord. Est-ce qu'une voiture électrique coûte moins cher à assurer qu'une voiture thermique?
1: Alors c'est une idée reçue, ça a été le cas en fait, pour tout vous dire, au début de la mobilité électrique, ça pouvait être moins cher, parce qu'en fait les assureurs partaient du principe qu'un conducteur de voiture électrique, il va pratiquer l'éco-conduite, c'est quelqu'un qui va avoir une démarche environnementale, il ne va pas rouler comme un dingue. Mais avec les années, ça a un petit peu évolué, parce que vous l'avez dit vous-même, la batterie c'est super cher, et quand il y a un carton avec une voiture électrique, s'il faut remplacer la batterie, les assureurs ils font un petit peu la tronche, donc les prix ont bien rattrapé le thermique et parfois peuvent même dépasser le prix du thermique sur les assurances.
0: Et si on veut acheter une voiture électrique d'occasion aujourd'hui, on est sur un marché qui est intéressant, il commence à y avoir du volume et donc des affaires possibles?
1: Oui, c'est intéressant, déjà comme je le disais, on est à la fin d'un cycle de vie de voiture, donc il y a quand même des voitures électriques depuis maintenant, on va dire, une petite dizaine d'années. Donc, on peut trouver, par exemple, des Renault Zoé qui étaient parmi les pionnières, qui ont plutôt bien vieilli. Donc, ça, c'est vraiment pas cher. On en a moins de 10 000 euros avec pas énormément de kilomètres. Et puis, on a, on va en parler tout à l'heure, je crois, mais le leasing social qui a commencé il y a 3 ans et qui arrive au bout pour certains. Donc, ceux qui avaient pris une location sur 3 ans, les voitures, elles vont revenir dans le réseau là en ce moment. Et ça va permettre à beaucoup de gens de faire des bonnes affaires sur l'occasion.
0: Ouais. C'est génial parce que Julien fait mes teasings, vous annoncez un peu ce qui arrive. Comme ça, les gens restent avec nous.
1: Mais c'est sûr qu'on va parler du...
0: Évidemment qu'on va parler du leasing social et on va tout vous dire parce qu'il ouvre bientôt. C'est le 16 juillet de mémoire et on va vous donner le mode d'emploi. Avant ça, Julien Azoura, cette question, est-ce que les voitures électriques décotent plus vite que les voitures thermiques?
1: Oui, elles décotent.
0: Bon,
1: oui, mais il y a plusieurs explications en fait. Déjà, il y a une dette technologique qui va arriver plus vite. Je m'explique, les constructeurs travaillent beaucoup sur la voiture électrique aujourd'hui pour la rendre plus autonome, notamment, et pour qu'elle se recharge plus vite. Et ça va vite. Ça va vite. Donc une voiture qui a 5 ans, elle va avoir moins d'autonomie, elle va se recharger moins vite, ça c'est très important. Et forcément, quand on parle d'autonomie et de recharge, c'est des sujets qui sont capitaux hein, pour l'achat d'une voiture électrique. Donc les véhicules plus anciens vont être moins performants là-dessus, ça c'est le premier point. Le deuxième point, c'est que bah, les voitures électriques, on les achète souvent avec des bonus, et que ces bonus-là sont fluctuants. Donc ça veut dire que si demain, il y a un nouveau bonus qui va être de, je dis n'importe quoi, mais de 10 000 euros par exemple, bah, ça va complètement perturber le marché de l'occasion. Ça c'est le deuxième point. Et puis le troisième point, bah, comme vous dites, il y a encore des gens qui sont réticents à acheter des voitures électriques d'occasion. Donc bah forcément, il y a peut-être un petit peu moins d'attractivité, même si c'est de moins en moins vrai, ce qui va faire baisser aussi les prix, donc une plus forte décote.
0: Il y a des modèles coup de cœur chez l'électrique qui sont plus résistants que d'autres, selon vous, selon peut-être la rédaction aussi d'Automoto.
1: Résistant, honnêtement, c'est dur à dire parce que les voitures, elles ont un cycle de vie tellement long aujourd'hui que, c'est difficile d'imaginer. Après, nous, on a eu un coup de cœur à la rédaction récemment sur la nouvelle Renault Twingo, qui propose un prix assez bas. Alors, elle a une petite batterie, une toute petite autonomie, mais c'est pas mal. Ça a permis de démocratiser un petit peu la mobilité électrique avec une voiture qui, en plus, est plutôt sympa.
0: En quelques mots, les aides actuelles. Donc, le leasing social, on va en parler dans une minute. Mais sinon, est-ce qu'il y a d'autres aides pour acheter une voiture électrique?
1: Oui, bah, vous vous souvenez, il y avait le fameux bonus écologique. Il s'appelle plus comme ça maintenant. Ça s'appelle la prime coup de pouce, qui va concerner tous les acheteurs de voitures électriques, si tant est que le modèle ne dépasse pas 47 000 euros, si je dis pas de bêtises, et qui va aussi être adaptable en fonction des revenus de la personne qui va acheter. Donc, ça commence autour des 3 000 euros jusqu'à 4 000 euros. Et on peut avoir un bonus supplémentaire de 2 000 euros pour les véhicules qui sont assemblés en Europe et qui disposent d'une batterie d'origine européenne.
0: Bon, voilà. Et puis, il y a le leasing social, donc une offre de voitures électriques en LOA, en LLD, avec des prix quand même très agressifs. Bonjour, Anne-Sophie Alsif.
3: Bonjour.
0: Vous êtes chef économiste au sein du cabinet de conseil BDO France. Une nouvelle édition du leasing social va démarrer, c'est le 16 juillet prochain. Comment ça va marcher?
3: Alors, ça va marcher. Donc, vous allez pouvoir avoir accès à ce dispositif en fonction de votre revenu. Donc, c'est un régime fiscal aux alentours donc, de 17 000 euros. Et donc, vous allez avoir des aides en fonction du type de véhicule acheté. Et si vous achetez, en effet, un véhicule européen, vous allez avoir des aides encore plus importantes qui peuvent aller jusqu'à 6 000 euros.
0: Et donc, vraiment, la condition principale d'accès, c'est le revenu de référence, en fait.
3: Tout à fait.
0: On va pouvoir faire de bonnes affaires.
3: Tout à fait. Ce qui est extraordinaire et qui est une vraie opportunité, notamment pour l'automobile européenne face à la concurrence étrangère, c'est qu'on a énormément de modèles depuis quelques années avec des performances qui s'approchent de la concurrence étrangère. On l'a dit, une baisse des prix très importante sur l'électrique. Aujourd'hui, l'électrique n'est plus réservé à quelques-uns, mais c'est vraiment démocratisé et c'est quasiment au même prix d'achat que les voitures thermiques. Donc, on voit qu'on a vraiment un énorme effet sur le prix. Bien évidemment, ensuite, à l'utilisation, le coût est beaucoup plus faible. On l'a vu avec la crise énergétique, c'est beaucoup plus intéressant financièrement d'avoir aujourd'hui une voiture électrique. Et puis, troisième élément, souvent, on parle de l'autonomie. Là aussi, l'autonomie, il y a des efforts et des innovations qui sont extraordinaires. Donc, maintenant, on a des voitures européennes qui sont à 500 km d'autonomie, quand on sait que le trajet quotidien des Français est plutôt à moins de 50 km.
0: Anne-Sophie, il y a deux dispositifs en fait dans le leasing social. On peut faire de la LLD, donc de la location longue durée, ou de la LOA, de la location avec option d'achat. Vous pouvez nous expliquer comment ça fonctionne?
3: Le premier cas, donc, c'est la location de longue durée. Donc, vous n'êtes pas propriétaire de votre véhicule et donc, à la fin de cette location, vous pouvez changer pour un autre véhicule. Comme c'est vrai qu'on est dans une situation où il y a une forte rupture technologique, ça peut être assez intéressant. L'autre élément, c'est qu'en effet, vous avez le véhicule et à la fin, vous pouvez l'acheter en devenir propriétaire. C'est vrai qu'au vu aujourd'hui des innovations, beaucoup de Français, on l'a vu lors des précédentes éditions, sont plus penchés vers l'option 1. Mais voilà, cela dépend de ce que vous voulez faire avec le véhicule après.
0: Et juste pour donner une idée à celles et ceux qui nous écoutent en quelques secondes, quand vous dites que c'est vraiment très intéressant au niveau des prix, leasing social, ça veut dire quoi?
3: Ça veut dire que concrètement, grâce à ce leasing social, vous avez le même prix que les voitures thermiques, parce que pendant très longtemps, on disait l'électrique, c'est beaucoup plus cher que le thermique. Là, avec ça, ce n'est plus le cas, avec bien sûr les aides, tout ce qu'on a dit. Et deux, surtout à l'utilisation, le coût est beaucoup moins important que si vous êtes aujourd'hui à l'essence.
0: On va payer combien par mois à peu près?
3: Alors bien évidemment, ça dépend de votre utilisation, si vous êtes un grand...
0: Oui, non, mais je veux dire, pour la location, c'est quoi le budget mensuel environ?
3: Alors, ça dépend quel type de véhicule vous utilisez. Là, pour avoir des conditions, c'est plutôt une voiture qui reste petite. Donc, vous pouvez avoir des leasings qui sont autour de 200 euros par mois. Donc, on voit que c'est des conditions qui sont très attractives. Et d'ailleurs, les précédentes éditions avaient eu beaucoup de succès, notamment grâce à ça. En tout cas, aujourd'hui, il n'y a plus de différence financière entre le thermique et l'électrique. Et l'électrique est vraiment abordable.
0: Et on peut donc, d'ailleurs, réserver dès maintenant. Ça se passe chez les concessionnaires directement. Merci beaucoup, Anne-Sophie Alsy. Vous êtes chef économiste au sein du cabinet de conseil BDO France. Merci pour votre participation.
3: Merci à vous.
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0: En version magazine, le thème aujourd'hui, la voiture électrique, avec notre invité Julien Azoura, rédacteur en chef du magazine Automoto. Et un autre Julien nous rejoint, Julien Aubry. Bonjour.
5: Bonjour.
0: Pour votre chaîne YouTube, hein, qui nous a bien plu, ça s'appelle simplement Julien. Vous êtes expert en mobilité électrique. Vous faites pas mal de comparatifs sur l'autonomie des véhicules, notamment. Est-ce que la façon de conduire une électrique est importante à ce sujet sur l'autonomie?
5: Oui, c'est un peu important. Je fais beaucoup de tests sur 1000 km, donc je fais des départs en vacances en voiture électrique sur ma chaîne YouTube. Effectivement, la façon de conduire joue un petit peu un rôle sur l'autonomie. Donc là déjà, si on accélère fort, évidemment, on va consommer un petit peu plus. Mais c'est surtout la vitesse qui va avoir un impact assez significatif. Si on veut préserver son autonomie, mieux vaut rouler à 110 qu'à 130. Mais après, moi, je roule quand même très souvent à 130 km/h avec la majorité des voitures électriques modernes. Ça fait pas d'immense différence non plus. On arrive quand même plus rapidement à destination en roulant à 130 qu'à 110 km/h.
0: Avec les différentes ruptures technologiques qu'on voit se succéder sur la question de ces voitures électriques, notamment l'autonomie des batteries, vous voyez vraiment une différence? Ça bouge vite, ça évolue dans le bon sens?
5: Ouais, ça évolue quand même assez vite. Quand j'ai commencé ma chaîne YouTube en 2021, c'est vrai que je galérais un petit peu niveau recharge, niveau autonomie. Et maintenant, avec la plupart des voitures que je teste pour ma chaîne, j'ai plus de soucis, plus aucun problème. Il y a des bornes presque partout maintenant, sur les aires de service, les aires de repos aussi. Et puis, l'autonomie des voitures a tendance à augmenter. Donc, on arrive avec des gros packs batteries, des grosses autonomies. Ça m'arrive même de m'arrêter sans charger parce que la voiture a trop d'autonomie par rapport à moi, quoi. Donc, c'est vrai que c'est assez dingue. Et les longs trajets, si on choisit une bonne voiture, se font maintenant sans aucune difficulté.
0: Alors d'ailleurs, si on part en vacances et qu'on a une voiture électrique, bien sûr, vous allez me dire, ça dépend du modèle. Mais enfin, quand même, quelles sont les bonnes pratiques pour faire des trajets qui sont plus longs que d'habitude?
5: Alors, les bonnes pratiques, c'est déjà de charger, si on a la possibilité, de jusqu'à 100% de batterie à domicile, si on peut. Comme ça, on peut partir batterie pleine, hein, évidemment. Et puis ensuite, c'est de s'arrêter. Enfin, chaque fois qu'on a envie de s'arrêter, par exemple, si on veut prendre un café, passer aux toilettes, s'arrêter, par exemple, avec les enfants, on peut en profiter pour recharger la voiture. Ça, comme ça, on charge, entre guillemets, en temps masqué, donc on n'attend pas sur la voiture. Ensuite, un peu planifier son itinéraire en avance quand même, oui, pour savoir où il y a des bornes, malgré le fait qu'il y en ait à peu près partout. En planifiant un peu en avance, on peut trouver des bornes un peu moins chères, un peu mieux situées, voire plus rapides. Et puis, sinon, se laisser guider aussi par son système de navigation, par les panneaux sur autoroute si on choisit l'autoroute. Et puis, tout se passe bien normalement. J'ai pas eu de problème ces dernières années en voiture électrique. Au début, c'était compliqué. Maintenant, c'est devenu beaucoup plus facile.
0: Je crois que c'est vraiment en train de se démocratiser. Et puis, on peut le constater notamment en allant voir votre chaîne YouTube. Donc, simplement, Julien, merci beaucoup. Julien Aubry.
5: Merci beaucoup à vous.
0: Je le rappelle, vous êtes expert en mobilité électrique. Alors, on retrouve notre Julien du début. Julien Azoura, vous êtes rédacteur en chef du magazine Automoto. Avant de nous quitter, un petit quiz, le vrai-faux, pour finir avec les idées claires sur ce thème de la voiture électrique. Première question, une voiture électrique coûte toujours plus cher à l'achat qu'une voiture thermique, vrai ou faux?
1: Alors aujourd'hui, c'est vrai, à modèle équivalent, on va être plus cher sur l'électrique que sur le thermique.
0: Mais vous nous l'avez dit, par contre, après, le tarif du carburant au kilomètre, l'entretien, tout ça, c'est là qu'on va y gagner. Combien de kilomètres pour que ce soit rentable? 80 000 environ, vous m'avez dit?
1: On rentabilise la voiture entre 60 et 80 000 km, encore une fois, selon le mode de recharge.
0: Vrai ou faux, une batterie de voiture électrique se remplace forcément au bout de quelques années?
1: Oui, mais ça peut être au bout de 200 000 km et je pense pas qu'il y ait beaucoup de gens qui aient emmené un moteur thermique jusqu'à beaucoup plus sans avoir des gros frais dessus. Donc c'est finalement assez similaire.
0: Recharger sa voiture à la maison coûte généralement moins cher qu'ailleurs, vrai ou faux?
1: Oui, c'est vrai, surtout si on dispose d'un abonnement et d'une borne qu'on a fait installer chez soi.
0: Il est désormais possible d'acheter une voiture électrique d'occasion en toute confiance, à condition bien sûr de vérifier certains points, vrai ou faux?
1: Oui, on peut acheter une voiture électrique d'occasion comme on achète une voiture thermique d'occasion.
0: Mais par contre, on demande quelque chose sur la batterie, je voulais vous le rappeler.
1: Voilà, effectivement, le SOH, donc State of Health en anglais, c'est un document qui permet d'attester l'état de santé de la batterie.
0: Vrai ou faux, les fortes chaleurs et les grands froids peuvent réduire temporairement l'autonomie d'une voiture électrique?
1: Oui, c'est vrai, la batterie va être un petit peu plus sollicitée, on va utiliser le chauffage ou la clim, ce qui peut avoir une incidence sur l'autonomie.
0: Et puis dernière question, vrai ou faux, les bornes de recharge sont toutes au même prix, quel que soit l'opérateur, vrai ou faux?
1: Non, et d'ailleurs c'est un vrai problème, il y a un problème de transparence des prix, parce que quand on recharge souvent, on n'a pas les prix indiqués sur la borne, et puis les prix varient d'une station à l'autre, ça serait pas mal que ça soit un petit peu plus réglementé, ça rassurait je pense les automobilistes.
0: On est d'accord. Julia Azoura, merci beaucoup, vous êtes rédacteur en chef du magazine Auto Moto, vous le savez cette émission, mais aussi toutes les autres, vous les retrouvez sur ici.fr. Alors la semaine prochaine, on va tout vous dire pour une rentrée placée sous le signe des économies.
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1: Durant l'été 1949, une équipe de scientifiques parcourt la jungle à l'ouest du canal de Panama en Amérique du Sud, sous une chaleur accablante. Ils ont pour mission de déterminer les points géodésiques, c'est-à-dire les sommets et autres repères naturels dans la zone pour le compte des États-Unis. Au cours des premières semaines de l'expédition, les quatre chercheurs aventuriers ont appris à se connaître et à s'apprécier. Il y a là Ivor Smither, le chef du groupe, ingénieur de profession, son assistant, Al Pimental, pour qui les tropiques et leurs imprévus n'ont pas de secret, Vargas, le responsable du portage, grand connaisseur des pistes de brousse, et l'Indien, son aide, dont la force semble incomparable. Après avoir passé plus d'un mois dans la jungle, les membres de la mission souffrent, hélas, de multiples infections cutanées. Ivor croit, en outre, déceler chez lui-même et ses compagnons de route les premiers signes avant-coureurs de la malaria. Pour le chef, la situation devient très préoccupante. En s'extrayant de son sac de couchage ce matin d'août, il prend une décision irrévocable. Il va demander par radio le rapatriement de son groupe par hélicoptère. La communication avec la base de la mission à Balboa, en Colombie, doit être établie le lendemain soir. C'est à ce moment qu'Ivor fera son annonce aux autres membres de la mission. En attendant, il veut avancer au maximum vers les objectifs qui leur ont été fixés en puisant dans les dernières forces de son équipe. Mais ce matin encore, celles-ci paraissent bien minces. Alors qu'Ivor avale la dernière gorgée de son café, Vargas et l'Indien traînassent, tandis qu'Al Pimental n'a même pas bougé de son sac de couchage. Tant de paresse et de mauvaise volonté agacent Ivor. Le chef appelle en hurlant son assistant pour le réveiller. Le jeune homme emmitouflé ne réagit pas. Ivor se rapproche à grands pas. Il raconte ce qu'il découvre. Arrivé tout près, je vois ses yeux hagards rouler éperdument. Je m'approche et l'entends murmurer dans un souffle « Serpent ! Serpent !» Mon regard suit le sien jusqu'à un renflement de son sac, juste au-dessus de son estomac. Le moindre geste brusque, le moindre tressaillement à l'intérieur du sac, et le reptile, se sentant en danger, attaquerait sans nul doute, distillant son venin dans l'organisme déjà affaibli du pauvre Al. Passé le choc, Ivor recule avec précaution. Il va informer les autres membres de l'expédition du danger imminent. Les trois hommes réfléchissent alors de concert. Que faire? L'Indien suggère, pour déloger l'animal, d'envoyer de la fumée dans le sac de couchage par une fente coupée au pied. Cela peut réussir, à bon espoir Ivor. Et ce qui est dit est fait. Le serpent bouge en effet, mais retrouve rapidement sa place sur le ventre de Hal. Il faut trouver une autre solution. Utiliser une bombe insecticide en lieu et place de la fumée, propose alors l'Indien. Hélas, cela ne donne pas plus de résultats. Après s'être penché sur le problème pendant près de 6 heures, les membres de l'expédition commencent à croire que leur camarade ne s'en sortira pas. Le soleil maintenant est à son zénith. Hal semble avoir beaucoup de mal à ne pas bouger la tête alors que de grosses gouttes de sueur lui tombent dans les yeux. L'intérieur du sac doit être comme un four, pense Ivor. Et c'est alors qu'il se rappelle d'une règle apprise sur les serpents. Les reptiles ont le sang froid. La température de leur corps dépend de l'ambiance extérieure. Dans les endroits où règne une chaleur intense, ils s'échauffent comme une barre de fer. Et une demi-heure d'exposition au soleil tropical suffit pour les tuer. Il expose son idée aux autres. Ils vont enlever la toile imperméable tendue au-dessus du sac de couchage qui était censé protéger Hall des intempéries et laisser ainsi les rayons du soleil chauffer le duvet. Au bout de quelques minutes, Hall ruisselle littéralement. Le serpent ne bouge pas encore. À moins que... Ah si, ça y est. La masse ondule, se renfle, s'aplatit, puis progresse lentement vers l'ouverture du sac de couchage. Elle sort, en glissant sur le visage de Hall. Une fois remis de ses émotions, le rescapé expliqua qu'il avait passé non pas 6 heures, mais le double, soit 12 heures immobile, le reptile s'étant invité dans son sac en pleine nuit. Fort heureusement, Hall était réveillé à cet instant. Sinon, il ne doute pas qu'il aurait bougé dans son sommeil, provoquant ainsi à son insu la morsure fatale du serpent.
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0: Sur ces quelques vocalises de Véronique Sanson, vous commencez ce joli week-end d'été sur votre radio ici. Bonjour à vous, soyez les bienvenus.
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0: Samedi 11 juillet, excellent réveil avec nous. On fête aujourd'hui les Benoîts. Eh bien, bonne fête à tous les Benoîts qui se réveillent ce matin en France à l'écoute de votre radio ici, sur le front justement, avec l'équipe Fabien Forel à la rédaction en chef ce matin. C'est Enzo à la réalisation. Et au standard, c'est Florentin qui vous accueille au 0810 055 056. Et puis pour l'actualité de ce samedi 11 juillet, c'est vous, Féline, bonjour.
2: Bonjour Louis, bonjour à tous.
0: À la une de l'actualité.

0: Actualité aujourd'hui.
1: La canicule, bien sûr, qui gagne du terrain, du Morbihan à l'Île-de-France. 24 départements placés en vigilance rouge et 59 autres en vigilance orange.
0: Il fait très chaud et l'on en parle dans un instant.
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0: Très bon réveil et bon week-end avec nous. Il est pile 6h. Le tour de l'actualité avec vous, Féline Leloir du Haut. Et ce samedi, eh bien, c'est le jour de grand départ, et ce, sous la chaleur.
1: Et oui, près de 2 millions de voyageurs attendus dans les gares pour ce pont du 14 juillet. Valise à la main, bien sûr, mais surtout gourde bien remplie. Car on le disait, la canicule gagne du terrain. 24 départements sont placés en vigilance rouge, 59 autres en vigilance orange. Alors tous ces voyageurs vont devoir affronter la fournaise et à chacun sa technique pour y survivre. Magali Homo s'est rendue à la gare Montparnasse à Paris.
3: Assise face au rail, Célia attend son train pour les Landes. Dans sa main,
4: un éventail.
3: C'est nécessaire aujourd'hui ?
4: Extrêmement nécessaire. On s'assoit, on bouge pas trop et puis on boit beaucoup d'eau.
3: Alix voyage avec un bébé de 15 mois. Elle n'a pas d'éventail, mais elle est armée de...
5: courage et de l'eau. J'ai un brumisateur pour elle et surtout de l'eau et voilà.
3: Dans le train, pour occuper sa fille, elle a tout prévu.
5: On prend plein de joujoux différents. On se promène, on monte les escaliers, on descend les escaliers.
3: Devant la gare, Thibaut et ses deux enfants prennent leur mal en patience. Leur train pour Laval a été annulé. Comment on s'occupe de deux enfants quand le train est annulé, qu'il fait chaud, etc.
6: Eh ben on se balade un peu et puis sinon on a des consoles portables, très pratiques. Voilà, on verra. On les fait boire, voilà. On les fait boire surtout, très important. Ils sont pas trop pénibles, donc ça va.
3: Des jeux vidéo qui leur ont permis, entre autres, d'attendre l'arrivée du grand-père en voiture.
7: Notre papy nous récupère à 2h du matin.
3: Il est venu effectivement de Mayenne les chercher en pleine nuit.
1: Et de son côté, la SNCF assure un trafic normal pour les TGV pendant ce pont du 14 juillet. En revanche, des perturbations à prévoir sur le réseau intercité. Un train sur trois supprimé aux heures les plus chaudes. Des autocars sont prévus en remplacement, affirme la SNCF. Attention, si vous prenez la route aujourd'hui, Bison Futé classe la journée en noir dans le sens des départs. Dans le quart nord-ouest, dans le nord et en Auvergne-Rhône-Alpes, le reste du territoire est en rouge.
0: Autre conséquence de la canicule, les incendies.
1: Des feux ces derniers jours dans les Pyrénées-Orientales, l'Indre ou encore Lyon, dans la Drôme. Près de 4000 hectares parcourus, mais l'incendie progresse plus lentement d'après les autorités. Tandis qu'en Loire-Atlantique, à la Plaine-sur-Mer, l'intervention des pompiers a duré toute la nuit pour fixer définitivement le feu. Mais le camping de la Renaudière est en partie détruit. Une trentaine de mobilones et de caravanes brûlées, comme celle d'Edgar qui a été évacué avec les autres campeurs.
8: On était chez nous, on venait de laver du linge. Et puis on a vu de la fumée derrière la haie. Et quand on est monté sur le petit muret qu'on a sur notre emplacement, on voyait qu'il y avait le feu derrière au niveau du haras. Mais ça paraissait loin, mais c'est arrivé vite. Plus vite qu'on croyait, parce qu'on pensait passer à travers.
9: Vous avez fait quoi? Vous êtes parti directement?
8: Ah ben, on n'a pas eu le choix. Hein. La police est intervenue, elle nous a fait tous sortir. Hein. On a juste sorti nos affaires et nos papiers. On est sorti sans problème. Mais tout est perdu. Quoi. Là, c'est fini les vacances.
1: Et avec ces nombreux risques d'incendie, la Fédération des sapeurs-pompiers appelle les maires à ne pas maintenir les feux d'artifice du 14 juillet. Déjà, de nombreuses villes y ont renoncé par mesure de précaution. Et à Paris, le préfet de police annule les traditionnels bals des pompiers par mesure de sécurité.
0: En football, l'Espagne va donc affronter la France en demi-finale de la Coupe du Monde.
1: Après sa victoire 2-1 hier soir contre la Belgique, la France et l'Espagne, deux des meilleures équipes de cette compétition. Un véritable choc qui pourrait mettre en danger les Bleus. Mais pas de quoi inquiéter les supporters français que Jean-Pierre Blimaud a rencontrés après le match Belgique-Espagne.
10: Le match s'achève, l'Espagne arrache la victoire contre la Belgique dans une rue de Boston. Des supporters espagnols exultent, des Français sont là. Et parmi eux, Pascal, venu de Paris, pas vraiment effrayé par l'équipe d'Espagne.
11: En fait, on a peur de personne, je pense, avec notre équipe. Donc ça sera dur, mais j'ai confiance.
10: Alexandre, venu de Lens, la voix cassée par le match de la veille contre le Maroc, est un peu plus réservé sur les chances françaises.
12: Parce que là, c'est vaincre un collectif. Individuellement, on est meilleur, mais collectivement, je pense que l'Espagne est encore un peu au-dessus.
10: Et justement, Thierry, venu de Savoie, compte beaucoup sur Kylian Mbappé et sur une équipe de France plus offensive qu'il y a 2 ans en demi-finale de l'Euro.
13: À mon sens, on est meilleur cette année. Il y a quand même un atout important, c'est Mbappé. Mbappé qui a loupé sa saison avec le Real et qui aujourd'hui a vraiment un revanchard.
10: Les Français comptent sur Mbappé, les Espagnols sur Lamine Yamal qui sera la grande inconnue de ce match, estime Lionel, venu de Marseille.
14: C'est la seule star mondiale pour moi de ce Coupe du Monde qui passe à côté pour l'instant. Est-ce qu'il va pas arriver en pleine forme contre nous? Parce que l'Espagne avec un Yamal monstrueux, c'est comme si nous on nous allions avec Mbappé monstrueux, Dembélé, c'est plus la même équipe.
10: Lors des demi-finales de l'Euro 2024, mais aussi de la Ligue des Nations en 2025, Yamal étincelant avait d'ailleurs fait très mal aux Français.
1: À suivre ce soir le match de quart de finale entre la Norvège et l'Angleterre, ce sera à partir de 23h. Et en basket, l'aventure américaine continue pour Victor Wembanyama, le Français, est prolongé chez les Spurs de San Antonio pour plusieurs saisons supplémentaires, annonce de la franchise cette nuit sur X.
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1: Et donc Louis, comme on vient de l'entendre, on est en alerte canicule, donc il fait évidemment très chaud.
17: Exactement, week-end de forte chaleur, jusqu'à 40 degrés attendus pour les maximales cet après-midi. 22 millions de Français sont concernés par une vigilance rouge canicule aujourd'hui qui s'étend des Pays de la Loire au Cher en passant par l'Île-de-France. Et puis la quasi-totalité du pays, lui, est concernée par cette vigilance canicule orange. Cet après-midi, on attend du soleil avec un risque orageux dû à ces fortes chaleurs. On aura aussi quelques orages ce matin, notamment sur la région Provence-Alpes-Côte d'Azur, en ce début de journée à 6h06. Les températures sont déjà élevées, entre 19 à 25 degrés tout de suite. 19 à Lille et Strasbourg, 21 degrés à Brest et Caen. On a 22 là tout de suite à Tours, Bordeaux et Toulouse. 25 pour le point le plus chaud ce matin à Marseille et Nice. Cet après-midi, vous l'aurez compris, il va faire chaud, très chaud. Et ces risques d'orage s'accentuent. Vigilance donc en Bretagne, ainsi que dans le Pays de la Loire. L'Auvergne, Rhône-Alpes est également concernée, ainsi que le pourtour méditerranéen, avec une zone très orageuse attendue, notamment au-dessus de Marseille. Pour les maximales, 38 à 40 degrés. Le point le plus chaud se trouvant cet après-midi dans la région de Nantes. 6h06, un mot sur vos conditions de circulation. Vous le disiez tout à l'heure, Féline, il va y avoir du monde sur les routes. La circulation, elle, s'annonce très compliquée en ce grand week-end de chassé croisé dans le sens des départs, selon Bison Futé. Pensez donc à adapter vos trajets tant que faire se peut. Il va falloir vous armer de patience aujourd'hui. 6h07, merci de vous réveiller à l'écoute de votre radio ici.
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17: Vos chansons préférées sont ici, nulle part ailleurs. Sur ces quelques notes, justement, pour accompagner cette chaleur matinale, voici Félix Gric, qui avait déjà écrit plusieurs chansons pour d'autres artistes. Et puis celle-ci, il se l'est appropriée. Sortie en 88, La Gitane relève Félix Gric au grand public et deviendra, sans nul doute, son plus grand succès. Et le voici pour vous ce matin pour commencer ce joli week-end sur votre radio ici. Soyez les bienvenus.

0: La Gitane de Félix Gray. Ici, vous l'avez compris, c'est votre radio de l'été, 6h11. Bonjour à vous, soyez les bienvenus.
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0: Vous allez être très nombreux aujourd'hui à prendre la route des vacances et de ce fait, eh bien, vous allez passer plusieurs heures assis. Alors ce matin, notre coach sportif Nordine Attab, eh bien, va vous donner quelques conseils pour un trajet plus agréable, Féline.
2: Et oui, la clé pour un trajet plus agréable se trouve dans vos mollets. Une véritable pompe naturelle qui, une fois sollicitée, vous feront passer un trajet nettement plus agréable, Louis.
0: Explication à ses côtés à 6h15 et puis dans les prochaines minutes, avant l'info de 6h30, place à Frédéric Goldman-Jones sur votre radio ici. 1, 2, 3, ça peut donner envie de danser dès le matin.
2: On swing.
0: Là, on commence très très bien le week-end. Rendez-vous tout à l'heure, juste avant les infos de 6h30, puisque tout de suite, il est 6h12, et place à l'info de nos territoires. Et ce matin, figurez-vous que la Belgique, oui, la Belgique, vous entendez bien, est championne du monde.
2: Pas de football, Louis, hein, surtout après la défaite hier face à l'Espagne, mais championne du monde de décortiquage de crevettes grises à Loffrincouck dans le Nord.
0: On ne plaisante pas, figurez-vous, avec ce concours qui revient chaque année, et encore une fois, eh bien, c'est la Belgique qui repart avec la coupe, l'objectif étant de décortiquer un maximum de crevettes grises, et ce, en 10 minutes, autant vous dire qu'il faut aller très vite, mais il faut aussi faire la chose proprement. Je vous laisse deviner, tiens Féline, combien de grammes de crevettes notre championne belge pour cette édition 2026, qui s'appelle Chantal Gauze, a réussi à décortiquer en 10 minutes.
2: Moi je crois en Chantal, je dis 300 grammes.
0: 300 grammes. 146 grammes.
2: Ah, j'ai été un peu ambitieuse.
0: Deux fois moins.
2: Non, mais en même temps, c'était pour Chantal.
0: C'était pour Chantal. Ce sont des petites, toutes petites crevettes. Ils étaient tout de même 120 participants. Okay. C'est vraiment un rendez-vous annuel devenu incontournable dans le Nord, pris très au sérieux. Il ne doit pas rester une écaille sur la crevette. 146, figurez-vous que c'est déjà pas mal. Ouais. Vous avez mis la barre un petit peu trop haute, puisque
2: oui,
0: le record du monde, lui, qui n'a pas été battu, est à 186 grammes.
2: Mm-hmm.
0: Alors, est-ce que les 300 grammes arriveront peut-être l'année prochaine? Et pour ce faire, nous allons patienter. En revanche, je vous invite à aller voir la vidéo ainsi que cette photo que nous avons mise sur notre site ici.fr et sur notre application ici. Et merci à nos collègues d'ici Nord de nous avoir relayé l'information.
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0: Nouveauté estivale sur votre radio ici pour commencer ces jolis week-ends que nous vous souhaitons bien entendu des plus agréables. Peut-être un long week-end d'ailleurs qui commence pour vous. Voici celle qui a été révélée au grand public en remportant la Star Academy. Marine avec son nouveau single Escroc.

0: Ici, vos meilleures nouveautés de l'été 2026 avec Marine et son nouveau single Escroc. 6h17, bon réveil avec nous. Voiture, train ou avion, les modes de déplacement sont nombreux sur la route des vacances et sont synonymes forcément de longues heures passées assis, notamment sur les routes aujourd'hui, puisque l'on attend beaucoup de monde. Alors comment éviter justement ces sensations de jambes lourdes, de douleur? Nous allons poser la question ce matin à notre coach sportif Nordine Attab qui nous rejoint. Bonjour Nordine.
1: Bonjour.
0: Ce matin, vous avez quelques conseils simples justement pour mieux appréhender les trajets.
1: Lorsque l'on reste assis longtemps, la circulation sanguine a tendance à être moins efficace. Résultat, certaines personnes ressentent une sensation de jambes lourdes, voire de gonflement. Mais la bonne nouvelle, c'est que quelques mouvements simples peuvent déjà faire beaucoup de bien. Debout, les bras le long du corps, et si jamais vous avez une perte d'équilibre, tenez-vous à une barrière. Ça y est, vous y êtes. À partir de là, vous allez expirer en poussant sur les orteils afin de lever les talons. Et vous revenez en position initiale. Je souffle, je pousse sur les orteils le plus haut possible et je reviens en position. Et grâce à ça, vous allez solliciter les mollets qui sont de véritables pompes naturelles de la circulation sanguine. Et vous pouvez effectuer 3 séries de 15 répétitions.
0: Ok Nordine, et pendant le trajet, est-ce qu'on peut aussi bouger ?
1: Et oui, que ce soit lors d'une pause sur une aire d'autoroute, dans le train ou même à l'aéroport, l'idéal est de se lever régulièrement. Et qu'est-ce qu'on a de mieux à faire ? Marcher, je répète, marcher. Profitez d'une pause pour marcher tranquillement pendant quelques minutes. Et durant ce moment, vous pensez bien à relâcher les épaules et accompagner le mouvement avec les bras afin de délier l'ensemble du corps. Avec l'idée, en tête, de bien dérouler le pied. Bien sûr, ne piétinez pas, hein. Et pour ça, déroulez le pied. Allez, on y va. Talon, milieu, pointe de pied. Talon, milieu, pointe de pied. Prenez les marches, montez-les, descendez-les. Et grâce à ça, vous allez améliorer la circulation sanguine. Vous allez solliciter l'ensemble des muscles et des jambes et la mobilité générale. Et vous pouvez effectuer cet exercice durant 5 minutes. Au final, pas besoin d'attendre d'arriver à destination pour prendre soin de son corps. Quelques minutes de mouvement tout au long du trajet peuvent déjà faire la différence et vous permettre de profiter pleinement de vos vacances. Et si vous avez besoin, lorsque vous arrivez, allongez-vous sur le dos et posez les jambes sur le mur et maintenez la position 10 minutes. Allez,
0: merci,
1: à vous de jouer.
0: Merci beaucoup Nordine, et vous l'avez très bien dit, profitons ensemble de ces vacances. Et d'ailleurs, tiens, je vous profite pour vous rappeler que vous pouvez retrouver toutes les chroniques sportives et bien-être que nous propose Nordine Attab directement sur notre site internet ici.fr et bien entendu sur votre application ici à 6h20, votre radio justement vous réveille ce samedi matin au son des Bee Gees pour bien commencer le week-end. Retour en 78 lorsque sort forcément Night Fever, l'un des titres qui propulsa les Bee Gees au sommet du disco mondial. Et plus de 40 ans plus tard, ça fonctionne toujours autant. Bon réveil sur votre radio ici, soyez les bienvenus, c'est un long week-end qui commence.

0: Les Bee Gees à 6h23 sur votre radio, ici, pour vous réveiller dans les meilleures conditions, et ce, avec le sourire. Il est l'heure tout de suite de retrouver Johan Rock.
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0: Johan Rock nous rejoint ce samedi matin, bien entendu, avec de nouveaux coulisses TV. Et ce matin, justement, Johan, vous nous emmenez dans les coulisses du championnat des nations de rugby diffusé ce samedi sur TF1.
2: À un an de la Coupe du Monde de rugby, c'est une toute nouvelle compétition qui inaugure en ce début d'été TF1. Et le moins qu'on puisse dire, c'est que sur le papier, ni les organisateurs ni la chaîne n'ont fait les choses à moitié.
3: Pour la première fois, les 6 meilleures équipes de l'hémisphère nord affronteront les 6 meilleures équipes de l'hémisphère sud dans un choc planétaire.
4: Ça annonce du grand spectacle.
2: Et du spectacle, il va y en avoir encore aujourd'hui. Débuté la semaine dernière, ce championnat se déroule sur 3 samedis et réunit les 12 meilleures nations du monde. Sur la feuille de match, aujourd'hui, 6 rencontres réparties aux 4 coins de la planète, notamment France, Australie, à Brisbane, au pays des kangourous. Du jamais vu, selon Stéphane Etcheverry, qui commente les matchs du 15 de France sur TF1.
5: C'est excitant parce que ça nous met dans une autre rythmique. À la fois, jusqu'à présent, chaque match avait son histoire et on en restait là et on se projetait un peu sur la semaine suivante sans avoir trop d'interactions. Là, du coup, on va devoir prendre tous les éléments en compte, tous les éléments de classement. C'est vrai que moi, pour ma part, par exemple, tous ces samedis du mois de juillet, je vais avoir à commenter 2 matchs par samedi. Donc, il va falloir switcher d'un univers à un autre. C'est complètement excitant parce qu'en fait, on n'aura que le meilleur du meilleur et ça sera très condensé. Vraiment une grosse nouveauté sur la forme.
2: Stéphane Etcheverry, qui avant de devenir journaliste, jouait lui-même au rugby à 15 en Autriche, jusqu'à disputer les qualifs de la Coupe du Monde 1990. Un passé de sportif qui l'aide aujourd'hui à mieux comprendre ce qui se passe sur le terrain lorsqu'il commente les matchs.
5: Ça nous fait gagner, je pense, 1 à 2 secondes, ce qui est énorme, d'anticipation. Je pense que c'est là où ça se joue, parce que avoir été sur le terrain, même à un niveau très moindre par rapport à aujourd'hui, ça n'a plus rien à voir, les contacts, les chocs. En revanche, l'appréhension des actions, des situations, on sent qu'on, quand on connaît un petit peu ce sport et quand on le regarde tout le temps et quand on y est très intéressé et quand on y a joué, on est dans cette anticipation-là. C'est la bataille un petit peu de la seconde pour savoir un peu ce qui va se passer.
2: Ce samedi, donc, deuxième acte de ce championnat des nations hors normes qui voient s'affronter l'hémisphère nord et l'hémisphère sud, dont TF1 diffusera l'intégralité des 18 matchs sur les chaînes du groupe ainsi qu'en streaming sur sa plateforme TF1+. Parmi les 6 du jour, 2 matchs à ne surtout pas louper aujourd'hui: France-Australie en matinée à 9h40 et ce soir 21h10 Argentine-Pays de Galles. Allez, que le meilleur gagne.
0: De très belles affiches sportives. Merci beaucoup, Johan. On vous retrouve demain avec grand plaisir, dimanche à 6h20. Pour l'heure, il est 6h26. Dans 5 minutes, le retour de l'info avec vous, Féline.
6: Et oui, on va évidemment parler de la canicule. 24 départements en vigilance rouge. Résultat, le gouvernement déclenche le plan hors sec chaleurs extrêmes, ce qui permet entre autres d'ouvrir des salles fraîcheurs. On ira justement en visiter une près de Rennes.
0: L'on y revient dans quelques instants. Et tout de suite, on vous souhaite un bon réveil avec ce trio. Voici sur votre radio ici, ce samedi matin, Frédéric Goldman-Jones avec un 1, 2, 3.

0: Frédéric Goldman Jones avec 1, 2, 3 sur votre radio. Ici, juste avant l'info, il est l'heure de regarder justement ce que les astres vous réservent pour ce samedi 11 juillet. La réponse avec vous, Catherine Viguier, ce samedi matin. Bonjour. Il y a du nouveau en plus pour notre zodiaque.
1: Et les Gémeaux sont concernés, mais pas que. Bélier. Le week-end s'annonce dépaysant et puis, que ça plaise ou pas, vous dites ce que vous avez à dire. Taureau, côté finance, vous pouvez aussi être surpris avec une somme à payer ou une envie de dépenser. Gémeaux, vous n'avez pas une minute à vous, mais peu importe, vous êtes sur la voie de la réussite. Cancer, ne vous laissez pas impressionner par ce que l'on dit de vous, résistez et soyez fiers de vous. Lion, la conjoncture astrale favorise l'esprit de fête, de vous réunir entre amis et de voir du monde. Vierge, un peu stressant ce samedi, mais vous savez ce que vous voulez, c'est l'essentiel. Balance, eh bien pas mal du tout, vos satisfactions viendront principalement d'un voyage, d'un apprentissage ou d'une conversation. Scorpion, vous pourriez vous reprocher des tas de choses et vraiment, ce serait dommage. Sagittaire, alors ça va remuer sur le plan relationnel, il faudra vous garder un bon équilibre coûte que coûte. Capricorne, vous êtes un peu remué par les événements, mais vous trouverez du soutien sur votre chemin. Verseau, les occasions de vous sentir valorisé seront au rendez-vous, réjouissez-vous. Poisson, mais que se passe-t-il en famille? Il vous faut agir, réagir, et ça n'est pas forcément drôle. Et pour nous tous, on fait appel à sa part de sagesse.
0: Merci beaucoup Catherine. Horoscope à retrouver signe par signe dès à présent sur votre radio et application ici. Il est 6h30 tout de suite, l'actualité en France et dans le monde est 190 secondes. C'est avec vous, Féline Loire-Duo.
2: Pas de bal des pompiers à Paris. Les feux d'artifice du 14 juillet annulés dans plusieurs villes de France. Des conséquences de la canicule qui s'étend de plus en plus sur le territoire. 24 départements sont placés en vigilance rouge aujourd'hui, 59 autres en vigilance orange. On attend jusqu'à 40 degrés localement. Ces fortes chaleurs combinées à la sécheresse qui augmente le risque de feux de forêt. Déjà plus de 25 000 hectares partis en fumée en France. C'est deux fois plus que l'an dernier à la même période, alerte la sécurité civile. L'Espagne, aussi touchée par un violent incendie en Andalousie, le plus meurtrier du siècle dans le pays. Déjà 12 morts d'après le dernier bilan des autorités, des victimes de plusieurs nationalités, mais pas de Français recensés à ce stade, affirme le Quai d'Orsay. Les secours sont toujours à la recherche de 23 personnes disparues. Une nouvelle plainte pour viol déposée contre Patrick Bruel auprès du parquet de Nanterre. Des faits commis dans les années 2000 en région parisienne, d'après la plaignante. Le chanteur est déjà mis en examen dans 4 autres affaires de violences sexuelles. C'est donc l'Espagne qui affrontera la France en demi-finale de la Coupe du Monde mardi prochain. Les joueurs de la Rora ont battu la Belgique 2-1 hier soir. Prochain match ce soir, le quart de finale entre l'Angleterre et la Norvège. Et sur le Tour de France, les coureurs vont s'élancer de Périgueux pour la 8e étape aujourd'hui. Départ prévu à 13h25 pour 180 km de route jusqu'à Bergerac. Hier, le Belge Tim Merlier a remporté la 7e étape. Tadej Pogacar conserve lui le maillot jaune.
0: Et vous en parliez, Féline, la canicule, elle progresse sur une partie de la France.
2: 24 départements en vigilance rouge, donc du Morbihan à la région parisienne et jusqu'à 40 degrés attendus localement. En tout, c'est plus de 22 millions d'habitants concernés. La situation risque de durer plusieurs jours, prévient Météo France. Alors le gouvernement a déclenché le plan hors sec, chaleurs extrêmes dans ces départements en rouge. Ça permet entre autres d'ouvrir des centres de protection, des salles fraîcheur pour les personnes vulnérables. C'est le cas notamment à Réupré près de Rennes, une manière pour les habitants de prendre le frais plutôt que de rester chez eux, Max Martin.
3: 10 séries, quelle température il fait dehors?
4: Il fait environ 35 degrés dehors.
3: Dans cette salle climatisée, il fait 26 degrés. Pour Carole, retraitée, venue bouquiner ici, ça fait du bien d'être au frais.
5: C'est bien que dans cette situation-là, on puisse au moins avoir un endroit où éviter les très très fortes chaleurs.
3: Son appartement, Carole le quitte toute l'après-midi pour venir ici, tellement c'est difficilement supportable pour elle.
5: Je suis sous les toits, 30 degrés, plein sud, donc c'est chaud.
3: Dans la même salle, Anne-Sophie s'occupe avec sa pelote de laine.
6: Je fais un peu de crochet pour m'occuper, c'est un côté rassurant. Être avec du monde aussi, pas être chez soi, enfermé.
7: Il y a toujours la bouteille d'eau à côté de vous.
6: Oui, ça on l'oublie pas.
3: La commune bretonne avait déjà ouvert cette salle climatisée en mai dernier lors de la première vague de canicule. Le maire de la commune, Bruno Lenné, explique que ce sont les habitants qui l'ont demandé d'ouvrir un tel lieu.
8: On a eu pas mal d'appels, donc que ce soit des personnes fragiles, personnes âgées, jeunes parents. Donc ça montre bien la diversité des besoins qui nécessitent ce type de fraîcheur.
3: La mairie a référencé la trentaine d'habitants jugés fragiles. Des agents municipaux appellent ces personnes pour les inviter à venir dans cette salle. salle climatisée.
2: Un reportage ici Armorique aurait eu signé Max Martin. Ces fortes chaleurs qui ont aussi des conséquences sur les festivités du 14 juillet. Plusieurs villes en France ont déjà annulé le traditionnel feu d'artifice. Pas de balle des pompiers à Paris aussi, par mesure de sécurité. Et justement, on parlait de la canicule,
0: oui.
2: Et donc de la chaleur. J'imagine que les températures sont hautes, Louis.
0: Tout à fait, en fait, je vais faire que répéter ce que vous nous avez signalé tout de suite. 40 degrés pour les maximales attendues cet après-midi. Vous l'avez très bien dit, 22 millions de Français sont concernés ce matin par la vigilance rouge canicule qui s'étend des Pays de la Loire au Cher en passant par l'Île-de-France. Et la quasi-totalité du pays, lui, est concernée par cette vigilance orange canicule. Des températures en hausse tout au long de la journée. Pour l'instant, ce matin, l'on conserve une température entre 19 et tout de même 25 degrés, 19, c'est ce que nous avons tout de suite à Lille, à Strasbourg, 21 à Brest, Caen, 22 degrés à Tours, Bordeaux et Toulouse, et déjà 25 degrés à Marseille et Nice. Un petit peu de changement dans le ciel, notamment cet après-midi, avec ces fortes chaleurs, l'arrivée des orages. Vigilance donc aussi bien sur les côtes bretonnes, en passant par le Pays de la Loire, l'Auvergne-Rhône-Alpes, et aussi sur le pourtour méditerranéen, où il faudra être vigilant, avec une vigilance accrue, notamment à Marseille. Pour les maximales, l'on attend jusqu'à 38-41 degrés aujourd'hui dans la région de Nantes. Et puis, il faudra vous armer de patience également sur les routes, puisque Bison Futé voit cette journée extrêmement difficile. Il a classé noir aujourd'hui dans le sens des départs pour ce grand week-end de chassé-croisé sur les routes de France. 6h35, merci d'avoir choisi votre radio ici pour commencer le week-end.
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0: Et bien entendu, j'en profite pour vous rappeler les recommandations d'usage en cas de forte chaleur. On essaye d'adapter les horaires de déplacement tant que faire se peut, à s'hydrater bien sûr et à prendre soin de nos proches et des personnes isolées. Tout de suite, l'on part en musique pour commencer le week-end. En 85, Indochine ose parler de liberté et de différence dans une chanson qui fera un petit peu scandale à sa sortie, mais qui aujourd'hui est devenue un incontournable de leur registre. Voici Canary B sur votre radio ici. Bon réveil.

0: Ici, c'est la radio de votre week-end avec Indochine et bien entendu de votre été. Merci de nous avoir choisi. Bienvenue.
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0: 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Avant les infos de 7h, qui est-ce qui nous rejoint en musique ?
2: Très
0: bien. Les Norvégiens du groupe ABBA, on n'était pas très loin.
2: On n'était pas très loin.
0: Ils seront là tout à l'heure, juste avant les infos de 7h, pour vous réveiller tout de suite. Il est 6h40, place à votre chronique, Valentine Letès, dans Vie numérique, vie privée ce matin. Vous allez nous parler justement de nos voitures, et vous allez être nombreux justement embarqués en voiture aujourd'hui pour ce week-end de grand chassé croisé. Bonjour Valentine, et notre voiture, elle, nous écoute et collecte des données justement sur nous, attention.
3: La quasi-totalité des voitures mises aujourd'hui sur le marché sont connectées. À leur bord, un logiciel du constructeur traite toutes les données techniques, la pression des pneus par exemple, pour vous alerter quand il est nécessaire de les gonfler, mais aussi un grand nombre de données, certaines pour personnaliser le véhicule en fonction du conducteur, comme l'orientation des rétroviseurs ou l'inclinaison du siège. D'autres collectes de données sont beaucoup plus intrusives et particulièrement révélatrices de votre vie privée. Vos données de localisation traitées par le GPS intégré sur votre voiture, qu'elle soit personnelle, professionnelle ou même de location, les agences ont le droit de localiser leur véhicule si elles interdisent, par exemple, de l'utiliser en dehors de la France. Pour ça, elles ont besoin de votre consentement. Attention, vous leur donnez lorsque vous signez le contrat. C'est aussi le cas des applications de free-floating qui permettent de louer une voiture sans aucun contact avec un loueur. Des assurances proposent également des formules « pay as you drive » en français, « payer en fonction de votre conduite ». Vos kilomètres sont enregistrés, parfois votre vitesse, votre façon de conduire. Si vous faites bien des pauses toutes les 2 heures notamment, vous obtenez un score et celui-ci détermine le prix de votre assurance.
0: Ok Valentine, mais comment savoir quelles données sont collectées sur nous au volant ?
3: Grâce à votre droit d'accès, explique la CNIL, la Commission nationale de l'informatique et des libertés, constructeurs, loueurs de voitures ont l'obligation de vous transmettre une copie des données collectées sur vous si vous leur demandez. Et avant de claquer la portière, faites aussi descendre de voiture vos données. Lorsque vous connectez un téléphone pour passer des appels en main libre notamment, vous autorisez l'accès à votre répertoire de contacts. Ces données sont directement stockées sur la voiture. Alors pour éviter que le conducteur suivant y accède, vous devez donc supprimer votre profil ou réinitialiser le logiciel pour les effacer.
0: Merci beaucoup Valentine Letès et je vous invite à vous rendre sur notre site internet ici.fr, page vie numérique, vie privée. On vous explique justement comment utiliser votre droit d'accès.
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0: Il est 6h43. En vous souhaitant à tous un excellent réveil avec nous ce samedi matin. Et comme chaque week-end à cette heure-ci, vous avez rendez-vous avec l'histoire, le meilleur des chroniques voyage dans le temps proposées par Stéphane Bern. Et ce matin, Stéphane, on voyage avec vous au temps des premières automobiles.
10: Le plus grand coup de pub de l'histoire française, un catalogue rouge offert pour user ses pneus et qui finira par remplir les restaurants. Au tournant du XXe siècle, la France compte à peine 3000 voitures. Pour encourager les automobilistes à prendre la route et user leurs pneus, André et Édouard Michelin ont une idée finalement assez gonflée. Offrir un guide pratique à toute personne qui achèterait des pneumatiques de leur marque.
11: Il a raison, avec Michelin X, vous consommerez moins d'essence.
10: Un petit livre bien reconnaissable à sa couverture rouge. Le guide Michelin, oui c'est son nom, recense les garagistes, les stations d'essence, les mécaniciens et les hôtels utiles aux voyageurs. On y trouve aussi des cartes et des conseils pour changer un pneu ou faire son plein d'essence. Puis en 1920, tout change. Fini le catalogue publicitaire distribué gratuitement. La légende raconte qu'André Michelin s'est indigné qu'un distributeur de pneus utilise le guide pour caler les pieds de son établi et décide alors de le vendre au tarif de 7 francs. Au même moment, la publicité disparaît. Et c'est là qu'hôtels et restaurants sont classés pour la première fois. En 1926, le guide introduit une première étoile de bonne table. La notation va bientôt s'étoffer avec la naissance d'une nouvelle expertise. Les inspecteurs du guide Michelin se mettent à sillonner le monde en quête des meilleures adresses.
12: C'est absolument infect tous les jours, sauf le dimanche, jour de fermeture.
10: La pression n'est plus seulement dans les pneus, elle est désormais sur les épaules des grands chefs. Et c'est ainsi qu'en 3 décennies, ce manuel d'usage pour automobilistes devient l'autorité suprême quand on parle de gastronomie. Michelin, c'est aujourd'hui le symbole de la bonne chair, du bien manger. Et on comprend mieux l'allure du fameux bibendum.
0: Merci beaucoup Stéphane, voyage dans le temps, le best-of, c'est également demain dimanche à 6h43. Pour l'heure, 6h46, Féline, et c'est à la une du magazine Femme Actuelle cette semaine.
2: Sauriez-vous porter secours à votre chien ou à votre chat en cas d'urgence? Depuis 2013, il existe des formations, mais elles sont encore trop peu méconnues. Alors ce matin, on a décidé d'y remédier.
0: Explication aux côtés de Sabrina Nadjar, la rédactrice en chef de Femme Actuelle, qui sera avec nous dans 5 minutes, juste après la musique d'ici qui vous réveille ce samedi aux côtés de Florent Pagny. Voici pour vous la dernière chanson du monde.
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0: Florent Pagny avec la dernière chanson du monde sur votre radio ici à 6h48.
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0: Et vous avez fait le bon choix à la une de la presse. C'est votre rendez-vous du quotidien, justement, sur votre radio. Et ce samedi, l'on ouvre un dossier sensible. Sauriez-vous porter secours à votre chien ou votre chat en cas d'urgence? Le magazine Femme Actuelle y consacre un dossier complet cette semaine. Et l'on en parle avec sa rédactrice en chef, en ligne avec nous, Sabrina Nadjar. Bonjour Sabrina.
3: Bonjour Louis.
0: Dans votre dossier, l'on découvre que 69% des Français considèrent leur animal de compagnie comme un véritable membre de leur famille. Mais comment réagir justement lorsque son animal est dans une situation d'urgence? L'on apprend avec vous dans votre article qu'il existe depuis 2013 ces fameuses formations de premiers secours qui concernent aussi bien nos chats que nos chiens.
3: Exactement. En fait, au démarrage, c'est un module qui a été créé d'une journée par un vétérinaire qui était pour les maîtres chiens. Et puis ensuite, en 2013, on s'est dit que ce serait une bonne idée de le proposer au grand public. Voilà, en plus des formations de premiers secours humains. Okay. Et aujourd'hui, on peut dire que 1200 personnes en bénéficient chaque année en France. Voilà, pour aller effectivement sauver nos petits chats et chiens en cas de difficultés.
0: Oui, c'est un très bon début, mais est-ce qu'on en sait plus justement sur le déroulé de ce type de formation ?
3: Oui, alors écoutez, ce type de formation, en fait, c'est vraiment apprendre d'abord à connaître les signes qui doivent inquiéter et les bons gestes à adopter afin de ne pas être dépassé dans une situation d'urgence. Par exemple, comment réagir face à une blessure, face à une brûlure, une hémorragie, une obstruction des voies respiratoires, et puis même dans un cas d'arrêt cardiaque, comment faire le bouche à truffe qui consiste à insuffler de l'air dans la gueule du chien.
0: Ok, justement, alors pour apprendre à bien pratiquer ces gestes que vous venez de nous décrire à l'instant, vers qui est-ce qu'on peut se tourner pour s'inscrire et justement participer à ces formations ?
3: Alors, si les formations se multiplient sur le territoire, toutes ne se valent pas. Ah. Et aujourd'hui, il n'existe pas de certification attestant leur sérieux. Néanmoins, je recommande de se fier au numéro d'urgence vétérinaire qui est le 3115, qui vient de lancer le label certifié 3115 premier secours, afin de contrôler et encadrer le contenu de ces programmes. Voilà, vous êtes sûr d'avoir véritablement affaire à des professionnels et qui vous expliquent comment faire.
0: Et c'est super important. Merci beaucoup Sabrina pour ces précisions. Je rappelle le numéro que vous venez d'évoquer à l'instant pour venir en aide justement à nos animaux de compagnie cet été. C'est le 3115. Et bien sûr, vous retrouvez ce dossier complet dans votre magazine Femme Actuelle qui vous attend dès maintenant chez votre marchand de journaux. Merci beaucoup Sabrina et puis on vous retrouve la semaine prochaine.
3: Au revoir.
0: 6h51. Il nous rejoint dans quelques instants avant les infos de 7h. C'est Willy Rovelli et sa revue de presse décalée sur l'actualité que nous retrouverons juste après les Norvégiens du groupe AA sur votre radio. Bon réveil et bon début de week-end avec nous. Profitez avec Take On Me.

0: reste 5 à vos côtés. Féline, je vous propose tout de suite de filer dans la Manche. On retrouve Patricia qui est en ligne avec nous. Bonjour Patricia.
1: Bonjour.
0: Patricia, c'est l'été. Est-ce que Take On Me vous a mis en joie justement pour commencer ce joli week-end qui s'annonce ?
1: Écoutez, j'adore ce morceau. C'est de ma génération, on va dire, ce groupe-là, et j'adore cette chanson.
0: Ah tiens, qu'est-ce que ça vous rappelle comme souvenir ? C'est rigolo.
1: Alors, écoutez, l'époque où on avait les Walkman.
0: Ah, j'ai très bien connu ça, vous savez.
1: Ah ouais, j'adorais ça. Et c'est une période que j'affectionne. Et puis, c'est des bons souvenirs, on va dire, de jeunesse.
0: Le Walkman, effectivement. Et donc, avec votre Walkman, vous écoutiez du Take On Me, du ABBA et régulièrement des chansons, peut-être, que vous retrouvez ici.
1: Etc. Toutes
0: les
1: chansons pop-rock anglaises.
0: Mm-hmm. Dis donc, vous avez bon goût. Comment se profile cet été, Patricia ? Plutôt bien ?
1: Oui, écoutez, je suis en vacances. Ah. Depuis une semaine, et puis profiter de la famille surtout, prendre des nouvelles, et puis pas aller très loin, mais surtout...
0: On peut profiter de l'été tout en restant chez soi, ça je vous l'accorde à 1000%, et justement, vous faites bien de le dire, on pense à celles et ceux qui sont isolés aussi, notamment en ces périodes de forte chaleur, on pense à les appeler et à leur venir en aide en cas de besoin. 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
0: 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Merci beaucoup Patricia, je vous souhaite une belle journée.
1: Merci à vous, prenez soin de vous.
2: Merci.
1: Et on a une pensée pour les personnes qui vont être sur la route aujourd'hui, ce week-end en fait.
0: Puisqu'il va faire très très très chaud. Merci Patricia. 6h57, il est là comme chaque week-end avec sa revue de presse décalée sur l'actualité. C'est Willy Rovelli. Salut Willy.
3: Bonjour tout le monde. Et on commence avec cette bonne nouvelle pour tous les Parisiens. Depuis samedi, la baignade dans la Seine est autorisée. Ouais, ça n'a rien à voir avec un dispositif prévu dans la loi de la fin de vie, hein, même si ça peut y aider. Emmanuel Grégoire, le maire de Paris, a promis de se rebaigner dans la Seine. Alors pas pour prouver qu'elle est propre, mais pour retrouver la roue qui manquait au Vélib qu'il a repêché la première fois. Toujours à Paris, le corps d'un homme mort depuis plusieurs jours, retrouvé dans le canal Saint-Martin. Allez, bonne baignade à tous ! Dans les Pyrénées, le collège de Bétarame, c'est fini. Voilà qui va donner du travail pour l'église, qui va encore devoir recaser quelques curés pédophiles. Comme d'hab, c'est pas possible. Un chat échappé de sa caisse se fait écraser par un TGV Gare de Lyon à Paris. Ah bah voilà ce que ça fait quand les trains partent à l'heure, aussi c'est malin. L'actrice Isabelle Adjani, condamnée en appel à 10 mois de prison avec sursis pour fraude fiscale aggravée. Celle que le fisc surnomme déjà la reine Mago. L'émission Animalement Vôtre de Bernard Montiel sur France 3, c'est fini. Et pour marquer le coup, France Télévisions a décidé d'abandonner son émission animalière sur une aire d'autoroute cet été. Du coup, j'ai bien peur qu'il relance Vidéogag, ce con-là. Hein. Ah bah ça doit être pour ça, le chat à la gare de Lyon. Il a pas supporté la fin de l'émission et il s'est foutu sous le train. Miaou ! Ou alors c'était pour Vidéogag, justement. Hein. Le chat qui dit, ça fait une jolie vidéo, ça va faire. Selon les spécialistes de la mode, le bob s'impose comme le château star de cet été. Oui, le bob, c'est cool, mais bon, seulement quand c'est du Bob Marley. Hein. D'ailleurs, cet été, pour éviter que les musulmans viennent lui pourrir ses vacances, Éric Zemmour portera un bob cochonou. À Bali, une femme arrêtée par la police après avoir caché 1,5 kg de cocaïne dans un sextoy qu'elle mettait bien évidemment dans son trou de balle. Un Thaïlandais se fait mordre les testicules par un énorme python de 2,50 m sorti des toilettes pendant qu'il se soulageait. Et bah peut-être qu'il n'a pas aimé qu'un autre gros serpent arrive dans l'autre sens. D'où l'expression « le serpent qui mord la queue ». Enfin, le saviez-vous ? Les cachalots dorment debout, comme nous, quand on ira au concert de Céline Dion. Parce que là, ces nouvelles chansons, là, c'est... Passez un bon samedi et à tout à l'heure midi.
0: À midi, Willy fait vient déjeuner chez vous et tout de suite, avec le sourire bien entendu, place aux équipes d'ici matin. Ça se passe dans votre région.
4: Merci beaucoup Louis Raspa, heureuse de vous retrouver ce matin aux côtés de toute l'équipe d'ici matin. Bonjour Emmanuel Clavry.
5: Bonjour Marie-Dominique, bonjour à tous.
4: Et on reviendra dans le journal de 7h, bien sûr, sur l'épisode orageux de cette nuit.
5: Eh bien oui, ça a été la mauvaise surprise pour beaucoup d'entre nous hier soir, avec la foudre et beaucoup de vent.
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4: Vous écoutez la première radio de Dordogne, il est 7h. Les infos, Emmanuel Clavry.
5: La nuit a été très agitée en Périgord. Le département avait été placé en vigilance jaune aux orages et les rafales de vent, la foudre, ont provoqué de nombreux...

0: nombreux dégâts. Bonjour Alexandre Alves. Bonjour. Les pompiers ont reçu la nuit dernière plus d'un millier d'appels pour des départs de feu notamment.
1: Oui, plus de 500 appels pour les gendarmes et plus de 1000 pour les pompiers. Ce matin, au total, on dénombre au minimum 13 incendies liés à la foudre sur le département. À Val-de-Louère-et-Caudeau, vers 3h10 du matin, la foudre est tombée sur le compteur électrique d'une maison qui a totalement brûlé. Les 5 habitants n'ont pas été blessés et ont été relogés dans un gîte. À Nantia, une autre maison a été touchée par la foudre. On recense aussi beaucoup de feux de végétation à Corny, Faury, Aubasse, Grive, Lurac-sur-Louire, Ezrac, Château-l'Évêque, Saint-Cybranais, Saint-Laurent-des-Hommes, La Boissière-Danse, Sarlande. À la 12, la foudre est tombée sur un arbre mort et le feu s'est vite propagé à cause du vent jusqu'à arriver aux portes d'une maison. Selon la maire de la commune, des habitants ont pu arrêter l'incendie juste avant qu'il ne touche la maison en l'arrosant.
0: Et ce matin, 13 500 foyers sont encore privés d'électricité, notamment à Saint-Pierre-d'Hérault, au Flé ou à Montignac-Lascaux. Les agents d'Enedis ont pu rétablir certaines situations ce matin à distance. Ils arrivent actuellement sur les zones touchées pour tenter de rétablir le courant. Attention également ce matin si vous prenez la route aux branches et aux arbres qui sont tombés sur la route et qui peuvent vous surprendre. Les services des routes du département sont intervenus toute la nuit à cause d'arbres tombés, notamment dans le Sarladais, du côté de Montignac, aux Aizis, à Lalinde, au Bugue. Grosse intervention également à Banneuil, juste après le pont de Port-de-Couze, où deux lignes électriques qui alimentent notamment l'usine Polyré étaient tombées. Une intervention qui a duré 4 heures, de 2 heures jusqu'à 6h30 du matin, mais la route est rouverte actuellement. Les agents traitent en priorité les routes par lesquelles passe le Tour de France aujourd'hui, bien sûr. N'hésitez pas ce matin à signaler vos difficultés à l'accueil d'ici Périgord. C'est Audrey qui vous reçoit ce matin au 05 53 53 82 05 53 53 82 82. Ces intempéries, on l'a dit, ont dû donner des sueurs froides aux services techniques de toutes les communes qui sont traversées aujourd'hui par la 8e étape du Tour de France. Il a certainement fallu remettre en état les routes dans la nuit ce matin, car c'est l'événement du jour en Périgord, le passage de la Grande Boucle, avec une étape de 180 km entre Périgueux et Bergerac, avec un départ fictif qui sera donné à 13h15 à Périgueux. Le peloton passera ensuite par Thenon, Montignac-Lascaux, les Aizis, Sarlat, Beynac, Saint-Cyprien, Lalinde et Creil, avant d'arriver vers 17h20 à Bergerac. Et tout au long du parcours, les communes ont été décorées pour en mettre plein les yeux aux millions de téléspectateurs. C'est le cas à Pontour, près de Lalinde. Bonjour Liliane Henry.
2: Bonjour.
0: Vous êtes la présidente du comité des fêtes et vous avez mis les petits plats dans les grands.
2: Tout à fait.
0: Alors, dites-nous ce que vous avez fait un petit peu.
2: Alors nous, on a un nouveau comité des fêtes. Donc le but du comité, c'était de faire participer les gens du village. Donc, eh ben, pour le tour, tout le monde a réalisé 850 fleurs. Donc, on a décoré tout le village, les vélos, on a mis les banderoles un peu partout. On n'a pas des lettres, je ne sais pas, ben, beaucoup de gens ont dû le voir, on a mis bon tour pour le tour. Donc, ce que les gens ne savent pas, c'est qu'on n'a pas les lettres de face, mais on les a pas au-dessus. Parce qu'on a dit, on espère que l'hélicoptère va le voir aussi, mais je ne sais pas s'il va pouvoir passer.
0: En principe, oui. Hein. Alors, il va faire très chaud encore aujourd'hui, Liliane Henry. Est-ce que vous avez mis en place des ajustements, des distributions d'eau? Comment ça se passe?
2: Voilà, tout à fait. Donc, nous, on a la halle, bien sûr. On a des brumisateurs. Qu'est-ce qu'il y a sous la halle? Eh ben, il y a les tables et tout, parce que nous allons faire des frites, des chipolatas, des glaces, il y a de la boisson. Suite à l'arrêté préfectoral.
0: Pas d'alcool.
2: On a le droit, mais à 100 mètres.
0: Ah, c'est ça.
2: Donc, les gens marcheront un petit peu pour aller
0: au bar.
2: Comment ça s'appelle? Au bar. La mairie a des points d'eau pour distribuer aux gens. On a la salle à climatiser si jamais les gens ont un peu trop chaud.
0: Un peu trop chaud, d'accord. Eh bien, merci. Oui. Merci Liliane Henry. On voit bien que ça va être à la fête aujourd'hui à Pontour, près de Lalinde, comme partout en Périgord. Alors, cette 8e étape 100% Périgord du Tour de France, elle sera à vivre, bien sûr, en direct sur votre radio. Ici Périgord, toute l'équipe est mobilisée aujourd'hui. Nous serons en direct tout à l'heure du village départ dès 9h avec une pléiade d'invités. Et notamment Christian Prudhomme, le directeur du Tour, à 11h15. Une fois le départ donné, nos reporters présents sur le parcours vous indiqueront en temps réel où seront la caravane du Tour et le peloton. Lyon. Et puis nous serons bien sûr à l'arrivée de l'étape à Bergerac. Bien évidemment, vous trouverez tous les conseils pour circuler, pour stationner sur notre site internet ici.fr. Et très pratique également, notre application à télécharger sur vos téléphones portables. 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Hier, c'est le Belge Tim Merlier qui a remporté la 7e étape à Bordeaux. Tadej Pogacar conserve le maillot jaune. Voilà un Belge qui gagne, mais il y a eu des Belges qui ont perdu hier soir. Marie-Dominique, je suis désolé pour vous.
3: Et oui.
0: Les Belges
3: et
0: qui se sont inclinés.
3: On y a cru, hein.
0: Oui, c'est vrai. Les Belges qui se sont inclinés face à l'Espagne 2-1 lors du quart de finale de la Coupe du Monde. L'Espagne qui sera donc le prochain adversaire de la France. À suivre ce soir les deux derniers quarts entre le Danemark et l'Angleterre à 23h et puis Argentine-Suisse à 3h du matin.
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0: Ça s'est calmé ce matin, le ciel est redevenu bleu, mais alors quelle nuit, hein, Marie-Dominique?
3: Oui, en effet, après l'épisode orageux de cette nuit, retour du soleil qui sera au rendez-vous du matin au soir sur l'ensemble du Périgord. Je vous rappelle que le département de la Dordogne est en vigilance orange pour le phénomène canicule et jaune pour les orages. Les températures au lever sont agréables, hein, autour de 20 degrés, puis elles grimperont rapidement cet après-midi pour atteindre 36 à 38 degrés dans l'après-midi, 36 à Thiviers, 37 à Nontron et Brantôme, 37 à Sarlat et 38 à Bergerac et jusqu'à 39 degrés cet après-midi au Bugue. Si vous assistez à la course entre Périgueux et Bergerac, pensez à vous hydrater régulièrement, à porter un chapeau et à privilégier les zones d'ombre dès que c'est possible. Et si vous prenez la route ce matin aussi, soyez particulièrement vigilants. Les orages de la nuit ont pu laisser des branches, voire des arbres sur la chaussée. Vous adaptez votre vitesse et vous redoublez surtout de prudence, surtout sur les routes secondaires.
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3: 7h07 sur votre radio ici Périgord. Et si on mettait un petit peu de douceur dans cette matinée, voici Laurent Voulzy avec Le pouvoir des fleurs sur votre radio ici Périgord.

Boulzy avec Le Pouvoir des Fleurs, 7h11, et quel plaisir de vous réveiller avec votre radio de l'été. Ici Périgord prend ses quartiers d'été et vous accompagne ce samedi 11 juillet. Bonne fête à tous les Benoît. Et une pensée toute particulière pour notre Benoît Chaumeau. Toute l'équipe d'ici matin lui souhaite une excellente fête. Et dès 9h, il sera d'ailleurs en direct sur les allées Tournies à Périgueux pour vous faire vivre les coulisses de cette 8e étape du Tour de France entre Périgueux et Bergerac. Le dicton du jour, à la Saint-Benoît, avec modération, on boit. Un dicton qui rappelle qu'un verre partagé, c'est agréable, mais que le meilleur compagnon de route reste toujours la modération. Et puis le 11 juillet 1969, c'est la sortie de la chanson Space Oddity de David Bowie. Ce titre constitue le premier succès de l'artiste britannique.

0: directement inspiré du film de 2001, L'Odyssée de l'espace de Stanley Kubrick, Space Oddity met en scène pour la première fois un des personnages que Bowie va faire vivre tout au long de sa carrière, le Major Tom, astronaute fictif qui part dans l'espace et finit par s'y perdre. Second album studio enregistré donc en 1969, le 11 juillet, Space Oddity cartonne au box-office et pose les jalons de la longue carrière d'une des plus grandes icônes de la musique.
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0: À suivre sur Ici, Jérôme Prudhomme vous emmène à la découverte des origines parfois étonnantes, parfois carrément loufoques de nos expressions françaises. Et dans Pourquoi on dit, il s'intéresse à une expression que vous connaissez sûrement. Pourquoi dit-on les dents du bonheur ? La réponse juste après ceci.
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0: Et avec Jérôme Prudhomme, nous plongeons dans l'univers savoureux des expressions françaises et de leur origine parfois totalement inattendue. Par exemple, pourquoi on dit les dents du bonheur ?
7: Pourquoi on dit les dents du bonheur ? Quand quelqu'un a les dents de devant, les incisives bien écartées, on a coutume de dire « il a les dents du bonheur ». Si vous voulez vous la péter, d'ailleurs, vous pourrez dire « Oh là là, cette personne a le diastème bien écarté
8: !» Ça se pose sur la tête, un diadème, mec. C'est pas mon genre.
7: Non, le diastème, du latin diastema, qui veut dire intervalle. Bref, un grand diastème, ce sont les dents du bonheur. L'expression nous ramène au 19e siècle. À l'époque, pour fournir les armées, on recrute. On oblige même, en faisant des tirages au sort, parmi les hommes en état de combattre. Si le sort vous désigne, vous n'avez pas le choix, vous partez à la guerre, à moins d'avoir un problème physique. Par exemple, un problème de dents.
8: Ah bah, on va mordre les ennemis, là ?
7: Non, c'est un peu plus technique. En fait, pour tirer au fusil à l'époque, il faut d'abord déchirer un sachet de poudre avant de glisser la balle. Or, ça doit se faire très vite, puisque les deux mains sont prises pour tenir le long fusil. On doit donc déchirer le sac de poudre avec les dents. Et pour les spécialistes militaires de l'époque, quelqu'un qui a les dents écartées ne peut pas déchirer le sac efficacement et ne peut donc pas tirer aussi vite que les autres. Du coup, l'armée s'en passe et les dents écartées deviennent les dents du bonheur de ne pas aller se faire tuer sur un champ de bataille. Voilà en tout cas pourquoi on dit les dents du bonheur alors qu'on ne sait plus pourquoi. Encore que maintenant, vous savez.
0: Et grâce à qui ? Grâce à vous, Jérôme Prudhomme. Pourquoi on dit à réécouter, bien sûr, sur ici.fr. À suivre, Christophe Tasté en compagnie de William Hay, animateur du comité départemental de la randonnée pédestre en Dordogne, qui va vous dévoiler quelques erreurs à éviter lorsque vous marchez. En attendant, Pascal Obispo et Francis Cabrel en duo avec Il faudrait qu'il pleuve, l'amour, il est 7h15.

0: Le duo Pascal Obispo et Francis Cabrel avec Il faudrait qu'il pleuve l'amour. 7h19, on fait la météo ensemble sur notre page Facebook. 21 degrés à Gourdon, c'est ce que nous mentionne Jean-François. On respire après l'orage. Isabelle à 20 degrés ce matin à son réveil à Saint-Sulpice de Rouméniac après beaucoup de vent et de pluie comme beaucoup d'entre vous hein, cette nuit. C'est vrai qu'après l'épisode orageux de cette nuit, eh bien c'est un retour du soleil qui sera au rendez-vous aujourd'hui jusqu'à ce soir sur l'ensemble du Périgord. Je rappelle que le département est toujours en vigilance orange pour le phénomène canicule et jaune pour les orages et on attend entre 36 et 38 degrés. Attention, si vous allez faire un tour sur le Tour de France, protégez-vous, un chapeau, de la crème solaire et surtout, pensez à vous mettre à l'ombre.
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0: Et si vous avez envie de randonner, il y a des erreurs à éviter, Christophe Tasté.
3: Amis de la randonnée pédestre, je vous propose de vous joindre à William Hay, animateur et secrétaire du comité départemental pour la randonnée pédestre en Dordogne. Bonjour.
4: Bonjour Christophe.
3: Il est une bonne chose à savoir aujourd'hui, William, pour éviter quelques erreurs.
4: La randonnée, ça paraît simple, mais attention, alors on va pas partir la fleur au fusil niveau équipement, hein, on part pas en chaussettes claquettes, comme on le voit parfois, oui. Presque. Hein, toujours des chaussures de randonnée suffisamment cramponnées, alors haute ou basse selon le parcours que vous envisagez. Mm-hmm. Alors faites-vous prêter des fois du matériel, éventuellement, pour essayer au début, hein, si vous n'êtes pas vraiment encore équipé. On peut toujours trouver quelqu'un qui a une paire de chaussures qui pourrait convenir et on s'essaye. Alors au début, on va éviter de trop investir également dans du matériel sans connaître l'activité. Oui. Au fil du temps, vous pourrez comparer les produits et puis monter en gamme éventuellement si vous en trouvez le besoin. Voilà, on va pas partir non plus en mode minimaliste, mais pas trop chargé non plus. Un sac trop lourd, il peut engendrer de la fatigue, du dégoût, parfois des blessures, alors surtout s'il est mal réglé et avec une charge mal répartie. Oui. Combien de fois on voit les gens qui sont tordus parce que le sac pèse plus d'un côté que de l'autre. Donc la peur de manquer également, ça vous fait porter le poids de votre peur. Donc on a toujours peur de manquer, mais non, attention, avec le temps aussi, vous apprendrez à sélectionner les éléments nécessaires à emporter dans votre sac. Donc tous les randonneurs ont également commis des erreurs à un moment donné. Oui. Alors on peut leur demander conseil. On a toujours à un moment donné oublié de re-remplir sa gourde ou d'avoir pris la cape de pluie, pas assez de nourriture sur soi, le chargeur, la charge du GPS ou du téléphone qui n'était pas assez optimale. Voilà, donc ça c'est toujours embêtant. On va éviter également de partir sans une carte. Ça c'est toujours la route secours, en fait, la carte, hein, ou le plan guide. Alors, évidemment, on a toujours un moyen de navigation supplémentaire. Maintenant, on a tous un GPS incorporé dans notre smartphone. On a des applications qui vont bien. On n'oublie pas non plus son mode de communication, hein, de téléphone, surtout si on est en solitaire. Oui. Alors, parfois, une photo du plan de randonnée au départ, ça peut suffire. Mmh. Mais attention, là, on joue un peu avec le feu, hein, parce que les plans sont pas toujours très, très bien très précis. Donc la météo est également importante, alors regardez-la pour pouvoir anticiper des changements de parcours éventuels. Oui. On a tellement de médias maintenant à notre disposition pour être au courant de la météo, même sur nos téléphones. On va également faire attention aussi à l'heure du départ de la randonnée. Hein, parce que si on part un petit peu trop tardivement dans la journée, notamment l'hiver, on peut vite se faire prendre par la nuit. Oui. Donc attention. Alors n'ayez pas non plus les yeux plus gros que le ventre concernant les distances, le dénivelé, surtout si vous devez enchaîner les jours de marche. Et si vous débutez, mieux vaut prévoir des étapes un peu plus courtes et vous laisser plus d'amplitude pour rejoindre votre hébergement ou votre point de départ. La météo, elle peut vous faire perdre du temps. Mmh. Une erreur de navigation également. Voilà. Et quand on est mal embarqué sur le mauvais chemin, on rallonge et le temps perdu, il ne se rattrape pas. Et on n'oublie pas sa trousse de secours.
3: Voilà pour ces bons conseils. Merci William. Et bonne journée.
4: Bonne journée.
3: Je rappelle que vous êtes animateur et secrétaire du comité départemental pour la randonnée pédestre en Dordogne. Vous trouverez toutes les informations utiles sur les randonnées dans le département sur le site dordogne.ffrandonnée.fr.
0: Et si vous aimez courir ou encourager les sportifs, rendez-vous ce mardi 14 juillet à Agonac pour la course Mike Bishop. Le départ du 10 km sera donné à 9h30, une belle façon de célébrer la fête nationale. Et si vous avez envie de prendre un bon bol d'air, direction la Roque-Gageac, l'un des plus beaux villages de France, pour la boucle des Chênes Verts, un parcours de 9,5 km accessible à tous, qui vous fait traverser prairies, sous-bois et même une ancienne voie romaine. Une randonnée pleine de charme au cœur des paysages du Périgord. Alors préparez vos chaussures de marche et profitez de la balade. Merci d'avoir choisi ici Périgord. C'est votre radio de l'été avec une émission spéciale dès 9h concernant le Tour de France. C'est la 8e étape entre Périgueux et Bergerac. Et vous allez pouvoir vivre bien sûr tout cela en direct sur votre antenne. Mais en attendant, on poursuit en musique. Voici George Harrison, Got My Man Set on You.

0: George Harrison avec Got My Man, c'est d'ennui. À suivre les infos de 7h30 et vous allez bien sûr jouer avec nous au jeu de la grotte au 05 53 53 82 82. J'ai un très beau livre à vous offrir de Jean-Paul Olivier, le Tour de France, reflet du patrimoine, et également la casquette, l'éventail et le t-shirt officiel du Tour de France. Un seul numéro à composer, c'est le 05 53 53 82 82. À suivre votre leçon occitane avec Laurent Labadie.
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0: Bonjour Laurent Labadie.
6: Bonjour.
0: Comme tous les matins, on vous retrouve Laurent pour notre petit cours d'oc.
6: Comment éviter cette expression occitane très courante en Périgord que l'on dit, même dans des endroits dépourvus de mixité, que ce soit entre hommes ou entre femmes, Picam, un trempan lo chupa. Nous sommes face à un dilemme, une hésitation où la question fatale intervient face au choix cornélien. Picam, un trempan lo chupa. On fait l'amour ou on mange la soupe ? Moi, j'ai envie d'aller en boîte. Ah non, moi au Baltrade. Bon, allez. Bon, quand on n'arrive pas à se décider, à agir d'une façon ou d'une autre, on dit, bon, qu'est-ce que j'aime ? On fait quoi ? Bican ou trempan lo chupa ? Et souvent, la réponse de convenance est, oh, chabeille, et pas trop ferme. Oh, tu sais, moi, j'ai pas trop ferme. Ben oui, c'est la réponse coquine que tout le monde attend, qui nous fait rire. Allez, à vous de prendre le relais à présent. Bon, qu'est-ce que j'aime ? Allez, adieu.
0: Adieu, notre petit cours d'eau à réécouter sur ici.fr.
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0: Et dans moins de 10 minutes, nous jouerons ensemble à votre jeu de la grotte et au fond de la grotte à l'occasion de la 8e étape du Tour de France qui passe chez nous ce jour. 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Vous écoutez ici Périgord, il est 7h30, le 90 secondes, l'essentiel de l'actualité en France et dans le monde avec Féline Leloir du haut.
8: Un air de finale avant l'heure. Les Bleus affronteront l'Espagne en demi-finale de la Coupe du Monde mardi prochain. Les Espagnols qui ont battu la Belgique hier soir. Score final 2-1. Nouvelle journée dans la fournaise. La canicule qui gagne du terrain. 24 départements placés en vigilance rouge. Ce matin, 59 autres en orange. Des chaleurs extrêmes qui vont durer jusqu'au 14 juillet au moins. Résultat, plusieurs villes annulent leur feu d'artifice. À Paris, le préfet de police annule le traditionnel bal des pompiers. Conséquence de ces fortes chaleurs, les incendies dans la Drôme, près de 4000 hectares parcourus, mais le feu progresse lentement. Un autre feu dans le nord-est de la Creuse, 50 hectares parcourus depuis hier soir, tandis qu'en Loire-Atlantique, le feu est fixé, mais un camping et plusieurs habitations ont dû être évacués. Résultat, les départements prennent des mesures. Le Finistère interdit l'accès aux espaces naturels dans 42 communes, notamment dans les Monts d'Arrée. 20 000 foyers toujours privés d'électricité en Dordogne après le passage des orages, des intempéries qui ont provoqué des chutes d'arbres sur plusieurs axes du département. Il est là pour rester. Victor Wembanyama prolonge son aventure chez les Spurs de San Antonio. Un contrat sur plusieurs années pour le basketteur français annonce la franchise américaine cette nuit sur X. Après un transfert sous haute surveillance, la tapisserie de Bayeux est arrivée à Londres dans la nuit de jeudi à vendredi, un prêt historique. Cette œuvre du 11e siècle, longue de 70 mètres, va être exposée pendant un an au British Museum.
9: Merci Féline Leloir Duo. À 7h bientôt 32, l'info d'ici en Périgord, ce sont les intempéries, on va en reparler dans quelques instants, mais également le Tour de France qui passe aujourd'hui par la Dordogne. Le départ fictif, de la 8e étape sera donné tout à l'heure à 13h15 à Périgueux, direction Bergerac, où les coureurs sont attendus vers 17h20. Spectacle garanti pour les téléspectateurs qui vont en prendre plein les yeux avec les paysages du Périgord vu du ciel, mais aussi grâce aux nombreuses décorations qui sont mises en place tout au long du parcours. Bonjour Mickaël Péchavi.
10: Bonjour.
9: Alors vous habitez à Siourac en Périgord et vous oui. avez vu les choses en grand. Expliquez-nous.
10: Eh bien, j'ai fabriqué un vélo géant à la base de recyclage d'un touré qui sert à stocker des câbles où je travaille à la Cypriote. Et du coup, quand j'ai vu les deux flasques, j'ai découpé les. Je m'en suis servi pour faire les roues et les tubes pour faire le cadre.
9: Et il mesure combien ce vélo ?
10: Il fait 3,50 m de haut et 7 m de long.
9: Ah oui, ça commence à faire un beau vélo. Donc vous avez fait ça avec une ancienne bobine de fibre, c'est ça ?
10: C'est ça, où je travaille à Cypriote.
9: Et vous l'avez.
10: Mon patron m'a donné, que je remercie d'ailleurs.
9: Et vous l'avez mis où ce vélo alors ?
10: Je l'ai mis sur le garage Péchavi à Siourac à la sortie, direction le Buisson, sur droite. Et on a rajouté hier soir quelques fleurs, mais bon, avec l'orage qu'il y a eu, ça s'est un peu lavé.
9: Ah bah j'imagine, oui. C'est votre métier à la base de travailler comme ça le métal ?
10: Non, à la base je suis ébéniste et maintenant je travaille dans l'ETP.
9: Voilà, et là vous avez fabriqué ça dans votre jardin. Vous espérez attirer bien sûr l'œil de l'hélicoptère, j'imagine ?
10: Ben oui, l'hélicoptère ou les caméras, on verra.
9: Eh ben voilà, c'est tout le mal.
10: Pour la commune, au moins.
9: Ben voilà, c'est tout le mal qu'on vous souhaite, en tout cas.
10: Voilà. Michael, je remercie les gens aussi, pardon, excusez-moi, remercie tous les gens qui ont fait les fleurs, tout ça, pour décorer la commune.
9: Voilà, eh ben oui, j'imagine, ça va être magnifique sur les images du Tour de France. Donc, événement du jour en Périgord avec cette étape entre Périgueux et Bergerac. Cette étape, vous allez pouvoir la vivre en direct sur votre radio ici Périgord, présente sur le village départ ce matin dès 9h à Périgueux, tout au long du parcours avec nos reporters sur place et à l'arrivée à Bergerac avec de nombreux invités, notamment tout à l'heure à 11h20, Christian Prudhomme, le directeur du Tour de France.
0: L'info d'ici en Périgord, Emmanuel Clavry, ce sont également les orages qui ont balayé la Dordogne hier soir.
9: Et nous y reviendrons bien sûr dans le journal de 8h, avec notamment de fortes rafales de vent qui ont fait tomber des arbres et des branches. La foudre est à l'origine de plusieurs départs de feu, une quinzaine au total. À Val-de-Louire et Codo notamment, une maison a brûlé. Les 5 occupants sont sains et saufs. 13 500 foyers sont encore privés d'électricité à l'heure actuelle. La sécheresse, elle, devient de plus en plus préoccupante au point que la préfecture a pris des mesures pour préserver l'eau potable. Il est donc interdit désormais d'arroser pelouses et potagers avec l'eau du robinet de 8h à 20h. Interdiction également de remplir ses piscines ou de laver sa voiture à la maison. Bon, c'est plus calme ce matin, hein, Marie-Dominique.
0: Et avec un beau soleil qui va nous accompagner tout au long de cette belle journée à l'occasion de la 8e étape du Tour de France. Tour de France que vous pourrez d'ailleurs vivre tout au long de cette journée avec nos équipes sur place sur votre radio ici, Périgord. 36 à 38 degrés attendus cet après-midi. 36 à Thiviers, 37 à Montpont et à Brantôme. 37 également à Sarlat. 38 degrés à Périgueux, Montignac et Bergerac. Et 38 degrés à Villefranche du Périgord. Si vous prenez la route ce matin, encore une fois, soyez particulièrement vigilant. Les orages de la nuit ont pu laisser des branches, voire des arbres sur la chaussée. Vous adaptez votre vitesse, vous redoublez de prudence, bien sûr, surtout sur les routes secondaires. Et je vous rappelle qu'à Périgueux, des navettes sont mises en place de 8h30 à 13h et de 13h45 à 19h, avec un passage toutes les 20 minutes. Et toutes les infos sont à retrouver, bien sûr, sur notre site ici.fr. Au fond de la grotte, à l'occasion du 8e tour de France, de l'étape de France, du Tour de France, je vais y arriver, qui passe chez nous, eh bien, casquette, un éventail, un t-shirt officiel du Tour de France et un magnifique livre signé Jean-Paul Olivier, Tour de France, reflet du patrimoine. Eh bien, vous jouez, vous nous appelez, c'est maintenant 05 53 53 82 82.
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0: 7h36, ici Périgord vous accompagne tout au long de cette journée pour vivre la 8e étape du Tour de France. Alors, que pensez-vous si on se mettait un petit peu en mode zen ? Voici Zazie.

0: Zen, c'était Zazie.
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0: Et à 7h39, merci de nous rejoindre sur votre radio de l'été, ici Périgord. L'ambiance monte à l'approche de la 8e étape du Tour de France entre Périgueux et Bergerac. Et cette étape, vous la vivrez en direct dès 9h avec Benoît Chaumeau, en direct des allées de Tourny à Périgueux, et Julien Pelé en direct cet après-midi dès 14h à la plaine Picaillou à Bergerac. Et en attendant le grand départ prévu à 13h15, cours Tourny à Périgueux, eh bien on va jouer ensemble et on vous gâte aussi tous les jours sur votre radio Périgord avec un t-shirt, une casquette, un éventail aux couleurs de la grande boucle et le livre de Jean-Paul Olivier, Tour de France, reflet du patrimoine. Bonjour Suzy.
3: Oui, voilà.
0: Suzy ?
3: Oui, bonjour.
0: Bonjour, bah, vous êtes à Bergerac. Suzy, vous êtes prête pour le grand tour ?
3: Oui.
0: Ça y est, on va jouer ensemble. Pardon ?
3: Pardon ? Moi, je suis taxi, donc du coup, je suis déjà partie. Je suis plus à Bergerac. Mais
0: ah,
3: voilà.
0: D'accord, oui, ça va être compliqué cet après-midi à Bergerac. Donc, vous faites bien d'avoir quitté
3: oui.
0: Bergerac. Alors, Suzy, le principe du jeu de la grotte, des questions. Évidemment, on va jouer avec le Tour de France et on va jouer avec les couleurs des maillots du Tour de France. Je ne sais pas si ça vous parle.
3: Oui.
0: Vous avez une minute pour me répondre. Voilà, 4-5 questions que je vous ai préparées. D'accord, Suzy ?
3: Oui.
0: Allez,
3: d'accord.
0: C'est parti. Maillot récompense le meilleur grimpeur. Le vert,
3: le maillot.
0: Bon voilà, je n'ai même pas besoin de faire de proposition. De quelle couleur est le maillot du leader du classement général?
3: Je dirais vert, mais je suis pas sûre.
0: Le classement général.
3: Ah mais c'est orange, jaune, pardon.
0: Bah voilà, quelle couleur pour quel maillot pour le couleur pour le coureur qui a le plus de points au classement par points?
3: Vert.
0: Ouais, c'est bon. De quelle couleur est le maillot porté par le jeune coureur de 25 ans au plus dans l'année en cours, le mieux placé au classement général du temps, le maillot des jeunes? Il est quelle couleur?
3: Blanc.
0: Ouais. Et combien de couleurs de maillots distinctifs sont remises chaque jour sur le Tour de France? 3, 4 ou 5?
3: Je dirais 5.
0: Ah bah non. Il fallait me dire 4 maillots, le jaune, le vert, à pois. Et le blanc?
3: Ah oui, c'est ce qu'on avait dit.
0: Suzy, 3 réponses sur 5, c'est pas mal. On est d'accord?
3: Oui, c'est pas mal.
0: Et bien donc c'est pour vous. Je suis ravie de vous offrir eh bien, le t-shirt Tour de France, l'éventail, la casquette et puis surtout ce très beau livre signé Jean-Paul Olivier, Tour de France, reflet du patrimoine. Un lieu mythique, tous les monuments du patrimoine que traverse le Tour de France avec son histoire et avec un petit peu d'humour aussi, ça c'est pas mal. Suzy, félicitations. Mais pour valider tout ça, quelle est donc la radio numéro 1 en Dordogne?
3: Ici Périgord.
0: C'est parfait, merci d'avoir joué avec nous et bonne journée.
3: Merci, moi aussi.
0: À bientôt, au revoir.
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0: Feels like I'm falling in love. C'était Coldplay. On fait la météo ensemble sur notre page Facebook. 22 degrés ce matin au réveil de Martine. 20 degrés sur les hauteurs de Château-l'Évêque pour Arlin et Frédéric. 19 degrés à Limeira. Et tous sont d'accord pour dire que ça fait du bien ce matin au réveil un petit peu de douceur. Il est 7h quasiment 48. Emmanuel Clavry sur votre radio ici Périgord. Radio officielle du Tour de France. L'heure de présenter l'étape du jour. La 8e, 100% Périgord, Emmanuel.
1: Avec plusieurs curiosités en bord de route, mais à quoi faut-il s'attendre aussi sur le plan sportif? Les réponses tout de suite de Christian Prudhomme, le directeur du Tour, avec vous Emmanuel Collardet.
2: Bonjour Christian Prudhomme.
3: Bonjour.
2: 180 km aujourd'hui de Périgueux à Bergerac et une arrivée qui sent la poudre, presque autant au sens propre qu'au sens figuré.
3: Ce sera une deuxième chance pour les sprinteurs, ce sera l'une des étapes les plus esthétiques du Tour de France, en Dordogne, à travers le Périgord, en passant par des lieux magnifiques et magiques comme les Aisy ou la Roque Gajac, donc de Périgueux à Bergerac. C'est quasiment la copie de l'étape de 2017, tant elle est belle. Une étape tracée à 100% dans le département de la Dordogne.
2: Avec donc cette arrivée devant la fameuse poudrerie de Bergerac.
3: Oui, oui, oui. En espérant que tout se passe bien, mais je n'en doute pas. Avec un rendez-vous là encore pour les coureurs les plus rapides du peloton, en attendant des jours plus difficiles pour eux à partir de demain.
2: Alors, on est loin de la montagne, et pour autant, il est loin d'être simple aussi, hein, ce parcours. C'est une étape assez vallonnée.
3: Oui, mais qui est quand même faite vraiment pour les sprinteurs. Ils devront d'ailleurs saisir cette occasion, parce qu'ils n'en auront plus beaucoup ensuite sur la route du Tour.
2: Le Tour de France, on le sait, c'est aussi la mise en avant du patrimoine, des voyages dans le temps. Et aujourd'hui, on va faire un petit clin d'œil à une époque où on était encore très loin d'inventer la roue.
3: Un passage en effet par la grotte de Lascaux, enfin au plus près de la grotte et des versions nouvelles qui ont été créées il y a quelques années. Ce sont des lieux tout à fait particuliers que j'ai eu la chance de découvrir il y a quelques années. Ce sont des moments où on se sent tout petit.
2: Cette étape 100% Dordogne, elle nous promet, vous l'avez dit, de très beaux décors encore une fois de plus.
3: Assurément l'une des étapes les plus belles du Tour de France. Je me souviens de la remarque ou de la réaction de Marc Madiot, le patron de l'équipe Groupama, il y a quelques années, me disant « mais qu'est-ce que c'était beau ?» Et ce sera le cas pour les gens en bord de la route, mais évidemment pour tous les téléspectateurs dans le monde entier, de voir les beautés du Périgord et de la Dordogne.
2: On va encore se régaler aujourd'hui. Merci et belle journée à vous sur la route du Tour, Christian Prudhomme.
0: Et ce Périgord, vous allez pouvoir le découvrir bien sûr tout au long de cette journée et bien sûr sur votre radio ici Périgord qui vous fera vivre cette 8e étape à partir de 9h. Dans quelques minutes, vous allez découvrir une toute nouvelle salle événementielle qui s'apprête à ouvrir ses portes. Et juste avant, un petit coup de projecteur sur une association bien connue en Dordogne qui lance un appel et recherche des bénévoles. On ira également chiner. Vous restez bien avec nous sur votre radio ici Périgord. Il est 7h50 et ce sera juste après Renault, Marche à l'ombre.
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0: 7h53 sur votre radio ici Périgord, c'était Renaud, Marche à l'ombre. Bonjour Théo Martin, ce matin on découvre une nouvelle salle événement qui va ouvrir et avant ça on parle d'une association bien connue en Dordogne qui recherche des bénévoles.
1: Le grand rendez-vous rétro de Périgueux approche, Périgueux Vintage Days se tiendra les 29 et 30 août. L'organisation lance d'ailleurs un appel aux bonnes volontés, il manque encore quelques bénévoles pour assurer la sécurité du centre-ville pendant l'événement. La mission est plutôt simple, hein, tenir une intersection en binôme sur un créneau de demi-journée seulement, soit de 9h à 13h, soit de 13h à 18h, pas besoin d'être disponible tout le week-end, une demi-journée suffit. Et si vous avez une connaissance qui pourrait se joindre à vous, n'hésitez pas à venir en duo. Notez qu'une réunion des bénévoles est organisée le jeudi 16 juillet à partir de 18h30 à la Maison des Associations de Périgueux.
0: Et vous nous emmenez maintenant, Théo, découvrir une nouvelle salle événementielle qui va ouvrir ses portes ce week-end. Elle s'appelle le Bug.
1: Et pour ça, je vous emmène du côté du Bug. Et oui, forcément, il y avait un petit jeu de mots. On est aux côtés de Lydie Bocadi-Foco qui va nous expliquer la démarche derrière cette nouvelle salle d'événements.
2: Nous, on s'est dit qu'il fallait, de manière très égoïste, hein, on est un peu des accros à la culture. Et pour ça, on ne voulait pas se cantonner dans une seule thématique. Donc c'est pour ça qu'on s'est dit qu'on va ouvrir pour la saison estivale, du mardi au dimanche, et pouvoir proposer chaque jour des thématiques de l'art différent, comme du théâtre d'impro le mardi, des jam sessions pour pouvoir rencontrer les artistes locaux le mercredi. Après, on a trois DJ résidents aussi. On a DJ Laba, qui est connu et reconnu en Dordogne, qui fait de la world music et qui parfois...

0: gratuite. Vous pouvez chiner, dénicher surtout de bonnes affaires et profiter également de la buvette, des grillades et des sandwichs. Direction également Brantôme en Périgord dans le Périgord vert ce dimanche dès 6h jusqu'à 17h30 pour un vide-grenier sur un parking du restaurant Le Gergovie entre Brantôme et Périgueux.
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0: 7h57 sur votre radio, ici Périgord, et comme tous les matins, l'humour en tube. Et pour voyager loin, rapidement, l'avion reste le moyen de transport le plus adapté, même si, pour Fred Ballard, il y a quand même quelques dysfonctionnements logistiques avant même de monter dans l'avion.
7: Le mec du guichet, systématiquement, il veut que mon bagage à main aille en soute. Pourquoi ? Pourquoi ? Tu viens de dire bagage à main. On a la définition. J'ai le bagage, j'ai la main. Qu'est-ce que tu veux donc ?
8: Oui, le monde de l'aviation a des codes que les humains plaqués au sol ne peuvent pas comprendre. On est parfois assez proche d'un vol au-dessus d'un nid de coucou. Mais pour que la voix des airs reste magique, Farid a choisi la voie du rire. Avant et pendant le vol.
7: Mets ta ceinture, là tu dois mettre ta ceinture. Ouais, tu dois mettre ta ceinture, là tu peux enlever ta ceinture. Là tu dois remettre ta ceinture. Là tu peux aller aux toilettes, là tu peux plus aller aux toilettes. Tu ne peux plus aller aux toilettes. Tu ne peux plus aller aux toilettes. Tu t'es endormi ? Tu manges pas. Qu'est-ce qui se passe ?
8: Ah bah oui, mais un voyage en avion, ça se mérite. On tutoie les nuages, mais pas que. PNC aux portes, désarmement des toboggans, déjà rien que ça, ça fait rire. Les annonces incompréhensibles du pilote, c'est très marrant également. Mais le voyage n'est pas terminé.
9: Quand tu pars en voyage en avion, tu enregistres ton bagage, tu voyages. Et quand t'arrives, la valise, tu la connais, elle est à toi, c'est toi qui l'as enregistrée. Mais quand tu la vois sur le tapis roulant, t'es content.
8: Ça aussi, ça fait partie du charme des voyages en avion. Les retrouvailles sur tapis roulant. Une seule valise vous manque et le voyage est raté. Donc forcément, quand elle est là, on saute de joie. Et on remercie Gad Elmaleh de nous rappeler que l'humour sauve de tout. Même des valises perdues à jamais.
0: Et l'humour en tube avec Fred Ballard à retrouver sur ici.fr. Dans quelques instants, les infos de 8h. Mais juste avant, il faudra prendre son mal en patience aujourd'hui avec le passage de la 8e étape du Tour de France Périgueux-Bergerac. À Périgueux, le village départ de cette 8e étape, le quartier Saint-Georges et la route de Lyon sont complètement interdits à la circulation de 9h30 à 14h. À Boulazac, les axes empruntés par les coureurs seront aussi fermés à la circulation de 9h à 15h. L'avenue des Droits de l'Enfant jusqu'à Niversac et la route de Brive pour traverser Sainte-Marie-de-Chignac est fermée. À Trélissac, par contre, il y a peu de perturbations. La zone commercial de la Feuilleraie est accessible. L'avenue Michel-Grandeau sera ouverte à la circulation jusqu'à l'intersection de la route de l'Arceau. Et pour se rendre à Trélissac, il faudra contourner par le nord, par Champs-Vinel et l'Aquacap. Et pour plus de détails, n'hésitez pas à consulter bien sûr notre page consacrée à la circulation sur ici.fr.
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0: Il est 8h. Les infos, Emmanuel Clavry.
10: Alors que le département de la Dordogne avait été placé en vigilance jaune, le vent s'est levé d'un coup hier soir, au passage des orages, des rafales parfois violentes, accompagnées de nombreux éclairs, près de 2500 impacts de foudre ont été recensés, la foudre à l'origine d'une quinzaine d'incendies de végétation, mais également de maisons, on y reviendra dans quelques instants. Bonjour Sylvie Magnanou.
11: Oui, bonjour.
10: Vous êtes la maire de la 12. Alors, on faisait la fête hier soir dans votre commune avec un repas sous la halle, repas qui a dû être écourté précipitamment.
11: Oui, tout à fait. Nous étions installés et le vent s'est levé brusquement. Et tout est parti, tout s'est envolé. Il a fallu replier.

0: et rapidement. Et à ce moment-là, on nous a contacté pour nous dire qu'un incendie était parti sur un quartier du village, au niveau d'un champ de où il y avait eu des moissons. Donc, ce sont les balles de paille qui se sont enflammées. Je pense qu'il y a eu la foudre qui est tombée dessus.
1: Et ça a menacé à un moment des habitations?
0: Oui, parce qu'il y avait beaucoup de vent et donc ça a fait des espèces de petites braises qui se sont envolées un petit peu partout. Et donc ça s'est mis sur d'autres ballots de foin et ça s'est approché d'une maison qui a été qui aurait pu brûler rapidement. Et ça va, les riverains ont arrosé partout pour essayer de sécuriser tout ça. Et les pompiers sont restés tard hier soir parce que pareil, il y avait des petites flamèches qui étaient rentrées dans les combles de cette maison.
1: Et la nuit a été agitée également à cause des chutes de d'arbres et de branches.
0: Oui, ça a vrillé des arbres. On a patrouillé hier soir avec mes adjoints, mes conseillers et la population avec les tronçonneuses pour essayer de dégager un petit peu les axes. Les axes les plus empruntés. Bon, dans les propriétés privées, chacun fera ce qu'il peut. On n'a plus d'électricité, plus de téléphone.
1: Eh ben, courage à vous, Sylvie Magnanou, maire de la 12. On va se tenir informé, bien évidemment, de la situation ce matin. Hein. On le disait, 13 500 foyers encore privés de courant, alors qu'il y en avait 20 000 hier soir. Bonjour, Alexandre Alves.
2: Bonjour.
1: On l'a dit, on l'a vu, pas moins d'une quinzaine d'incendies un petit peu partout dans le département à cause des impacts de foudre.
2: Oui, Emmanuel, les gendarmes ont été appelés à plus de 500 reprises et les pompiers à 1000 reprises. On a entendu la maire de la 12 nous parler justement d'un incendie aux portes d'une maison à Val-de-Louer-et-Coudeau vers 3h10 du matin cette nuit. La foudre est tombée sur le compteur électrique d'une maison qui a totalement brûlé. Les 5 habitants n'ont pas été blessés et heureusement ils sont relogés dans un gîte. À Nantia, on a aussi une maison qui a été touchée par la foudre. On a aussi beaucoup de feux de végétation à Corny, Fauri, Aubaz, Grive, Lurac-sur-Louire, Saint-Cybranet. À Saint-Laurent-des-Hommes, 2 hectares ont brûlé. À Ezra, 4000 mètres carrés. À Château-l'Évêque, 5000 mètres carrés. À Sarlande, 5000 mètres carrés aussi. Et à La Boissière-Danse, on a un feu de pré.
1: Donc ça fait beaucoup. Et puis,
2: ça fait beaucoup. Et on a eu 2344 éclairs qui ont été recensés cette nuit en Dordogne.
1: Notamment par le site Kéronos. Il y a eu aussi beaucoup de chutes d'arbres et de branches, on l'a vu, qui sont à l'origine de coupures de courant. Hein. 13 500 ce matin, dans les secteurs de Saint-Pierre-d'Hérault, Le Flé, Montignac-Lascaux, entre autres. Selon Enedis, les agents sont actuellement en train d'intervenir. Et puis, cet épisode de violents orages intervient, bien sûr, à quelques heures du passage du Tour de France en Périgord. On va en reparler. Les équipes du service des routes du département ont passé la nuit à tout remettre en état avant le passage du peloton, notamment dans le Sarladais, à Montignac-Lascaux, au Bugue, au Zaizy, mais aussi à Lalinde. Grosse intervention à Banneuil également, juste après le pont de Port-de-Couze, où deux lignes électriques sont tombées, dont une qui alimente l'usine Poliré. Intervention qui a commencé à 2h du matin et qui s'est poursuivie jusqu'à 6h30.
3: Emmanuel, l'événement du jour en Périgord, c'est le passage du Tour de France.
1: Exactement, c'est jour de fête aujourd'hui pour les passionnés de cyclisme. Toutes les stars de la discipline, Pogacar, Vingegaard, Evenepoel ou encore le chouchou du public, le jeune français Paul Sexas, sont en Périgord qui accueille la 8e étape, est de l'un des plus grands événements sportifs de la planète. Bonjour Marie-Astrid Guégan.
4: Bonjour.
1: Vous êtes en direct du village départ sur les allées Tourny à Périgueux. Alors on a dit qu'il y avait eu des orages la nuit dernière et j'imagine qu'il a fallu faire un peu de rangement.
4: Et oui, ça grouille là autour du village départ pour finir de mettre tout en place et pour effacer les dernières traces de l'orage et du vent d'hier soir. Il y a beaucoup de panneaux de signalétique qui ont été retournés avec le vent. Il a fallu les remettre dans le bon sens et nettoyer aussi toutes les feuilles, les petites branches tombées. Les agents des services techniques de la ville ont été très mobilisés. Certains m'ont dit qu'ils sont sur le pont depuis 4h30 ce matin, après avoir déjà fini à 23h hier soir. Ils m'ont dit que ça faisait 15 jours qu'ils étaient en train de tout nettoyer dans la ville. C'était nickel. Et là, hop, les orages sont arrivés. Mais bon, on a bien bossé. C'est tout propre. Et en effet, hein, toutes les feuilles ont déjà été enlevées des allées Tourny, du cours Montaigne, pour qu'il n'y en ait pas dans les roues des cyclistes qui vont arriver avec les bus de leur équipe dans quelques heures. Là, maintenant, c'est l'organisation du Tour de France qui finit d'installer les barrières et les salariés des entreprises de la caravane qui montent leur stand. Et déjà, j'aperçois les premiers spectateurs qui sont en train d'arriver pour avoir les meilleures places juste devant la ligne de départ.
1: Marie-Astrid Guégan, en direct du village départ sur les allées Tourny à Périgueux pour votre radio Ici Périgord. Alors c'est un peu le revers de la médaille. Accueillir une étape du Tour de France va forcément se traduire par quelques désagréments aujourd'hui. Route coupée, circulation perturbée, difficultés de stationnement. Mieux vaut savoir à quoi s'attendre, Valentin Plat.
5: La règle est simple, les routes empruntées par les coureurs sont fermées une bonne partie de la journée, dès 9h à Périgueux, dès 13h30 à Bergerac et pour le reste de la Dordogne, c'est impossible de circuler 2 heures avant le passage de la caravane publicitaire. On vous a mis les horaires précises, commune par commune, sur notre site internet ici.fr. La circulation sera à nouveau possible entre 30 et 45 minutes après le passage du peloton. La rampe Pinsol, elle aussi, est fermée pour se rendre à Bergerac. Si vous venez plutôt de la moitié nord du département, il faudra contourner par Saint-Astier, prendre l'A89 et sortir à Créavalley pour retrouver la RN21. Au sujet du stationnement, le centre-ville de Périgueux, le quartier Saint-Georges et le boulevard jusqu'à la rue de l'Arceau, interdit de se garer. À Bergerac, le boulevard des Poudriers et le long de la route d'Agen, fermé à la circulation ainsi qu'au stationnement.
1: Et à Périgueux, 5 lignes de navettes gratuites sont mises en place pour accéder en centre-ville, depuis la périphérie, depuis Créavalley à Coulounier-Chamier, l'Aquacap à Chancevinel, la zone du Pontex à Boulazac, le parc des Expos à Marsac-sur-Lille et le relais de Marival à Marsac également. Notez que le marché de Périgueux est annulé ce matin. 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N'hésitez pas non plus à télécharger notre application pratique sur votre téléphone mobile. C'est totalement gratuit. Cette 8e étape 100% Périgord, vous allez pouvoir la vivre toute cette journée, bien sûr en direct sur votre radio Ici Périgord, radio officielle du Tour de France. Présente dès 9h ce matin sur le village départ avec Benoît Chaumont, avec de nombreux invités et notamment Christian Prudhomme, le directeur du Tour. Ce sera tout à l'heure à 11h20. Émission spéciale ensuite dès 14h avec nos reporters sur le parcours qui vous diront en temps réel où se trouve la caravane, où se trouvent les coureurs. Nous serons présents également à l'arrivée à Bergerac. Hier, c'est le Belge Tim Marlier qui s'est imposé lors de la 7e étape à Bordeaux. Tadej Pogacar conserve le maillot jaune. France-Espagne, ce sera l'affiche de la demi-finale de la Coupe du Monde de football mardi prochain. Ne me regardez pas comme ça, Marie-Dominique. Les Espagnols se sont qualifiés hier soir en éliminant vos compatriotes, la Belgique, de buts à 1. Le programme de la 2e demi-finale sera connu tard dans la nuit, puisqu'à 23h, la Norvège affronte l'Angleterre. Et puis à 3h du matin, la Suisse sera opposée à l'Argentine. Vous êtes déçus, hein?
3: Ça non, mais j'allais dire, allez tous derrière les Bleus.
1: Bah oui.
3: Parce que nous, les Belges, vous savez, on supporte les Bleus.
1: Mais surtout, vous n'avez pas le choix.
3: Ah, ils vont aller loin, ces Bleus.
1: Ouais, j'espère. Ça va être pas simple, quand même, face à l'Espagne. Mmh. Mais bon. Ce sera le 14 juillet, alors on peut y croire.
3: Exactement.
1: Quel temps pour cette 8e étape du Tour de France.
3: Après cette période d'orageuse de cette nuit, le retour du soleil prévu sur l'ensemble du département, avec toujours de la chaleur, des températures qui vont grimper pour atteindre 36 à 38 degrés cet après-midi. 36 à Thiviers, 37 à Nontron et Brantôme, Sarlat, Ribérac et Montpont, 38 à Périgueux et Bergerac, et jusqu'à 39 degrés cet après-midi au Bugue. Et je vous donne déjà les tendances pour demain.
1: Allez.
3: Ça va continuer à grimper, 19 à 22 au réveil, 39 à 41 prévu selon Météo France pour les maximales de l'après-midi.
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3: Le Tour de France est chez nous et ici Périgord vous fait vivre en direct toute la journée. Reportage, ambiance, coulisses, passage de la caravane, tout ça dès 9h. Mais en attendant, on prend la route ensemble. Voici Bernard Lavillier, On the Road Again.

0: Lavilliers, On the Road Again.
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0: 8h14, merci de nous rejoindre sur votre radio Ici Périgord, votre radio de l'été et votre radio du Tour de France, la grande boucle qui fait étape chez nous aujourd'hui avec cette 8e étape entre Périgueux et Bergerac. Et dès 9h, hein, vous retrouverez Benoît Chaumont en direct de Périgueux pour une émission spéciale jusqu'à midi avant de reprendre l'antenne à 14h jusqu'à 18h à Bergerac avec Julien Pelé pour vous faire vivre toute l'ambiance de cette journée exceptionnelle. En attendant, je suis ravie de vous accompagner jusqu'à 9h. Dans les prochaines minutes, place à votre coin lecture. Christophe Tastet nous présente Vive le vélo de Patrick François, une édition spéciale Tour de France où l'auteur décortique l'étape avec beaucoup d'humour et ce livre, vous pourrez le gagner en jouant avec nous au 05 53 53 82 82. Et juste avant, Valentine Le Tessier nous dit tout sur les véhicules connectés, juste après ceci.
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0: 8h16, vous nous écoutez peut-être à bord de votre voiture. Dans Vie numérique, vie privée ce matin, Valentine Nettes, on parle des données que votre véhicule collecte sur nous.
7: La quasi-totalité des voitures mises aujourd'hui sur le marché sont connectées. À leur bord, un logiciel du constructeur traite toutes les données techniques, la pression des pneus par exemple, pour vous alerter quand il est nécessaire de les gonfler, mais aussi un grand nombre de données, certaines pour personnaliser le véhicule en fonction du conducteur, comme l'orientation des rétroviseurs ou l'inclinaison du siège. D'autres collectes de données sont beaucoup plus intrusives et particulièrement révélatrices de votre vie privée. Vos données de localisation traitées par le GPS intégré sur votre voiture, qu'elle soit personnelle, professionnelle ou même de location, les agents ont le droit de localiser leur véhicule si elles interdisent, par exemple, de l'utiliser en dehors de la France. Pour ça, elles ont besoin de votre consentement. Attention, vous leur donnez lorsque vous signez le contrat. C'est aussi le cas des applications de free-floating qui permettent de louer une voiture sans aucun contact avec un loueur. Des assurances proposent également des formules « pay as you drive » en français, « payer en fonction de votre conduite ». Vos kilomètres sont enregistrés, parfois votre vitesse, votre façon de conduire. Si vous faites bien des pauses toutes les 2 heures notamment, vous obtenez un score et celui-ci détermine le prix de votre assurance.
0: Mais comment savoir quelles données sont collectées sur nous au volant ?
7: Grâce à votre droit d'accès, explique la CNIL, la Commission nationale de l'informatique et des libertés, constructeurs, loueurs de voitures ont l'obligation de vous transmettre une copie des données collectées sur vous si vous leur demandez. Et avant de claquer la portière, faites aussi descendre de voiture vos données. Lorsque vous connectez un téléphone pour passer des appels en main libre notamment, vous autorisez l'accès à votre répertoire de contacts. Ces données sont directement stockées sur la voiture. Alors pour éviter que le conducteur suivant y accède, vous devez donc supprimer votre profil ou réinitialiser le logiciel pour les effacer.
0: Merci Valentine Lettès. Vie numérique, vie privée, à réécouter bien sûr sur ici.fr. On vous explique comment utiliser d'ailleurs votre droit d'accès. Dans quelques instants, Christophe Tastet ouvre son coin lecture avec Vive le vélo de Patrick François. C'est un ouvrage spécial Tour de France qui revisite l'étape du jour avec un regard plein d'humour et d'anecdotes. Livre que vous pourrez d'ailleurs gagner avec tout l'attirail du Tour de France, casquette, éventail et t-shirt en jouant avec nous au 05 53 53 82 82. Ça y est, les Bleus sont en demi-finale à la Coupe du Monde de football. Alors forcément, l'ambiance monte d'un cran. On chante, on danse et on se met d'ailleurs dans le rythme de Shakira. Voici Dai Dai.

0: C'était Shakira avec Dai Dai.
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0: Envie d'une bonne lecture drôle et sportive, voici votre coin lecture.
3: Vive le vélo, publié aux éditions Hahaha. Entre anecdotes cyclistes, souvenirs du tour, histoire locale et humour débridé, son auteur vous invite à enfourcher le vélo du rire. Patrick François, bonjour.
4: Bonjour.
3: Alors, je vous savais amateur de calembours et de contrepèterie, je vous ignorais passionné de cyclisme depuis l'enfance et fidèle suiveur du Tour de France.
4: Tout à fait, depuis tout petit, je suis le Tour de France et moi-même fais un petit peu de vélo à Ribérac avec des copains. J'avais failli intégrer l'équipe cycliste de l'époque, ça n'a pas pu se faire pour des problèmes physiques. Mais je suis le Tour de France, je suis un amateur du Tour de France depuis très très longtemps. Et justement, d'ailleurs, dans mon livre, je fais un petit historique de tous les passages qu'il y a eu en Dordogne. Il y en a eu 26 avec celui de cette année.
3: Oui.
4: Et notamment ceux qui sont passés par Ribérac, puisque je suis de Ribérac. Alors il y a cet historique-là sur le Tour de France. Pour l'anecdote, en 2017, le Tour de France était resté 3 jours en Dordogne. Il y avait eu 3 étapes où il passait en Dordogne. Donc j'avais fait à cette époque-là un bouquin qui s'appelait Vive le vélo.
3: Oui.
4: En 2017, le Tour contre-pète. Et puis, comme il revient cette année en 2026, donc j'ai fait ce que j'appelle une nouvelle édition spéciale, oui, Tour de France 2026. J'ai repris bien sûr un petit peu de ce que j'avais mis en 2017, et puis au niveau de l'historique notamment, et puis je l'ai actualisé en fonction de 2026, puisque c'est un petit peu, les coureurs sont pas les mêmes, les étapes non plus, donc je fais un descriptif de toutes les étapes, avec un beau chapitre sur l'étape Périgueux-Bergerac évidemment. Et comme d'habitude, et comme vous l'avez dit tout à l'heure, c'est assorti d'un certain nombre d'histoires drôles et farfelues, de jeux de mots, de contrepèteries et de citations célèbres sur le cyclisme en général et le Tour de France en particulier.
3: Justement, est-ce que ce sont les cyclistes qui ont de l'humour ou est-ce que ce sont les suiveurs ou les deux ?
4: Alors, il y a certains cyclistes qui ont de l'humour et j'en cite quelques-uns, là, notamment Bernard Hinault, Fignon, etc., qui ont un certain humour. Il y a aussi quelques suiveurs, et puis il y a aussi quelques hommes célèbres. Je cite par exemple un texte de Denis Proche sur le cyclisme, quelques citations de Pierre Dac également, oui, sur le cyclisme. Mais l'humour se trouve un petit peu partout. Alors, je ne veux pas dire que tous les cyclistes ont de l'humour. Certains en ont un petit peu, ils sont connus pour ça. Même si, par exemple, même, pourtant, c'était pas forcément sa tasse de thé, j'en ai même trouvé une de Raymond Poulidor qui a dit « Si la vieillesse est un naufrage, la bicyclette est certainement l'un des plus sûrs moyens d'éviter la noyade. » Et c'est de Poulidor. Et c'est de Poulidor, pourtant,
3: oui,
4: c'était pas, au travers des interviews qu'on a pu voir de lui à cette époque, c'était pas forcément, il n'y avait pas forcément un sens de l'humour, oui, fortement développé, quoi. Hein. Mais j'ai trouvé plein de petites perles comme ça, à droite à gauche, sur des gens qui ont fait des... ou Laurent Fignon qui disait « Il ne faut pas confondre s'amuser et déconner. S'amuser, c'est éviter de se prendre au sérieux. Déconner, c'est mettre en péril ceux qui étaient sérieux. »
3: Un ouvrage drôle, passionné, résolument périgourdin à découvrir à l'occasion du retour du Tour de France sur nos routes. Vive le vélo, publié aux éditions Ha Ha Ha. Merci Patrick François et bon Tour de France.
4: Merci à vous.
0: Et ce livre « Vive le vélo » de Patrick François, l'éventail, le t-shirt et la casquette du Tour de France, eh bien vous jouez maintenant, test vos connaissances. Raymond Poulidor est une légende du cyclisme français, mais connaissez-vous le surnom qui l'a accompagné tout au long de sa carrière ? Est-ce le roi de la montagne ou l'éternel second ? Vous nous appelez, c'est maintenant 05 53 53 82 82.

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0: Et on va tester les connaissances de Martine de Notre-Dame de Sagnac. Bonjour Martine.
7: Bonjour.
0: Vous êtes prête pour le grand tour, l'étape,
7: absolument,
0: la huitième,
7: oui,
0: c'est
7: oui.
0: Vrai. Qu'est-ce que vous allez faire exactement aujourd'hui?
7: Et là, je me prépare, je vais descendre sur le village du Tour et puis je vais attendre gentiment le départ.
0: Voilà. Eh bien voilà, est-ce que vous avez avec vous votre éventail, la casquette?
7: Et non, j'ai pas tout ça.
0: Eh ben on va vite jouer pour tenter de gagner non seulement le beau livre présenté dans le coin lecture, mais aussi tout l'attirail pour le Tour de France. On teste vos connaissances. Raymond Poulidor est une légende du cyclisme français, mais connaissez-vous le surnom qu'il a accompagné tout au long de sa carrière? C'est...
7: Et oui, c'est l'éternelle seconde, elle manque-t-il.
0: Exactement, bravo, le livre Vive le vélo de Patrick François. Et pour vous, l'éventail, le t-shirt et la casquette Tour de France. Si vous me dites quelle est la radio numéro 1 d'Ordogne?
7: Oh, ben la seule, l'unique, ici Périgord.
0: Merci et bon Tour de France. Merci Martine, à bientôt.
7: Merci, au revoir, bonne journée.
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0: Et juste après les infos de 8h30, l'ASCO 4 souffle ses 10 bougies tout l'été sur ICI Périgord. Clément Leblond vous ouvre les portes de ce lieu et vous dévoile les secrets de la plus célèbre des grottes ornées. Vous écoutez ICI Périgord, il est 8h30, le 90 secondes, l'essentiel de l'actualité en France et dans le monde avec Féline Leloir-Duo.
8: Attention, si vous prenez la route pour les vacances, Bison Futé classe ce samedi en noir dans le sens des départs, dans le quart nord-ouest, le nord et en Auvergne-Rhône-Alpes. Le reste du territoire est en rouge. Autre vigilance, celle de la canicule qui s'étend sur le territoire. 24 départements de l'ouest de la France sont placés en vigilance rouge aujourd'hui, 59 autres en vigilance orange. On attend jusqu'à 40 degrés localement. La Fédération des sapeurs-pompiers appelle les maires à s'interroger sur le maintien ou non des feux d'artifice du 14 juillet. Plusieurs villes les ont déjà annulées par précaution. Ces fortes chaleurs, combinées à la sécheresse qui augmente, le risque de feux de forêt, déjà plus de 25 000 hectares partis en fumée en France. C'est deux fois plus que l'an dernier à la même période, alerte la sécurité civile. Rideau baissé dans plusieurs magasins de l'enseigne Uniqlo. La CFDT appelle les salariés à faire grève pour dénoncer leurs conditions de travail dégradées. Ce mouvement syndical touche surtout les magasins de la région parisienne, mais aussi à Lille, Lyon, Strasbourg et Toulouse. C'est donc l'Espagne qui affrontera la France en demi-finale de la Coupe du Monde mardi prochain. Les joueurs de la Rora ont battu la Belgique 2-1 hier soir. Prochain match ce soir, le quart de finale entre l'Angleterre et la Norvège. Et sur le Tour de France, les coureurs vont s'élancer de Périgueux pour la 8e étape aujourd'hui. Départ prévu à 13h25. 180 km de route jusqu'à Bergerac. Hier, le Belge Tim Merlier a remporté la 7e étape. Tadej Pogacar conserve le maillot jaune.
9: Merci Féline Leloir-Duo. À 8h, bientôt 32, l'info d'ici en Périgord. Ce sont ces 13 500 foyers encore privés de courant ce matin après le passage de violents orages. Il y en a eu jusqu'à 20 000 hier soir. La foudre, elle, est à l'origine d'une quinzaine de départs de feu. À Val-de-Louire et Codo notamment, une maison a brûlé. Les 5 habitants n'ont pas été blessés. Ils ont été relogés dans un gîte. Nous y reviendrons en détail sur les conséquences de ces orages dans le journal de 9h tout à l'heure avec Alexandre Alves. Dans de nombreuses communes, on s'active donc pour tout remettre en état ce matin avant le passage du peloton du Tour de France, car c'est aujourd'hui que le Périgord accueille une étape de la grande boucle entre Périgueux et Bergerac, ce qui n'était plus arrivé depuis 2017. Le départ fictif de cette 8e étape sera donné tout à l'heure à 13h15 sur les allées Tourny à Périgueux. Bonjour Marie-Astrid Guégan.
10: Bonjour.
9: C'est là que vous êtes en principe, j'entends l'ambiance derrière vous, et vous n'êtes pas la seule, certains sont venus très tôt dans l'espoir espoir de pouvoir approcher les coureurs.
10: Ah oui, je suis avec Michel et Mimi, 90. Marcel, pardon, et Mimi, 90 et 79 ans. Bonjour à tous les deux.
11: Bonjour.
10: Vous arrivez de Sigoulès dans le Bergeracois. Racontez-nous, vous êtes arrivé super tôt.
11: On est arrivé, on est parti à 6h de Sigoulès, on est arrivé ici vers 7h et on est en place, on attend le départ.
10: Vous êtes assis sur vos sièges de camping, oui. Juste derrière les barrières à quelques mètres de la ligne de départ, c'est là le meilleur emplacement pour vous ?
12: Oui.
10: Pourquoi c'est le mieux ?
12: La ligne de départ.
11: On voit ça vient comme les coureurs un par un arriver. Et c'est mieux que de les voir passer sur la route. Là, on les reconnaît. C'est-à-dire que moi maintenant, je les reconnais de vue. Mais pour mettre un nom sur la personne, quelques-uns, oui. On aime bien voir Alain Philippe, Mathieu Van Der Poel.
10: Ah bah oui, vous êtes des habitués du Tour de France. D'habitude, vous y allez en camping-car. Là, c'est chez vous, en Dordogne. Ça fait quoi de... Voilà, tout le monde va parler de cette étape 100% périgourdine. Ça vous fait quoi, à vous ?
11: Nous, ça nous fait plaisir que les coureurs passent dans notre département, qui est joli. Et ceux qui regardent la télé vont voir de jolis châteaux, de beaux points de vue. Nous, on ne l'a encore jamais vu parce qu'on va soit au départ, soit on est ailleurs.
10: Vous irez aussi à l'arrivée à Bergerac tout à l'heure ?
12: Oui.
11: Si on peut, on y va, on va à l'arrivée. On sait c'est à Picayou et on sait par où arriver.
10: Alors, c'est dans 5 heures quasiment. Ça va pas être trop long d'attendre, comment vous allez faire ?
12: Non, mais on est habitué.
13: Je tombe à pic, c'est incroyable.
10: C'est prévu, tout est prévu ?
11: Oui, c'est prévu, oui.
10: Vous avez tout ce qu'il faut ?
11: On a tout ce qu'il faut, on a l'habitude, on a ce qu'il faut.
10: Il y a le pique-nique, c'est ça, dans le sac ? Mimi, il y a le pique-nique dans le sac, là ?
12: Ah oui. Le sandwich au jambon, le melon, les œufs durs.
10: Tout ça accroché sur une besace qui est accrochée aux barrières. On est vraiment à quelques mètres de la ligne de départ avec Marcel et Mimi qui ont donc 5 heures d'attente. Mais ils ont bien fait d'arriver très tôt parce que ça y est, ça commence déjà un peu à se remplir le long des barrières, Emmanuel.
9: Eh bien, bon courage à eux et surtout qu'ils restent quand même au frais. Un chapeau et hydratation. Attention ce matin, pas de marché à Périgueux, il est annulé. Prenez vos précautions aussi pour vous rendre à Périgueux comme à Bergerac. De nombreux accès sont coupés ce matin. Même chose tout au long des 180 km du parcours qui passe entre autres par Thenon, Montignac-Lascaux, les Aizy, Sarlat, La Roque-Gageac, Beynac, Saint-Cyprien, Lalinde et Creys avant d'arriver vers 17h20 à Bergerac. À Périgueux, des navettes gratuites desservent le centre-ville aujourd'hui depuis la périphérie, depuis Créavallée à Coulounier-Chamier, l'Aquacap à Champs-Vinel, la zone du Pontex à Boulazac, le parc des Expos à Marsac-sur-Lille, tout comme le relais de Marival, là encore à Marsac. Cette 8e étape du Tour de France, vous allez pouvoir la vivre en direct toute la journée sur votre radio ICI Périgord, radio officielle du Tour de France.
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9: Car il va faire encore très chaud aujourd'hui, Marie-Dominique.
15: En effet, le retour du soleil qui est bel et bien là et qui sera partout sur l'ensemble de notre département, qui, je vous le rappelle, selon Météo France, est en vigilance orange pour le phénomène canicule et en jaune pour le phénomène orage. Les températures grimpent cet après-midi entre 36 et 38 degrés, 36 à Thiviers, 37 à Nontron et Brantôme, 37 également à Sarlat et Montpont, 38 à Périgueux-Montignac, Bergerac, et 38 également à Villefranche du Périgord. Les tendances pour demain et les températures vont continuer de grimper puisqu'on attend entre 39 et 41 degrés.
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15: 8h37 sur votre radio ici Périgord. Je vous souhaite une excellente matinée à notre écoute. Vous écoutez bien sûr votre radio locale, numéro 1 en Dordogne. Voici Toc Toc, It's My Life.

0: Talk avec It's My Life. Bienvenue sur votre radio ici Périgord et c'est un grand jour. Le Tour de France est chez nous avec la 8e étape entre Périgueux et Bergerac. Et toute la journée, votre radio est au cœur de l'événement. Dès 9h, Benoît Chaumeau vous donne rendez-vous en direct de Périgueux jusqu'à midi. Puis de 14h à 18h, Julien Pellé prendra le relais depuis Bergerac pour vous faire vivre l'ambiance de la course, les coulisses et les réactions. Et d'ici là, je suis heureuse de vous accompagner jusqu'à 9h sur votre radio ici Périgord.
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0: Et l'Ascocat fête cette année une décennie d'existence. À Montignac-Lascaux, en Dordogne, ce lieu exceptionnel reproduit fidèlement l'ensemble de la grotte originelle. Tout l'été, sur votre radio ici Périgord, Clément Leblond vous en dévoile les secrets et nous remontons tout de suite en 1940 pour la redécouverte de la grotte.
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3: Alors cette grotte de Lascaux, elle a une découverte peut-être mondialement connue. Selon la légende, le 8 septembre 1940, Marcel Ravida, un jeune garçon habitant de Montignac, se balader sur la colline que l'on appelle aujourd'hui la colline de Lascaux, avec son chien qui s'appelle Robot. Robot chasse un lapin, se coince dans un trou, et lorsque Marcel libère son chien, des cailloux roulent. Ça résonne. Lui, à son tour, va rejeter quelques cailloux et entendre que ça résonne bel et bien. Et ici, dans la région, il y a une légende qui nous parle d'un veau d'or, d'un souterrain sur cette colline de Lascaux menant au manoir de Lascaux. Et donc, il décide de revenir 4 jours plus tard. Les copains avec lesquels il était le jour du 8 septembre où il découvre cette cavité ne pouvaient pas venir avec lui. Donc, en chemin, il rencontre 3 garçons de Montignac, Jacques Marsal, qui vient de Montignac. Les 2 autres ne sont pas de Montignac, Georges Agniel et Simon Coincas. Les garçons l'accompagnent et ensemble, ils vont agrandir ce trou et derrière, pour la première fois, y découvrir la grotte de Lascaux. Au début, ils ne voient pas les premières salles, mais au bout d'un moment, ils commencent à voir les peintures. Ils sortent de la grotte et décident que cette grotte, eh bien, ce sera leur secret, hein, mais que personne n'ira voir Lascaux un jour. 3 jours plus tard, tout le village de Montignac, bien sûr, sait que cette grotte est découverte, que cette grotte existe bel et bien, dont Léon Laval, le professeur des écoles, le maître d'école, l'instituteur de Lascaux, de Montignac sur Vézère à l'époque. Léon Laval va à son tour descendre dans la grotte, constater que ça ressemble bel et bien à des peintures préhistoriques, mais il veut quand même une authentification officielle. Donc il va contacter le spécialiste de la préhistoire et en 1940, ce monsieur, c'est l'abbé Breuil, surnommé le pape de la préhistoire. L'abbé Breuil, on a de la chance dans notre malheur, on est en début de Seconde Guerre mondiale, donc il était venu se mettre en sécurité, en zone libre, à Brive-la-Gaillarde. Donc un jeune garçon de Montignac va prendre son vélo, aller jusqu'à Brive-la-Gaillarde, prévenir l'abbé Breuil, et l'abbé Breuil sera dans Lascaux environ 1 semaine après la découverte pour l'authentifier officiellement comme grotte ornée préhistorique. Et c'est comme ça que commence finalement l'aventure de Lascaux.
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0: Et dans un instant, voiture, train ou avion, les longs trajets peuvent vite donner cette sensation, vous connaissez, de ces fameuses jambes lourdes. Notre coach sportif Nordinata partage des conseils simples et faciles à appliquer pour voyager plus confortablement. C'est dans 2 minutes pour être en forme.
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0: Et si vous prenez peut-être la route pour vos vacances, ici Périgord vous accompagne avec l'appli Ici et aussi en musique. Voici l'autre Finistère, Les Innocents.

0: L'autre Finistère, c'était Les Innocents. Voiture, train ou avion, les vacances sont souvent synonymes de longues heures passées assis. Alors, comment éviter cette sensation de jambes lourdes? Eh bien, dans 2 minutes pour être en forme, notre coach sportive Nordine Attab nous donne quelques conseils simples.
1: Lorsque l'on reste assis longtemps, la circulation sanguine a tendance à être moins efficace. Résultat, certaines personnes ressentent une sensation de jambes lourdes, voire de gonflement. Mais la bonne nouvelle, c'est que quelques mouvements simples peuvent déjà faire beaucoup de bien. Debout, les bras le long du corps, et si jamais vous avez une perte d'équilibre, tenez-vous à une barrière. Ça y est, vous y êtes. À partir de là, vous allez expirer en poussant sur les orteils afin de lever les talons. Et vous revenez en position initiale. Je souffle, je pousse sur les orteils le plus haut possible et je reviens en position. Et grâce à ça, vous allez solliciter les mollets qui sont de véritables pompes naturelles de la circulation sanguine. Et vous pouvez effectuer 3 séries de 15 répétitions.
0: Et pendant le trajet, on peut aussi bouger ?
1: Et oui, que ce soit lors d'une pause sur une aire d'autoroute, dans le train ou même à l'aéroport, l'idéal est de se lever régulièrement. Et qu'est-ce qu'on a de mieux à faire ? Marcher, je répète, marcher. Profitez d'une pause pour marcher tranquillement pendant quelques minutes. Et durant ce moment, vous pensez bien à relâcher les épaules et accompagner le mouvement avec les bras afin de délier l'ensemble du corps, avec l'idée, en tête, de bien dérouler le pied. Bien sûr, ne piétinez pas, hein. Et pour ça, déroulez le pied. Allez, on y va. Talon, milieu, pointe de pied. Talon, milieu, pointe de pied. Prenez les marches, montez-les, descendez-les. Et grâce à ça, vous allez améliorer la circulation sanguine, vous allez solliciter l'ensemble des muscles et des jambes et la mobilité générale. Et vous pouvez effectuer cet exercice durant 5 minutes. Au final, pas besoin d'attendre d'arriver à destination pour prendre soin de son corps. Quelques minutes de mouvement tout au long du trajet peuvent déjà faire la différence et vous permettre de profiter pleinement de vos vacances. Et si vous avez besoin, lorsque vous arrivez, allongez-vous sur le dos et posez les jambes sur le mur et maintenez la position 10 minutes. Allez, à vous de jouer.
0: Merci Nordine, coach sportif, et n'hésitez pas à consulter notre site internet ici.fr pour plus de conseils. Il suffit de taper 2 minutes pour être en forme. Pourquoi

0: tout dernier titre d'Amel Ben, c'était Pourquoi tu restes. 8h54 pardon, sur votre radio ici Périgord, c'est le moment de retrouver quelques idées de sortie pour ce week-end. Les anciens sapeurs-pompiers d'Excideuil vous attendent lundi à la salle polyvalente de Saint-Médard d'Excideuil pour un repas à partir de 19h. Une partie de recette sera reversée à l'œuvre des pupilles orphelins des sapeurs-pompiers et la réservation bien sûr est conseillée. Les jardins panoramiques de Limeuil vous attendent jusqu'au 21 août pour 3 rendez-vous par semaine. Le lundi, cap sur le jardin médiéval. Le mardi, direction le jardin des insectes. Et mercredi, place au senteur à 15h et 16h30. Les jardins qui vous accueillent de toute façon tous les jours de 10h à 20h. À suivre sur votre radio ici Périgord, votre horoscope. Une journée qui s'annonce riche en mouvement pour plusieurs signes. Et juste après, place à l'info avec Emmanuel Clavry.
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7: 8h57, le moment de retrouver votre horoscope. Bonjour Catherine Viguier.
8: Bonjour à tous.
7: Il y a du mouvement pour notre zodiaque aujourd'hui.
8: Et les Gémeaux sont concernés, mais pas que. Bélier, le week-end s'annonce dépaysant et puis, que ça plaise ou pas, vous dites ce que vous avez à dire. Taureau, côté finance, vous pouvez aussi être surpris avec une somme à payer ou une envie de dépenser. Gémeaux, vous n'avez pas une minute à vous, mais peu importe, vous êtes sur la voie de la réussite. Cancer, ne vous laissez pas impressionner par ce que l'on dit de vous, résistez et soyez fiers de vous. Lion, la conjoncture astrale favorise l'esprit de fête, de vous réunir entre amis et de voir du monde. Vierge, un peu stressant ce samedi, mais vous savez ce que vous voulez, c'est l'essentiel. Balance, eh bien pas mal du tout, vos satisfactions viendront principalement d'un voyage, d'un apprentissage ou d'une conversation. Scorpion, vous pourriez vous reprocher des tas de choses et vraiment, ce serait dommage. Sagittaire, alors ça va remuer sur le plan relationnel, il faudra vous garder un bon équilibre coûte que coûte. Capricorne, vous êtes un peu remué par les événements mais vous trouverez du soutien sur votre chemin. Verseau, les occasions de vous sentir valorisé seront au rendez-vous, réjouissez-vous. Poisson, mais que se passe-t-il en famille? Il vous faut agir, réagir et ça n'est pas forcément drôle. Et pour nous tous, on fait appel à sa part de sagesse.
7: Merci beaucoup Catherine Viguier. Vous pouvez bien sûr retrouver votre horoscope à tout moment sur ici.fr. Bonjour Benoît Chaumeau.
9: Bonjour Marie-Dominique Privé.
7: Benoît Chaumeau, dis donc, vous ne seriez pas taureau par hasard? Parce que côté horoscope, il paraît que les finances, il paraît que vous avez une petite envie de vous faire plaisir aujourd'hui, c'est vrai ça?
9: C'est vrai, ça tombe très bien parce qu'on n'est pas très loin de la boutique officielle du Tour de France. Je vais peut-être aller dépenser mon argent. Puisque
7: programme.
9: Ça y est, ouais, on en parle depuis des jours et on va le vivre ensemble dans les prochaines heures, cette 8e étape du Tour de France 100% Périgourdine. On va le vivre à vos côtés dans quelques minutes. On vous retrouvera avec Louis de Bergevin à mes côtés en direct du village départ des Allées Tournies ici à Périgueux. C'est une vraie fourmilière XXL qui s'organise pour ce village départ. On se dit qu'hier il n'y avait rien et là c'est un village énorme qui a été monté dans la nuit. On va évidemment avoir une pensée ce matin pour toutes les personnes qui ont été mobilisées cette nuit après les coups de vent, après les orages et qui ont réussi à faire ce travail absolument fabuleux pour faire de cette journée une journée historique pour la Dordogne. Et on va évidemment vivre ça ensemble tout au long de la journée et ça va commencer dans quelques minutes ici à Périgueux. On sera au rendez-vous à vos côtés.
7: Ambiance, invité, info, circulation et coulisses de la Grande Boucle, vous allez nous faire vivre, Benoît, cette journée au plus près de l'événement sur notre radio ici Périgord.
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7: Il est 9h. Les infos, Emmanuel Clavry.
10: C'est malheureusement un scénario que l'on connaît bien en Périgord. Toute une série de journées très chaudes qui se terminent par de violents orages. La journée avait été placée en vigilance jaune par Météo France et les orages en question, accompagnés de fortes rafales de vent et de nombreux impacts de foudre, ont commencé à se déchaîner peu avant 21h. Bonjour Philippe Lagarde.
11: Oui, bonjour.
10: Vous êtes bonjour, le maire des Aizy et votre commune n'a pas été épargnée.
11: Non, j'ai pas trop la vision globale de l'ensemble du territoire, mais chez nous, oui, ça a cogné fort et il y a eu quand même pas mal de bourrasques, de dégâts là. D'ailleurs, puis ce matin, on coupe les arbres sur les routes.
10: Oui, c'est ça. Hein, vous êtes sur le pont depuis tôt ce matin, tronçonneuse à la main.
11: Tronçonneuse avec un adjoint et trois collègues de l'équipe municipale. On ouvre les réseaux, le réseau secondaire, parce que sur le réseau départemental, je sais que il y a le tour qui passe, donc la DRD fait son travail.
10: Oui, ils ont été particulièrement mobilisés. Votre commune est encore touchée par des coupures de courant ce matin ?
11: Oui, il y a des secteurs qui sont encore coupés. Puis on n'a pas eu de dégâts sur les toitures et choses comme ça, mais par contre beaucoup de matériel, de tonnelles, de choses comme ça qui ont été arrachées. Hier soir, il y avait le marché gourmand dans le parc de la mairie, l'inauguration du mapping. Tout a été évidemment arrêté en pleine manifestation.
10: Eh bien, merci Philippe Lagarde d'avoir été...

0: avec tout ce matin d'avoir pris le temps de parler sur l'antenne d'ICI Périgord. Bon courage pour tout remettre en état. Bonjour Alexandre Alves.
1: Bonjour.
0: On le disait avec Philippe Lagarde, il y a eu beaucoup de chutes d'arbres cette nuit.
1: Oui, les agents du service départemental des routes sont restés mobilisés toute la nuit, notamment dans le Sarladais, à Montignac ou encore aux Aizy, comme vous l'avez entendu. Le pic, ça a été vers 1h du matin, c'est là que les interventions se sont enchaînées. Il y a aussi eu des interventions à Lalinde et au Bugue, et puis une grosse intervention à Banneuil dans le Bergeracois, de 2h du matin à 6h30. Les agents sont restés mobilisés après la chute d'arbres et de deux lignes électriques, dont une qui alimente l'usine Polyrail. Toutes les routes sont traitées ou en cours de traitement, nous explique le service des routes de la Dordogne, avec une priorité, les routes qui seront empruntées par le Tour de France cet après-midi.
0: Et on l'a vu aux Aizy, il y a encore beaucoup de foyers qui sont privés d'électricité ce matin.
1: Oui, selon Enedis, des dizaines d'agents sont à pied d'œuvre ce matin depuis 7h. 13 500 foyers privés d'électricité. Cette nuit, ils ont pu remettre le courant à certains endroits grâce à des manœuvres à distance. C'est pour ça qu'on est passé de 20 000 à 13 500. Il n'y a pas de zone plus touchée que d'autres, c'est assez homogène sur toute la Dordogne. Mais Enedis nous dit qu'il y a beaucoup de coupures à Saint-Pierre-des-Raux, Le Flet, Montignac, Grand Brassac et donc aussi aux Aizy.
0: Et puis les pompiers ont vécu une nuit très agitée avec une quinzaine d'incendies qui se sont déclarés.
1: Ah oui, ils ont reçu plus d'un millier d'appels, les gendarmes plus de 500. On a eu un très gros incendie cette nuit à Val-de-Loire-et-Caudeau. Vers 3h10 du matin, la foudre est tombée sur le compteur électrique d'une maison qui a totalement brûlé. Heureusement, les 5 personnes qui vivent à l'intérieur n'ont pas été blessées et ont été relogées dans un gîte. À Nantia, une autre maison a été touchée par la foudre. Et puis à La Douze, vous avez entendu la maire de la commune ce matin sur ICI Périgord. La foudre est tombée sur un arbre mort et à cause du vent qui soufflait fort, le feu est arrivé très proche d'une maison. C'est les habitants de la commune qui ont pu bloquer le feu avant l'arrivée des pompiers en arrosant de partout. On a eu aussi des feux de végétation à Corny, Faury, Aubasse, Grive, Lurac-sur-Louire, Ezrac, Château-l'Évêque, Saint-Cybranais, Saint-Laurent-des-Hommes, La Boissière-Danse ou encore Sarlande. Et cette nuit, plus de 2300 éclairs ont été recensés sur toute la Dordogne.
0: Merci Alexandre Alves. N'hésitez pas ce matin à nous signaler vos difficultés au 05 53 53 82 82 05 53 53 82 82. C'est Audrey qui vous répond ce matin.
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0: Oui, le Tour de France est retransmis dans 190 pays et partout dans le monde. Les téléspectateurs vont se demander comment un seul endroit peut recéler autant de trésors. Le départ de la 8e étape entre Périgueux et Bergerac sera donné à 13h15 depuis les allées tournées. Où vous vous trouvez depuis ce matin, Marie-Astrid Guégan?
3: Tout à fait, et la caravane n'est même pas encore là, mais il y a déjà quelques véhicules, des triporteurs qui commencent à distribuer les goodies, les cadeaux, et déjà on se bat presque pour les avoir alors qu'il n'est que 9h. On se masse le long des barrières, là ça distribue des biscuits devant moi et c'est impressionnant, la foule qui vient de se former autour de moi sur les allées Tourny. Je suis en train de me retrouver dans une foule là qui veut son gâteau pour le petit déjeuner. Il y a beaucoup de spectateurs de Dordogne évidemment, de Périgueux, mais aussi des Charentais, des Limougeaux qui m'ont dit être venus très tôt pour profiter de toute cette fête là, hein, justement. Qui va durer jusqu'au départ des coureurs ce midi. Et ils recherchent particulièrement les bobs très convoités, celui de Cochonou,
0: forcément.
3: Particulièrement. Celui de la FDJ aussi, et puis la vache qui rit. On en a d'ailleurs posé un, j'en ai un là sur la tête, on en a posé un quand j'étais en direct avec vous tout à l'heure à 8h30. Et ce qui a beaucoup, beaucoup de succès, ce sont les sacs distribués par votre radio ici. On ne voit que ça, là je ne vois que ça autour de moi. C'est hyper pratique pour mettre tous les autres cadeaux récoltés pendant la caravane.
0: Oui, c'est ça, les sacs pour mettre les goodies et les éventuels aujourd'hui qui seront de rigueur car il va faire très chaud, on en reparle à la fin de ce journal. Alors lors de cette 8e étape, les coureurs vont parcourir 180 km entre Périgueux et Bergerac en passant entre autres par Boulazac, Tenon, Montignac-Lascaux, les Aizy, Sarlat, La Roque-Gageac, Beynac, Saint-Cyprien, Lalinde et Creys avant d'arriver vers 17h20 à Bergerac. David Mal, vous avez cherché les meilleurs endroits pour voir passer la caravane publicitaire et les coureurs tout en restant à l'ombre, c'est important. Alors où peut-on installer ses pliants et sa glacière?
4: Alors si vous êtes venu avant tout pour la caravane et pour voir les coureurs à allure modérée, pourquoi ne pas rester entre le départ fictif et le départ réel? Avenue François Mitterrand à Boulazac, c'est à l'ombre et facilement accessible à pied. Avec un parasol et la table de pique-nique, on peut aussi se poser sur un talus dans le faux plat montant de Fosmagne vers Tenon. Mais notre coup de cœur à l'ombre, c'est entre Tursac et les Cugnes, des arbres des deux côtés de la route, une petite montée en pente douce avant de basculer sur les Aizy, l'un des endroits les plus au frais de l'étape. Autre idée pour patienter à l'abri, se mettre mètres sous un noyer du côté de Saint-Vincent-de-Cosse, une belle ligne droite à la sortie de Beynac. La côte du Buisson de Cadouin, parfaite pour la visibilité, mais pas vraiment ombragée vers 16h30 au moment du passage du peloton. Non, le dernier endroit moins exposé au soleil et sur le final de l'étape, c'est entre Couze et Saint-Front et Sainte-Caprèse-de-la-Linde. Les spectateurs et les coureurs seront abrités par des platanes en bordure de la Dordogne, idéal pour voir les équipes de sprinteurs se mettre en place sans risquer le coup de chaud.
0: Et cette 8e étape 100% Périgord du Tour de France est à vivre en direct sur votre radio ici Périgord, radio officielle du Tour. Toute l'équipe est mobilisée. Nous serons en direct ce matin du village départ dès 9h avec Benoît Chaumeau et Louis de Bergevin sur place. Des invités, notamment Christian Prudhomme, le directeur du Tour, tout à l'heure à 11h15. Une fois le départ donné vers 13h15, donc nos reporters présents sur le parcours vous indiqueront en temps réel où seront la caravane du Tour et le peloton. Et puis nous serons à l'arrivée de l'étape à Bergerac. Bien évidemment, vous trouverez tous les conseils pour circuler, pour stationner sur notre site internet ici.fr. Très pratique également, notre application à télécharger dès maintenant sur vos téléphones portables. 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Hier, c'est le Belge Tim Merlier qui a remporté la 7e étape à Bordeaux. Tadej Pogacar, vous allez le voir passer, conserve le maillot jaune. Les Bleus, eux, connaissent leurs adversaires des demi-finales de la Coupe du Monde de football. Ce sera l'Espagne. Les Espagnols qui ont battu la Belgique hier soir de 2-1. À suivre ce soir, le quart de finale entre la Norvège et l'Angleterre à 23h. Et puis, Argentine-Suisse, l'autre quart de finale à 3h du matin.
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0: Marie-Dominique Privé, de vous à moi. À un moment, il va falloir que vous remettiez votre robe à l'endroit.
2: Oh, vous n'aviez pas le droit de dire ça. Vous n'aviez pas le droit. Mais
0: vous êtes habillée dans le noir.
2: Je me suis habillée dans le noir, dans la précipitation.
0: Marie-Dominique Dagobert. Ça va bien.
2: Ah ben là, je vous retiens, Emmanuel. Je vous retiens. Je vous en dois une. Vous allez voir ça. Vous voulez peut-être qu'on parle de la météo. Elle sera pas rouge, mais elle sera presque. En tout cas, avec les températures qui nous attendent cet après-midi, entre 36 et 38 degrés, 36 à Thiviers, 37 à Nantron et Brantôme, 37 également à Ribérac, Montpont et Sarlat, 38 à Bergerac et encore 39 degrés au Bugue. Et demain, ça va continuer à remonter puisqu'on attend entre 39 et 41 degrés. Je vous retiens, Emmanuel.
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2: Et juste après les Jackson, vous retrouvez Benoît Chaumeau et Louis de Bergevin en direct des Allées Tournies dans le village de départ à Périgueux. Une émission spéciale à vivre bien sûr sur votre radio aussi Périgord. Quant à moi, je vous dis à demain dès 7h. Belle matinée.

0: On the Boogie, c'était Led Jackson. Allez, direction les allées Tourny pour vivre cette 8e étape du Tour de France sur votre radio ici Périgord. À vous Benoît Chaumeau.
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2: Bienvenue sur votre radio ici Périgord si vous nous rejoignez pour vivre cette journée exceptionnelle pour cette étape 100% Périgord du Tour de France qui va partir en début d'après-midi de Périgueux pour rejoindre Bergerac. On va vous faire vivre l'événement sur les bords de route avec l'équipe d'ici Périgord et puis au cœur du village départ du Tour de France, un énorme dispositif qui a été installé dans la nuit pour faire de cette journée en Dordogne une journée exceptionnelle. Bonjour Louis de Bergevin.
3: Bonjour Benoît, bonjour à tous.
2: Ensemble jusqu'à midi, on va vivre ensemble les coulisses, la préparation de ce Tour de France avant le passage de la caravane, avant le passage des coureurs, évidemment, c'est ce qu'on attend tous avec nos invités qui vont nous rejoindre tout au long de la matinée.
3: Ouais, exactement, on va revenir évidemment sur cette étape, sur le départ, toute l'étape évidemment en Dordogne aujourd'hui, et on commence avec notre premier invité ce matin, c'est le directeur de cabinet de la préfecture de la Dordogne. Bonjour Robin Armand.
4: Bonjour à vous deux, très heureux d'être avec vous.
3: Alors déjà, on va faire un petit point sur les orages. Cette nuit, il y a eu jusqu'à 20 000 foyers privés d'électricité en Dordogne. Ce matin, on en est où sur ces foyers rétablis ou non?
4: Ces orages ont effectivement été assez violents. On a eu des fortes bourrasques de vent qui ont entraîné pas mal de dégâts. Aujourd'hui, sur la situation électrique, nous avons grosso modo 13 000 foyers qui sont toujours privés d'électricité. En tout cas, c'était le cas à 8 heures. Les équipes d'Enedis sont toujours largement mobilisées et sur le terrain pour assurer un retour à la normale pour le plus grand nombre et le plus vite.
3: Sur les autres dégâts, on sait que cette nuit il y a eu notamment beaucoup d'arbres tombés sur les routes. C'est ça le principal autre dégât de la nuit?
4: Exactement, c'est beaucoup d'embarres qui sont des arbres qui sont tombés sur les routes, des branches. Alors tout a été réglé dans la nuit par les équipes notamment du département qui ont fait un gros travail tant de déblayage que de sécurisation des branches et des arbres sous lesquels pourront être le public lors de cette journée de fête.
3: Alors justement, c'est-à-dire qu'il y a des arbres qui sont tombés sur le parcours du tour. Ce matin, vous nous dites c'est bon, les coureurs vont pouvoir rouler sans problème.
4: Il n'y aura aucun problème pour les coureurs. Effectivement, les arbres ont été déblayés en temps et en heure.
3: Il y a eu des incendies aussi hier dus à la foudre. Ça aussi, c'est terminé ce matin.
4: On a eu effectivement une dizaine de feux partis, notamment de champs partis sur la soirée. Alors tout a été maîtrisé dès hier soir par l'engagement exceptionnel des sapeurs-pompiers de la Dordogne, mais cela montre à nouveau qu'il faut avoir une vigilance très particulière sur ce risque feu de forêt sur lequel nous reviendrons peut-être.
3: Robin Armand, vous êtes directeur de cabinet de la préfecture de la Dordogne. Alors on accueille le tour aujourd'hui en Dordogne dans des conditions particulières parce qu'il va faire très chaud. On est en canicule aujourd'hui. Qu'est-ce qui est mis en place pour protéger notamment le public?
4: Alors, ce qui est mis en place, c'est à la fois des mesures à notre niveau de police administrative. Nous avons notamment fait interdire l'alcool sur le tracé sur un rayon de 100 mètres de chaque côté.
3: Donc, la vente d'alcool interdite.
4: Exactement, dans la mesure où on sait bien aujourd'hui que l'alcool encourage, enfin, en tout cas favorise les maladies liées, en tout cas les conséquences liées à la chaleur,
3: la déshydratation,
4: exactement. Par ailleurs, on a notre souci particulier de préserver les capacités opérationnelles des services d'urgence et de secours sur une journée qui va être globalement très chargée pour ces deux services. Donc voilà, c'est quelque chose d'important pour nous. Par ailleurs, les communes ont été très responsables et quatre communes ont mis en place ce qu'on appelle des dispositifs de prévention et de secourisme. Chaque commune a par ailleurs mis en place ses propres dispositifs de prévention avec des bouteilles d'eau à disposition, des barres des endroits pour être à l'ombre, etc.
3: Donc, et vous dites au public aussi de se mettre à l'ombre, de ne pas passer la journée au soleil, d'essayer de se protéger.
4: Nous pouvons qu'encourager effectivement le public à être responsable pour que cette journée soit une journée de fête. Il faut que chacun soit responsable et pense à sa propre sécurité. Et les gestes de réflexe restent les mêmes, c'est-à-dire hydratez-vous, ne vous exposez pas inutilement, surtout physiquement, et prenez soin des personnes âgées, vulnérables et surtout isolées.
3: Un point, Robin Armand, sur les feux d'artifice. C'est le 14 juillet mardi. Normalement, il y a des feux d'artifice le 13, la veille, donc lundi. Ils ne sont pas interdits, en tout cas les artificiers professionnels pourront le faire.
4: Alors effectivement, dès lors que nous sommes sur ce qu'on appelle la zone sensible, les feux d'artifice sont interdits. C'est pourquoi beaucoup de feux d'artifice ont été annulés dans les dernières 24 heures.
3: Donc la zone sensible, c'est à moins de 200 mètres d'un bois ou d'une forêt?
4: C'est ce qu'on appelle d'un massif, exactement. À partir de là, les communes qui peuvent tirer dans des conditions de sécurité, c'est-à-dire hors zone sensible et avec des moyens de prévention, notamment toutes celles qui tirent à côté d'une rivière, peuvent tirer. Les principales communes, je pense notamment à Bergerac et à Périgueux, verront leurs feux d'artifice tirer le 14.
3: Il n'y a pas besoin d'interdire formellement les feux d'artifice en Dordogne, on peut limiter le risque.
4: C'est à nouveau l'analyse du risque qui est opérée par les services de l'État et par les communes. Dès lors que les conditions sont réunies, et pour tirer les feux en sécurité, nous les tirerons pour que chacun puisse passer un 14 juillet festif.
3: Et qu'on puisse faire la fête encore.
4: Exactement.
3: Donc jusqu'à mardi, parce qu'aujourd'hui c'est le passage du Tour de France en Dordogne. Merci beaucoup Robin Armand, donc directeur de cabinet de la préfecture de la Dordogne.
2: Et vous restez avec nous pour vivre cette édition spéciale sur votre radio ici Périgord pour ce passage du Tour de France en Dordogne, cette étape 100% périgourdine. On va vous donner les détails pour y assister chez vous au bord des routes. Par exemple, la caravane partira de Périgueux ce matin à 10h50. Préparez-vous tous les horaires tout au long de la journée sur votre radio ici Périgord.

0: Mylène Farmer sur votre radio, ici Périgord, spécial Tour de France.
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0: Huitième étape du Tour de France aujourd'hui, étape 100% périgourdine, évidemment à vivre en direct sur votre radio ici Périgord. Nous sommes avec Louis de Vergevin en direct du village départ du Tour de France à Périgueux. On va évidemment vous donner tout au long de la journée les horaires pratiques, que ce soit pour voir passer la caravane, les coureurs et la circulation, les routes qui sont ouvertes et fermées. Sachez qu'à Périgueux, ça y est, c'est bouclé, les routes sont fermées ce matin pour le passage du Tour de France. Et pour les fans qui attendent leurs goodies, la caravane partira de Périgueux à 10h50, elle sera vers 11h14 à Saint-Pierre-de-Chignac, 11h44 à Thenon, et je vous donnerai les horaires au fur et à mesure de la matinée. Et justement, je crois qu'il y en a un qui attend avec impatience le passage de la caravane. C'est un jeune fan du Tour de France avec qui est Théo Martin ce matin. Bonjour Théo.
2: Bonjour Benoît, bonjour Louis, bonjour tout le monde. Oui, effectivement, après vous dites la caravane à 10h30, il y a déjà des goodies actuellement avec des lancers devant moi. J'ai vu des pancartes également, c'est la première fois que je vois ça. C'est des pancartes avec un trou à l'intérieur, il faut que les caravanes jette dedans directement. C'est une bonne astuce pour récupérer les goodies. Alors c'est vrai, hein, ce matin, vous l'avez remarqué, Périgueux c'est allé de bonne heure et pas pour aller au marché. C'est logique, on est tous là en attendre le tour. 180 km donc jusqu'à Bergerac. Et j'ai rencontré quelqu'un qui attendait aussi, Pierre-Alexandre qui est avec moi. Bonjour.
3: Bonjour.
2: Vous êtes fan de cyclisme en général et c'est pas la première fois que vous avez vu le tour ici à Périgueux.
3: Tout à fait, j'étais déjà venu au dernier passage, c'était 2017-2018. 2017, j'étais venu exprès d'Île-de-France pour voir l'étape à Périgueux. Et maintenant j'y habite, donc je suis venu tout de suite.
2: Alors le drame un peu aujourd'hui, c'est que vous ne pourrez pas voir le départ, je crois, c'est ça?
3: C'est ça. Moi je travaille dans l'hôtellerie, donc j'embauche pendant l'étape. Donc faudra que je parte avant le départ, tout ça, pour me préparer. Je ne pourrais pas y aller en t-shirt vache qui rit.
2: Après, est-ce que vous l'avez vécu un petit peu en amont, puisque vous travaillez dans l'hôtellerie, vous avez peut-être vu des équipes, des caméras, des choses comme ça?
3: Alors la ville en elle-même, et c'est vrai qu'on a été contactés. L'activité de la ville est tournée, donc globalement dans tous les métiers, je pense, de la ville qui accueille du public, on a été concerné par le tour directement.
2: Vous parlez du t-shirt vache qui rit, c'est vrai que vous l'avez sur vous, il y a le bob également, vous avez le sac ici Périgord bien sûr, avec des choses à l'intérieur. Vous faites le tour des caravanes aussi, vous êtes là pour ça?
3: C'est ça, ça fait partie un peu du charme du Tour de France et on essaie de garder des souvenirs. Je serai à fond devant le vélo, juste la course, mais là j'essaie de récupérer le plus que je peux.
2: On en a combien là? 1, 2, 3, 4,
3: 2 bobs.
2: Ah oui, mais le sac est complet, j'avais pas vu Benoît.
3: Le sac, il y a des chaussettes.
2: vous êtes là depuis quelle heure?
3: Je suis arrivé à 9h moins le quart.
2: Oui, mais vraiment depuis le début.
3: Je suis vraiment arrivé tôt exprès.
2: Pour vous le préciser, Benoît, c'est vrai que là ça commence à se remplir. Hein. Je vois pas la route là d'où je suis. Il y a vraiment beaucoup de monde devant les barrières. Il y a des premières caravanes qui commencent un petit peu à passer, à faire des jeux avec les visiteurs qui sont déjà présents. On va essayer de retrouver d'autres fans qui sont peut-être encore plus équipés que vous, Pierre-Alexandre. Ça va être compliqué parce que là il y a déjà pas mal de choses.
3: Hein. Je pense qu'il y a des gens, ils vont être full équipement. Ils auront la complète encore plus que moi.
2: Bon courage dans vos recherches.
3: Merci beaucoup et bon courage à vous aussi.
2: Benoît, je vous retrouve tout à l'heure, dans une petite heure.
0: Avec grand plaisir, ramenez-nous quelques goodies, Théo. Avec grand plaisir. Vous voulez quoi, Louis?
4: Moi, je veux bien l'éventail ici.
0: L'éventail ici. Oh, il est corporate.
4: Oui.
0: C'est beau.
4: Mais il fait chaud.
0: Moi, je veux un bob vache qui rit. Voilà, j'ai cité la marque. Vous restez avec nous pour cette émission spéciale. Nous, on est en direct ici du village départ du Tour de France qui va bientôt ouvrir pour les personnes accréditées pour venir visiter le village. On était bien placé. On est en face de l'espace gourmand. Ça va sentir les frites dans les prochaines minutes.
4: Il y a déjà des bonbons et il y a plein de choses. Super.
0: Franchement, on va se régaler. On ne regrette pas d'être venu pour vous faire vivre cet événement. C'est le passage du Tour de France en Dordogne aujourd'hui, à vivre avec ici Périgord, la radio officielle du Tour.
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0: À vos côtés pour vous faire vivre cet événement exceptionnel aujourd'hui en Dordogne, la 8e étape 100% Périgord du Tour de France, avec un moment que vous attendez, le passage de la caravane du Tour. Et je vais tout de suite vous donner les horaires pour voir passer la caravane du Tour. Départ de Périgueux à 10h50 ce matin, même si des goodies sont déjà en train d'être distribués autour du village départ. Venez faire un tour si vous êtes dans les environs. La caravane qui passera ensuite par Saint-Pierre-de-Chignac à 11h14, Tenon à 11h44, Montignac-Lascaux à midi 17, midi 54 à Saint-Alvert, à Sarlat, ce sera à 13h26. Si vous êtes du côté de Beynac, ce sera 14h08. Vous pourrez la voir passer aussi à 14h35 à Sioraq en Périgord, à 14h47 au Buisson de Cadouin, et puis une arrivée aux alentours de 16h à Bergerac. Elle passera avant par la Linde. Voilà pour voir passer la caravane du Tour de France aujourd'hui.
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0: Et en attendant le départ de la caravane et des coureurs cet après-midi, évidemment, on va vivre ça ensemble sur votre radio ici Périgord avec nos reporters au bord de la route, dans le peloton aussi, nos reporters qui seront à l'arrivée à Bergerac. Nous, pour l'instant, avec Louis, on vit l'avant Tour de France, ouais, sur le village départ, aux allées Tourny, à Périgueux avec nos invités.
4: Et on est avec deux Périgourdines. Alors nous, aujourd'hui, c'est un petit peu la fête, hein, le Tour qui vient en Dordogne, mais elles suivent l'intégralité du Tour. Elles sont là depuis le début. Maya Distinguin et sa petite sœur Lila Distinguin. Bonjour.
20: Bonjour.
4: Vous allez nous expliquer un petit peu ce que vous faites sur le Tour. On va commencer par vous, Maya. Vous êtes là pour la marque Skoda, c'est ça?
20: Oui, exactement. Moi, je gère toute la partie hospitalité. Donc, c'est tout ce qui est lié aux invités de Skoda France sur l'intégralité du Tour de France. Donc, on a le village départ, le relais étape et des invités VIP.
4: Il y a combien d'invités pour Skoda en tout?
20: On parle en centaines d'invités. J'ai pas un chiffre précis à vous donner, mais beaucoup d'invités, ouais.
4: Et vous, Lila?
21: Bonjour, alors moi je suis en stage au service sponsoring et événementiel chez LCL. Donc mes missions, c'est plutôt tout ce qui va être en amont, donc gestion des équipes. On parle d'une quarantaine de personnes qui se déplacent pour LCL sur le Tour. Et après, tous les dispositifs qui sont mis en place par LCL, comme les Inside ou la rando qui a lieu sur les Champs-Élysées à Paris.
4: Donc tous les événements, vous organisez tous ces événements, vous suivez. Le Tour, c'est trois semaines, c'est presque un mois, c'est intense. Ça se passe comment? C'est fatigant?
20: C'est intense, mais je pense que l'adrénaline qu'on vit sur le Tour fait qu'on oublie la fatigue. Il faut se roder la première semaine et après, en fait, il y a une ambiance qui fait qu'on ressent plus la fatigue. Enfin, en tout cas, pour ma part, je sais pas, Lila, elle découvre un petit peu sa première année, mais voilà.
4: Lila, la première année, on est fatigué là?
21: Pour le moment, ça va. En fait, on est un peu tenu, comme Maya disait, par l'adrénaline et aussi toute la solidarité qu'il y a autour. On sait qu'on se réveille pour voir les mêmes personnes, pour partager des moments tous ensemble. Donc, c'est ça qui se motive aussi, qui nous motive le matin et qui fait oublier la fatigue.
4: Alors, ce qui motive aussi, c'est que vous êtes des passionnés du Tour de France déjà. Avant de venir, depuis toute petite, c'est ça?
21: Oui, depuis toute petite, je pense qu'on a baigné, on a baigné devant le Tour tous les étés depuis qu'on est né. On a même une vidéo de Lila, même pas un an, qui regarde déjà le Tour, donc ouais, depuis très très longtemps. Ouais.
4: C'est quoi votre meilleur souvenir sur le Tour de France ?
21: Moi, mon meilleur souvenir pour le Tour de France, c'est un souvenir assez régulier. C'est tous les étés, on part toujours à la même destination, à Soulac-sur-Mer. Et on sait que notre père, tous les après-midi, est devant la télé. Et on sait qu'on ne va pas descendre sur la plage avant 17h30. Donc on sait que c'est café-sieste devant le Tour. Et ensuite, plage à partir de 17h30. Et il n'y a rien qui se passera avant.
4: C'est quand même un bon souvenir.
21: Un très bon souvenir, oui.
4: Et vous, Maya ?
21: Moi, si je dois raconter un souvenir du Tour, je dirais l'arrivée du coup à Périgueux du contre-la-montre en 2014. Première fois que je voyais le Tour en vrai et c'était incroyable, c'était l'arrivée du contre-la-montre et première fois que j'avais pu baigner pour de vrai dans cet univers. Donc ça permettait de découvrir un peu sur le terrain ce qu'on avait vécu tous les étés. Donc voilà.
4: Parce que vous aviez quel âge à ce moment-là ?
21: J'avais 15 ans quand le Tour est arrivé ici.
4: Voilà, c'est ça le Tour de France. Et beaucoup de souvenirs, oui Benoît.
0: Vous êtes périgourdine toutes les deux, on le disait. Ça veut dire que là sur cette étape vous en profitez pour voir la famille. Comment ça se passe ? Est-ce que vous avez le temps un petit peu de voir des proches ?
21: Alors on a étalé la famille sur 3 étapes. On a notre père qui est passé à Pau parce que malheureusement il fait un Ironman aujourd'hui donc il est pas sur Périgueux. Okay. On a vu notre mère hier à Bordeaux parce qu'on est aussi de Bordeaux et là aujourd'hui on fait les grands-parents. Donc comme ça on voit tout le monde.
0: Et vous travaillez aujourd'hui sur le Tour, vous n'avez pas forcément pouvoir voir l'étape en intégralité. Est-ce que vous allez vous faire le replay après ? Est-ce que vous allez regarder les paysages ?
21: Alors moi je suis de repos aujourd'hui donc je vais en profiter pour me balader au village et passer voir la caravane et voir Périgueux sous les couleurs du Tour de France. Et moi je vais essayer de profiter du village départ, je pourrais pas voir toute l'intégralité de l'étape mais je vais suivre ça à la télé évidemment.
4: Eh bien merci beaucoup Maya et Lila Distinguin, donc hôtesse pour Skoda et LCL sur la caravane du Tour. On vous souhaite une bonne suite pour le Tour de France.
0: Et surtout pour cette étape 100% Périgord qu'on vit ensemble sur votre radio locale en Dordogne. C'est la radio officielle du Tour de France, l'ambiance du Tour, mais aussi les infos pratiques pour circuler, pour stationner. Je vous le dis tout de suite, Périgueux ce matin, en voiture, c'est terminé. Ouais, c'est inaccessible
4: ou en vélo.
0: Depuis 9h exactement, avec la caravane qui partira à 10h50, même si... vous pouvez déjà venir autour du village départ. Les marques commencent déjà à distribuer des cadeaux et vous les attendez. Un petit mot sur les fermetures de route, sur les prochaines qui vont arriver. Dans 10 minutes à Saint-Pierre-de-Chignac, la route sera fermée pour préparer le passage de la caravane tout à l'heure. À Thenon, vous avez encore un petit peu plus de temps, c'est à 10h15 et à 10h35 du côté de Montignac-Lascaux.
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0: Le Tour de France sur votre radio, ici Périgord, ça se vit aussi en musique avec Vanessa Paradis et Tandem. Bon début de journée.

0: Vanessa Paradis, tandem sur votre radio, ici Périgord, la radio officielle du Tour de France.
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0: Émission spéciale sur votre radio ici Périgord, dispositif spécial tout au long de la journée pour vous faire vivre les coulisses de cette 8e étape 100% périgourdine du Tour de France. Nous on est en direct avec Louis de Bergevin depuis le village départ aux Allées-Tourny à Périgueux et on a Valentin Plat qui n'est pas très loin. Bonjour Valentin.
2: Bonjour Benoît, bonjour Louis, bonjour à tous.
0: Vous êtes où Valentin, racontez-nous.
2: Eh bien écoutez, je suis dans l'un des stands du village départ parce que vous savez que sur ce village départ, eh bien il y a toutes les marques représentées, les partenaires officiels de ce Tour de France. Alors évidemment il y a le côté sportif avec le maillot jaune et la banque qui est partenaire de ça, mais il y a aussi eh bien le maillot à poids sponsorisé par Leclerc qui met en avant eh bien sur ce village départ les producteurs locaux. Nicolas, il est ambassadeur, vous êtes avec nous en direct sur ICI Périgord. Merci beaucoup de prendre quelques minutes, alors que c'est un petit peu le rush autour de moi justement pour préparer l'ouverture de ce village départ. Vous mettez en avant les producteurs locaux, on est aujourd'hui en Dordogne. Il n'y a que des bonnes choses périgourdines ici.
3: Oui, exactement. Alors l'objectif, c'est ça. C'est de gâter, en tout cas, les invités du village départ. À chaque étape, d'avoir des producteurs en allant au local Leclerc à moins de 100 km autour de l'étape. Donc ça, c'est très important pour nous. Pourquoi ? C'est faire ressortir l'ADN du territoire, du terroir. Et on en est fiers. Moi, je suis alsacien, je suis extrêmement chauvin. Mais à chaque étape, je retrouve des chauvins comme moi. Et c'est ce qu'on veut voir, en tout cas, sur ce Tour de France. Et comme tu viens de le dire, c'est les fusions. C'est toujours comme ça sur le Tour de France à chaque étape et on a plein de bonnes choses. Regarde, ils sont déjà en train de couper pour toi. On a un gâteau super et aux noix.
2: Gâteau aux noix qui nous vient donc de Dordogne, des Noirs et du Lander. Avec vous, monsieur, c'est ça exactement. Bonjour. Votre prénom ?
4: Je m'appelle Paul.
2: Paul, vous venez d'où ? Où est-ce que vous êtes ?
4: Alors nous, on est basé à Sarlat, juste à la sortie de Sarlat. Les Noyers du Lander, c'est une quinzaine d'hectares de noyers en production, de la noix du Périgord, AOP bien évidemment, puisqu'on bénéficie d'un signe de qualité en Périgord. Donc on part vraiment de la production jusqu'à la transformation en huile, qui est notre principal savoir-faire, mais aussi en produits transformés. On a un atelier dans lequel on fabrique nos gâteaux aux noix.
2: D'être mis en avant comme ça sur le tour, on va goûter en même temps, enfin on va essayer de parler en même temps avec ce joli gâteau aux noix. On va vous en ramener un petit peu, Louis et Benoît, mais d'être mis en avant comme ça pour une étape aussi importante, c'est aussi ça finalement le Tour de France, c'est eh bien montrer un petit peu ce qu'on fait localement. Parfois on est un peu dans sa bulle, là on est exposé aux yeux du monde.
4: Exactement, c'est une super mise en avant de nos produits. La richesse du Tour de France, c'est la richesse de la France elle-même, de ses territoires, de la diversité des produits qui sont présents un petit peu partout en France. Et puis c'est une super opportunité avec Leclerc d'être mis en avant. On travaille toute l'année main dans la main et aujourd'hui c'est une belle fête qui célèbre la Dordogne et sa diversité.
2: Alors j'ai une bonne nouvelle pour vous, c'est excellent. C'est excellent ce que vous faites parce que je suis un peu en même temps en train de déguster. Bonjour. Alors attendez, parce que je découvre un petit peu, les producteurs arrivent au fur et à mesure. Et là, on est sur du foie gras. C'est ça ?
5: Oui, produit à base de foie gras. Moi, je représente la société Espinet, je m'appelle Arnaud.
2: De Boulazac, c'est
5: voilà,
2: ça ?
5: Voilà, tout à fait. Je suis très content d'être ici. Ça va être une super fête du vélo et du Périgord et des produits régionaux. Donc oui, là, on va pouvoir déguster aujourd'hui des produits à base de foie gras, mais pas que.
2: Allez, vous allez régaler un petit peu tous les convives avec ce foie gras. Il y a des petites tartines qui se préparent.
5: Voilà.
2: Évidemment.
5: Il y a plein de choses de notre terroir aujourd'hui qui sont divinement bien représentées, de la confiture, du gâteau aux noix, il va y avoir de la bière artisanale et des produits de chez Espinet bien sûr.
2: Alors je goûte une petite confiture avant de vous rendre la main, Benoît et Louis, parce que c'est excellent tout ce qui... Ils sont en train de me préparer un buffet, je vous avoue que j'avais anticipé, j'avais pas pris de petit déjeuner, j'ai bien fait parce que là j'enchaîne les petits gâteaux, le foie gras et la confiture maintenant qui vient aussi du Périgord. On va vous ramener une petite assiette, promis.
0: S'il vous plaît, faites de la livraison, vous avez le meilleur poste décidément vous ce matin. Vous balader sur le village départ. On vit ensemble cette ambiance sur votre radio ici Périgord tout au long de la journée. C'est la radio officielle du Tour de France. On se retrouve dans quelques secondes. À tout de suite.
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0: Vous écoutez ici Périgord, c'est la radio officielle du Tour de France pour vous faire vivre l'événement, cette 8e étape 100% périgourdine. On en parle depuis des semaines, depuis des mois et c'est aujourd'hui, ça y est, c'est en train de se réaliser. Nous sommes en direct avec Louis de Bergevin ce matin du village départ du Tour de France ici à Périgueux.
13: On sent que l'étape se prépare petit à petit, tout le monde s'installe pour le départ et le passage des coureurs ensuite et on est en direct avec Frédéric Beretti, officier de liaison gendarmerie sur le Tour de France. Bonjour Frédéric Beretti.
14: Bonjour.
13: Alors,
14: bonjour.
13: Donc vous, c'est vous qui gérez un petit peu les services de la gendarmerie sur l'intégralité du parcours du Tour de France. Le peloton va passer tout à l'heure entre Périgueux et Bergerac. Ça passe très vite, les coureurs. C'est quoi les règles, les choses à respecter quand on est sur le bord de la route?
14: Alors, sur le Tour, le premier enjeu, c'est l'enjeu sécurité routière. On le voit chaque année et on revoit malheureusement chaque année parfois les mêmes comportements un peu sur le bord des routes. Donc là aussi, on doit renouveler à chaque fois nos messages de prévention pour que ça reste une fête. Hein. On est là pour admirer le Tour, les coureurs, la caravane aussi, ça fait partie du spectacle. Donc nous, ce qu'on doit, on délivre vis-à-vis des spectateurs sur le bord des routes, c'est là aussi, ne courez pas avec les coureurs. Là aussi, contentez-vous de les applaudir, de les supporter, mais ne soyez pas intrusifs avec eux. Il faut les respecter. Ça, c'est la première règle sur le Tour de France. Ne traversez pas aussi devant les voitures, parce que le Tour, c'est effectivement les coureurs, mais il y a tous les accompagnateurs, sur les directeurs sportifs, les équipes, les véhicules équipes. Donc là aussi, on le voit.
13: Il y en a avant et après le peloton.
14: Avant et après le peloton. Et on le voit trop souvent, les gens traversent au dernier moment, quand le véhicule passe. Et à chaque fois, c'est une frayeur, parce que là aussi, on veut pas renverser quelqu'un. Donc il y a une grosse responsabilité de chacun. Pour que justement on reste à un endroit, si possible à l'ombre, au vu des chaleurs qui sont annoncées, on prend un endroit, on y reste et on applaudit, on supporte le Tour. Ça c'est pour les adultes, et aussi de surveiller les enfants et les animaux, mais les enfants, pourquoi? Parce que il peut y avoir des réactions un petit peu là aussi, je veux dire l'excitation au dernier moment, l'enfant nous échappe, il traverse, il veut ramasser un goodies. Donc ça c'est un risque évident. Et les animaux, d'être tenus en laisse. La dernière anecdote sur le Tourmalet, je suis à 3 minutes des premiers coureurs, j'ai dû m'arrêter, prendre un chien en charge qui s'était échappé du camping-car, qui avait échappé à la vigilance de ses maîtres.
13: Et très bien, donc on note, ne courez pas, ne traversez pas avant et juste après le passage des coureurs, faites attention aussi aux enfants et aux animaux. Merci beaucoup Frédéric Beretti, donc officier de liaison gendarmerie sur le Tour de France.
14: Merci à vous.
0: Et vous restez avec nous, émission spéciale Tour de France sur votre radio, ici Périgord, ici en direct du village départ. On se retrouve juste après un peu de musique, c'est la playlist de l'été de votre radio ici. Enrique Iglesias, Bailamos.

0: C'est la playlist de l'été de votre radio ici Périgord, c'est Enrique Iglesias.
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0: Ici Périgord à vos côtés pour vous faire vivre l'événement sportif de l'année, ce passage du Tour de France ici en Dordogne, 8e étape 100% périgourdine. Avec Louis de Bergevin, on est en direct du village départ du Tour de France avec nos invités.
2: Avec un ancien coureur professionnel qui connaît bien le Tour, il en a fait 6 des Tours de France sur le vélo, c'est Michaël Delage, bonjour.
3: Bonjour à toutes et à tous.
2: Alors aujourd'hui vous êtes dans une voiture pour le Tour de France, dans la voiture Chris, ça veut dire que vous transportez des invités le long de l'étape pour leur faire un petit peu voir l'ambiance, les paysages, etc. C'est ça ?
3: Oui, voilà, exactement. J'ai des invités, des adhérents Chris souvent, ou des gens de l'entreprise Chris avec moi durant toute la journée.
2: C'est mieux de le faire sur le vélo ou dans la voiture le tour ?
3: Ah, il y a du bon sur le vélo et il y a du bon à côté aussi. Ça se vaut.
2: Bon, le bon dans la voiture, on le connaît, la climatisation par exemple. Sur le vélo, c'est quoi ce qui est agréable, exceptionnel sur le Tour de France?
3: Non, mais oui, sur le vélo, c'est différent. Le Tour, pour un coureur, c'est le summum. Donc, voilà, c'est le public, l'adrénaline. Et puis, quand on est au Tour, c'est qu'on est compétitif et qu'on est dans le jeu.
2: Et qu'on se sent fort.
3: Voilà, exactement.
2: Vous faites l'intégralité du Tour de France. Alors, rouler en Dordogne, ça va vous faire quoi aujourd'hui?
3: Ben, ça fait plaisir parce que j'ai pu dormir chez moi grâce à l'étape en Dordogne. Et rouler sur les routes du Tour en Dordogne, sachant qu'on a fait la reconnaissance ensemble.
2: Exactement.
3: En plus, c'est super.
2: Ouais, donc il y a les paysages qu'on met en avant aussi pour les visiteurs, on leur raconte un petit peu tout ça.
3: Oui, voilà, mais je vais les laisser découvrir, leur laisser voir la beauté de notre département avant de leur vendre du rêve.
2: Eh bien, merci beaucoup Michaël Delage, donc ancien coureur professionnel, 6 Tours de France à votre actif aujourd'hui, pilote pour Chris, merci et bonne étape aujourd'hui.
3: Merci, bonne journée.
0: Et vous restez avec nous sur votre radio ici Périgord pour vivre cette étape 100% périgourdine. Dans quelques minutes, on sera ici toujours sur le village départ avec le président du département de la Dordogne, Germinal Perrault, qui va nous rejoindre. Pour la musique avant, c'est peut-être la chanson de la semaine qui va vous faire danser partout, Soprano qui est de retour avec DJ sur votre radio, c'est Périgord. Oh, DJ.

0: DJ, c'est le nouveau titre de Soprano sur votre radio ici Périgord, tube de l'été parfait pour l'échauffement des cyclistes du Tour de France. Ils sont aujourd'hui en Dordogne, ça y est, ça fait des mois qu'on en parle sur votre radio ici Périgord. Et c'est aujourd'hui le grand jour, on est en direct du village départ du Tour de France ici à Périgueux avant le départ de l'étape pour Bergerac en début d'après-midi. On vous fait vivre les coulisses de ce Tour de France avec nos invités, Louis de Bergevin.
1: Et on sent l'ambiance qui monte, il y a de plus en plus de monde dans le village départ. Et il y a notamment avec nous Germinal Perrault, le président du département de la Dordogne. Bonjour Germinal Perrault.
2: Bonjour.
1: Alors, vous en avez parlé depuis des années, vous nous disiez que vous vouliez faire venir le Tour en Dordogne. Oui. Ça y est, c'est aujourd'hui.
2: Et c'est ce matin.
1: C'est votre meilleur jour.
2: c'est un jour extraordinaire, mais pas que pour moi. C'est un jour extraordinaire pour tous les, je crois, pour tous les Périgourdins et pour tous les amoureux du, pour tous les amoureux du vélo. On a bien vu d'ailleurs que dans l'étape d'hier, d'Ajetmo à Bordeaux, on parlait beaucoup de la Dordogne et ça allait être l'étape du patrimoine, l'étape de la Dordogne. Donc je crois qu'on peut tous se réjouir aujourd'hui.
1: Aujourd'hui, c'est une étape particulière. Alors, depuis le début du Tour, hein, mais pour nous aujourd'hui, puisqu'il fait chaud, très chaud, oui. C'est la canicule. Est-ce que on peut penser à des aménagements? Est-ce qu'il faudrait changer des choses pour là, les consignes, c'est de boire, de se mettre à l'ombre. Qu'est-ce qu'il faut faire selon vous?
2: Alors il faut que les gens prévoient forcément des boissons. Hein, ça c'est absolument. Il faut qu'ils recherchent les endroits de l'ombre. Mais je l'ai dit hier matin sur votre antenne. Je pense que j'en parlerai à Christian Prudhomme puisque je vais faire le circuit dans sa voiture avec lui. Je pense qu'il faudra s'interroger sur les horaires. Aujourd'hui, si jamais on continue comme ça, on ne pourra pas faire courir des gens entre 13h et 17h.
1: Il faut faire partir les étapes plus tôt.
2: Je sais que ça pose beaucoup de problèmes, mais en vérité, on sera plus tôt pour changer de ville, pour refaire. Vous voyez, ici, on est sur les allées tournées. Hier soir, il n'y avait rien. Il n'y avait strictement rien. Et aujourd'hui, vous avez tous les stands, tout est monté.
1: Qui ont été installés dans la nuit.
2: Et dès que les coureurs vont partir, tout ça, ça va se démonter et ça va partir à Malemort. Il faut voir l'organisation qu'il y a. C'est 3 à 5 000 personnes.
1: Et donc, pour vous, ça serait possible, ça, d'organiser tout ça encore plus tôt?
2: Moi, moi,

0: 14h à Bergerac. Je crois que ça serait une bonne solution.
1: Alors Germinal Peiro, vous allez la suivre où cette étape aujourd'hui? Vous serez dans une voiture?
0: Oui, moi je suis dans la voiture de Christian Prudhomme et on est à l'avant de la course. Et j'ai déjà fait ça en 2017, c'est absolument fantastique, vous savez. Alors ça m'a permis de voir aussi tout ce que les habitants avaient fait. J'ai eu les larmes aux yeux plusieurs fois parce que j'arrivais dans des villages ou même dans des hameaux où les gens avaient décoré, il y avait la foule, tout le monde était là. Et je crois que cette ambiance-là, elle est particulière à cette fête. C'est pour ça que... Quand on me dit oui, c'est cher, faut payer, etc., je leur dis, mais attendez, vous ne vous rendez pas compte de la fête populaire que c'est. C'est une fête populaire extraordinaire. Et puis, c'est une vitrine formidable qu'on ne serait incapable de se payer si on n'avait pas le Tour de France.
1: On va voir les paysages de la Dordogne dans le monde entier cet après-midi. Merci beaucoup. Germinal Peiro, donc président du département. Et bonne journée, bonne étape aujourd'hui dans la voiture du directeur de course.
0: Bon Tour de France à tout le monde.
1: Merci.
2: Et vous continuez de vivre l'événement sur votre radio ici, Périgord. On en parlait de cette chaleur. Je vous rappelle les conseils. Pratique, vigilance si vous allez aujourd'hui sur le bord des routes. Pensez à prendre de l'eau en quantité suffisante, évidemment, à prendre de la crème solaire, à prendre votre casquette ou votre chapeau, puisque là déjà il est 9h59 et on voit que la température commence à monter alors qu'on est à l'ombre sous les arbres, ici plutôt abrité sur le village départ. Donc on imagine qu'en plein cagnard ça va commencer à chauffer. Et sachez que vous êtes déjà très nombreux sur les bords des routes un peu partout, et notamment à Périgueux, puisqu'avant même le départ de la caravane, dans un petit peu moins d'une heure maintenant, ça y est, les goodies commencent à être distribué, vous voulez arracher. Donc rejoignez la grande fête du Tour de France vous aussi avec votre radio ici Périgord, événement à vivre. On se retrouve dans les prochaines minutes.
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2: Vous écoutez Ici Périgord, la radio officielle du Tour de France en Dordogne. Il est 10h. Les infos, Emmanuel Clavry.
6: La nuit a été électrique en Périgord, balayée hier soir par des orages accompagnés de fortes rafales de vent, de chutes de pluie, de grêle parfois et de nombreux impacts de foudre. La foudre qui est à l'origine d'une quinzaine de départs de feu au total. À Val-de-Loire et Codeau, une maison a brûlé. Ses 5 occupants n'ont pas été blessés. Ils ont été relogés dans un gîte. Les pompiers ont reçu plus d'un millier d'appels au total. Les chutes d'arbres et de branches ont provoqué de nombreuses coupures de courant dans le département. Il y en a eu jusqu'à 20 000 hier soir. Il en reste 12 000 encore en ce moment même. Les équipes d'Enedis sont sur le terrain et rappellent qu'il ne faut en aucun cas toucher les câbles qui sont tombés au sol. Si vous avez des congélateurs, des chambres froides, prenez vos dispositions. Dans certains endroits, le courant ne devrait pas revenir avant la fin du week-end. Cet épisode de violents orages intervient alors que le Périgord s'était mis sur son 31 à la veille du passage de la 8e étape du Tour de France. Les équipes du service des routes du département ont donc passé la nuit à tout remettre en état avant le passage du peloton, notamment dans le Sarladais, à Montignac-Lascaux, au Bugue, aux Aizy, mais aussi à Lalinde, à Banneuil aussi, juste après le pont de Port-de-Couze. Deux lignes électriques sont tombées, dont une qui alimente l'usine Polyré, une intervention qui a duré de 2h jusqu'à 6h30 du matin. Cette 8e étape 100% Périgord, vous la vivez toute cette journée en direct sur votre radio ici Périgord, présente depuis 9h ce matin sur le village départ, avec de nombreux invités, et notamment Christian Prudhomme, le directeur du Tour. Ce sera tout à l'heure à 11h20. Émission spéciale ensuite dès 14h avec nos reporters sur le parcours qui vous diront en temps réel où se trouve la caravane, les coureurs. Nous serons présents également à l'arrivée à Bergerac. Hier, c'est le Belge Tim Marlier qui s'est imposé lors de la 7e étape à Bordeaux. Tadej Pogacar conserve, lui, le maillot jaune. Enfin, on connaît l'affiche de la demi-finale de la Coupe du Monde.

0: de football mardi prochain, ce sera France-Espagne. Les Espagnols qui se sont qualifiés hier soir en éliminant la Belgique de 2-1. Pour la suite, ce sera ce soir à 23h, la Norvège qui affronte l'Angleterre et à 3h du matin, la Suisse qui sera opposée à l'Argentine.
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0: Et en direct du village du Tour, on vous retrouve sur les allées Tourny à Périgueux, Benoît Chaumeau. Le temps sera idéal pour vivre cette 8e étape.
2: Exactement, nous on a de la chance, je vous avoue, puisqu'on est sur les allées Tourny, donc déjà il y a des arbres habituellement, en plus voilà, avec toutes les installations du village, on est clairement à l'ombre avec Louis, mais on sent que la température est en train de monter, et on pense à ceux qui sont déjà au bord des routes, là, à attendre les goodies. On reçoit des photos là et on aperçoit à Périgueux énormément de monde sur les bords des routes où il fait déjà chaud et ça va monter cet après-midi. Entre 36 et 38 degrés pour les maximales attendues en Dordogne, toujours en vigilance orange à la canicule. On vous le disait, pensez à prendre de l'eau, pensez à prendre de la crème solaire, de quoi vous protéger, casquette, chapeau, etc. C'est extrêmement important et restez à l'écoute d'ici Périgord avec vos infos météo sur la route du Tour toute la journée.
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2: Vous écoutez ici Périgord, il est 10h04, émission spéciale sur le village départ du Tour de France. On vous fait vivre les coulisses, on se retrouve dans quelques minutes juste après Johnny Hallyday sur votre radio locale en Dordogne, la radio de la Grande Boucle.

0: Johnny Hallyday avec l'envie sur votre radio, ici Périgord.
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0: Émission en direct du village départ du Tour de France, ici à Périgueux, pour vous faire vivre l'événement, cette huitième étape du Tour de France entre Périgueux et Bergerac. Louis, vous l'avez vécu ce Tour de France de très près, vous l'avez
2: de
0: suivi
2: l'intérieur
0: pour notre radio ici, les deux précédentes éditions.
2: Ouais, c'est ça.
0: C'est là, pour nous, c'est l'événement à Périgueux, mais il faut se dire que c'est comme ça tous les jours sur la route du Tour.
2: Mais c'est ça qui est impressionnant, hein, c'est que le village, c'est un village, c'est vraiment un village avec toutes les petites maisons là où on est, et ça se déplace, ça s'installe dans une autre ville à chaque fois. Quand on parle de la caravane, on pense à la caravane publicitaire, aux goodies, mais il y a tous ceux qui sont dans le tour, les équipes, les médias, les marques qui accompagnent, les organisateurs. Évidemment, c'est assez impressionnant d'être à l'intérieur de cette fourmilière qui se déplace chaque jour.
0: Exactement, et c'est pour ça qu'on vous fait vivre ça aujourd'hui sur votre radio ici Périgord, à travers cette émission en direct avec Louis de Bergevin à mes côtés jusqu'à midi. Et pour vous faire vivre cet événement, on est aux côtés de nos invités tout au long de la matinée, Louis de Bergevin.
2: Et on est avec un ancien coureur. Bonjour Pascal Chanteur.
3: Bonjour à toutes et tous.
2: Aujourd'hui, vous êtes installé en Dordogne, hein. Là, on est chez vous, c'est ça?
3: Alors, on est chez moi, parce que en Dordogne, on est partout chez nous. Mais je suis tout près de Bergerac. Mais bon, on est des voisins. Bon,
2: vous êtes content que le Tour de France vienne en Dordogne, arrive à Bergerac?
3: Je suis toujours très content que le Tour de France vienne dans notre région, pour la bonne et simple raison que c'est quand même l'un des plus bels événements au monde. Et lorsqu'il vient sur nos routes, c'est toujours fort sympathique de montrer les richesses de notre terroir, que ça soit à la télévision ou que ça soit gustatif. Donc c'est quelque chose de très important. Je pense que pour tous les périgourdins, il est important de montrer le meilleur jour auprès du grand public.
2: Alors sur les spécialités gourmandes, les coureurs pourront pas trop en profiter, hein. Ça c'est plus pour les spectateurs. Pascal Chanteur, vous êtes aussi président du syndicat des coureurs. Vous avez évoqué récemment la canicule. Là, on a plusieurs étapes qui se sont déroulées sous une très forte chaleur. Est-ce que d'après vous, il faudrait, Pascal Chanteur, faire partir les étapes plus tôt?
3: Oui, c'est ce que j'explique depuis déjà pas mal de temps. Je pense qu'aujourd'hui, avec le réchauffement climatique qui est en train de s'opérer, il va falloir se mettre autour de la table, toutes les parties prenantes, que ce soit les équipes, les organisateurs, les institutions, pour réfléchir, les médias bien sûr, parce que les médias c'est quelque chose d'à part entière, hein. On a besoin de vous, et on doit le faire ensemble. Mais pour le bien et la santé des coureurs, il est important de réfléchir, d'avoir une véritable réflexion là-dessus.
2: Des coureurs et du public d'ailleurs, hein. Il y a beaucoup
3: bien
2: de gens
3: entendu
2: qui sont massés sur les routes aujourd'hui sous la chaleur. C'est faisable d'après vous? Parce que il y a toute la préparation, il y a la diffusion à la télé dans plusieurs centaines de pays. Je crois que c'est 190 pays en tout. Il y a beaucoup de choses derrière. Vous pensez que c'est possible?
3: 190 pays, on n'a pas tous les mêmes fuseaux horaires. Déjà, première chose, on est capable de s'adapter. Regardez la Coupe du Monde de foot, on regarde bien les matchs à 22, 23 heures.
2: C'est difficile.
3: Et on est capable de les mettre pendant 2 heures dans un vestiaire pour des conditions climatiques difficiles, pour leur santé, pour la sécurité.
2: Sur le bord de la route, on pense aussi aux gens qui faudrait venir le matin. C'est peut-être plus compliqué que de venir à 17h, voir l'arrivée, parfois après le travail.
3: Vous savez, les gens sont capables de s'adapter. Ils s'adaptent. Ils savent qu'ils vont vivre un moment beaucoup plus confort. Et encore une fois, si on parle de santé, on en parle véritablement. On ne fait pas juste de la communication.
2: Donc il y a un moment donné, il n'y a pas le choix, il faut faire ça. Il faut.
3: Disons, regardez, là aujourd'hui, pour l'instant, on a eu des températures chaudes, mais on s'adapte. Là, on est en capacité. Mais il y a un petit peu plus d'une semaine, on avait 45 degrés. Est-ce que c'est bien sérieux de rouler à 45 degrés? Non.
2: Et c'est dangereux pour la santé des coureurs. On voit qu'ils ont beaucoup de choses, des gilets rafraîchissants, énormément d'eau, des glaçons parfois qui se mettent dans le cou. Mais ça va être dangereux, on prend un risque pour leur santé si ça continue.
3: Les gilets, c'est au départ. Après, l'hydratation et tout ça, les équipes savent faire. Mais au-dessus de 40 degrés, c'est très difficile. Surtout sur des courses à étapes où il faut enchaîner les efforts les uns après les autres. Et puis après, c'est aussi une chronologie sur une durée complète d'une journée. Parce que vous avez le départ, vous avez un certain nombre de temps passer en pleine canicule, mais il faut penser aussi à la récupération. La récupération des coureurs, c'est important. Vous avez des coureurs qui arrivent à leur hôtel, il est 21h30, il dîne à 22h30, il se couche, il est minuit, 1h du matin. C'est pas sérieux.
2: Et donc vous dites ce matin qu'il faut se mettre autour de la table pour faire partir les étapes.
3: Voilà.
2: Merci beaucoup.
3: Sur le Tour de France, aujourd'hui, c'est pas possible, mais pour les années futures, il faut avoir cette réflexion.
2: Il faut y réfléchir. Merci beaucoup, Pascal Chanteur, donc président du syndicat des coureurs et installé en Dordogne, Périgourdin. Merci Pascal Chanteur d'être venu ce matin.
0: Et vous restez avec nous pour vivre l'événement de la journée, cette 11e étape, cette 8e étape du Tour de France entre Périgueux et Bergerac. Je vais refaire un point sur les horaires avec vous pour voir passer la caravane du Tour avec déjà des goodies qui sont en train d'être distribués à Périgueux. Mais un peu de patience, elle va venir par chez vous. Elle part de 10h50 ici à Périgueux pour passer à 11h14 à Saint-Pierre-de-Chignac, 11h44 à Thenon, midi 7 du côté de Montignac-Lascaux, midi 54 à Saint-Alvert, elle passera aussi à Sarlat à 13h26 et puis on vous tient au courant de la suite des horaires évidemment sur votre radio ici Périgord, la radio officielle du Tour de France. Pour la musique, voici REM avant de se retrouver dans quelques minutes ici en direct du village départ de la Grande Boucle sur les allées Tourny à Périgueux. Merci de vivre cette journée très spéciale à nos côtés.

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0: C'est aujourd'hui la 8e étape du Tour de France, étape 100% périgourdine entre Périgueux et Bergerac. Quel plaisir de vivre cette journée à vos côtés. Et ici en direct du village départ des Allées Tourny à Périgueux, avec à mes côtés Louis de Bergevin pour nous faire vivre cette émission spéciale avec des personnalités politiques qui ont fait le déplacement en Dordogne pour cette 8e étape du Tour ici en Périgord.
2: Et on est en direct donc du village départ avec François Ruffin, député de la Somme, candidat à la primaire de la gauche, ancien de la France Insoumise. Bonjour François Ruffin.
3: Bonjour.
2: Vous suivez donc le Tour de France aujourd'hui en Dordogne. On vous entend souvent parler de football, le vélo. Vous connaissez, vous êtes un amateur aussi?
3: Oh, je suis un amateur depuis l'enfance, on va dire, mais plus devant ma télé. J'ai toujours regardé les étapes de montagne, encore aujourd'hui. Après, les étapes de plat, quand j'étais gamin, je passais mes après-midi devant, à la fois pour le cyclisme, mais aussi parce que c'est une manière de découvrir la France. Et je passais mes étés chez moi, en Picardie. Et donc, voir qu'il y avait surtout des montagnes, quand même, en cyclisme.
2: C'est vrai qu'en Picardie, on connaît pas trop.
3: Bon, et donc, quand on se mettait sur le bord de la route en Picardie, le peloton, il passait vite, parce que, voilà, ça traîne pas.
2: le Tour de France, en général, ça représente quoi pour vous?
3: Je pense que c'est la seule compétition sportive où c'est pas que du sport, mais où le paysage, où le lieu où ça se passe, compte autant que la course elle-même. Si vous prenez la Coupe du Monde de football, que ça se passe à Boston, à Los Angeles ou à Paris, finalement ça change pas grand-chose une fois qu'on est dans le match. Là c'est pas ça. Là les gens regardent le Tour de France à la fois pour le Tour, pour les cyclistes, pour voir qui va gagner l'étape, mais aussi parce que ça passe dans ce qui fait notre fierté. Les paysages, les églises, tout ce patrimoine à la fois naturel et artistique, ça fait la fierté des Français. Et donc quand on regarde la télé et qu'on voit ça, on éprouve une forme de fierté et on se dit, bah voilà, le monde entier est en train de découvrir combien notre pays il est beau et combien il reste beau.
2: Alors il y a quelque chose que le public attend beaucoup, c'est la caravane. Avec toutes les marques qui sont là dans le village départ, il y en a aussi beaucoup. Il y a aujourd'hui les équipes, c'est la course à qui aura le plus gros budget. Vous, en tant qu'homme de gauche, c'est quelque chose qui vous dérange sur le Tour de France, hein?
3: Vous savez, en tout cas, moi je suis pas là pour gâcher le bonheur des gens. Voilà, les gens, quand ils ont quelques journées de bonheur, je pense que notre truc, ça doit pas être de chercher des raisons de les culpabiliser, leur donner honte d'aimer ça, de leur donner honte d'y venir avec leurs enfants, d'essayer de choper un truc. Voilà, bon, franchement, on doit travailler autre chose qu'à la honte, on doit travailler à la fierté. Et je pense que le Tour de France est avant tout un grand moment de fierté.
2: Mais bien sûr, mais sans reprocher ça au public, mais sur les marques, il y a beaucoup de marques qui viennent, il y a beaucoup d'argent. C'est,
3: on voit, vous savez, moi, je suis fan notamment de foot. Je sais combien le foot a été ravalé par le fric. J'ai écrit un bouquin là-dessus et pourtant, je ne peux pas m'empêcher d'être fan de foot. Donc il y a comme ça des contradictions. Ben, on les accepte, on les gère et puis ça doit pas empêcher en tout cas une certaine forme de plaisir.
2: Et on pourrait changer des choses là-dessus.
3: Ben, je pense que on va en discuter avec le directeur de la course. Mais je pense qu'il y a des choses qui peuvent être changées. Oui, je le dis, quand on distribue des gadgets comme ça, il y a à la fois, vous l'interrogez sur le côté écologique, mais moi j'interroge sur le déficit commercial. Ça va vous paraître bizarre, mais tout ce qu'on consomme aujourd'hui produit du déficit commercial. Donc comment on fait pour pas être dépendant du reste du monde sur un certain... Mais voilà, j'apporte du sérieux dans un moment qui est autre chose. Moi je vous dis pourquoi je suis là. Je suis là parce que finalement je vois passer le manège depuis que je suis petit, soit à la télé, soit sur le bord de la route. Et là j'ai l'occasion de monter dans le manège et de regarder de l'intérieur comment ça marche, vous savez, et puis de rendre hommage au travail invisible. Là vous êtes bien installé. Pourquoi on est bien installé comme ça? Parce qu'il y a des gens qui ont bossé depuis tôt le matin pour installer les barrières, pour faire qu'on ait des espèces de bungalows, qu'on souffre pas trop du soleil, que les gens puissent éprouver de la joie. Mais en amont du moment de joie, c'est une masse de travail colossal qui a été
2: effectué. Et on l'a évoqué aussi ce matin, de la rapidité avec laquelle le village départ par exemple a été installé. Vous allez aussi rencontrer des gens, François Ruffin, vous qui êtes donc candidat à la primaire de la gauche et éventuellement une présidentielle après. L'objectif, c'est de serrer les mains aussi?
3: Oui, c'est de serrer des mains. Mais je vais rencontrer par exemple Bernard Thévenet, avec qui je vais...
2: Vous serez dans sa voiture.
3: Ouais, je vais être dans sa voiture, qui a été qui a remporté le Tour de France en 1975, c'est-à-dire lors de mon année de naissance, qui cette année-là a battu Eddy Merckx et qui a été l'un des premiers coureurs cyclistes aussi à dénoncer annoncé le dopage. Donc je vais avoir une... J'adore, moi, avoir des conversations avec des gens qui vous m'ouvrent des univers inattendus. J'ai déjà eu des conversations avec des coureurs cyclistes professionnels parce que c'est un univers qu'on ne connaît pas. Mais vous voyez, hier, j'ai fait de l'autostop en Dordogne. J'ai traversé la Dordogne en autostop pour voilà prendre des entrer dans des voitures un peu au pif et avoir des discussions avec des Français, l'un qui travaillait dans l'agriculture, l'autre qui voulait devenir artiste. Bon, voilà, donc je vais faire des rencontres aujourd'hui, des rencontres qui sont prévues, qui sont dans mon agenda, et puis j'espère un certain nombre de rencontres inattendues aussi.
2: Et donc aujourd'hui, vous serez dans la voiture de Bernard Thévenet pour suivre cette étape. Merci beaucoup François Ruffin, donc je rappelle, député de la Somme, candidat aussi à la primaire de la gauche. Merci, bonne
3: merci
2: journée.
3: À vous.
0: Et vous comptez de vivre cet événement avec votre radio. Ici Périgord, notez qu'une autre personnalité politique, candidat au présidentiel l'année prochaine, Édouard Philippe, est présent aussi aujourd'hui sur le Tour de France à vivre avec votre radio locale.
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0: On va faire un point sur les horaires de la journée dans un instant sur votre radio ici Périgord, et j'ai été missionné pour faire passer un message. C'est l'anniversaire de Bruno Hervé, le patron du Watson à Périgueux, pub emblématique de la ville, qui fête ses 50 ans aujourd'hui. C'est un passionné du Tour de France, ça tombe bien.
2: Et autre message personnel, c'est la fête de Benoît aujourd'hui. Alors
0: exactement,
2: bonne fête, Benoît.
0: Bah, fallait pas inviter autant de monde, Louis. Oui. Franchement, vous avez abusé.
2: Tout ça, c'est pour vous. Hein.
0: Vous restez avec nous sur votre radio ici Périgord. Voici Patrick Fiori pour la musique. Le chant est libre ici Périgord, la radio qui vous fait vivre l'événement en Dordogne aujourd'hui.
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1: Le champ est libre, c'était Patrick Fiori sur votre radio ici Périgord. Ici Périgord, la radio officielle du Tour de France. On se retrouve dans un instant en direct du village départ. A tout de suite.
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1: Ici Périgord à vos côtés pour vous faire vivre cette journée exceptionnelle du Tour de France. Un point sur l'ouverture et fermeture des routes à Périgueux. Évidemment, tout est bouclé, tout est fermé depuis ce matin. Vous ne pouvez pas circuler en voiture, évidemment. C'est le cas aussi à Saint-Pierre-de-Chignac. Ça y est, la route est fermée. C'est le cas aussi depuis un quart d'heure à Thenon. Et ça va être le cas dans 5 minutes à Montignac-Lascaux. Les prochaines fermetures de route, ce sera à 11h30 au Zaizy, à 11h55 à Sarlat, midi 35 si vous habitez du côté de Beynac et de Dôme, 13h du côté de Siorac en Périgord et 13h15 au Buisson de Cadouin. Ce sera un petit peu plus tard à partir de 13h30 entre Lalinde et Bergerac, même si Bergerac est déjà en grande partie fermé également pour l'installation du village d'arrivée de ce Tour de France à vivre avec votre radio ici Périgord.
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1: Et nous, on n'est pas trop mal, là, Louis de Bergevin, ouais. En direct de ce village départ qui, ça y est, a ouvert ses portes avec beaucoup de monde. Vous l'entendez peut-être derrière nous qui arrive. Vous êtes de plus en plus nombreux aussi en centre-ville, au bord des routes, à essayer d'attraper les bobs, les éventails et tous les goodies qui sont distribués ce matin. Et nous, on vous fait vivre ça avec nos invités, Louis.
7: Et vous sentez la ferveur qui monte, Benoît, le départ qui approche petit à petit. On va commencer à entendre les dérailleurs qui claquent quand on change de vitesse parce qu'on est en direct avec la chanson. Championne de France junior de cyclisme. Bonjour Thaïs Poirier.
8: Bonjour.
7: Donc vous avez 17 ans, vous êtes périgourdine, évidemment, le Tour est chez vous aujourd'hui. Et vous êtes surtout coureuse pour l'équipe FDJ Suez depuis moins d'un mois. Vous venez de signer donc votre premier contrat professionnel. Déjà un mot là-dessus, ça fait rêver, vous êtes sur un petit nuage depuis.
8: Oui, c'est vrai que c'est une équipe qui m'a toujours fait rêver depuis mes débuts sur le vélo. C'est une équipe vraiment exemplaire. Et c'est vrai que je pense que pour mon développement à court terme et à long terme, c'est vraiment une bonne chose pour moi vu que voilà, je vais bientôt avoir 18 ans, donc c'est vraiment chouette.
7: Ça a changé quelque chose depuis ou pas?
8: Oui, forcément, parce que voilà, c'est beaucoup de sérénité pour l'année prochaine et pour les années qui suivent, parce que c'est 3 ans. Et puis voilà, c'est vrai que maintenant, je vais m'axer sur le développement.
7: Sur l'entraînement, vous avez changé des choses?
8: Non, pas encore. Là, je reste avec mon entourage personnel. Et après, je pense que voilà, à partir de fin d'année, on va commencer à mettre des choses en place au fur et à mesure.
7: Première course pro prévue quand?
8: Je sais pas encore. J'ai pas encore ça en tête, mais je pense que voilà, je serai début 2027.
7: Là, quand vous voyez ça, le Tour de France qui arrive pour cette superbe étape aujourd'hui entre Périgueux et Bergerac, vous dites que vous y serez peut-être dans un ou deux ans?
8: Je pense qu'en 2 ans, c'est peut-être encore un peu tôt, mais forcément, oui, j'espère dans les années qui suivent, ça serait vraiment chouette. Mais c'est vrai que voilà, le Tour de France femme commence à vraiment se développer de plus en plus, donc c'est vraiment bien.
7: Vous avez envie, ça donne envie en tout cas là de voir tout ça?
8: Oui, vraiment, ça donne envie. Le monde, tout le monde, voilà, il fait beau, tout le monde est joyeux, donc c'est vrai que c'est vraiment une super ambiance.
7: Vous allez encore porter le maillot de championne de France junior pendant une semaine, c'est ça, vous le remettez en jeu dans une semaine. Ça fait quoi de porter ce maillot bleu blanc rouge quand on on est dans le peloton, ça ressort, on nous voit beaucoup plus.
8: Oui, forcément, je pense que c'est vraiment glorifiant, mais c'est quelque chose voilà, qu'on travaille pour aller chercher et avoir l'opportunité de le porter pendant un an, c'est vraiment chouette.
7: Eh bien, on vous souhaite en tout cas de le porter pendant encore un an de plus, Thaïs Poirier. Merci beaucoup d'être venu ce matin au micro d'ICI Périgord. Bon courage pour la suite et notamment ses débuts avec votre équipe FDJ Suez. Et puis Thaïs, on est aussi avec votre papa parce que c'est une famille de cyclistes, évidemment. Bonjour Johan Poirier.
9: Bonjour et merci de m'accueillir ce matin.
7: Alors vous êtes donc, en plus d'être le papa de Thaïs, vous êtes aussi directeur sportif du cycloclub Périgueux Dordogne, cycliste vous-même, et sur ce Tour de France, vous êtes au centre de l'attention. C'est vous qui conduisez la voiture des médecins du Tour. Est-ce que vous pouvez nous raconter déjà comment ça se passe depuis le début?
9: Alors moi je conduis une des voitures médecins, parce qu'il y en a deux. Il y a deux cabriolets. Donc cab 1, cab 2, comme on dit nous.
7: Donc cabriolet, voiture, il y a pas, enfin vous, il y a pas le toit, la capote,
9: non,
7: en fait.
9: C'est ça.
7: Et ça veut dire qu'on est très proche des coureurs.
9: En fait c'est ça. Donc il y a le cab 1 qui est juste derrière le peloton, derrière le président de jury en fait, la voiture rouge de direction de course, et l'autre qui est à la fin de la file de la première file de DS, parce que vous savez qu'au Tour de France il y a deux DS par équipe, donc il y a
7: directeur
9: 46
7: sportif,
9: voitures. Ouais, c'est ça, 2 fois 23. Et donc nous on est entre les deux files. Et en fait, à peu près au 30e, 35e kilomètre, le cap 2, donc le mien, donc du coup celui que je conduis, remonte derrière le peloton et on fait une centaine de kilomètres derrière le peloton et après on réintervertit sur la fin de l'étape.
7: Et puis s'il y a des faits de course, des blessés, des problèmes aussi, vous intervenez évidemment. Par exemple, vous étiez à côté du maillot jaune Thurston Train après sa grosse chute avant-hier, il me semble. Vous l'avez vu de près, ça s'est passé comment ça?
9: Ben, en fait, sur les étapes de montagne, on essaie de se répartir donc le groupe principal des leaders pour le cab 1 et nous environ on va dire vers le 50e, 60e coureur, enfin un groupe assez important. Et là en fait c'est vrai que dans ce groupe là il y avait le maillot blanc, maillot jaune, parce que Vacek était juste devant.
7: Donc maillot blanc c'est le maillot du meilleur jeune.
9: Voilà, c'est ça. Et donc du coup mon médecin me dit on va couvrir le maillot jaune puisque Vacek est parti un peu devant avec une trentaine de secondes. Et en fait malheureusement pour lui il est tombé dans un lacet dans la descente du Tourmalet. Et c'est vrai que on était vraiment très bien placé, on était 20 mètres derrière lui. Donc on a vu la chute en direct, c'est vrai spectaculaire.
7: Et donc un moment important sur ce Tour de France en général et pour vous particulièrement Johan Poirier. Il y en aura d'autres évidemment, on imagine, sur ce tour parce que vous allez jusqu'à Paris donc pour conduire l'une des voitures des médecins. Merci beaucoup d'être venu nous raconter tout ça sur l'antenne d'ICI Périgord.
9: Merci à vous pour l'invitation et bonne journée, bonne étape périgordine.
7: Et bonne suite de tour.
1: Et vous restez avec nous sur votre radio ICI Périgord pour vivre l'événement à ne pas manquer aujourd'hui, cette 8e étape du Tour de France entre Périgueux et Bergerac avec ICI Périgord, la radio officielle du Tour.
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1: Info pratique, fermeture de route, passage de la caravane, on vous dit tout au long de la journée sur votre radio ICI Périgord. Restez avec nous, on se retrouve dans 3 minutes.

0: Quelle voix, celle de Tina Turner sur votre radio ici Périgord, la radio officielle qui vous fait vivre le Tour de France aujourd'hui.
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0: Le Tour de France, c'est un événement à vivre avec votre radio ici Périgord, d'autant plus cette étape 100% périgourdine qui va partir en début d'après-midi de Périgueux pour rejoindre Bergerac. On est en direct du village départ à l'Étourny à Périgueux, Louis de Bergevin avec nos invités.
2: Et on était tout à l'heure avec la championne de France junior. On est maintenant avec un ancien champion du monde, carrément champion
0: incroyable.
2: Du monde 1994. Bonjour Luc Leblanc.
3: Bonjour.
2: Vous êtes aussi Limougeaux, donc en voisin aujourd'hui
3: de Saint-Hériez-la-Perche.
2: Et
3: Limousin, c'est pas loin de Périgueux.
2: Exactement, c'est vraiment pas loin. C'est pour ça que vous êtes le voisin de l'étape aujourd'hui. Je rajoute aussi que vous êtes double vainqueur d'étape sur le Tour de France quand même. Qu'est-ce que vous faites sur le Tour aujourd'hui? Vous êtes ambassadeur Nord Auto. Ça veut dire que vous conduisez les invités sur l'étape.
3: Voilà, ben, je suis ambassadeur Nord Auto France depuis maintenant 8 ans, c'est la 8e année. Et j'accueille les invités Nord Auto sur le village départ. J'en fais faire le tour du village départ et après on va au paddock voir les bus des équipes, voir si les coureurs sortent des bus et tout ça. Mais aujourd'hui il fait tellement chaud qu'ils sortent au dernier moment. Et après on prend le départ avec les invités à l'avant de la course. On part environ 3 quarts d'heure, 1 heure avant les coureurs. On double la caravane, on s'arrête déjeuner. Il y a la glacière, il y a les plateaux repas, le rosé, le rouge, le champagne. Voilà, moi je bois pas. Hein. Taux zéro sur le tour. Et puis après on va jusque sur l'arrivée. Puis on va sur le bus VIP le Tourmalet et on attend avec impatience l'arrivée des coureurs chaque jour.
2: Et donc ça veut dire qu'aujourd'hui vous allez rouler sur des routes que vous connaissez un petit peu.
3: Oui.
2: Ça vous fait quoi de venir ici en Dordogne?
3: Ça me fait toujours. Vous savez, moi je suis à Rédien, donc Saint-Hériez. J'ai beaucoup couru dans ma jeunesse avec les copains comme Didier Virvalex qui est de Périgueux. On a beaucoup couru ensemble et notamment le premier tour du Périgord que j'ai gagné en 1986 avec l'arrivée au sommet de Dôme. Où on va passer aujourd'hui, donc ça va être un excellent souvenir pour moi. Et donc les routes du Périgord et tout ça, je les connais pratiquement par cœur parce que en habitant à Saint-Hériez, je m'entraînais souvent aussi quand j'étais pro dans les coins.
2: Alors cette montée de Dôme, on la connaît parce qu'on a fait la reconnaissance du tour avec un peloton ici Périgord, donc on l'a monté, elle est dure surtout sur la fin.
3: Ouais.
2: C'est au sommet de cette montée que vous avez gagné. Alors je crois qu'il y a une montée Luc Leblanc à Hautacam.
3: Oui.
2: C'est ça, est-ce qu'il faudrait une montée Luc Leblanc ici à Dôme?
3: Si le maire de Dôme veut bien me faire à la montée de Dôme Luc Leblanc Lucho, pas de soucis, hein, je viens direct avec grand plaisir. Et oui, il y a la montée Luc Leblanc à Hautacam depuis l'année dernière. C'est l'organisateur Gérard Labrunet de la Pyrénéenne qui a décidé avec la municipalité d'Argelès-Gazost et la communauté de communes du coin là-bas d'appeler la montée d'Hautacam, la montée Luc Leblanc. Donc ils ont fait 5 bornes dans la montée avec un QR code, c'est une première. Les gens, ils peuvent scanner le QR code et voir exactement ce qui s'est passé à ce moment-là sur la course dans la montée.
2: Luc Leblanc, vous avez donc gagné 2 étapes sur le Tour de France, mais vous avez vécu aussi des moments difficiles sur le Tour en tant que cycliste. C'est quoi votre rapport avec le Tour aujourd'hui? Parce que vous êtes encore dedans aujourd'hui, finalement, vous n'avez pas voulu complètement couper.
3: Non, oui, ça fait peut-être mon 30 et quelques, je ne sais plus où j'en suis au niveau des années de Tour. Mais c'est toujours de l'émotion de venir sur le tour, quoi. Bon, de voir les coureurs et tout, bon, de voir le matériel qui a changé, l'état des routes. Mais en fin de compte, je me dis qu'on roulait aussi vite à l'époque, hein, pratiquement que.
2: Parce que vrai, dans la montée, on bat des records chaque année.
3: Non, dans la montée d'Hautacam l'année dernière, nous on faisait Cahors-Hautacam, 270 km. L'année dernière, ils ont fait 160 km de course. Nous, on est arrivé dans le brouillard, le froid et tout ça. Eh bien, Pogacar, je lui mets 2 secondes.
2: C'est vrai? Vous avez été plus rapide que Pogacar?
3: J'ai été plus rapide que Pogacar.
2: Avec un matériel totalement différent. Vous voyez aujourd'hui les vélos hyper aérodynamiques, les capteurs de puissance, la nutrition, vous auriez préféré courir aujourd'hui?
3: Moi j'étais à l'ancienne, moi. On mangeait du foie gras et puis. Non, je rigole. Non, on avait une hygiène de vie.
2: Moins stricte.
3: Mais c'est assez strict quand même. On n'avait pas le même matériel, mais est-ce que le matériel, ça change tout? Très honnêtement.
2: Non, mais ça aide. Mais en tout cas, est-ce que vous auriez aimé courir aujourd'hui avec tout qui est calculé, beaucoup moins de place à...
3: Mais moi, j'ai connu l'époque où on commençait à mettre les oreillettes. On me les a mises une fois. Je les ai enlevées au bout de 10 minutes. Ça ne me convenait pas du tout. On courait à l'instinct à l'époque. Voilà, il n'y avait pas de capteur, il n'y avait pas d'oreillette. On n'attendait pas les ordres de ceci ou de cela. On courait à l'instinct et on savait ce qu'on devait faire. Le problème aujourd'hui, c'est que... Enfin, nous, à l'époque, on se connaissait. Maintenant, avec le capteur, les gars, ils sont nés avec le capteur dans le berceau. Donc, à un moment donné, ils n'ont pas la connaissance de leur corps, de savoir à quel moment il faut lever le pied, tout ça. Nous, on savait le faire. Et aujourd'hui, c'est vrai que la course serait complètement différente s'il n'y avait pas ces capteurs et ces oreillettes.
2: Vous éclatez quand même quand vous regardez le Tour de France aujourd'hui.
3: Oui, je m'éclate.
2: Eh bien, merci beaucoup, Luc Leblanc.
3: Content d'être dans le Périgord.
2: Et donc, Limougeot, c'est ça, vous êtes un voisin aujourd'hui, ancien champion du monde de cyclisme 1994 et double vainqueur sur le Tour de France. Merci d'être venu ce matin.
3: Merci à vous. Dans le studio d'ici, mes amitiés, je vous embrasse tous très fort dans le Périgord.
2: Nous aussi, on vous embrasse. Merci, Luc Leblanc.
0: Vous restez avec nous sur votre radio. Ici, Périgord, c'est l'événement à vivre aujourd'hui sur votre radio, cette 8e étape du Tour de France. Je vous annonce que la caravane est partie.
2: Ah, ça y est.
0: Ça y est, la caravane est en train de circuler à Périgueux et de balancer les goulis.
2: Il faut sauter là.
0: Ouais, allez-y, sortez les cibles. Il paraît qu'il y a des cartons parce que vous savez que ici et sur la caravane,
2: ah oui, tout à fait.
0: Il y a des pancartes ici.
2: C'est
0: pour
2: vrai.
0: Essayer d'avoir des goodies de la radio. Vous êtes les meilleurs, on vous embrasse bien fort. Donc la caravane, ça y est partie. Là, il y a de plus en plus de monde sur ce village départ.
2: Et il fait
0: on va
2: plus
0: retrouver.
2: En plus chaud.
0: Ouais, c'est ça. La température monte. On va retrouver Théo Martin justement du côté des fans du Tour de France qui essayent de choper les goodies dans quelques minutes.
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0: Ici Périgord, c'est la radio officielle du Tour de France qui vous fait vivre l'événement. Vous restez avec nous. Émission jusqu'à midi en direct du village départ. Mais ce ne sera pas terminé après. On sera là sur le bord des routes pendant l'étape. On sera là pour commenter la course et à l'arrivée évidemment. Dans un instant, on retrouve Théo Martin en centre-ville de Périgueux. A tout de suite sur votre radio ici Périgord.

0: Axel Bauer éteint la lumière sur votre radio, ici Périgord, la radio officielle du Tour de France.
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0: Évidemment, quel autre événement à vivre aujourd'hui avec votre radio ICI Périgord, cette 8e étape entre Périgueux et Bergerac avec la caravane, ça y est, qui est partie il y a quelques minutes, qui a pris le grand départ de Périgueux, qui est encore en ville avant de prendre la direction de Bergerac tout au long de cette matinée, de ce début d'après-midi. On va justement retrouver des fans sur le bord de la route, des fans du Tour, aux côtés de Théo Martin. Vous êtes où, Théo, et avec qui?
2: Eh bien, je suis toujours à côté du village départ, hein, à Périgueux. Vous l'avez dit, les caravanes ont démarré. Le public est présent. Il y a tout le monde qui hurle pour avoir boire les goodies. On a les enfants perchés sur les épaules des parents pour essayer ce qu'est les stratégies. Évidemment, vous envoyez les enfants pour essayer d'amadouer les goodies. Il y a aussi, vous savez, des grandes bassines avec des pancartes visées ici. Ça marche pas mal aussi. J'ai vu des bassines remplies. Non, clairement, on est dans une ville qui attend le départ du Tour de France. Hein, les coureurs, c'est pour 13h15. Mais clairement, la fête, elle a déjà commencé. Alors attendez, faut que j'essaie de me rapprocher. J'avais repéré Catherine, excusez-moi. Je vais mettre des coups de micro si ça marche pas. Catherine, c'est bon, je l'ai retrouvée, bonjour.
3: Bonjour.
2: Bon, il faut savoir que quand je demande aux auditeurs, aux auditrices de venir, le problème, attendez, allez-y, pardon. Le problème, c'est qu'ils perdent leur place devant la grille, quoi. Donc,
0: ah bah oui.
2: Donc c'est un peu délicat.
0: Vous allez
2: Catherine
0: leur gâcher
2: a fait gentiment de se décaler. Catherine, pardon, merci. Voilà, dites-moi, je vous ai repéré parce que je vous ai vu au loin avec une chaise pliante.
3: Oui, tout à fait.
2: Est-ce qu'il y a une stratégie pour récupérer des goodies?
3: Oh non, pas du tout. Non, moi je viens pour la fête, pour l'ambiance, parce qu'il y a du monde, qu'il fait beau. Non.
2: C'est une première ou pas pour vous?
3: Non, pas vraiment.
2: Attention, ça se bat à côté de nous, ça se bat.
3: Non, pas vraiment. J'ai déjà participé à ce genre, à une étape de montagne, il y a quelques années.
2: Ah, c'était pas chez nous du coup, c'était pas en Dordogne?
3: Non, c'était pas chez vous. Non, c'était dans les Pyrénées. C'était très bien aussi. Mais bon, là, habitant la région, quoique originaire de Dunkerque, j'ai profité de cette sortie, de voir tout ce beau monde, cette belle organisation. Voilà, je suis vraiment ravie.
2: Ouais, vous attendiez à autant de monde ici?
3: Non, pas du tout. Franchement, non. Je m'attendais à un peu de monde, mais là, c'est...
2: Ouais, on se croirait vraiment dans un festival. Hein, pour le coup, là, vous aussi, on a fait un peu la même taille, on est un peu petit. On ne voit plus devant nous. Hein, c'est vraiment que des coups et des têtes. C'est un peu compliqué de s'y retrouver. Donc c'est pas la première fois, en tout cas ici à Périgueux c'est la première fois. Vous me disiez que vous aviez l'application ici aussi.
3: Oui, tout à fait. J'ai mis l'application il n'y a pas très longtemps, mais je la trouve super, l'application.
2: Et je vous promets, je ne vais pas donner d'argent, Benoît.
0: C'est très bien, Théo. Mais j'ai une mission pour vous, Théo. Avant la fin de la journée, tout le public de Périgueux a l'application ici sur son téléphone.
2: Très bien. Ça fait déjà une personne.
0: Au boulot. Bon courage. On vous retrouve un petit peu plus tard.
3: Mais je vous en prie.
0: Merci beaucoup de nous faire vivre cette ambiance sur le bord de la route avec le passage de la caravane, ça y est, qui s'est élancée de Périgueux, qui pendant encore quelques minutes sera à Périgueux avant de prendre la route, le parcours du Tour de France direction Bergerac. C'est l'événement à vivre sur votre radio ici Périgord et en musique avec justement un artiste qui va venir pour la première fois chanter à Bergerac le 26 septembre. Voici Jérémy Frérot. Ce sera l'Espace Étincelle en partenariat avec votre radio locale ici Périgord.
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0: Jérémy Frérot qui sera en concert à l'espace étincelle de Bergerac le 26 septembre en partenariat avec votre radio ici Périgord. Mais avant tout ça, il n'y a qu'un événement aujourd'hui à vivre sur votre radio officielle du Tour de France. C'est cette étape entre Périgueux et Bergerac. Et avant le départ, on est nous ici sur le village à Périgueux avec de plus en plus de monde, la chaleur qui monte aussi. Et nos invités pour vivre ce moment, Louis de Bergemin, jusqu'à midi avec un nouvel invité qui nous rejoint.
1: Et pas n'importe qui.
0: Et non.
1: C'est Bernard Thévenet qui est avec nous sur l'antenne d'ici Périgord ce matin. Bernard Thévenet, vainqueur du Tour de France 1977. Bonjour.
2: Bonjour.
1: Vous avez été le premier à battre Eddy Merckx. Eddy Merckx, pour ceux qui connaissent pas, pour les plus jeunes, c'était un peu comme Tadej Pogacar.
2: Un peu en pire même.
1: En pire. Et, exactement, oui, non, parce qu'il a encore un palmarès plus gros que Tadej Pogacar. Pour combien de temps, on ne sait pas. Aujourd'hui, on voit que Tadej Pogacar écrase la concurrence. On dit qu'il a déjà gagné le Tour. Certains disent ça. Est-ce que vous qui avez battu Eddy Merckx, est-ce qu'on peut battre Tadej Pogacar aujourd'hui, cette année?
2: Aujourd'hui, cette année, c'est difficile. Hein. Il est encore en pleine possession de ses moyens. Il a une très bonne équipe, peut-être même la meilleure équipe de ce Tour. Je vois pas bien comment on peut arriver à le battre. Et en plus, il court très bien parce que là, il est parti d'assez loin dans le Tourmalet. Il a mis ses adversaires à une distance assez respectable,
1: on
2: va dire.
1: Deux minutes, hein, l'écart.
2: Et du coup, je pense que ses adversaires vont maintenant plus chercher à conserver ou à prendre la deuxième place plutôt qu'à lui courir après, plutôt qu'à le gêner. Donc du coup, maintenant, il a plus qu'à suivre, il a plus qu'à surveiller. Il a déjà fait ça, il a déjà fait le coup, pas tous les ans, mais presque. On se rappelle, il y a 2 ans, notamment avant Nice, il y avait une bagarre, entre les trois, entre Vingegaard, Pogacar et Evenepoel. Et la bagarre, c'est surtout été pour la deuxième place entre Vingegaard et Evenepoel.
1: Ouais,
2: et Vingegaard n'a pas hésité à rouler avec Pogacar pour pouvoir éloigner Evenepoel. Donc, on risque d'avoir ça cette année. Il faudra se

0: portez quand vous voyez le maillot jaune qui tombe avant-hier, le Norvégien Thorsten Train dans la descente, ça vous fait quoi? C'est un crève-cœur de le voir tomber abandonné.
1: Il s'accroche avec ses coéquipiers. Encore quand on s'accroche avec un autre coureur ou un adversaire, on peut dire bon, on a pris des risques, mais là c'est vraiment la chute idiote.
0: Ça vous désole.
1: C'est parce que son coéquipier a viré et je sais pas, il n'avait pas bien fait attention. Il était juste à côté de lui, il n'a pas viré en même temps que lui, du coup il l'a accroché, il est tombé. Ça arrive que le maillot jaune tombe. J'ai même connu malheureusement la chute d'Ocagnard dans le tour 71, où il était obligé d'abandonner avec le maillot jaune sur le dos. Ça fait mal au cœur, mais malheureusement, ça fait partie des aléas du vélo, ça fait partie des aléas de la course.
0: Bernard Thévenet, vous connaissez la Dordogne, vous avez déjà roulé ici?
1: Oui, dans le temps, il y avait un critérium ici, à Périgueux, qui était organisé par Maurice Jouot. Et puis, on est passé plusieurs fois dans le tour, même, mais je pense pas qu'on soit arrêté. On est passé plusieurs fois, puis j'avais un copain qui s'appelle Claude Mazot, qui habitait par ici, donc je connais un petit peu quand même le département.
0: Eh bien, merci beaucoup Bernard Thévenet, donc vainqueur du Tour de France 1977 en direction
1: d'Antenne. Tour
0: de France 1975.
1: 77, c'était devant Kuiper.
0: Mais vous avez gagné le Tour de France. Merci beaucoup Bernard Thévenet.
2: Et vous restez avec nous sur votre radio ici Périgord pour vivre cet événement, le passage de la Grande Boucle, le Tour de France ici en Dordogne. C'est aujourd'hui et c'est avec votre radio ici Périgord. Dans un instant, les infos.
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2: Vous écoutez Ici Périgord, la radio officielle du Tour de France en Dordogne aujourd'hui. Il est 11h. Les infos, Emmanuel Clavry.
7: 16 hectares de végétation au total ont brûlé la nuit dernière en Périgord à cause des impacts de foudre et des chutes de câbles électriques provoqués par les orages. Les pompiers qui ont reçu plus d'un millier d'appels sont intervenus sur 19 départs de feu un peu partout dans le département, notamment du côté de Val-de-Louire et Codot où la foudre a mis le feu à une maison. Ces 5 occupants n'ont pas été blessés, ils ont été relogés dans un gîte. Si vous faites partie des personnes qui sont encore privées de courant à l'heure actuelle, il va falloir faire preuve de patience. Enedis évoque un retour à la normale dans le week-end. Attention donc aux congélateurs notamment et aux chambres froides. Les chutes de branches et d'arbres ont privé d'électricité jusqu'à 20 000 foyers hier soir. Il en restait 11 000 en milieu de matinée. Les agents d'Enedis sont sur le terrain avec par exemple 32 interventions en cours rien que sur la commune de Lalinde. Il rappelle d'ailleurs qu'il ne faut en aucun cas toucher les câbles qui sont tombés au sol. Autre conséquence de ces orages, le parcours du Tour de France qui avait été balisé, nettoyé, décoré, a lui aussi subi les outrages des rafales de vent. Les agents des services des routes du département ont passé la nuit à tout remettre en état avant le passage du peloton, notamment dans le Sarladais, à Montignac-Lascaux, au Bug, aux Aizis, à Lalinde, mais aussi à Banneuil, juste après le pont de Port-de-Couze, où deux lignes électriques sont tombées, dont une qui alimente l'usine Poliré. Les réparations ont pris 4 heures, de 2h à 6h30 du matin. On l'attendait depuis 2017, le Tour de France est de retour en Périgord avec cette 8e étape entre Périgueux et Bergerac qui passera notamment par Boulazac, Thenon, Montignac-Lascaux, les Aizis, Sarlat, la Roque-Gajac, Beynac, Saint-Cyprien, Lalinde, Creys avant l'arrivée à Bergerac. Le départ sera donné tout à l'heure à 13h15 depuis les allées Tournies à Périgueux pour une arrivée prévue vers 17h20. Cette journée événement, vous la vivez bien sûr toute la journée en direct sur votre radio ici Périgord, présente sur le village départ avec des invités, notamment Christian Prudhomme, le directeur du Tour dans 20 minutes maintenant. Nos reporters présents sur le parcours sont déjà sur place. Jeanne de Butler, Margot Croison, Thibaut Delmarle vous diront en temps réel où se trouve la caravane et les coureurs. Nous serons présents également à l'arrivée à Bergerac. Hier, la 7e étape à Bordeaux a été remportée par le Belge Tim Marlier. Et puis ce sera un peu comme une finale avant l'heure. Les Bleus affronteront l'Espagne en demi-finale de la Coupe du Monde de football. Ce sera mardi prochain, le 14 juillet. Les Espagnols qui ont décroché leur billet hier en éliminant la Belgique de buts à 1. Les deux autres quarts se jouent ce soir tard à 23h. La Norvège contre l'Angleterre et à 3h du matin.

0: matin, la Suisse face à l'Argentine.
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0: Benoît Chaumeau, je vous laisse car la caravane publicitaire est en train de passer devant les locaux d'ici Périgord.
2: Allez-y, courez.
0: Allez, je cours.
2: Effectivement, la caravane est partie. Ça y est, nous, on est toujours sur le village départ où il commence à faire chaud. Même si on est à l'ombre, on sent la température qui monte. Alors, on pense à vous qui êtes au bord de la route, en plein cagnard. Pensez à prendre de l'eau, pensez à prendre de la crème solaire, pensez à prendre votre chapeau. Vraiment, protégez-vous aujourd'hui pour cette journée caniculaire encore en Dordogne avec des températures qui vont monter entre 36 et 38 degrés pour les maximales. Concernant les conditions de circulation, vous restez aussi à l'écoute d'ici Périgord avec pas mal de routes qui sont fermées, notamment Périgueux qui est complètement inaccessible, notamment quand vous arrivez depuis Bergerac, depuis l'autoroute, la rampe Saint-Saulve, elle est fermée. Donc évitez le secteur puisque là, ça bloque complètement à Créavalley parce qu'évidemment, vous ne pouvez pas emprunter la rampe Saint-Saulve pour rejoindre Périgueux. Donc anticipez là vos déplacements. Sachez qu'il y a des navettes qui existent tout au long de la journée pour rejoindre Périgueux, pour rejoindre Bergerac également. Donc restez à l'écoute d'ici Périgord, la radio de vos conditions de circulation pendant ce Tour de France.
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2: Ici Périgord, la radio officielle du Tour de France. On se retrouve dans quelques minutes en direct ici du village départ. La caravane, ça y est partie, elle est passée devant la radio, devant les locaux d'ici Périgord il y a quelques instants. Elle prend la direction de la route de Lyon de Bergerac pour ensuite entamer ce parcours jusqu'à Bergerac. Vous restez avec nous pour la musique. Voici celle qui sera mardi soir en Dordogne à la fête du pain de Mincignac en partenariat avec ici Périgord. La Rousseau est sur votre radio locale en Dordogne. Et tout de suite.

0: demain Signac, mardi soir, pour le plateau 90-2000 animé par Charlie et Lulu Larousseau, qui était notre invité hier d'ailleurs sur votre radio ici Périgord. Notez que la fête du pain est décalée en raison des fortes chaleurs. Les concerts démarreront à 22h. L'ouverture, ce sera à 18h30 mardi soir, en partenariat avec ici Périgord.
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0: On est en direct du Tour de France avec Louis de Bergevin sur le village départ ici à Périgueux. Périgueux, où est partie la caravane il y a quelques minutes. Ça y est, elle plus là, en centre-ville de Périgueux. C'est trop tard pour
2: Mais elle est ailleurs.
0: Mais il y a encore des distributions de goodies en ville. Oui. Alors par contre, vraiment, on nous signale beaucoup de ralentissements évidemment autour de l'agglomération. N'essayez pas de rejoindre Périgueux en voiture.
2: Ah oui, là il faut garer la voiture.
0: Prenez le projet. Prenez une navette. Il y a des navettes qui sont mises en place par l'agglomération de Périgueux pour rejoindre le centre-ville. Vraiment, la voiture, arrêtez, c'est impossible, vous êtes en train de tout bloquer au niveau de Créa Vallée. Vous restez avec nous, on vit ensemble cette émission spéciale jusqu'à midi. Louis, évidemment, le Tour de France, c'est les coureurs, c'est le côté sport,
2: ben oui.
0: Mais c'est aussi la caravane.
2: C'est indissociable de la caravane, le Tour de France.
0: La caravane qui est partie, et Théo Martin est toujours en centre-ville aux côtés des fans qui sont venus voir passer le Tour de France. Et je crois qu'il a trouvé des fans assez exceptionnels, Théo, là.
3: Oui, Benoît, il y a des rendez-vous qu'on n'oublie pas. La dernière fois que le Tour de France s'était lancé à Périgueux, pour l'Anderjac, c'était en 2017. Et 9 ans plus tard, la Grande Boucle revient chez nous. J'ai rencontré quelqu'un qui a dû voir les deux. Je peux m'avancer, je pense, sur cette information parce que Mimi, elle a une pancarte autour d'elle. Mimi, 100 ans, est toujours fan du Tour de France. Mimi qui a 100 ans, aux côtés de sa fille qui vient de New York, justement. Bonjour.
4: Pardon ?
3: Vous venez de New York, c'est ça ?
4: Oui.
3: Et vous
4: venez de New York, oui.
3: Et là, vous venez voir votre maman.
4: Voilà, qui a 100 ans. Elle a eu 100 ans le 12 février.
3: Elle est là avec sa chaise et elle regarde le tour.
4: Elle était parisienne, donc on l'a emmenée le 12 février, on l'a emmenée à Paris pour fêter les 100 ans.
3: C'est Mimi. Comment elle s'appelle ?
4: Mimi, elle s'appelle Micheline, oui.
3: Bonjour Mimi. Ça va bien ?
5: Pardon ?
3: Vous allez bien ?
5: Ça va très bien.
3: Au top. C'est comment le Tour de France ?
5: Pardon ? C'est comment le Tour de France ?
3: Bonjour. Ouais, je sais pas trop. Pardon, excusez-moi. Alors du coup, expliquez-nous un petit peu comment ça fonctionne, parce que vous venez de New York, vous venez rencontrer votre maman ici en Dordogne. Ah, c'est pas de tout repos quand même.
4: Ben non, surtout que je le fais très souvent. Je le fais tous les mois et demi à peu près.
3: Ça fait quoi d'avoir sa maman qui a 100 ans ? C'est impressionnant.
4: Exactement.
3: C'est quelque chose
4: qu'on peut en profiter encore.
3: Ben ouais, c'est une chance.
4: Oui, c'est une chance, absolument.
3: Et donc quand vous venez à...
4: Surtout qu'elle est en pleine forme encore.
3: Ben oui. C'est ce que je vois, c'est ce que je vois.
4: Surtout la tête, ça marche très bien.
3: C'est le plus important.
4: Oui.
3: Et quand vous venez justement lui rendre visite, vous faites quoi en Dordogne ? Vous baladez un petit peu ? Parce que là, il y a le Tour de France, donc c'est vraiment l'occasion de sortir.
4: Oui, j'aime bien rester à Périgueux. Enfin, elle a un appartement ici à Périgueux. J'aime beaucoup rester ici parce que j'adore les marchés. Donc je profite le mercredi et le samedi du marché de Périgueux.
3: Est-ce qu'à New York, on capte ici Périgord ?
4: Oui, bon, non, je ne sais plus si c'est à New York, mais en tout cas à Madrid, ça c'est sûr.
3: Avec l'application,
4: Madrid,
3: j'imagine.
4: C'est sûr. Mais à New York, non, si, mais il me semble que si, de toutes les fois.
3: On vérifiera l'information, Benoît. En tout cas, je vous laisse profiter. Les caravanes passent encore un petit peu quand même. Benoît, dans la 2-3, là, il n'y a pas normal. Il n'y a pas normal, voilà, je ne peux pas vous décrire mieux. Qui passe devant moi. Écoutez, c'est pour le film qui va sortir bientôt, je crois, le 29 juillet. Mais ouais, il y a plein de caravanes partout, ça continue. Alors par contre, on est coincé, quoi. Si vous êtes d'un côté des allées tournies, vous ne pouvez pas traverser.
2: Ah oui, là,
3: j'ai voulu, c'est compliqué. Parce que je m'avance un peu, mais je vais essayer. J'ai vu des gens qui me faisaient signe depuis un appartement à l'Étourny. Je vais essayer c'est d'aller dedans. Si, je vais essayer, mais il faut que je traverse. Donc c'est
0: allez-y,
3: pas gagné.
0: Allez-y, c'est votre mission. Ah oui. Ne vous faites pas écraser par la caravane.
3: Avant midi,
0: on l'a dit, c'est interdit de traverser par le passage de la caravane, Théo. Donc faites gaffe à vous.
3: Interdit,
0: quand même.
3: Interdit.
0: On se retrouve un petit peu plus tard pour vivre l'ambiance du Tour de France ici à Périgueux, ville départ de cette 8e étape à vivre sur votre radio ici Périgord. On va se retrouver dans les prochaines minutes. Ici, finalement, Louis, d'habitude, vous le faites sur la route, ce Tour de France. Ouais. Là, vous pouvez vraiment profiter de l'ambiance du village départ.
2: On profite aussi de l'ambiance du village départ. Mais c'est vrai que sur la route, c'est encore une ambiance particulière. Et vous l'avez dit, il y a le passage de la caravane, c'est quelque chose. Après le passage du peloton, c'est quelque chose. Il y a la fête entre les deux. Et c'est une fête toute la journée, finalement.
0: Et cette fête, vous la vivez avec nous sur votre radio ici Périgord. Vous restez avec nous. Tout de suite de la musique avec Dire Straits.

0: Dire Straits sur votre radio ici Périgord, la radio officielle du Tour de France.
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0: On vous fait vivre l'événement ici en direct du village départ du Tour de France avant l'étape de cet après-midi entre Périgueux et Bergerac. La caravane, ça y est, elle est partie de Périgueux il y a une bonne dizaine de minutes. Maintenant, je vais vous redonner d'ailleurs des horaires si vous voulez voir passer la caravane. Là, elle doit être passée à Saint-Pierre-de-Chignac. C'est en cours à Saint-Pierre-de-Chignac. Direction Thenon, elle y passera vers 11h44 et puis midi 7 à Montignac-Lascaux. Restez à l'écoute d'ici Périgord hein, puisqu'on vous tient au courant des horaires. Mais pour l'instant, Louis, on reçoit un collègue qui sera sur la moto pour nous faire vivre l'étape cet après-midi.
2: Il va nous faire vibrer cet après-midi pour cette superbe étape entre Périgueux et Bergerac. Bonjour Thomas Coignac.
3: Bonjour Louis, bonjour Benoît,
0: bonjour. Bonjour.
2: Donc pour ici, pour tout le réseau ici et donc ici Périgord aujourd'hui, vous suivez le Tour de France sur la moto. Comment ça se passe pour vous ces étapes sur la moto? Vous êtes à l'intérieur du peloton.
3: Ouais, exactement. Bah déjà c'est un régal de pouvoir approcher les coureurs de si près. C'est un régal de pouvoir découvrir en même temps que de voir les sourires du public pendant toute la course. Quand on est sur une moto ici, vraiment c'est une avalanche de coucou tout le temps. Les gens qui sont très contents de nous voir, franchement c'est du bonheur. Et puis après sur le côté sportif, on part avant les coureurs, on y reste un petit peu et puis dès qu'il y a suffisamment d'écart entre l'échappée et le peloton, on réussit à se mettre juste derrière l'échappée et puis là vous voyez tout quoi, vous voyez la course, les coureurs qui discutent entre eux, vous appréciez le coup de pédale, etc. Et c'est parti comme ça jusqu'à l'arrivée.
2: Donc c'est noté hein. Si vous voyez la moto ici, ouais, il faut faire coucou.
3: Exactement.
2: À Thomas Coignac, évidemment.
3: Et éventuellement me donner une bouteille d'eau. Mais...
2: une bouteille d'eau ou n'importe quel autre goodies. Donc tous les quarts d'heure, on sera avec vous, Thomas Coignac, cet après-midi.
3: On se retrouve tout à l'heure avec grand plaisir.
0: Merci vous restez beaucoup. À l'écoute d'ici Périgord pour vivre l'événement. On se retrouve dans moins d'une minute en direct du village départ. À tout de suite.
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0: Bah, il a une minute.
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0: Ici Périgord, c'est la radio officielle du Tour de France et de cette étape en Dordogne. Aujourd'hui, étape 100% périgourdine à vivre avec votre radio ici Périgord tout au long de la journée. Là, on est en direct du village départ aux Allées Tournies à Périgueux. C'est magnifique ce qui est en train de se passer. Et on reçoit un invité exceptionnel tout de suite, Louis de Vergevin.
2: Eh ben oui, on est avec le patron du Tour de France.
0: Eh ben voilà.
2: Rien que ça, avec Christian Prudhomme qui est avec nous à l'antenne, sur l'antenne d'ici Périgord. Bonjour Christian Prudhomme.
8: Bonjour.
2: Alors déjà, une question. C'est la plus belle étape du Tour aujourd'hui.
8: Alors d'un point de vue esthétique, sans doute. C'est quasiment la réplique de l'étape 2017. Je suis tellement vieux que j'étais reparti au XXe siècle, qui était absolument splendide. Je me souviens de la remarque de Marc Madiot, qui n'a pas la langue dans sa poche, Marc Madiot, n'est-ce pas, et qui m'avait dit aussitôt après l'étape, d'ordinaire les étapes de transition comme ça, j'aime pas, mais là, qu'est-ce que c'était beau. Ça va être une carte postale exceptionnelle. La Dordogne est magnifique. Pas simplement d'ailleurs par ses paysages, il y a d'autres attraits dont j'espère bien profiter ce soir.
2: Christian Prudhomme, aujourd'hui et depuis plusieurs jours d'ailleurs, il fait extrêmement chaud sur le Tour de France. Ce matin, à ce micro, Pascal Chanteur et Germinal Perrault nous disaient qu'il faudrait peut-être penser, il y a beaucoup de monde qui... plusieurs voix qui disent ça, qu'il faudrait peut-être penser à décaler l'horaire des étapes. On se met à votre place. On se dit que ce serait un chantier considérable, une logistique énorme. Peut-être même que c'est impossible de faire ça.
8: Sur l'avenir, je ne vais pas vous répondre. On est là en train de s'adapter. Quand vous faites votre papier, 30 secondes plus tard, c'était mon métier, je sais ce que c'est. Vous pensez à votre papier juste derrière, c'est normal. Nous, c'est la même chose. S'adapter aujourd'hui, on n'est pas capable, sur l'édition présente, de changer plus d'une Bien demi-heure sûr. Le départ ou l'arrivée des étapes, parce que les forces de sécurité sont en place. Vous ne les changez pas comme ça. Pour le reste, il faut juste avoir bien en tête d'anciens coureurs aussi, notamment je pense à Kiko Garcia, qui est le directeur général de la IOC, donc tous les organisateurs de courses cyclistes au monde, et qui a été ancien coureur. Il faut bien voir que le coureur, c'est 3 heures avant qu'il va se réveiller. Mais il n'est pas sur place. Donc si vous dites par exemple un départ à 10h, ça veut dire qu'ils se sont réveillés à 6h. Ça veut dire aussi qu'ils n'auront pas dormi comme avant. C'est-à-dire que lancer comme ça, on part plus tôt. Oui, très bien, peut-être, pourquoi. Mais parfois il fait 31 degrés aussi à 10h. On pourrait raisonner de manière géographique. Il y a quelques années encore, je pouvais me dire, tiens, on va pas aller dans le département du Tarn, que j'adore, parce que c'est là où les chaleurs les plus fortes sont concentrées. Mais quand il fait 40 à Nantes et 40 à Brest, la réponse est un peu différente. D'autant plus qu'il y a la machine médiatique que vous représentez, que j'ai représenté moi aussi, donc il n'y a aucun souci là-dessus. Elle veut que tout aille encore plus vite. Oui, mais on ne sait pas le temps qu'il fera le 14 juillet 2030. Globalement, bien sûr que ça se réchauffe et ça s'accélère, hélas. Mais on ne sait pas le temps qu'il fera. On aura peut-être 3 degrés.
2: Donc ça, vous ne dites c'est pas une solution faisable à mettre en place de faire partir les étapes.
8: Je dis simplement que lancer le truc en l'air, il suffit de changer d'horaire.
2: Mais c'est
8: les horaires,
2: ça,
8: c'est beaucoup plus. Mais votre question me va très bien, j'ai aucun souci. Je pense pas que vous sentiez le moindre agacement dans ma voix. En revanche, c'est pas si simple que ça. C'est simplement ce que je veux vous dire. Et que par ailleurs, si vous voyez les coureurs rire et tous les téléspectateurs du monde entier les ont vus hier pendant l'étape, une étape qui était une étape dévolue à un sprinter, parce que gagner à Bordeaux c'est important pour un sprinter, vous n'êtes pas senti particulièrement crispé. Thierry Goud, nous, notre patron des compétitions, il n'a pas tous les matins des gens qui lui réclament des choses. Je veux féliciter les équipes qui s'adaptent remarquablement. Après, ce qui compte le plus, et je vous en remercie, ce sont les messages que vous faites pour les spectateurs. Ce sont eux. On a d'un côté une population de coureurs, athlètes de haut niveau, préparés avec des mesures spécifiques pour eux. Les gens sur place, c'est un écho du bon sens, mais le bon sens, c'est bon à rappeler. Évidemment, quelque chose sur la tête, évidemment de l'eau tout proche, même si la caravane, parmi ses attraits, a aussi le fait d'avoir quand même 2 500 000 bobs ou casquettes et 550 000 canettes de boissons non alcoolisées.
2: Quand il fait très chaud, alors il y a effectivement les adaptations là aujourd'hui pour ce Tour de France. On pense aux gilets rafraîchissants pour les coureurs. Ils ont des poches de glace à se mettre sur le cou. Les mesures pour le public. Mais est-ce que vous réfléchissez déjà à modifier certaines choses sur le long terme dans les 5-10 prochaines années?
8: Mais on a déjà fait des choses. Regardez un peu simplement. Faites-moi plaisir. Les étapes les plus longues du Tour de France cette année, la plus longue, il y en a une seule à plus de 200. Il n'y en a que deux à plus de 190. Il y a 10 ans, il y en avait 7, 8, 9. Donc raccourcir les étapes alors que dans le même temps les coureurs vont plus vite, ça veut dire qu'ils sont moins longtemps à la chaleur, par exemple. Ensuite, on essaye de travailler là. On est dans un très beau village à Périgueux et on est à l'ombre. On essaye de faire en sorte, notamment sur les nouvelles ascensions, de trouver des ascensions pentues mais boisées. Ce sera le cas à la montée du Hâc dans les Vosges, par exemple. Mais je ne vais pas vous dire qu'on va supprimer le Ventoux ou l'Alpe d'Huez. C'est-à-dire qu'il y a tellement de contraintes et de contingences différentes. Ne croyez pas une seule seconde qu'on n'y réfléchisse pas. Maintenant, permettez-moi d'essayer d'organiser les étapes là aujourd'hui, en ce moment, de les adapter si nécessaire, comme on l'a fait l'autre jour à cause des incendies dans les Pyrénées-Orientales, comme on le fait depuis toujours pour différentes choses, qu'il s'agisse de manifestations sociales au bord de la route ou de la météo. Tignes 2019, la seule fois où une étape du Tour de France a été interrompue à cause du temps, c'était parce qu'il y avait eu un très fort orage de grêle et un éboulement sur la route, un glissement de terrain.
2: Christian Prudhomme, vous êtes donc le patron du Tour de France. Cette étape aujourd'hui, c'est un sprinter qui devrait s'imposer à Bergerac. Le final est très favorable au sprinter. Est-ce que vous vous rappelez du dernier vainqueur à Bergerac en 2017?
8: Sans doute Marcel Kittel.
2: Exactement.
0: Bonne réponse.
2: Bravo, ça c'est impressionnant. Marcel Kittel.
8: Non, c'est pas impressionnant du tout, parce que je suis directeur du Tour, parce que je suis amoureux du Tour de France, et c'est le Tour de France qui m'a donné envie d'être journaliste après le hasard de la vie.
2: Il y en a eu beaucoup d'étapes depuis.
8: Oui. Mais quand Marc Madiot à l'arrivée à côté de Marcel Kittel qui vient de gagner, qu'est-ce que c'était beau aujourd'hui en Dordogne, qu'est-ce que c'était beau dans le Périgord. Vous vous en souvenez? Les images du Tour partent dans 190 pays. La France est le premier pays touristique au monde. C'est une carte postale exceptionnelle. Voilà. Et je regarderai les images de la carte postale ce soir en savourant des produits de qualité.
2: Évidemment.
8: Sans nul doute.
2: Évidemment. Christian Prudhomme, Tadej Pogacar est en jaune. Il a déjà une petite avance sur ses concurrents. Est-ce que le Tour peut encore basculer pour le classement général?
8: On ne sait absolument pas ce qui peut se passer dans les 15 derniers jours, et notamment avec le final et la double arrivée à l'Alpe d'Huez. Maintenant, évidemment que certains se moquent de moi sur les réseaux sociaux, ils n'ont pas forcément tort en disant oui, le Pierre Prudhomme, il a dit ça va aller crescendo. Oui, les organisateurs proposent et les coureurs disposent. Le Tourmalet était placé assez loin de l'arrivée, Pogacar a attaqué de loin, il s'est envolé encore plus en descente d'ailleurs, hein, que il a pris autant de temps dans la descente que dans la montée, et puis ensuite sur le final, il a encore continué à prendre du temps là où Vingegaard lui baissait le pied. Tout est toujours possible, bien évidemment. Maintenant, il a frappé un grand coup, je ne vais pas vous dire le contraire.
2: Eh bien, merci beaucoup, Christophe.
8: Avec grand plaisir, je vous renouvelle mes remerciements pour tous les messages de bon sens que vous faites passer, qui sont essentiels pour le public du Tour de France.
2: Eh bien, merci à vous, merci d'être venu ce matin sur
8: avec plaisir.
2: L'antenne d'ici Périgord.
0: Et on continue d'être ensemble, de vivre ensemble cet événement exceptionnel sur votre radio ici Périgord tout au long de la journée.
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0: Ici Périgord à vos côtés pour vous faire vivre les coulisses de ce Tour de France avec la caravane qui, ça y est sur les routes de Dordogne. Vous avez pu la voir à Périgueux, vous avez pu la voir à Saint-Pierre-de-Chignac. Et ça y est, elle va arriver bientôt à Thenon, ce sera à 11h44. Elle sera à 12h17 à Montignac-Lascaux, à 12h54 au Zaizy. Elle passera par Sarlat à 13h26, à 14h08 à Beynac, à 13h51 Côte de Dôme. Elle passera à 14h35 à Siorac en Périgord, à 14h47 au Buisson, avant d'être entre Lalinde et Bergerac aux alentours de 15h15, avant d'arriver vers 16h. Donc à Bergerac, la ville finale de cette étape du Tour de France. C'est à vivre avec votre radio ici Périgord.
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0: On est ensemble sur votre radio ici Périgord pour vous faire vivre cet événement toute la journée avec Louis de Bergevin en direct du village départ où il y a de plus en plus de monde. La chaleur monte aussi d'ailleurs, je vous rappelle, on en parlait avec Christian Prudhomme il y a quelques instants, mais il y a des conseils qu'on vous répète tout au long de la journée parce que c'est important. Prenez de l'eau, prenez de la crème solaire, prenez vos chapeaux pour aller sur la route du Tour de France aujourd'hui au bord de la route pour vivre ça avec nous.

0: Pierre Demar sur votre radio. Ici Périgord, émission spéciale Tour de France aujourd'hui.
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0: On est en direct avec Louis du village départ. Quel bonheur de voir cette grande fête du Tour de France ici en Dordogne. On l'attendait depuis 2017. Ah oui. Elle est de retour aujourd'hui avec la chaleur, il faut le dire. Donc prenez soin de vous aujourd'hui en vivant cette grande fête avec nous sur votre radio. Ici Périgord, on va retrouver Thibaut Delmarle, notre reporter. Vous êtes où Thibaut ?
2: Bonjour Benoît, je suis dans la côte du Buisson de Cadouin. C'est là une des parties les plus intéressantes de cette étape. Et c'est pour ça, Benoît, Louis, qu'il y a pas mal de monde. Énormément de voitures garées sur le bord de la route, des tentes. Et on est plutôt au frais, hein. C'est une côte qui est plutôt boisée. Donc sur les côtés, on s'enfonce un petit peu et on est à l'ombre. Et c'est le cas d'un groupe de copains que je viens de rencontrer. Ils viennent d'Église Neuve, d'Issac et d'Issac. Des copains qui ont passé la nuit ici, notamment Rodolphe, il a passé sa toute première nuit en camping de sa vie. Et c'était une nuit d'orage en Dordogne, une nuit humide, Rodolphe.
3: Et oui, on n'y croyait pas à l'orage. Et c'est la première sortie qu'on faisait en camping, improvisée, avec Maxence, notre fils. Et effectivement, on n'avait pas fermé trop la tente, donc c'était un peu humide. L'eau est passée sous le matelas, donc c'était pas très agréable.
2: Ok. Bon, l'essentiel maintenant, j'imagine que tout sèche, parce que ça se réchauffe quand même bien. À l'heure déjà où on est, il fait déjà chaud, même si on est bien au frais avec vous ici, avec votre groupe d'amis. Maintenant, on attend le passage de la caravane.
3: Le passage de la caravane, c'est très important, c'est sympa, quoi. Moi, je suis un gamin ici, quoi. Donc je vais avoir des cadeaux, j'apprécie ce moment avec les amis.
2: Qu'est-ce qu'on espère attraper ?
3: Je sais pas, le porte-clés cochonou.
2: Le porte-clés cochonou. Voilà, pour l'objectif de Rodolphe, le Bob aussi, cochonou, ce qu'on me dit derrière moi. Et puis je suis avec Daniel. Daniel, c'est également un habitant d'Église Neuve d'Issac qui est aussi présent avec ses copains ici dans la montée du Buisson. Daniel, vous. C'est de loin pas la première fois que vous assistez à une étape du Tour de France, et notamment ici en Dordogne, vous avez des souvenirs assez lointains.
4: Ah oui. Le Tour de France, je l'ai tout le temps suivi, tout le temps quand même.
2: Et vous avez vu de belles arrivées, de belles étapes, et vous vous rappelez même de victoires en particulier ici à Vert.
4: Alors je me rappelle, oui, de l'étape, c'était en 61, alors, avec Rudy Altig à l'époque et Jacques Anquetil et tout ça. C'était quelque chose. J'avais 15 ans à l'époque. On découvrait le tour et tout ce qui l'accompagne. Et depuis, j'ai tout le temps été un fervent du Tour de France. Je suis allé beaucoup le rencontrer dans les Pyrénées, dans l'école mythique des Pyrénées. J'ai à peu près tous fait. Mais en Dordogne, bien sûr, j'allais pas.
2: Toujours le même plaisir. Donc ici, pour Daniel, pour Rodolphe, pour tous les amis rassemblés ici, on est encore à l'heure du petit-déj. Il y a le Nutella, la ricorée, le jus de fruits sur la table en attendant le passage de la caravane. Benoît Louis, encore ici au frais, en attendant la caravane et évidemment les coureurs.
0: Eh ben, un petit peu de patience, la caravane qui devrait passer au Buisson de Cadon aux alentours de 14h47 avant le passage des coureurs vers 16h23. Vous restez à l'écoute d'ici Périgord, France Gall pour la musique tout de suite avant de vous retrouver dans quelques minutes au bord des routes du Tour de France. À tout de suite sur votre radio ici Périgord.
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0: jouer du piano debout, France Gall, sur votre radio. 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
0: On va se retrouver dans un instant en direct du village départ du Tour de France avec nos invités qui continuent de nous rejoindre. Juste avant, on va aller faire un tour en Périgord noir, sous la chaleur du Périgord noir, aux Aizy, où se trouve notre reporter Margot Croison. Bonjour Margot.
2: Bonjour.
0: Vous êtes où Margot exactement?
2: Oui, alors je suis aux Aizy exactement juste après le rond-point où vont passer les coureurs cet après-midi. Et je peux vous dire qu'il y a déjà du monde, hein. Même s'il fait chaud, tout le monde est sur le bord de la route. Alors il y a les chaises pliantes, hein, les gens assis sur les glacières, ça c'est assez classique j'ai envie de dire. Mais le tour, il passe juste devant la maison d'une habitante, mais vraiment pile devant. Alors elle a invité ses amis et depuis 9h du matin, ils ont installé un vrai campement. Il y a une tonnelle, une table d'une vingtaine de personnes, il y a même un frigo pour mettre les sandwichs, les bouteilles d'eau au frais. Je vous avoue qu'au début, j'ai même cru que c'était le comité hein, des fêtes, tellement c'était bien fait. Mais non, non, c'est ce groupe d'amis qui se sont motivés pour faire vivre le tour sur le bord de la route. En tout cas, aux Aizy, l'ambiance, elle monte petit à petit. Il y a des premières voitures qu'on commençait à passer, ça klaxonne, ça fait des animations. Mais pour l'instant, je vous assure que c'est pas trop les coureurs qui nous intéressent, hein, c'est la caravane. Elle arrive dans à peu près une heure chez nous aux Aizy et on l'attend vraiment avec impatience.
0: Et ben on vous retrouve un petit peu plus tard pour vivre ça, Margot Croison. Merci d'être sur le bord des routes avec ici Périgord, la rédaction mobilisée aujourd'hui pour vous faire vivre cette étape entre Périgueux et Bergerac. Périgueux, là où se situe le village départ, sur les allées tournées, avec un monde fou hein, qui arrive. Malgré la chaleur, il y a de plus en plus de monde sur ce village avec nos invités qui nous rejoignent, Louis de Bergevin.
3: Et on est en direct avec un ancien coureur qui connaît bien le Tour de France, Sandy Cazard. Bonjour.
4: Oui, bonjour.
3: Vainqueur notamment à Angoulême, pas loin d'ici.
4: Hein. Pas loin d'ici, c'était Cahors Angoulême en 2007. Et pour les connaisseurs, c'est l'histoire avec le chien qui traverse. Donc bon,
3: mais c'est fou, c'est cette histoire. Parce que vous tombez en début d'étape.
4: C'est exactement ça. On venait juste de s'échapper. On avait à peine une minute trente sur le peloton et en bas de la descente, voilà, le chien qui traverse. Enfin, plein de choses qui se passent dans la tête. Hein. Encore une qui va être perdue. Je redémarre tout de suite. Heureusement, les coéquipiers de l'échappée, les autres coureurs m'ont attendu et après, voilà, le final où la première victoire sur le tour et une libération parce que la semaine d'avant, j'avais encore fait deux derrière. Cédric Vasseur à Marseille.
3: N'importe qui est déjà tombé à vélo sait que ça fait mal, c'est difficile de repartir. Là en plus vous alliez vite, vous prenez une grosse chute. Comment vous faites pour remonter sur le vélo, repartir dans l'échappée, faire 200 bornes et ensuite gagner?
4: Alors là c'est dans la tête hein. Depuis tout jeune on sait bien que dans le vélo dès que ça tombe la course continue, les coureurs le peloton avance et moi mon père m'a toujours dit remonte sur le vélo, tu verras après. Et j'ai même pensé à lui dans la chute où je suis remonté, le vélo était cassé et j'ai attendu que la voiture arrive parce que même les directeurs sportifs n'étaient pas encore derrière nous tellement on était proche de la course et après on se pose plein de questions mais
3: vous aviez mal à ce moment-là quand
4: j'avais mal, oui. Bon, après je suis allé voir le médecin mais il restait plus de 200 km, je crois qu'il restait 180 km pour aller relier l'arrivée mais dans le final maintenant avec le recul je pense que j'ai gagné ce jour-là grâce au chien. Simplement que y a le stress hein, de la victoire, de la fin. Et j'avais déjà mon excuse, hein, je ne vais pas le cacher. Hein, et,
3: si je ne gagne pas, c'est à cause de la chute.
4: C'est à cause de la chute.
3: Ça m'a enlevé la pression.
4: Ça m'a enlevé la pression et c'était une délivrance quand j'ai passé à Angoulême la ligne en premier.
3: Et donc aujourd'hui vous êtes pas loin d'ici, ça vous rappelle un peu des souvenirs ça d'être en Dordogne à côté d'Angoulême ou pas?
4: Ah oui ça me rappelle plein de souvenirs hein, parce que en plus c'est des parcours que j'aimais bien, des parcours usants et j'ai fait beaucoup d'échappées dans ce coin là et c'est les routes que j'affectionne.
3: Et en plus aujourd'hui ça risque d'être, on pourrait voir une échappée des candidats pour cette étape entre Périgueux et Bergerac. Merci beaucoup Sandy Cazard d'être venu ce matin sur l'antenne d'ici Périgord et bonne course. Vous transportez des invités avec Chris aujourd'hui, vous serez dans la course en voiture. Bonne journée à vous.
4: Merci.
0: Vous restez avec nous sur votre radio ici Périgord, la radio officielle du Tour de France pour vivre l'événement ensemble aujourd'hui.
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0: Nous sommes en train de vivre une journée exceptionnelle sur votre radio ici Périgord avec cette 8e étape du Tour de France. On a la chance d'avoir une étape 100% périgourdine entre Périgueux et Bergerac. On est en direct du village départ. Ici, on va partir pas très loin en centre-ville où on va retrouver Théo Martin. Théo, tout à l'heure, vous aviez repéré quelqu'un qui vous est coucou sur un balcon. L'objectif, c'était de réussir à s'inviter dans l'appartement. Est-ce que la mission est réussie, Théo?
2: C'est complètement réussi, Benoît. Je pense que je peux presque vous voir là d'où je suis. Effectivement, on est sur un balcon, sur les allées tournies. En fait, c'est assez amusant parce que tout le monde voit ce balcon. Il y a toute la famille qui est au balcon. Je suis avec François, le propriétaire de l'appartement. Bonjour.
3: Oui, bonjour.
2: Je vous ai vu de loin, vous m'avez fait signe, on a pu se recroiser donc sur le balcon. Et alors, quand je suis venu vous voir, je vous ai dit c'est compliqué pour avoir des goodies depuis le balcon. En fait, pas du tout.
3: Alors, c'est compliqué, oui et non. C'est-à-dire qu'en fait, ça vient à nous. Et c'est le grand jeu là, de la caravane, c'était d'essayer de lancer sur le balcon, justement. Donc, c'est assez drôle, ça.
2: Et en fait, Benoît, c'est impressionnant. Il y a plein de stratégies. Hein. Je vous en ai parlé avec les pancartes, les paniers, etc. Mais avoir un balcon rue Tournie, je pense que c'est le mieux. En fait, toutes les caravanes visent, on a même eu des danettes. Rendez-vous compte, hein, ça lançait des danettes pour essayer de sur le balcon. Bon, ça va, ça n'a pas touché les murs, tout est bon dans l'appartement. Non, par contre, c'est exceptionnel de pouvoir avoir les caravanes d'ici et le tour.
3: Ouais, c'est clair, ouais, non, c'est super. On l'a déjà vécu en 2017 et c'est un souvenir mémorable et on a envie de revivre ça. Donc j'ai invité les amis et on se fait un petit repas ce midi. On va assister au départ du tour juste là devant. Ouais, c'est extraordinaire.
2: Depuis le repas, vous avez tout depuis les caravanes. Vous avez le dessert, le plat, vous avez tout récupéré. Que ça, c'est facile. Il y a un grand drapeau. Bon, allez, on peut citer la marque, c'est pas grave, mais c'est Cochonou qui est venu dans l'appartement.
0: Ah, bah j'étais en train de manger un petit saucisson.
3: Exactement, et c'est pas le seul d'ailleurs. Si on cite les marques, le premier c'est Senseo qui nous a apporté le café. Donc ils ont posé avec les Bob. Il y a eu Cochonou, Danette, qui est-ce qui est passé d'autre? Il y a le département qui est passé aussi, okay, qui nous a apporté le Bob que je porte actuellement. Ouais. Donc en fait c'était chouette parce que du coup il y avait les copains qui étaient en bas et ils se faisaient prendre une photo sur le balcon avec. Voilà, donc on a joué le jeu.
2: C'est vraiment la place VIP en fait ici, Benoît. Je l'ai trouvé, c'est bon, je bouge plus. Voilà, je reste avec vous pour manger.
0: Ouais. Bien joué Théo, on vous retrouve. Un petit peu plus tard sur votre radio ici Périgord avec tous nos reporters mobilisés sur les bords des routes hein, en Dordogne entre Périgueux et Bergerac pour vivre cette émission spéciale jusqu'à midi.
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0: Avec nos invités qui nous rejoignent ici sur le village départ des allées tournées.
4: Et sur autour de la table d'ici Périgord, Benoît, on a en tout deux victoires d'étape sur le Tour de France. Alors c'est les deux pour notre invité Pierre Roland, ancien coureur qui a participé à 13 Tours de France. Bonjour Pierre Roland.
5: Bonjour à tous.
4: Aujourd'hui vous êtes ambassadeur pour l'organisateur du Tour de France ASO, c'est pour ça que vous êtes là aujourd'hui. Alors déjà sur cette étape, vous êtes originaire d'Orléans, c'est ça? Je vous demandais si vous étiez souvent venu en Dordogne. Vous avez couru deux fois deux étapes du Tour de France. C'est difficile de s'en rappeler. Quand on est coureur, on a du mal à finalement regarder les paysages.
5: Eh oui, c'est malheureusement les coureurs, on fait l'étape 1, l'étape 2, l'étape 3 et même à un moment on est un petit peu déboussolé, on sait plus trop où on est, hein. On est sur le tour, on est soit dans des étapes intermédiaires, on est dans des massifs, mais c'est vrai que les coureurs cyclistes ils profitent pas tellement de la beauté des paysages, de la culture, de la gastronomie et autres de chaque département, de chaque région, de chaque ville.
4: Ouais, parce que vous pouvez nous raconter aussi ce qui se passe maintenant, c'est que les coureurs quand ils arrivent à l'hôtel, ils ont un cuistot à eux qui leur fait les plats préparés, prévus. Ils n'ont pas du tout le temps de manger du foie gras ou du magret.
5: Non, malheureusement pour eux. Mais quand on arrête, comme moi, on peut en profiter désormais. Mais oui, les coureurs, ils sont dans un tunnel. Hein. Ils sont dans un tunnel. Ils sortent de leur hôtel, ils montent dans leur bus, ils vont signer la feuille d'émargement, ils se rendent sur la ligne de départ, ils font leur étape et rebelote, ils montent dans le bus, ils retournent à l'hôtel et tous les soirs ils mangent des pâtes, du riz et du poulet, donc voilà, ils peuvent pas profiter des bonnes choses hein, qui font notre terroir français.
4: Alors on imagine que là maintenant vous en profitez plus hein, de ces étapes, de ce paysage du Tour de France aussi. Ce début de course avec Tadej Pogacar qui a déjà pris beaucoup d'avance. Qu'est-ce qui vous a surpris depuis le début de ce tour?
5: Ce qui m'a surpris, c'est pas grand-chose au final. Tadej Pogacar, on s'attendait à ce qu'il assomme le tour assez rapidement parce que c'est la façon de faire de Tadej Pogacar. Il y avait une étape dans les Pyrénées, il l'avait coché, ils ont fait du tableau noir et il a un petit peu mis un coup de massue sur tous ses adversaires. Après, le tour, ça se gagne tous les jours, mais ça peut se perdre à tout moment. Et Tadej Pogacar, aussi fort soit-il, il n'est pas à l'abri d'un pépin, d'une chute, de tomber malade. Il fait très chaud également sur les routes du Tour depuis le départ. On sait que les organismes souffrent énormément pour croiser les coureurs au départ et aux arrivées. Beaucoup, depuis plusieurs jours déjà, me disent leur ressenti. On est sur une troisième semaine en termes de fatigue.
4: Ils sont très fatigués.
5: Ils sont très fatigués. C'est compliqué de récupérer. Ils doivent se réhydrater abondamment et forcément, ça te gêne après la nuit. T'es obligé de te lever. On va pas vous faire de dessin, mais oui, c'est très compliqué pour les coureurs et aussi pour les suiveurs. On a le droit de se plaindre nous aussi un petit peu.
4: On a chaud aussi déjà ici. On a chaud. Pierre Roland, il y en a un qui, c'est quand même une bonne nouvelle, on voit qu'il réagit bien, c'est le petit français Paul Sexas. On a eu raison de l'emmener sur le tour pour qu'il découvre comme ça un peu loin de la pression.
5: Ah, raison ou pas, maintenant il y est, donc il faut que ça se passe bien pour lui. Ça se passe très bien, il est exactement là où on l'imaginait. Alors certains suiveurs peut-être imaginaient Paul Sexas déjà aussi fort ou plus fort qu'un Jonas Vingegaard. Je pense qu'on a quand même un peu sous-estimé le.
4: Et il a que 19 ans.
5: Le Danois avec ses deux victoires sur le Tour, vainqueur du Tour d'Espagne, du Tour d'Italie. Donc il est à sa place, Paul Sexas. Hein. Il est juste derrière avec les Ayuso, Renko Evenepoel. Il est encore en lice pour le podium. À 19 ans, c'est déjà une très très solide performance. Mais maintenant, Paul Sexas, il va rentrer dans un domaine qu'il ne connaît pas. Il arrive. Son 7, 8e, 9e jour de course. Et là, c'est la grande inconnue. On ne sait pas comment son corps va réagir, même si on a quelques idées, parce que ce coureur est hors norme. C'est un peu l'inconnu pour lui.
4: Et on suivra évidemment toutes ces étapes sur l'antenne d'ici Périgord jusqu'à l'arrivée à Paris. Merci beaucoup, Pierre Roland.
5: Avec grand plaisir.
4: Bienvenue sur l'antenne d'ici Périgord. Je rappelle, 13 Tours de France à votre actif et 2 victoires d'étape. Merci.
5: Merci.
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0: YouTube sur votre radio, ici Périgord, la radio officielle du Tour de France. 8e étape aujourd'hui entre Périgueux et Bergerac. On vit ça ensemble depuis ce matin ici au village départ des Allées Tournies, où ça commence tout doucement à partir un petit peu, à se rapprocher de la ligne de départ. La caravane est partie depuis un bon moment déjà, et on continue de vivre ensemble ça toute la journée. Valentin Plat, on va vous retrouver cet après-midi, notamment pour le dispositif qui continue.
1: Et oui, dispositif exceptionnel. Vous savez, c'est comme les grandes chaînes de télévision. Vous savez, quand elle couvre les élections présidentielles, mais pour ici Périgord, le Tour de France, c'est un peu son élection. Donc voilà, on sera mobilisé évidemment toute la journée avec Julien Pellier à mes côtés. On sera sur la ligne d'arrivée. Je crois, de ce que j'ai compris, on est à 200 mètres de la ligne d'arrivée.
2: Vous allez tout voir.
1: On va tout voir, ça va être magnifique. Et puis surtout, ça va être nos reporters sur le terrain qu'on a déjà commencé à entendre tout au long de cette matinée.

0: Périgord, Marie-Dominique Privé.
1: Oui, Benoît Chemeau, merci en tout cas pour cette belle échappée matinale sur les routes du Tour. Et vous nous avez fait vivre vraiment bien cette 8e étape avec beaucoup d'énergie. J'ai envie de vous souhaiter une bonne récupération.
0: Merci.
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1: Et n'oubliez pas, vous avez rendez-vous avec Julien Pelé et Valentin Plat qui prennent la suite dès 14h en direct de la plaine Picaillou à Bergerac jusqu'à 18h ici Périgord. La radio officielle du Tour de France vous accompagne pour vous faire vivre l'arrivée de cette 8e étape Périgueux-Bergerac.
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1: Il est midi sur votre radio officielle du Tour, ici Périgord. Les infos, Emmanuel Claverie.
4: Et dans 1h15 maintenant, le peloton va s'élancer de Périgueux pour la 8e étape du Tour de France, direction Bergerac. Certainement l'une des plus belles, ce n'est pas moi qui le dis. Christian Prudhomme, le directeur du Tour, l'a confirmé ce matin sur notre antenne. Le Périgord va encore crever le petit écran, une étape de 180 km qui aura une saveur toute particulière pour un certain Quentin Paché, le coureur de la Groupama FDJ, né en Gironde mais qui a grandi à Port-Sainte-Foy et Pontchâtel et qui a usé ses cuissards sur les routes du Bergeracois. Alors forcément, cet enchaînement entre la Gironde hier et le Périgord aujourd'hui, eh bien c'est un très grand plaisir.
5: Je suis né en région bordelaise à Libourne et j'ai grandi pas très loin de Bergerac. C'était mon premier club de vélo, Bergerac, pendant plus de 10 ans. Et c'est là où j'ai appris à faire du vélo, à devenir un coursier. Donc ouais, c'est un petit côté sentimental plus que sportif pendant 2 jours là. C'est chouette, j'ai eu la chance quand même d'arriver souvent et de partir de Libourne, ma ville natale. Donc ouais, franchement, c'est des trucs, j'en profite au max. Et voilà, c'est pas souvent dans la vie d'un coureur, donc c'est des belles journées. Mes parents, ils suivent un petit peu souvent le tour quand il est dans le sud-ouest, donc ils sont toujours un petit peu là. Et puis voilà, il y a plein de gens que je connais qui sont là sur le bord des routes et puis des gens qui me découvrent, donc ouais, c'est un moment chouette.
4: Et cette 8e étape 100% périgourdine, vous la vivez en direct sur votre radio ici Périgord depuis ce matin avec nos reporters sur le parcours qui vous diront en temps réel où se trouve la caravane, les coureurs. Nous serons présents également à l'arrivée à Bergerac. Hier, c'est le Belge Tim Marlier qui s'est imposé lors de la 7e étape à Bordeaux. Tadej Pogacar, lui, porte le maillot jaune.
1: Tous ceux qui travaillent depuis des mois pour la réussite de cette 8e étape en Périgord ont eu des sueurs froides la nuit dernière.
4: Oui, après plusieurs jours de canicule, les éléments se sont déchaînés hier soir. De violents orages ont éclaté sur le Périgord, avec de fortes rafales de vent, de nombreux impacts de foudre. Les pompiers ont reçu plus d'un millier d'appels, notamment pour des départs de feu, Alexandre Alves.
6: Oui, 19 départs de feu ont été signalés cette nuit sur tout le département. Au total, c'est 16 hectares qui ont brûlé. Vous l'avez dit, Emmanuel, 1000 appels pour les pompiers, plus de 500 pour les gendarmes. On a eu beaucoup d'incendies de végétation liés à la foudre ou à la chute de lignes électriques. C'est le cas à Ezrac, Château-l'Évêque ou à Sarlande. On a aussi eu un incendie dans une maison à Nantia et un autre à Val-de-Luire et Caudeau. Là, vers 3h du matin, la foudre est tombée sur le compteur électrique d'une maison qui a totalement brûlé. Heureusement, les 5 personnes qui vivent dans la maison n'ont pas été blessées et ont été relogées dans un gîte.
4: Et alors qu'il est, certains périgourdins n'ont toujours pas retrouvé le courant.
6: Oui, 12 000 foyers n'ont toujours pas d'électricité ce midi selon Enedis, car on le rappelle, il y a eu plus de 2300 impacts de foudre recensés cette nuit en Dordogne. Des dizaines d'agents d'Enedis sont mobilisés partout sur le territoire. À Lalinde par exemple, actuellement il y a 32 interventions en cours pour des coupures d'électricité. Ça va être long, nous explique Enedis. Il y a beaucoup de dégâts sur les lignes électriques. Aucune heure de remise en état n'est avancée. Ils expliquent que ce sera ce week-end, mais probablement pas de partout ce soir.
4: Oui, donc attention, si vous possédez notamment des congélateurs ou des chambres froides, ça risque de durer dans certains endroits. Attention également si vous prenez la route aujourd'hui encore, parce qu'il y a, sur les petites routes notamment, des arbres qui sont tombés, qui n'ont pas encore été enlevés. En ce qui concerne le parcours du Tour de France, la préfecture de la Dordogne nous l'a assuré ce matin, tout a été dégagé et remis en état. Les Bleus connaissent leurs adversaires des demi-finales de la Coupe du Monde de football. Ce sera l'Espagne, les

0: Espagnols qui ont battu la Belgique hier soir de 2-1. À suivre ce soir, deux autres rencontres des quarts de finale. Les deux derniers d'ailleurs entre la Norvège et l'Angleterre à 23h. Et puis certains vont se coucher tard puisqu'il faudra attendre jusqu'à 3h du matin pour assister à Argentine-Suisse. Sachez pour terminer que pour faire face à la sécheresse qui gagne du terrain, la préfecture a pris des mesures pour préserver l'eau potable. Il est désormais interdit notamment d'arroser son jardin de 8h du matin jusqu'à 20h le soir. Interdiction de remplir les piscines avec l'eau du robinet et de laver sa voiture. Vous retrouverez toutes ces précautions à prendre sur notre site internet ici.fr et sur notre application gratuite pour les téléphones mobiles. Les artificiers, eux, pourront tirer des feux d'artifice cette année le 14 juillet. S'ils sont à plus de 200 mètres d'un bois ou d'une forêt, la préfecture de la Dordogne a donné son feu vert. Les particuliers, en revanche, eux, ont interdiction totale de lancer des fusées. Dans les faits, beaucoup de communes du Périgord avaient préféré, par sécurité, allumer ou reporter leurs feux d'artifice.
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0: Chaleur et température très haute.
2: Et vous avez parfaitement résumé, Emmanuel, les températures qui continuent à grimper entre 36 et 38 degrés attendus cet après-midi. Ça continue à remonter demain, puisqu'on attend entre 39 et 41 degrés. Il reste à vous souhaiter une belle après-midi. C'est Willy qui vient déjeuner chez vous tout cet été.
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5: Bonjour, merci d'avoir choisi votre radio ici. C'est Willy vient déjeuner chez vous, numéro 1069. Oui, ça filoche, mes amis, ça filoche. J'espère que vous avez passé une bonne semaine. Encore bravo, vous avez survécu à la canicule. Vous pouvez être fiers de vous, vous êtes vivants. Merci beaucoup. C'est donc reparti pour 55 minutes, pas comme les autres. Votre seul grand talk show d'actu qui mélange sérieux et humour. Nous sommes en direct ici. On vous abandonne pas l'été, jamais je ne vous abandonnerai. La pause fraîcheur commence maintenant, alors notez bien les dossiers du jour. Dans un instant, Marine Le Pen a-t-elle raison de se présenter à l'élection présidentielle alors qu'elle a été condamnée pour détournement de fonds publics? Risque-t-elle de porter un très joli bracelet électronique sur les marches de l'Élysée? Et l'opinion publique, alors vous, nous, on en pense quoi de tout ça? Eh bien, on va en parler dans une minute avec notre invité et avec vous. Tiens, composez tout de suite le numéro 0810 055 056 si vous voulez réagir là-dessus. Et à 12h30, quelles sont les conséquences de la canicule sur notre sommeil? Franchement, là, ça fait une grosse semaine là, qu'on galère tous à dormir plus de 12 minutes d'affilée chaque nuit. Sauf si, comme moi, évidemment, vous avez aménagé une petite couchette dans l'un des bacs du congélateur. C'est ça l'avantage d'être petit. Moi, tu me fous dans un bac du congél, je dors très bien. Mais vous, alors, on dort très très mal. Alors, est-ce que mal dormir toutes les nuits, est-ce grave pour nos jours? Eh bien, on en parle dans 20 minutes. Et bien sûr, on ne change pas une formule gagnante. On fait cette émission ensemble. Vous le savez, maintenant, vous faites partie de cette tribu, mes amis. Alors, notez bien le numéro 0810 055 056. C'est la libre antenne de l'été. Vous m'appelez pour discuter de ce que vous voulez. Alors, ce que vous voulez, ici, c'est chez vous. Alors, si vous voulez réagir, tiens, sur l'histoire avec Marine Le Pen, si vous êtes électeur du Rassemblement National ou pas, venez nous dire ce que vous en pensez. Venez nous dire comment vous supportez les nuits en ce moment, quels sont les bons conseils que vous vous appliquez pour bien dormir. 0810 055 056. Venez faire de la radio avec moi et lorsque vous passez à l'antenne, vous repartirez avec votre sélection pour une carte carburant au teint allé d'une valeur de 200 €. 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Alors, appelez vite, le tirage au sort, ça sera demain. Voilà, je crois que j'ai tout dit. Alors, zou, démarrons, jingle, allez, hop là.
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5: Et ouvrons notre premier dossier. Bonjour, Benjamin Morel.
6: Bonjour.
5: Bienvenue ici, mon cher Benjamin. Vous êtes maître de conférence en droit public à l'Université Paris Panthéon Assas et spécialiste des institutions françaises. Alors, Benjamin, déjà, est-ce que vous pouvez nous dire en deux mots et de manière très simple, parce que je suis très bête, Benjamin, parce que peut nous dire déjà, un, pourquoi Marine Le Pen a été condamnée, qu'est-ce qu'elle a fait, et deux, pourquoi elle se présente quand même à la présidentielle?
6: Alors, pourquoi Marine Le Pen a été condamnée? Elle a été condamnée pour détournement de fonds publics dans le cadre de ce qu'on appelle l'affaire des assistants parlementaires du Rassemblement National. Alors, il faut voir que c'est pas Marine Le Pen qui s'est enrichie personnellement dans cette affaire, mais eh bien pour faire fonctionner le Front National à l'époque, son parti politique, eh bien vous avez des attachés parlementaires, donc des moyens du Parlement européen qui ont été employés pour payer des gens qui n'auraient pas travaillé pour les députés, puisqu'elle est encore présumée innocente après cette pourvue en cassation, mais auraient travaillé de manière effective pour le parti, pour le Front National.
5: D'accord, voilà. Donc ça, apparemment, il fallait pas le faire. Bon, et donc, pourquoi elle se présente quand même à la présidentielle? Pourquoi elle s'est dit, allez, j'y vais quand même. J'ai été condamnée, mais j'y vais quand même.
6: Elle y va quand même parce que elle pense, peut-être pas tout à fait à tort, que un, son électorat ne lui en voudra pas, et que deux, il y a peut-être une voie judiciaire pour potentiellement arriver à ne pas être condamné, ou en tout cas à ne pas porter de bracelet électronique en 2027.
5: D'accord, donc il y a encore un petit trou de souris, quoi. C'est risqué, là, ce qu'elle fait, là, le choix qu'elle prend?
6: C'est un choix qui est un choix qui peut être risqué, en effet, parce que vous avez un calendrier judiciaire qui, pour elle, peut s'accélérer. Si jamais elle est condamnée après son procès en cassation, eh bien, à ce moment-là, ça veut dire que si ça arrive assez tôt, il y a possibilité que, dans la dernière ligne droite de cette élection, elle fasse campagne avec un bracelet électronique, ce qui, outre le fait que ça fasse mauvais genre, potentiellement entraver quelque peu ses mouvements.
5: Ouais. Et alors, vous avez déjà un petit peu répondu, Benjamin, mais quel est l'effet sur l'opinion, voilà, parce que déjà sur les électeurs du RN, apparemment vous vous dites, bon, ça change pas grand chose pour eux, mais parce que c'est un cas unique, ça, on n'avait jamais vu ça.
6: C'est la première fois, en effet, qu'on aurait une candidate qui ferait campagne sous bracelet électronique. Si ça arrive, encore une fois, il est tout sauf évident que, in fine, un bracelet lui soit posé. Ça impliquerait que, un, le procès en cassation ait vraiment lieu avant le 18 avril, date du premier tour de l'élection présidentielle, ce qui n'est pas encore acquis. Ouais. Malgré ce que peut en dire la Cour de cassation, il y a encore des possibilités, notamment de déposer un certain nombre de recours qui retarderaient la date. Deuxième élément, vous pouvez avoir potentiellement également un pourvoi qui aboutisse, c'est pas tout à fait impossible, auquel cas il y aurait un rejus, il y aurait un nouveau jugement d'appel, mais Marine Le Pen en sortirait plutôt renforcée. La dernière option, c'est qu'en effet elle soit condamnée avant le premier tour, mais que le temps de lui poser le bracelet électronique, ce qui peut prendre jusqu'à 5 mois, les élections, le premier tour et le deuxième tour soient passés. Actuellement, c'est peut-être l'hypothèse la plus probable.
5: Voilà. Et donc là, on voit par exemple, il y a encore un sondage, je crois, qui est sorti ce matin chez nos confrères du Figaro. Et apparemment, elle est donnée gagnante. Enfin, donc sur l'opinion, ils en disent quoi, les gens?
6: Pour l'instant, en tout cas, dans sa base électorale, elle en sort plutôt renforcée. On a vu notamment des enquêtes d'opinion qui lui donnaient plus 4 points au premier tour. Toutes les enquêtes de second tour la donnent gagnante. Donc, à ce stade-là, en tout cas, mais une campagne, c'est long.
5: Oui, bien sûr.
6: Mais à ce stade-là...
5: Bien sûr.
6: Elle ne grève pas ses chances d'arriver au pouvoir.
5: Mais ça veut dire quoi? Qu'on s'en fout? Qu'on se dit, que quelqu'un qui est condamné ou qui risque d'avoir un bracelet, c'est pas très grave, cette personne peut se présenter quand même à une élection présidentielle. Voilà, on s'en fout.
6: Ça veut dire qu'une grande partie de l'électorat, en effet, considère que c'est pas un élément qui détermine son vote. Ça veut dire que le bloc électoral du RN est un bloc très... très fort, très mobilisé en vue de ces élections. Et les électeurs qui peuvent être visés, notamment dans le cadre d'un second tour, je pense notamment à l'électorat de droite, LR, est un électorat qui, en fait, est un peu échaudé par les affaires judiciaires, parce qu'il y a toujours dans cet électorat l'idée que la victoire aurait été volée à François Fillon par les juges. Et donc, au fond, aujourd'hui, dans l'électorat qui est le sien, dans l'électorat qui pourrait se replier sur elle, les affaires judiciaires ne sont pas nécessairement un handicap suffisant pour lui barrer la route.
5: Bon. Et puis un dernier mot, Benjamin, là, les adversaires du Rassemblement National, ils préfèrent que ce soit elle ou ils auraient préféré que ce soit toujours Jordan Bardella, de ce que vous en savez, de ce que vous en pensez?
6: De manière générale, les adversaires du RN préféraient que ce soit Jordan Bardella.
5: Ah oui.
6: Tort ou à raison, il était vu comme étant plus prenable, plus difficile, plus facile à battre parce que sans expérience, ouais, voilà, sans, je dirais, sans l'épaisseur politique d'une Marine Le Pen, ouais, hein, qui ouais, a quand même un passif extrêmement important auprès des Français. Ouais. Et donc, il est vrai que dans la totalité des états-majors politiques, on a été plutôt inquiets de cette décision. Alors, il y a des angles d'attaque, hein, évidemment, avec les affaires judiciaires qu'on a pu évoquer. Mais on a vu qu'il n'était pas forcément aujourd'hui très opérant. Ouais. Et donc, oui, ouais, c'est une... En tout cas, ça implique une reconfiguration stratégique dans tous les états-majors.
5: Bon, eh bien, réponse donc les 18 avril et 2 mai prochain. Voilà, c'est ça, 2 mai 2027, donc pour le premier et le second tour des présidentielles. Merci infiniment, Benjamin Morel. J'ai tout compris. Vous voyez, Benjamin m'a parlé calmement, doucement. Il a des mots simples. Eh bien, j'ai tout compris, Benjamin. Merci beaucoup. Vous êtes un excellent prof. Maître de conférences en droit public à l'Université Paris-Panthéon Assas. Merci d'être passé nous voir. Maintenant, c'est vous que je veux entendre, mes amis. À très bientôt. Passez un bon week-end. Maintenant, c'est vous que je veux entendre, mes amis. C'est la libre antenne du week-end. 0810 055 056. Appelez-moi tout de suite. Vous êtes électeur du RN ou pas. Ben, venez nous dire. Ici, on parle de tout. Il n'y a aucun problème. Venez me donner votre avis là-dessus. Si vous parlez de la canicule aussi, ben, venez nous dire comment vous arrivez à gérer tout ça. Si vous partez en vacances, si vous êtes sur la route, il paraît que

0: 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C'était Zazie avec un point, c'est toi. Point, c'est toi.
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0: Exactement. Nous sommes en direct, mes amis, les 12h17. On est ensemble tout l'été, hein. Tous les samedis, tous les dimanches, je serai avec vous. On vous accompagne. Toute l'équipe est là. Qui est au standard? Qui est au standard aujourd'hui? Qui est au standard aujourd'hui? Il est parti? Il dort? Il y a personne au standard? Ah, c'est Florent. Il est où, Florent? Ah, bah, t'es là, mon bébé! Il était caché. Florentin, il est au standard. Il vous attend 0810 055 056. Ça va, Malola?
3: Oui, bonjour. Ah, ça va très bien.
0: Est-ce que tu as été bien reçu par Florentin? Dis-moi la vérité.
3: 5 sur 5, si je pouvais donner une note.
0: C'est bien, bravo, c'est bien. Il est chouchou, il est chouchou, Florentin. Merci d'être avec nous, Malola. Tu nous appelles d'où?
3: J'appelle de Grenoble.
0: Ah, Grenoble. Tu sais que je suis pas loin, moi. Hein. Je suis Haute-Savoie, moi, on est voisins.
3: Ah oui, on n'est pas très loin, voilà. Alors, du coup, ouais, effectivement.
0: La Mama Rovelli, elle est en Haute-Savoie, elle est là-bas, donc elle t'écoute, fais attention. Oui. Ne dis pas de conneries, parce que la Mama Rovelli, c'est une calabraise, hein. Donc elle aime pas ça.
3: Ah, attention.
0: Aïe, aïe, aïe, aïe, aïe. Bah,
3: oui. Et dis... attention. Bah, nous, on part en Italie, en plus, on va au Sanctaire.
0: Ah là là là là, quand est-ce que tu y vas?
3: On y va vendredi prochain.
0: Ah là là, tu es déjà allé, alors tu vas aller au Cinque Terre. Est-ce que tu peux expliquer ce que c'est les Cinque Terre?
3: Et Cinque Terre, c'est en fait plusieurs villages du coup, ouais, qu'on peut visiter, voilà, qui sont au bord de la mer.
0: Ah
3: voilà.
0: Là là là. Alors écoute-moi. Tu vas avec qui? C'est-à-dire on? Qui est qui?
3: Alors je vais avec mon mari du
0: oui.
3: coup.
0: Comment il s'appelle ton mari?
3: Stéphane.
0: Stéphane, très bien. Et deux enfants.
3: Oui. Donc Léa et Enzo.
0: Léa et Enzo. Tu as préféré avoir deux enfants et un mari? Pourquoi pas deux maris et un enfant? C'est pas mal?
3: Non, déjà un mari, c'est du boulot.
0: Alors, c'est du boulot, ouais, t'as raison.
3: Oui.
0: Alors écoute-moi bien, Malola. Donc les Cinque Terre, effectivement, ce sont cinq villages. Hein. Cinque, c'est cinq, d'accord? Donc ce sont cinq villages à flanc de mer. C'est sur la côte Ligure, tu vois, juste en dessous de Genova, de Gênes. Ah, écoute-moi bien. Bon, il va y avoir juste, vous serez à peu près 600 millions. Mais, à part ça, ça va être fabuleux. Je te conseille, Lola. Ils sont grands, les enfants? Léa et Enzo?
3: 8 et 11.
0: 8 et 11, parfait. Alors, tu sais ce que tu vas faire, Malia? Lola, t'intéresse de le faire, hein. Attention, hein, je ne rigole pas. Hein. Vous allez vous lever un matin vers 4h30.
3: Wow.
0: Bon,
3: oui.
0: Bon, okay. Allez, 5h30, d'accord, je suis gentil.
3: Ah, 5h30.
0: Mieux déjà. Cinque Mezza. Allez, Cinque Mezza, à 5h30, ok. Et vous allez me faire, et tu sais, entre les villages, tu pourras y aller en train, il y a des trains qui y vont, mais.
3: Oui, c'est ce qu'on nous a dit, oui.
0: Oui, non, hey, la petite Maline, là, tu peux le faire à pied.
3: Ah, d'accord, okay,
0: voilà.
3: Bon, tranquille, alors.
0: Donc il faut que tu le fasses à pied, tu emmènes le mari, tu emmènes les deux enfants, vous vous levez à 5h30 du matin, tu vas voir le lever du soleil, c'est un truc extraordinaire. Et vous le faites à pied tranquillement, tu verras, entre deux villages, parfois il n'y a qu'une heure de marche, tu vois, une heure et demie, mais tranquille.
3: Ça va.
0: Ouais,
3: d'accord,
0: c'est tranquille.
3: Okay. Donc on va faire ça.
0: C'est dans des
3: il
0: sentiers.
3: Il fera pas trop chaud en plus.
0: Non, bah justement, c'est pour ça qu'il faut se lever tôt le matin, et tu verras, tu penseras à moi, d'accord?
3: Ok, ça marche.
0: Qu'est-ce que tu vas faire aujourd'hui?
3: On est invité chez des amis, du coup.
0: Très bien, chez qui, je peux savoir? Chez qui? Parce qu'ils ne m'ont pas invité, moi.
3: Oui, chez Adrien et Léa.
0: Ah, Adrien et Léa, ça va, ils vont bien les deux là. J'ai l'impression que ça allait pas trop.
3: Oui, ça va, ils sont en forme, ouais. Ah oh, ouais, ça va.
0: T'es sûr, monsieur, à un moment donné, Adrien en avait marre de sa chérie. Non, mais là, ça va mieux.
3: Ah bon, je suis pas au courant. Ouais.
0: Tu leur demandes tout à l'heure. Ça peut créer du bordel pendant le repas.
3: J'en pose
0: ça
3: la
0: sera
3: question.
0: Génial. Bon bah Lola, merci beaucoup. Tu voulais nous faire un petit coucou? C'était juste pour ça ou il y avait quelque chose?
3: Oui, c'était juste un petit coucou. Ah, oui, franchement, adore. Je vous écoute tous les week-ends.
0: Ah, t'aimes bien. Quel est le truc que t'aimes bien, le truc que t'aimes pas? Le truc que t'aimes bien, le truc que t'aimes pas?
3: Négatif, non, j'ai rien de négatif.
0: Rien.
3: J'aime bien les chroniques, en fait. Et puis, j'aime bien ta bonne humeur, en tout cas.
0: Ah, bah, très bien. Eh ben, écoute, Lola, merci beaucoup d'être passée nous voir. Moi aussi, j'aime ta bonne humeur. Je te souhaite par avance de bonnes vacances au Cinque Terre. Tu verras, c'est magnifique. Et repars avec ta sélection pour la carte carburant d'une valeur de 200 euros. On te rappellera peut-être demain, d'accord?
3: Ah, bah oui.
0: Ciao, Bella. Ciao, Bella. Ciao, bellissima Lola. Et peut-être à domani. Allez, dans un instant, je vais vous présenter un invité pas banal parce que j'aime vous présenter des invités pas banaux. Mais d'abord, on va écouter Charles Doré. Carlo Doré. Avec Familia ou pas Familia.

0: famille ou pas famille, c'est évidemment Charles Doré sur votre radio ici.
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0: Allez, comme promis, place à la personne pas banale du samedi. Bonjour Bilal Bénédif.
3: Bonjour à Willy et à toute son équipe.
0: Bienvenue mon cher Bilal, merci beaucoup d'être avec nous. Alors même si nous sommes en direct tout l'été, que nous vous proposons que du frais, que des invités nouveaux, eh ben on va quand même en profiter chaque week-end pour prendre des nouvelles de certains qui sont déjà passés nous voir en cours de la saison. C'était le cas de Bilal. On va rappeler un petit peu qui vous êtes. Voilà, je voulais savoir un petit peu comment ça s'était passé depuis la dernière fois qu'on s'était eu. Donc vous êtes à Dijon, vous n'avez pas changé, hein, pas changé de ville.
3: Si, j'ai changé, je me suis rapproché, je suis à Troyes maintenant.
0: Oh, c'est pas vrai.
3: Je me suis rapproché à une heure de Paris.
0: Et ben dans 6 mois, je te rappelle, tu seras à Paris, je suis sûr. Tu vois.
3: Exactement. Donc,
0: mais toujours propriétaire d'un salon de coiffure, on est d'accord, hein.
3: Exactement. Alors, toujours prothésiste capillaire. Voilà. J'ai toujours autant de personnes.
0: Et ben justement. Eh ben on va en parler. Alors attends, mais il s'appelle comment le salon de coiffure?
3: Donc Luchius Institut France.
0: Voilà. Et donc dans cet institut, dans ce salon, vous y faites quoi alors, mon cher Bilal?
3: Donc alors l'idée, en fait, on remet des cheveux à des personnes qui sont atteintes de calvitie.
0: Ouais.
3: Donc c'est vrai qu'au début, le vrai travail qu'on a eu, c'était d'essayer de démocratiser ça, de leur montrer justement, c'est pas une perruque, c'est solide, c'est incroyable et c'est indétectable.
0: Voilà, c'est des prothèses capillaires pour hommes. Là, on est vraiment...
3: Donc, en fait,
0: voilà.
3: L'idée en fait de la prothèse en fait c'est des cheveux qu'on a implantés un par un en fait sur une fine membrane. Voilà. Et en fait cette fine membrane ça s'appelle l'ensemble des cheveux sur la membrane ça s'appelle un complément capillaire et cette prothèse on la colle sur le crâne.
0: Voilà. Donc c'est vraiment la moumoute de compétition hein, le truc de luxe.
3: Non, c'est même pas en fait voilà, la moumoute c'est ce qui fait peur aux jeunes. C'est vraiment aujourd'hui ça s'est vraiment démocratisé et sincèrement c'est pas pour embellir la chose, indétectable.
0: Exactement.
3: Bien installé sur la tête, c'est indétectable. Et ceux qui écoutent et qui hésitent, justement, croyez-moi, faites-moi confiance, je suis un des meilleurs de France. c'est truc de fou.
0: Bilal.
3: C'est vraiment spectaculaire.
0: Tu n'es pas l'un des meilleurs, tu es le meilleur. Parce qu'en plus, c'est une technique.
3: C'est gentil.
0: Non, mais c'est une technique que tu as apprise aux États-Unis, hein, c'est ça, hein.
3: Exactement, ouais. J'étais formé à Los Angeles et je suis parti en Inde, je suis parti en Chine. Là, je suis vraiment, en fait, j'ai appris. C'est ça, en fait, je suis un des meilleurs parce que j'en apprends tous les jours, tous les jours de mes clients, des usines, tout ça. Et franchement, tous ceux qui sont complexés, surtout que là, il y en a beaucoup qui sont complexés par rapport à la calvitie, qui sont un peu dans un mal-être, qui mettent de la poudre, ils n'osent même pas aller se baigner. Franchement, les gars, faites le premier pas. Merci aussi à cette radio aussi de démocratiser,
0: c'est normal.
3: Justement sur tout ce qui est là parce que c'est un vrai complexe qui touche un homme sur trois.
0: Voilà parce qu'effectivement en fait. Voilà là on peut sourire un petit peu en se disant bah oui on va mettre une prothèse capillaire. Non, il y a effectivement des gens qui vivent ça très mal comme un véritable handicap.
3: Exactement. D'ailleurs, et des jeunes, croyez-moi, des jeunes, ils ont 17 ans.
0: Exactement.
3: En fait, quand j'ai un jeune qui a 17 ans, il me dit ah moi je vais en mettre un maintenant, quand j'aurai 40 ans, bah je le mettrai plus. Quand celui qui a 40 ans, il me dit quand j'aurai 60 ans, je le mettrai plus. En fait, ça touche tout le monde.
0: Exactement.
3: Ça touche tout le monde. Aujourd'hui, ça joue sur la confiance en soi, sur la dépression, sur le mal-être. Et franchement, dès qu'on a ça,
0: ça change tout.
3: Faut démocratiser ça. Je sais pas, moi, j'arrive pas à comprendre pourquoi les gens, ils sont aussi bloqués par rapport à ça que le résultat est indétectable.
0: Voilà, indétectable.
3: Venez vous voir chez Luchius Institut. Les amis, vous serez pas déçus. Et comme je dis toujours, vous en aurez pour votre argent.
0: Alors, l'argent, c'est combien, alors, justement, Bilal?
3: L'argent, faut compter, 750 €. Donc, 750 euros. Nous, on a toutes les prothèses, on a tous les styles, les textures. C'est-à-dire que la personne, il faut qu'elle vienne un minimum avec des cheveux sur les côtés. C'est tout ce qu'on demande, c'est pour le fondre. Vous voyez, pour le fondre. Donner un résultat indétectable, mais nous on a tout sur place, ils peuvent se déplacer de toute la France, ça vaut le coup d'aller voir un spécialiste au moins une fois pour avoir un vrai diagnostic, pour repartir vraiment avec ce qu'on a envie d'avoir, le résultat qu'on s'est imaginé et après, comme je dis, on en a quand même pour son argent, surtout que nous il y a quand même un accompagnement derrière, que ça soit psychologique et tout, parce que c'est pas facile, on a un clin d'œil, on se retrouve avec des cheveux qu'on a toujours, on était chauve, vous voyez, c'est pas facile,
0: il
3: y a un petit peu de chemin, c'est un petit accompagnement, on va dire, de 3 mois. Et après, on est tout bon.
0: Et après,
3: en tout cas, merci Willy, franchement.
0: Mais rien de Bilal.
3: Surtout ce qui est.
0: Tu as un
3: bonheur.
0: Bilal, tu as un bonheur avec deux jambes. Je vais te dire pourquoi. Parce que tu as une énergie folle. Et puis, mine de rien, avec ces histoires de prothèses, je sais que tu as rendu service à des centaines et des centaines d'hommes. Donc, déjà, bravo.
3: Même des milliers.
0: Des milliers d'hommes.
3: Vraiment. C'est en 5 ans. Des milliers.
0: Voilà. Et merci beaucoup de ton énergie. Donc, on rappelle le nom de l'Institut, vas-y.
3: Luchius Institut France. Venez voir. croix, les gars, et je prendrai soin de vous, les gars.
0: Exactement. Merci Bilal Benedif. Merci infiniment.
3: À ton service.
0: Et ben voilà, très très bientôt.
3: Merci
0: ciao
3: beaucoup.
0: Ciao. Merci infiniment. Allez, si vous aimez les pubs, elles sont là. Si vous aimez les infos pratiques près de chez vous, elles sont là. On suit aussi, pardon, et on se retrouve juste après ça là.
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9: Le grand rendez-vous rétro de Périgueux approche. Périgueux Vintage Days se tiendra les 29 et 30 août et l'organisation lance un appel aux bonnes volontés. Il manque encore quelques bénévoles pour assurer la sécurité du centre-ville pendant l'événement. La mission est simple, tenir une intersection en binôme sur un créneau de demi-journée seulement, soit de 9h à 13h, soit de 13h à 18h. Pas besoin d'être disponible tout le week-end, une demi-journée suffit. Et si vous avez une connaissance qui pourrait se joindre à vous, n'hésitez pas à venir en duo. A noter, une réunion des bénévoles est organisée le jeudi 16 juillet à partir de 18h30 à la Maison des Associations de Périgueux. Pour vous porter volontaire ou pour plus d'informations, vous n'hésitez surtout pas à contacter Anne-Marie. Et vous savez quoi ? Le numéro est au standard. 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
0: Allez, partons gaiement vers la deuxième demi-heure de votre grand talk show du week-end en direct partout en France. Ici, l'été, c'est pas fermé. Dans un instant, on va parler du manque de sommeil pendant la canicule. C'est vrai qu'on galère un petit peu tous. Est-ce grave, docteur, de si mal dormir ? Eh bien, la réponse dans 5 minutes. Et bien sûr, on fait cette émission ensemble. Vous faites partie de ce programme, mes amis. On est ensemble, main dans la main. T'as vu, toute l'année, on est là. On se quitte pas. 0810 055 056. C'est la libre antenne du week-end. Vous m'appelez, vous passez à tout instant, me racontez ce que vous voulez. Si vous voulez me faire un petit coucou, vous êtes les bienvenus. Dites-moi si vous avez de la chance de partir en vacances, où vous allez, si vous ne partez pas. Eh bien, appelez-moi quand même, on discute un petit peu. Si vous voulez réagir sur l'affaire de Marine Le Pen, si vous êtes électeur du RN, allez-y, appelez-nous. Tout le monde s'exprime ici, heureusement. Et puis, si vous voulez réagir sur la canicule, ce que vous voulez, 0810 055 056, vous repartez avec votre sélection pour une carte carburant d'une valeur de 200 euros. Le tirage au sort, ça sera demain vers 12h55. Mais d'abord, si vous n'avez pas suivi l'actu, pas de panique, l'actu vous suit. Il est temps pour moi de mettre les points sur les i.
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0: Et on commence avec Marine Le Pen, condamnée pour détournement de fonds publics. Elle a donc le CV parfait pour se présenter à une élection présidentielle. Au Rassemblement National, certains trouvent que Jordan Bardella fait trop bling-bling. Marine Le Pen, elle fait trop gling-gling. C'est le bruit de son bras électronique quand elle marche. Gling-gling-gling-gling. Nicolas Sarkozy se dit prêt à donner quelques conseils à Marine Le Pen, pas en matière de présidence, en matière de bracelet. Présidentielle toujours, Ségolène Royal se présente à la primaire de la gauche, la première primaire de l'histoire, où il va y avoir plus de candidats que de votants. Parce qu'il n'y a pas de petites économies, l'État envisage d'augmenter la TVA sur les vols en montgolfière. Ils sont gonflés. Huitième étape du Tour de France entre Périgueux et Bergerac. Aujourd'hui à Bergerac, il n'y aura donc pas que Cyrano qui aura un grand nez. Il y aura aussi Pogacar. Il a le nez qui s'allonge quand il dit qu'il ne prend rien. Le Tour de France. France avec sa célèbre caravane, comme la de chevaux cochonou qui jette des saucissons sur le public. Hein. En fait, balance ton porc, ça vient de là. Le bal des pompiers à Paris en banlieue annulé à cause de la canicule. Bah tant pis, cette année, les pompiers ne baiseront pas. Ce week-end, il fera plus chaud à Paris qu'à Marseille. Les Marseillais entendent donc ce nouveau chant. Paris, Paris, on te canicule. Coupe du monde de football, Bruno Retailleau a félicité Kylian Mbappé. Grâce à lui, 11 Marocains se retournaient dans leur pays et à leurs frais en plus. Bravo. La France rencontrera l'Espagne en demi-finale de la Coupe du Monde. Avec les températures constables, ça fait un petit moment que dans le ciel, la France a rencontré l'Espagne. De nombreux touristes à Paris, marqués par l'insalubrité et la saleté de la capitale française. Au cinéma, Paris, c'est Amélie Poulain. Dans la réalité, c'est Amélie Poubelle. Bon anniversaire au chanteur de rap de raï algérien Cheb Mami, 60 ans, qui devient donc de plus en plus Cheb Papi. Enfin, le saviez-vous, le nouveau PDG de Disney annonce une vague de licenciements, jusqu'à 1000 postes supprimés. Les employés se sont bien fait miquer la gueule. Allez, heureusement, dans 174 jours, c'est fini 2026. Déjà fini 2026. Ça passe vite, hein, dis donc. Bon, c'est vrai que Paris, c'est un peu cracra. Hey, si vous êtes venu visiter Paris là, il n'y a pas longtemps, ou si vous venez visiter Paris, tiens, dites-moi comment vous avez trouvé l'état des rues. 0810 055 056. Moi, je n'en reviens pas. C'est vraiment... C'est cracronette. C'est un petit peu... C'est cracronette.
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0: c'est cracrounet, mais dès que tu fais panabapapala, ça va beaucoup mieux, tu vois. Voici les bronzkibites, et dans un instant on va parler du sommeil, mes amis. Est-ce que vous galérez à dormir en ce moment? Qu'est-ce que vous faites pour bien dormir? Est-ce que vous aimez cette canicule? Oh oui, encore. 0810 055 056. Venez, je vous attends. Voici les bronzkibites sur votre radio ici, à tout de suite.

0: c'était trop bien ça. C'était évidemment Bronze qui bite avec Why. Bronze qui bite. Alors je pense qu'il y a Bronze qui bite. On ne bronche pas. Enfin, voilà, on évite de mettre sa petite knacky pour la bronzer parce que c'est pas bien. La peau est fine. Donc même avec de la crème solaire, on met pas la crème solaire sur la saucisse. Non, certainement pas. Même une chaussette, ou une soquette si vraiment il y a pas, ça rentre pas. On s'est compris. Voilà.
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0: C'est mes petits conseils beauté qui sont toujours bons à prendre. Ouvrons notre nouveau dossier. Il y en a marre. C'est ce qu'on dit toutes les nuits. Là. Il y en a marre. Hein. En se retournant, il y en a marre. Puisqu'on en a marre, on dort plus. Bonjour Maxime Elbaz.
3: Bonjour Willy.
0: Bienvenue ici mon cher Maxime. Alors vous êtes docteur en neurosciences et directeur scientifique de la société SOS Oxygène. Alors déjà, SOS Oxygène, c'est quoi ?
3: SOS Oxygène, c'est un prestataire de santé à domicile qui appareille des personnes souffrant d'apnée du sommeil. Donc, on pose des machines pour aider à mieux respirer la nuit, pour traiter l'apnée du sommeil.
0: Exactement. Alors, ce midi, mon cher Maxime, je voulais avoir votre regard d'expert sur la situation que nous vivons quasiment tous en période de canicule. C'est le sommeil, fortement perturbé, voire même presque inexistant. Déjà, pourquoi est-ce que la chaleur nous empêche de dormir, Maxime ?
3: Alors en fait, faut faire des petits rappels un peu physiologiques, c'est-à-dire qu'en fait, le cerveau a besoin de perdre un degré pour avoir une bonne qualité, une quantité de sommeil. Donc en fait, dans notre cerveau, en fait, on a ce qu'on appelle un système de thermostat, hein. c'est tout simple. Et en fait, ce thermostat, il doit être régulé, et cette régulation se fait à moins un degré pour avoir une bonne qualité de sommeil, un bon endormissement.
0: Voilà. Donc là,
3: si on en surchauffe comme actuellement, donc la chambre doit être à température entre 18 et 19 degrés. Ce n'est pas le cas pour tout le monde. Voilà.
0: D'accord. Donc c'est pour ça qu'on galère. Donc on a donc des micro-réveils, quoi, le sommeil qui est fragmenté, on ne fait pas de vrai cycle, c'est ça, hein ?
3: C'est ça. En fait, on a du mal à s'endormir déjà.
0: Ouais.
3: Et puis on bouge un peu dans tous les sens, on cherche sa position, on a chaud, et puis on a ce qu'on appelle exactement, vous l'avez très bien dit, des micro-réveils et de la fragmentation de sommeil qui nous empêche de rentrer dans un cycle du sommeil. Donc le sommeil profond, c'est la récupération physique, et le sommeil paradoxal, le sommeil des rêves, la récupération cognitive, mentale. Ouais. Donc si on n'a pas ces cycles de sommeil de bonne qualité, on va pas être bien dans la journée.
0: C'est quoi, c'est des sommeils légers? On fait que des sommeils légers, c'est ça le truc?
3: Oui, par exemple, ce qui est important, le meilleur déterminant, c'est la durée de sommeil. Donc si vous avez une durée de sommeil entre 7 et 8 heures, pas de problème. Si vous avez une durée de sommeil moins de 6 heures, par 24 heures, vous allez avoir des problèmes de concentration, de somnolence dans la journée.
0: Justement, Maxime, c'est quoi les conséquences si on dort mal? Déjà, les conséquences immédiates. Voilà, j'ai mal dormi cette nuit, la nuit d'avant, puis la nuit d'avant. Aujourd'hui, je suis comment? Je me sens, ça va être quoi? Mais j'allais dire les dangers pour moi.
3: Je vais être un peu grognon, un peu irritable, être somnolent parce que j'ai pas une bonne quantité de sommeil. Je vais avoir des problèmes de concentration. Je vais être irritable. Je vais pas être.
0: Moi, j'ai mon patron qui est en grognon toute l'année. Vous pensez qu'il dort mal toute l'année, mon patron? C'est les grognons, c'est exactement ça. Est-ce que je dois lui acheter une nouvelle literie à mon patron? Parce que ça peut être un cadeau, non?
3: Alors la literie, détrompez-vous, c'est très important. Si vous avez une mauvaise literie, alors je parle de la literie des matelas et des oreillers. C'est très important pour le sommeil.
0: Mais
3: revenons à la canicule.
0: Oui.
3: Parce que vous parlez de literie, il existe des oreillers maintenant rafraîchissants.
0: Ah, ça c'est pas mal. Et c'est bien ça, ça marche bien.
3: Ça marche bien, c'est-à-dire qu'en fait, quand on applique, si vous voulez, pour avoir des petits conseils pour nos auditeurs, c'est d'appliquer, en général, on dit de faire une petite douche tiède, et on applique le pommeau de douche au niveau de la nuque. Donc ça, c'est une solution. La deuxième solution, on peut se procurer maintenant dans les commerces des plateformes, on a des oreillers, on appelle rafraîchissants, qu'on applique au niveau de la nuque.
0: D'accord.
3: Qui vont faire chuter justement la température.
0: Okay.
3: Donc ça, c'est intéressant.
0: D'accord, donc ça marche bien. Et donc, excuse-moi, donc le pommeau, donc c'est quoi? C'est on fait la petite douche avant et on presse le pommeau sur la nuque.
3: Oui, C'est ça. Sur la nuque, voilà. À peu près 10 minutes. Bon, c'est pas très écologique, mais bon, c'est efficace.
0: Bon, voilà, c'est ça. Est-ce que c'est pas aussi perturbant, tiens, pour le sommeil? Je pensais à ça tout à l'heure parce que on est quasiment tous toute la journée dans la pénombre parce qu'on ferme nos volets, tout ça. Est-ce que ça, c'est aussi quelque chose qui perturbe un peu le fait d'être un petit peu dans le noir toute la journée?
3: Oui, tout à fait. Vous avez tout à fait raison.
0: Qu'est-ce que j'ai raison aujourd'hui?
3: On a besoin de lumière pour synchroniser nos rythmes biologiques. Alors, l'idéal, c'est de se lever au petit matin, vers 6h du matin. Mais je sais que tout le monde ne peut pas se lever à 6h du matin. La température est un petit peu plus fraîche. Et puis, on s'expose à la lumière pour synchroniser les rythmes. C'est vrai que rester dans la pénombre, ça va induire des mauvaises qualités de sommeil aussi.
0: Ouais. Bon, écoutez, voilà, on en a encore pour un petit moment. Qu'est-ce que vous laissez comme ça? Il faut qu'on prenne sur soi, malheureusement. Voilà. Donc, si vous voyez un collègue grognon qui dort quand vous lui parlez, c'est pas qui s'emmerde avec vous, c'est qui dort mal en ce moment. Moi qui dors jamais bien, mon chien. Moi qui, voilà, malgré mes boules caisses, j'entends tout, je dors 4 heures par nuit depuis que je suis tout petit. Est-ce que je suis bon à jeter à la poubelle ou vous pensez que je suis récupérable?
3: Non, pas du tout, non. Non, je pense que si vous avez une bonne. Si vous fonctionnez bien dans la journée, peut-être que vous êtes un petit dormeur. Peut-être que vous êtes un petit dormeur.
0: Voilà, ça existe. Les petits, j'aime bien petits. Merci beaucoup.
3: Oui.
0: c'est en fait ce qui résume ma vie, c'est petit. Merci beaucoup, mon cher Maxime. Merci d'être passé nous voir, Maxime Elbaz. Il est adorable. Docteur en neurosciences et directeur scientifique de la société SOS Oxygène. Bon week-end.
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0: C'est Florence qui est là?
4: Oui.
0: Ah, c'est ça. Comment vas-tu, ma Florence?
4: Eh ben, ça va bien.
0: Tu nous appelles d'où, ma Flo-Flo?
4: Alors là, j'appelle, on est dans les Vosges, on est sur la route en direction des vacances.
0: Oh, vous partez là, vous êtes dans la voiture. Bon, alors attends.
4: Oui.
0: Donc, alors, vous partez de où? Vous faites où à où alors? C'est quoi le chemin?
4: Alors, on est parti de Metz ce matin, en fin de matinée.
0: Oui.
4: On va faire une pause à Luxeuil.
0: Ah, c'est joli, d'accord.
4: Et ensuite, on part en Haute-Savoie.
0: Ah, tu vas chez ma mère?
4: Peut-être bien, oui.
0: Tu vas où en Haute-Savoie?
4: Du côté des Vian.
0: Oh, c'est pas vrai. Bah là, t'es pas loin de chez Mama Rovelli, hein. Tu veux que je l'appelle? Elle peut te faire à manger.
4: Ah, bah voilà.
0: À quelle heure vous arrivez normalement?
4: On va arriver demain vers midi, je pense, pour manger.
0: Parfait. Bah, elle te fait à manger demain. Tu veux quoi?
4: Non, pas demain, pardon. Lundi.
0: Lundi.
4: Lundi, pardon.
0: Lundi midi. Qu'est-ce que tu veux qu'elle te fasse à manger lundi midi, Mama Rovelli? Elle peut tout te faire. Plutôt italien, hein. Faut que tu trouves un truc italien. Qu'est-ce que tu voudrais qu'elle te fasse?
4: Non, mais tout, nous, on aime tout donc il y a pas.
0: Ouais, t'es pas chiante, Flo, toi, hein.
4: Non, pas du tout.
0: Du moment que c'est gratuit, t'adores, toi. T'es comme moi. Quand c'est gratuit, c'est marrant, c'est meilleur. C'est drôle, hein.
4: Exactement.
0: C'est drôle. Et qui conduit? C'est monsieur qui conduit, hein.
4: C'est monsieur qui conduit,
0: Et Flo, dis la vérité. Est-ce qu'il conduit bien ou pas? Il conduit bien. Il conduit bien ou pas? Flo, je crois que c'est un petit peu coupé parce que vous roulez, mais est-ce qu'il conduit bien? Il conduit bien, le mari, ou bof?
4: Oui, il conduit très bien, mais c'est un gros râleur.
0: Ah, voilà. Eh ben, Flo, je te jure que c'est la question que j'allais te poser. Est-ce qu'il râle au volant? Ah ben, il râle.
4: Oui.
0: C'est quoi son juron préféré? Dès qu'il y a quelqu'un qui fait un truc, qui a une queue de poisson, un truc, qu'est-ce qu'il dit tout de suite?
4: Oh.
0: Vas-y, tu peux y aller. Vas-y, n'aie pas peur, Flo, vas-y.
4: Il aime bien tête de
0: nœud. Oh, bon, ça va. Hey, tête de nœud, ça va, hein. Ça va. Moi, je m'attendais à pire. Hey, t'es sûr qu'il dit pas autre chose? Il dit pas. Non, si.
4: Un peu tout, hein. Tout y passe.
0: Bon, c'est bien. Ça fait combien de temps que t'es avec ton chéri, Flo?
4: Eh bien, ça fait 35 ans de mariage.
0: Ah, très joli couple qui part en. Vous partez tous les deux en amoureux?
4: Oui.
0: Ah, super. Oui. Bon, profitez bien. Tu vas voir, c'est très beau. Tu connais déjà du côté des Vian?
4: Oui, j'ai ma sœur qui habite là-bas.
0: Ah, tu embrasses ta sœur, t'embrasses ton chéri. Tiens, pendant qu'il conduit, tu l'embrasses bien fort. Et vous faites attention sur la route. Et n'oubliez pas, toutes les deux heures, la pause s'impose. Ma chère Flo, je t'embrasse fort. Merci pour ton appel. Hein. Merci beaucoup. Et tu repars avec ta sélection pour la carte carburant d'une valeur de 200 €. Voilà, mes amis. Tiens, on va écouter Les Oies. Ah, c'est une reprise des Oies Sauvages de la chanson. Oh, c'est pas vrai. Les Oies Sauvages, c'est Yann Muller. Il va démarrer là maintenant. Regarde, là.
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0: découvre les plus grands tubes éternels de Michel Delpech. Allez, mes amis, si vous connaissez les histoires drôles dans les carambars, vous les connaissez, ces histoires-là? Oui. Eh bien, pour cet été, finis de rigoler. C'est juste après ça.
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0: De retour ici, c'est Willy vient déjeuner chez vous. On passe à table tous ensemble, hein, le samedi et le dimanche. Nous sommes en direct. La pause fraîcheur du week-end, c'est ici. Alors vite, comme ce sont les 5 dernières minutes, vite, vite, vite. Terminons cette émission par une bonne idée. Bonjour Eric Brocardi.
9: Bonjour.
0: Bienvenue ici, mon cher Eric. Alors, vous êtes le porte-parole de la Fédération nationale des sapeurs-pompiers de France. Dans un instant, voilà, on va parler dans un instant d'une initiative super là, avec Carambars, les Carambars qu'on connaît tous. Mais d'abord, tiens, un mot sur les feux de forêt, si vous le voulez bien, Eric, parce que je sais qu'il y a des centaines de pompiers là qui sont mobilisés partout sur le pays avec des
9: incendies. C'est des milliers même.
0: Même des milliers.
9: Ce sont des milliers en permanence parce qu'on est sur un sujet aujourd'hui de mobilité, de mobilisation de l'ensemble des sapeurs-pompiers de France en permanence. On est vraiment dans un cadre aujourd'hui où le risque feu de forêt est prégnant partout. Alors où je vous parle, c'est aussi la forêt de Fontainebleau qui est actuellement en proie aux flammes. Donc là, vous voyez qu'aujourd'hui, ça ne s'arrête plus au pourtour méditerranéen. C'est partout.
0: Ça. C'est partout, partout, partout sur le territoire. Vous avez déjà connu une situation comme celle-là?
9: On avait prévu effectivement avec la Fédération nationale des pompiers de France en 2022 un sujet d'embrasement, on va dire, de l'ensemble du territoire. Malheureusement, et aujourd'hui, on s'est fait véritablement rattraper justement par ce dérèglement climatique et ces niveaux de sécheresse, ces hausses de température, cette intensité en termes de feux de forêt qui nous permet malgré tout de pouvoir avoir une mobilisation de l'ensemble des sapeurs-pompiers, mais jusqu'à quand, c'est la question.
0: Et voilà. Bon ben voilà, on voulait en profiter voilà pour vous saluer, vous remercier d'être comme
9: beaucoup.
0: Ça sur le pont pour nous sauver la vie aussi. Donc merci beaucoup Eric. Alors, je voulais aussi vous avoir pour saluer cette belle idée, la Fédération nationale donc des sapeurs-pompiers qui s'est associée avec Carambars, la célèbre sucrerie Abra Carambars. C'est-à-dire qu'à la place des traditionnelle blague, vous y avez mis quoi? Il y a quoi? On va trouver quoi cet été?
9: Eh ben en fait, vous allez toujours trouver ces fameuses blagues, mais vous allez surtout trouver des conseils de prévention de manière un peu rigolo. C'est-à-dire qu'aujourd'hui, le sujet de la prévention, malheureusement, quand les sapeurs-pompiers passent à la télé ou vous les écoutez sur vos ondes radio, forcément, c'est pas forcément pour des messages parfois simples ou des informations assez plaisantes. Donc, le sujet, c'est d'associer, on va dire, un message de prévention dans un bonbon iconique qui est Carambars et qui permet, au travers justement du sujet, des messages que l'on essaie de distiller sur l'ensemble du territoire national, de trouver ce segment qui est intéressant, qui est l'agroalimentaire, mais plus particulièrement un bonbon Carambars qui a la particularité de transmettre le message entre petits et grands, entre petits et petits, entre grands et grands, parce qu'on a tous le réflexe de dépapilloter le Carambars et puis de lire
0: et de
9: la blague
0: ce qu'il y a
9: dedans. Exactement, regardez ce qu'il y a dedans. Et en plus, cette année, pour booster justement ces messages de prévention, on a placé le fameux Carambars d'or à l'intérieur. Et si vous tombez dessus, vous gagnerez le fameux casque des sapeurs-pompiers. Donc on incite aujourd'hui effectivement à trouver des nouvelles méthodes de messages de prévention
0: trop, trop
9: à diffuser. Et parmi, parmi tous les sachets, vous aurez peut-être un casque des pompiers à gagner.
0: Eric, vous pouvez nous donner comme ça des exemples de prévention? Il y a quoi, par exemple? C'est des préventions de la vie quotidienne, hein, c'est ça, hein?
9: C'est de la prévention de la vie quotidienne, ce sont des messages de prévention liés aux feux de forêt, des messages qui rappellent que, tout simplement, lorsque un détecteur de fumée sonne à l'intérieur de chez soi, c'est pas parce que le poulet est cuit à l'intérieur, est cuit dans le four, c'est tout simplement qu'il faut évacuer. Ouais. Donc voilà, vous avez aussi des sujets
0: en cas
9: liés
0: de brûlure,
9: à la période d'aujourd'hui.
0: Voilà, en cas de brûlure, il faut agir comme un pompier pour éteindre les flammes, utiliser de l'eau immédiatement.
9: Avoir un détecteur. C'est tourner toujours de manière bienveillante, de manière simple et de manière efficace.
0: Voilà, exactement. C'est cette idée, voilà, avec Carambar, c'est quoi? C'est d'être proche des gens, en fait, c'est ça. Hein, c'est un truc de proximité aussi. Hein, voilà, c'est ça.
9: C'est toujours être proche des gens. Voilà. C'est de faire en sorte que tous les messages que l'on puisse distiller puissent aujourd'hui appartenir au monde du réflexe, pour permettre justement de savoir toujours s'adapter à tous les accidents, à toutes les catastrophes, à tout ce qui se passe. Mais en fait, voilà, c'est le sujet, c'est de donner toujours un bon tuyau Carambar qui permettrait de se soustraire à des difficultés. Alors, on résout pas tous les problèmes avec Carambar, mais par contre, ça y contribue parce qu'aujourd'hui, c'est très difficile de pouvoir communiquer. À l'époque, on avait la télé et la radio avec quelques chaînes. Aujourd'hui, vous comprenez qu'avec l'ensemble des canaux et des segments sur lesquels sont
0: les messages se perdent, presque, de
9: constituants, les messages se perdent. Et on a l'impression qu'on finalement, tous les efforts que l'on fait ne sont pas suffisants parce que c'est le bon canal. Donc là, quand vous rentrez dans un grand ou moyen supermarché, eh ben forcément, vous allez tomber sur un paquet de Carambar. Et ce paquet de Carambar détient un message de prévention.
0: C'est trop bonne idée.
9: Un bon moment de partage autour de cette bague. Et puis, voilà.
0: C'est une très, très belle idée. Et puis aussi une tournée à travers toute la France de Carambar.
9: C'est exactement ça. On est venu appuyer cela avec. Alors où on se parle aujourd'hui, ils sont sur l'aire d'autoroute près de Valence. Parce qu'avec ce Carambar que vous allez forcément croiser sur la route, c'est d'apporter, on va dire, en plus d'offrir un bonbon, un voyage immersif en tant que sapeur-pompier, de permettre de comprendre les gestes et les bons comportements. Nous sommes déjà au mois de juillet et l'autocar tourne depuis le mois d'avril sur l'ensemble du territoire national, au travers soit des manifestations sapeurs-pompiers, soit sur les parkings des grandes et moyennes surfaces. Donc il y a près de 80 dates qui sont aujourd'hui marquées. C'est pas simple, mais voilà, on essaie aujourd'hui d'être au plus présent et au plus proche du grand public. D'associer des
0: grand public qui vous aime, hein, vous avez une énorme cote d'amour. Eric, pour terminer, est-ce que
9: merci
0: je pourrais
9: beaucoup.
0: Un jour faire un calendrier avec vous ou pas? Enfin, avec vous, avec des pompiers, je pourrais.
9: Eh bien, bien sûr. D'accord. C'est avec grand plaisir. Et puis, le calendrier est un excellent vecteur de communication. Vous savez très bien.
0: Allez, là, vous ne savez pas qui vous avez affaire. Physiquement, vous allez être bluffé, mon cher Eric. Merci beaucoup.
9: Eh bien, écoutez, à bientôt,
0: Eric. Eric Brocardi, porte-parole de la Fédération nationale des sapeurs-pompiers de France, donc pour la deuxième année.

0: soir, dans toute fenêtre ouverte. J'essaye de faire des courants d'air, mais c'est de l'air chaud, malheureusement.
1: Bon, tu fais attention, hein. Tu bois bien de l'eau. Hein. Tu as vu 2 litres par jour.
0: Je n'arrête pas de boire de l'eau.
1: Que de l'eau, hein, Jocelyne. Hein. Tu fais
0: que de l'eau.
1: Tu ne vas pas tomber dans l'alcoolisme, là. Ce n'est pas le moment.
0: Pas
1: hein.
0: Tout de suite.
1: Voilà, ma Jocelyne. L'alcoolisme, c'est l'hiver. Bravo, ma Jocelyne. Bon, je t'embrasse fort. Merci d'être passée nous faire un petit coucou, ma Jojo.
0: Oui, moi, c'était pour la fenêtre du sommeil. Hein, parce
1: Tu sais quoi ? On te rappelle demain. On en reparlera demain ensemble, d'accord ? Parce que j'ai envie de te filer aussi les renseignements là-dessus. Salut, ma Jojo. Je t'embrasse fort, parce que malheureusement, évidemment, nous sommes à la bourre, puisque c'est fini. Oh, bah, la barbe, tu vois, toujours à la bourre.
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1: On rappellera Jocelyne demain, quand on en discutera tranquillement. Merci à toute l'équipe. Ce soir, n'oubliez pas Fort Boyard, mes amis. Il y aura entre autres Charles Doré, qu'on a écouté tout à l'heure. Tout de suite, c'est Ma France Week-end version économie. À domani.
3: Bonjour à toutes et tous, bienvenue dans Ma France Week-end. Le samedi, l'équipe de Paris City des économies est mobilisée pour votre pouvoir d'achat. Dans 5 minutes, on va déjà préparer la rentrée parce que c'est le bon moment pour anticiper. Mais d'abord, l'actu de ce samedi. Bonjour Benjamin Mathieu.
4: Bonjour Valère, bonjour à tous. Déjà 900 km de bouchons cumulés à la mi-journée selon Bison Futé. Ce week-end de départ en vacances qui tourne au noir dans l'ouest, le nord et le centre-est dans le sens des départs. C'est rouge sur le reste du territoire et c'est même bouillant dans vos véhicules avec cette alerte canicule qui rend les déplacements particulièrement difficiles. Les autorités vous rappellent de redoubler de vigilance, notamment de ne laisser personne dans l'habitacle quand vous faites une pause, même quelques minutes. À l'aire d'autoroute de Bordeaux-Sestas, les vacanciers qui prennent une pause n'en peuvent plus. Elsa Marot est avec son micro ici Gironde.
5: Il ne devait faire que 3 heures de route pour arriver à destination. Finalement, les plans de Clément ont changé.
6: Là, il nous reste encore 2 heures. On a déjà fait pourtant une bonne heure et demie déjà.
5: Il part à Bidart, près de Biarritz, pour 4 jours avec ses parents et sa compagne. En plus, il fait chaud, sa mère Estelle souffre.
7: Ouh là là là là, heureusement qu'on a la clim parce que... Non, c'est horrible.
5: Mais dans la voiture, même avec la clim, c'est long pour Louane, 13 ans.
8: C'est pas très facile souvent, mais ça va, on s'occupe.
5: Et à chacun sa méthode pour s'occuper. Pour Fatima et ses 3 enfants, c'est plutôt bonne ambiance.
9: On danse, on rit, on fait des blagues.
5: Du côté d'Abby, 17 ans, c'est moins festif.
10: Faut dormir dans la voiture, ça fait passer le temps.
5: Un dodo ou alors des pauses, histoire de se rafraîchir. Michel, 81 ans, en avait besoin.
11: Au début, il nous fallait de la glace parce qu'on n'en avait pas.
5: Sa fille, Sandra.
12: On voyage avec mon papa qui a un certain âge, donc on fait attention, on lui demande de bien boire, de bien s'hydrater.
5: Une petite pause repas au restaurant avant de reprendre le voyage.
12: Là, on se demande comment va être la route. Là, est-ce qu'on va arriver on va mettre plus que 2 heures, à mon avis, pour arriver sur Bidart.
5: Mais Abdel, un Lillois de 20 ans, en route vers l'Espagne, préfère rester optimiste.
13: Même avec les bouchons, en vrai, tant qu'on part en vacances, tant qu'après on arrive à notre destination, c'est ce qui compte.
5: Au programme, à son arrivée, baignade à la piscine.
4: Les voyants sont aussi au rouge vif sur le front des incendies en France cette année. Déjà près de 25 000 hectares de surface brûlée, c'est 2 fois plus que l'année dernière dans un contexte de canicule, y compris en Bretagne, dans le Finistère, le SDIS, Service départemental d'incendie et de secours et sur le qui-vive, car la très grande majorité des incendies sont d'origine humaine. Le colonel Cédric Rigolet est le directeur du SDIS Finistère. Il appelle à la vigilance.
14: On sait que malheureusement 9 feux sur 10 feux de forêt ou de végétation sont d'origine humaine. La très grande majorité sont d'origine volontaire malheureusement. Et donc c'est un message de prévention qu'il faut passer aux personnes qui se promènent, qui gravitent aux alentours des massifs ou des cultures aujourd'hui. Une très grande vigilance par rapport aux mégots de cigarettes, par rapport aux feux qu'on peut réaliser dans ces zones-là. Aujourd'hui, on est sous le coup d'une interdiction d'utilisation des feux. Et donc, c'est très, très important pour nous. Mais souvent, ce sont des situations accidentelles, comme les jets de mégots le long des routes qui génèrent des départs de feu qui se propagent extrêmement rapidement et qui deviennent incontrôlables.
4: Et sur le réseau social X, ce matin, Emmanuel Macron appelle lui aussi à la vigilance. 9 départs de feu sur 10 sont dus à une activité humaine. Une seconde d'inattention peut menacer des familles, mettre en danger ceux qui nous protègent et détruire nos paysages, écrit le président. Et puis de son côté, le ministre. Le ministère de l'Intérieur communique ce chiffre ce matin. 32 personnes soupçonnées d'être à l'origine de départs de feu ont été interpellées depuis le début de l'été. Autre conséquence de ces fortes chaleurs, les orages. L'année dernière, 7800 impacts de foudre sont tombés dans le sud-ouest, notamment en Dordogne. Des orages qui ont aussi causé d'importantes chutes d'arbres, mais pas de panique. Tout a été nettoyé pour cette 8e étape du Tour de France. Bruno Blanza, bonjour.
15: Bonjour.
4: C'est un peu une étape carte postale aujourd'hui entre Périgueux et Bergerac qu'on va vivre.

0: Oui, entre la préfecture et la sous-préfecture du département de la Dordogne, deux villes d'un petit peu moins de 30 000 habitants, 180 km entre les deux pour cette étape. Je vous ai ressorti quatre points. Déjà Montignac-Lascaux, avec la célèbre grotte de Lascaux, ses peintures, ses gravures. Un petit peu plus loin, le village de Sarlat. Fameuse capitale du Périgord noir, on y trouve d'excellentes truffes. Vous pourrez vivre également sur ici tout au long de l'après-midi l'entrée dans le village de La Roque-Gajac, parmi les plus beaux villages de France, avec ces maisons en pierre dorée qui ont des toits en loge. Et puis on va terminer à Bergerac avec la fameuse statue de Cyrano de Bergerac, pas loin de l'arrivée, avec probablement, si on a du nez, eh bien, un sprinter qui va s'imposer tout à l'heure.
1: Merci beaucoup Bruno, une belle étape à suivre, évidemment toute la journée sur ICI Radio officielle du Tour.
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1: Et c'est donc Ma France Week-end avec Valère Coréard. Bonjour Valère.
4: Bonjour et bienvenue dans votre magazine Ma France par ici les économies. Vous connaissez notre objectif chaque semaine depuis le début de la saison, vous redonner du pouvoir d'achat. Alors aujourd'hui, on va déjà préparer la rentrée. Oui, c'est le bon moment pour les fournitures scolaires. Enfin, c'est ce qu'on pense en tout cas. Les abonnements, les assurances, les équipements. En tout cas, on va tout vous dire avec notre invité. Bonjour Grégory Carré.
5: Bonjour.
4: Vous êtes directeur de l'Observatoire de la consommation. Pour que choisir? Et je vous propose pour commencer de répondre à cette première question. C'est Fabrice qui me l'a envoyé sur mon mail. On voit déjà les fournitures scolaires dans les supermarchés, mais j'ai l'impression que les promos arrivent en septembre. Quel est le meilleur moment pour ces achats? Grégory Carré vous répond.
5: Alors, sur toute l'année, c'est le bon moment, c'est la rentrée pour acheter ces fournitures scolaires, parce que vous avez un assortiment qui est très complet et vous avez des prix qui sont plutôt maîtrisés. Alors après, les prix peuvent effectivement un peu fluctuer sur la période de rentrée. La période de rentrée commence très tôt, commence début juillet et elle va aller jusqu'à septembre.
4: Ok, parce que pour moi, période de rentrée, c'est début septembre.
5: Oui. Non.
4: C'est maintenant.
5: C'est maintenant. En fait, ils ont les grandes surfaces qui sont quand même les grands distributeurs de ces fournitures ont déjà proposé tout ça en rayon. C'est un peu traumatisant, c'est un peu perturbant d'ailleurs, parce qu'on a l'impression qu'on n'est même pas encore en vacances, qu'on voit déjà la rentrée à préparer.
4: Parce qu'il y a du stock en ce moment, c'est ça le sujet notamment.
5: En fait, les stocks se négocient très très tôt. C'est-à-dire qu'ils ont négocié les stocks, ils ont acheté les stocks dès la rentrée de l'année dernière, dès la fin de la rentrée de l'année dernière. Ah oui. Voilà. Donc d'ailleurs, on n'a pas d'impact de prix de la crise du détroit d'Hormuz sur nos fournitures scolaires. On est sur des prix à peu près stables par rapport à ce qu'on a connu l'année dernière, l'année d'avant et l'année d'encore avant. Alors qu'avant, ça avait beaucoup augmenté. Alors maintenant, sur la période juillet, août, septembre, quelle est la meilleure période? On va dire que c'est plutôt août. Parce qu'on, vous allez commencer à avoir peut-être quelques petites promotions, pas énormes, on va pas s'enflammer, pas énormes. Et septembre, alors septembre, attention, double risque. Un, vous pouvez avoir des produits qui vont disparaître des rayons. Et surtout, en rayon, des fois, il vous restera moins de choix. Il y aura peut-être les marques un peu plus chères qui seront là et un peu des marques un peu moins chères, comme les marques de distributeurs, etc., qui peuvent permettre de faire des économies. Donc, septembre, on a le sentiment qu'il y a des promotions, mais il n'y a pas des promotions surtout, donc c'est un peu plus risqué.
4: Ok, le mois d'août, donc, pour notamment les fournitures scolaires. Grégory Carré, vous êtes directeur de l'Observatoire de la consommation. Hein, pour que choisir dans cette émission, on va donc préparer la rentrée, ce moment où on gère les fournitures scolaires, mais aussi un abonnement à la salle de sport. On fait le point sur nos projets, nos envies, nos besoins, et on va commencer donc par ces fournitures scolaires. On en parlait avec les enfants, d'un côté, c'est vrai qu'ils veulent des marques souvent, ou des personnages, des références, et nous, on veut maîtriser le budget.
5: Oui.
4: C'est pas évident.
5: Non, et oui, effectivement. Et là, faut pas céder effectivement aux appels des enfants. D'ailleurs, on dit souvent même pour les courses qu'il faut éviter peut-être de faire des courses avec les enfants parce qu'ils vont mettre dans le caddie des choses qu'on n'aurait pas intérêt à mettre. Alors, faut savoir que les marques nationales sont généralement les références, mais en passant, si vous trouvez des marques de distributeurs, vous savez les marques Leclerc, Carrefour, Intermarché, etc., vous allez pouvoir réaliser quelques économies. Globalement, quasiment 40% de baisse.
4: C'est beaucoup.
5: Et si vous trouvez même des premiers prix, alors vous savez, ils ont même deux gammes dans les marques de distributeurs. Vous allez pouvoir encore plus baisser la facture. Maintenant, vous n'allez pas forcément trouver des premiers prix dans tout ce qu'il va falloir constituer pour faire le trousseau du...
4: Donc, on peut faire le petit cadeau qui fait plaisir, je sais pas, l'agenda, quelques repères avec une marque ou un personnage.
5: Vous pouvez le faire, mais sachez que plus vous céderez, plus effectivement, vous allez faire augmenter le ticket de caisse. Alors, là, je vous parlais des marques nationales, mais alors, en plus, ces marques nationales ont parfois des licences. Et là, c'est vrai que s'il y a des licences, on est en pleine Coupe du Monde, il doit y avoir des licences pour la Fédération Française de Foot, par exemple. Là, vous allez le payer, effectivement, plus cher. Le même stylo, ce stylo-là, un stylo 4 couleurs, il existe sobre et il existe avec une licence, c'est le double.
4: Dans le package fourniture scolaire, qu'est-ce qui coûte le plus cher?
5: Ce qui coûte le plus cher, c'est l'accumulation de toutes les petites fournitures. Sachez qu'il y a quand même pas mal d'écoles qui proposent des choses. Maintenant, individuellement, produit par produit, c'est la calculatrice. Alors, fort heureusement, on n'en change pas tous les ans. Mmh, hein. Même si l'enfant vous dit qu'il a besoin d'en changer, généralement, on recommande un seul modèle qui peut aller jusqu'au bac. Il y a les arts plastiques qui peuvent coûter cher. Les arts plastiques, sachez qu'il faut aller regarder ce qui reste de l'année précédente, parce que souvent, on réachète les crayons de couleur, les feutres, etc.
4: Ça vaut pour tout, non, finalement, regarder ce qui reste de l'année précédente.
5: Mais les arts plastiques, le ticket peut un peu augmenter. Voilà. Et ce qui coûte cher, on vous l'a dit, c'est les licences de marque. Hein. Voilà, s'il y a des petits personnages de héros qu'on aime bien, ben, ça va être un petit peu plus cher.
4: Alors, pour préparer cette rentrée, on va aussi regarder du côté des activités extrascolaires. Parfois, c'est déjà calé, hein, mois de juin, juillet, et puis bon, parfois, on va tirer un petit peu jusqu'à tout début septembre. Là aussi, c'est un enjeu, notamment, faut pas se tromper de choix, parce que si on inscrit, parce qu'on se dit, ah, c'est vraiment chouette d'inscrire mon fils aux échecs, et bon, on en a pas parlé, on n'a pas trop testé, là, on risque de dépenser pour rien.
5: Oui. En plus, le choix, alors, ça va dépendre de l'endroit où vous habitez, mais si vous êtes sur une grosse agglomération, là, on parle de Paris, les places sont très chères. Hein, si vous voulez inscrire votre enfant au tennis, par exemple, c'est dès juin, dès même avant qu'il faut faire les tests. Ils font des tests, ils sélectionnent limite les enfants qui vont prendre. Et vous allez payer très très cher, effectivement. En septembre, il risque de vous rester un petit peu moins de place, donc peut-être sur des activités qui vont moins l'intéresser. De toute façon, la meilleure chose, c'est quand même d'aller visiter, c'est quand même de demander à faire un essai gratuit, de voir si ça intéresse effectivement, si ça rentre aussi dans l'agenda. Ça, c'est un autre conflit de calendrier qu'on peut rencontrer. Mais on essaie de préparer ça le plus tôt. Probablement, on verra ce que ça va donner, ce que va donner la Coupe du Monde. Il y aura peut-être beaucoup d'inscrits dans les clubs de foot à venir. C'est généralement là qu'il y a le plus de licenciés en France.
4: À vous qui nous écoutez, n'oubliez pas aussi, il peut y avoir des aides pour les activités culturelles, sportives, les vacances. Renseignez-vous, CCAS, CAF, commune, faut vraiment creuser parce qu'il peut y avoir de bonnes surprises. Grégory Carré, concernant les vêtements, les équipements de sport, qu'est-ce que vous pouvez nous conseiller pour pas trop dépenser?
5: Alors, première chose, comme on a dit tout à l'heure, faire le tri. Hein, il y a des choses qui peuvent aller d'une année à l'autre. On se méfie des marques. Il y a des marques qui font payer quand même très très très très très cher le produit. À titre d'exemple, on a testé nous des t-shirts. Vous savez que choisir, on a testé des t-shirts très sobres. Hein, alors. Il n'y a pas de logo, il n'y a pas de marque, etc. Alors l'écart de prix, il est faramineux. Hein. Sur des t-shirts noirs tout simples, on va de 3,50€ le moins cher à 95€.
4: Ah oui.
5: Voyez l'écart. Et on en a trouvé des très bien à 5€. Alors ensuite, 3,50€, il n'était pas bien du tout. Hein, c'est-à-dire qu'on a fait 10 lavages, il y avait déjà des trous. Mais à 5€, on a pu en trouver. C'est une grande marque de distribution spécialisée dans le sport, on va pas les citer, mais voilà. Donc il y a possibilité de trouver des choses comme ça. Il y a quand même des qualités de certains produits. Hein. C'est vrai qu'on coûte on paye un peu plus cher, mais c'est du coton bio, c'est du produit qui dure dans le temps, alors que celui effectivement d'ultra fast fashion, comme on peut dire, qu'on a testé à 3,50€, au bout de 10 lavages, on peut s'en débarrasser.
4: Ouais, donc à la fin, c'est pas forcément rentable. Alors si les enfants sont plus grands, je pense par exemple aux futurs étudiants qui auront eu leur bac cette année, il y a le sujet notamment du logement. Comment s'y prendre si on doit aller faire ses études loin du foyer et qu'on a un budget serré?
5: Le mieux, c'est toujours de s'y prendre le plus tôt. Le plus tôt et le mieux, vous avez plus de choix, la localisation, le budget. Tous les choix qu'on fera dans la précipitation, généralement, ne seront pas très très bien. Alors, c'est vrai que c'est dur quand on ne connaît pas l'affectation, quand on sait pas, quand on est sur liste d'attente, on ne sait pas où on ira. Ça va être compliqué à gérer. Mais c'est quand même bien de prendre son temps, on va y rester, de choisir un lieu qui n'est pas trop loin, sur lequel on peut se déplacer, à vélo ou en transport en commun. Ça évitera de payer pour un véhicule. Et puis, on choisit un quartier aussi qui va être assez agréable à vivre, où on n'a pas de crainte de sortir.
4: On a souvent le réflexe trouver un studio ou un petit appartement quand on part étudier loin de chez soi. On peut aussi se tourner vers quelque chose de plus collaboratif, de plus coopératif. La coloc à 2, 3, 4, ça fonctionne aussi. Hein.
5: Oui, ça fonctionne et de plus en plus. Alors, chez nos voisins anglo-saxons, c'est dans les mœurs depuis très très très longtemps. D'ailleurs, personne ne va quasiment en Angleterre sans être dans une colocation. Ah oui. En France, ça commence effectivement à se développer. Pareil, il faut bien la choisir. Il faut vérifier que les espaces communs sont bien nettoyés, qu'il y a bien une bonne symbiose entre les différents colocataires. Il y a aussi d'autres solutions. Il y a des personnes âgées qui, des fois, peuvent proposer une chambre. Et là, vous pouvez avoir des prix très, très intéressants. La contrepartie, c'est juste d'être là. On ne vous demande pas du tout de vous occuper de la personne. Ça peut être éventuellement.
4: Colocation intergénérationnelle avec des opérateurs qui s'occupent de ça.
5: Voilà, que des choses bien dans les transmissions entre générations.
4: Donc, le futur étudiant ou étudiante, ça, c'est calé. On a trouvé le logement. Enfin, en tout cas, on a une méthode. On a les fournitures scolaires. On va s'occuper des grands. maintenant. C'est peut-être le moment, là, l'été, pour faire le ménage aussi un peu d'ici la rentrée sur nos abonnements, plateformes audio, vidéo. Parfois, on a une appli de sport qu'on n'utilise jamais. On est abonné à tel journal. Bon, bien sûr, que choisir, on reste. Mais enfin, l'autre, on le lit pas. Donc, est-ce que c'est aussi un bon moment de faire un ménage, non pas de printemps, mais d'été?
5: Oui, vraiment. Et là, c'est la... Le gros souci de beaucoup de consommateurs, on a envie de leur tirer un peu les oreilles, on procrastine, on est tous dans le même cas. Hein. Mais faut savoir que la somme des abonnements dans un ménage, c'est 2000 euros par an par foyer, les abonnements. Et je mets pas dedans le loyer, je mets pas l'énergie, je mets pas l'eau, je mets pas les assurances. Mais tout ça aussi, faut les passer en revue. Mais
4: 2000 euros par an et par foyer
5: voilà,
4: en moyenne.
5: Et voilà. Et quand on fait des enquêtes auprès des gens, qu'est-ce qu'on apprend? On apprend que finalement, on leur dit combien d'abonnements vous avez, et puis après, on va regarder avec eux tout ce qu'ils ont. Il y a la moitié des abonnements qu'ils ont un peu perdu de vue.
4: Donc ils les utilisent. Ils n'utilisent même pas, ça veut dire, c'est ça?
5: Ils ne les utilisent pas. Il faut savoir que bon, la grande partie de vos abonnements, c'est dans le domaine du numérique. On va faire un petit focus dessus, mais numérique plus médias. Mais vous en avez aussi dans les transports. Vous en avez maintenant, par exemple, dans les grandes villes pour les vélos. Les volets en libre-service, il faut prendre un abonnement. Vous en avez bien sûr dans les loisirs, dans le sport, le cinéma, etc. À domicile, vous avez des alarmes, vous avez des services, et puis vous avez aussi des cartes de fidélité qui peuvent s'accumuler. Au début, vous croyez que c'est gratuit, puis après, vous payez quelque chose tous les mois, des services de livraison, full livraison, mais en fait vous payez 75 euros.
4: Donc on prend son relevé bancaire, et puis on regarde, on check toutes les dépenses.
5: Voilà, Et puis on peut, mais vous ajoutez ça avec vos factures, effectivement, d'énergie, d'assurance, même vous avez des assurances affinitaires, c'est quand vous achetez un produit high-tech, vous n'avez pas fait attention, vous avez souscrit une assurance pour le protéger. Bah, ça, c'est des fois 25% du prix d'achat.
4: Et alors, il y a une chose à laquelle il faut penser, c'est que quand vous allez résilier, on va vous proposer d'un coup du moitié prix ou du moins 80% sur l'abonnement que vous aviez. Ça, c'est un classique pour vous réengager.
5: Oui.
4: Moi, ce que je vous conseille, c'est arrêter l'abonnement, vous y repensez, vous verrez plus tard, parce que sinon, c'est un coup à repartir pour rien. Et on fait la même chose, on regarde un peu les assurances, la téléphonie, Internet, tout ça, les prix qu'on paye, et on fait un petit comparatif.
5: Oui. Voilà. Internet, il faut savoir, 40 euros par mois, vous avez normalement quasiment tout, du haut débit.
4: Forfait téléphonique, c'est 15 euros à peu près.
5: Voilà, 15 euros, c'est même le max. Hein. Okay. Selon vos besoins, à partir de 5 euros, ça peut correspondre, 10 euros, et voilà, 15 euros, c'est le max. Si vous êtes au-dessus, effectivement, allez checker, à mon avis, même chez votre opérateur, sans changer d'opérateur, vous allez trouver moins cher, et en plus, si vous changez d'opérateur, vous gardez votre numéro de téléphone.
4: Alors, pour la rentrée, on peut aussi avoir besoin de changer d'ordinateur, ou équiper un ado à la maison, ou qui part étudier. Bonjour Jean-Marie Portal.
3: Bonjour Valère.
4: Bienvenue, on vous connaît déjà dans cette émission, vous êtes chef de service maintenant digital pour le média Capital. Quel est le meilleur bon plan pour trouver un ordi pas trop cher?
3: Alors déjà, le bon plan, c'est surtout de pas forcément prendre le plus puissant, mais celui qui répond aux besoins de l'utilisateur. Donc, pas acheter une machine surdimensionnée. Beaucoup de familles, en fait, pensent qu'il faut un ordinateur très puissant pour les études, alors que la bureautique, les recherches Internet, la visio, ou même les outils d'IA en ligne, un PC de milieu de gamme suffit largement. Donc, je dirais qu'un bon ordinateur neuf, entre 600 et 800 euros, ça répond déjà à la grande majorité des usages scolaires et universitaires. Ensuite, il faut bien sûr comparer les promos de rentrée, mais aussi regarder le reconditionné qui permet souvent en fait d'accéder à une machine de gamme pro pour beaucoup moins cher.
4: Ça c'est intéressant. Après, le reconditionné c'est devenu quand même une valeur sûre et c'est pas la même chose que l'occasion. On n'achète pas un particulier, on achète à un pro qui a remis en état, hein, c'est ça?
3: Oui, c'est ça. Alors l'occasion, c'est comme quand vous achetez une voiture d'occasion. Hein. C'est on vous vend en l'état d'usage. Le reconditionné, ce sont des machines qui ont été remises entre guillemets à neuf, c'est-à-dire qui ont été checkées. En principe, on a changé la batterie, on vérifie qu'elle fonctionne correctement. Donc et en plus, vous avez une garantie dessus. Donc, et sur le reconditionné, les économies, effectivement, peuvent atteindre 30 à 50% par rapport au neuf, parfois davantage. Donc, c'est particulièrement intéressant pour les ordinateurs professionnels conçus pour durer. Alors, c'est vrai que le reconditionné, il y a moins d'ordinateurs que de smartphones où ça s'est vraiment démocratisé. Mais quand même, on trouve de bonnes affaires. Après, ce qu'il faut faire, par contre, c'est vraiment acheter auprès d'un professionnel identifié, quand même vérifier l'état du produit, la batterie, c'est très très important, les accessoires livrés et les conditions de retour.
4: Ah, bien sûr. Et d'ailleurs, il y a des professionnels du reconditionné français qui font ça dans les règles de l'art, et c'est vrai que ça peut être pas mal de se tourner vers eux. En deux mots d'ailleurs, sur les garanties sur le reconditionné, tout est écrit, mais enfin, il y a quand même des garanties légales.
3: Oui, alors contrairement à une idée reçue, un ordinateur reconditionné acheté auprès d'un professionnel, comme vous le disiez, bénéficie en fait de la garantie légale de conformité pendant 2 ans, avec une petite subtilité quand même, parce que pendant la première année, un défaut est présumé exister au moment de la vente, donc là, pas de problème, vous faites réparer. Okay. Durant la seconde année, c'est au consommateur de démontrer que le défaut était présent à l'origine. Donc, et puis certains vendeurs ajoutent une garantie commerciale d'un an ou davantage, donc ça peut être intéressant. Mais surtout, par contre, l'achat entre particuliers, il faut bien avoir ça en tête, la protection est beaucoup plus limitée. Donc acheter chez un professionnel du reconditionné.
4: Voilà, un bon plan pour donc trouver un ordi pas trop cher, calibré à nos besoins. Merci Jean-Marie Portal.
3: Merci Valère.
4: Je le rappelle, vous êtes chef de service digital pour le média Capital. Et puis dans un instant, on va recevoir Maud Sarda, elle est cofondatrice de Label Emmaüs, une plateforme qui vend plein de choses utiles à bas prix.

0: chouchou pour la dernière, Jean-Jacques Goldman, tourne les violons sur votre radio locale ici.
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0: En version magazine, le thème aujourd'hui, on prépare la rentrée. Mais oui, déjà, mais enfin, c'est pour votre pouvoir d'achat. Qu'est-ce que vous voulez? On est avec notre invité, qui est Grégory Carré, directeur de l'Observatoire de la consommation pour Que Choisir. Et Maud Sarda vient de nous rejoindre. Bonjour Maud.
3: Bonjour.
0: Vous êtes cofondatrice de Label Emmaüs. Est-ce que vous pouvez nous rappeler les services que vous proposez donc sur ce site label-emmaüs.co?
3: Label Emmaüs, c'est une sorte de bric-à-brac Emmaüs géant en ligne. Donc il y a tous les produits qu'on peut trouver dans un bric-à-brac, alors aussi bien des vêtements, des livres, des meubles bien sûr, de la décoration, mais il y a même de l'high-tech reconditionné sous garantie, des smartphones, des ordinateurs, et tout ce travail de mise en ligne est fait par les compagnons et les personnes en insertion qui travaillent dans les structures Emmaüs.
0: Maud, on est sur de la seconde main, donc à 100%?
3: Oui, tout à fait. Tous les produits sont issus des dons faits localement par les personnes dans les associations. Donc tous ces dons sont triés, sont valorisés localement. Certains vont alimenter les espaces de vente physiques, la majorité d'ailleurs. Et puis certains produits sont identifiés pour aller sur un canal digital en ligne.
0: Alors, sur Label Emmaüs. On trouve beaucoup de choses sur le site, vous le disiez, des vêtements, des équipements, de la déco, des jeux, des livres, de l'high-tech, etc. Comment vous sélectionnez les produits, notamment pour garantir un certain niveau de qualité? Quel est le process?
3: Alors, il y a des équipes qui sont formées pour ça dans tous les centres qui participent à Label Emmaüs. Il y en a près de 200 des associations un petit peu partout en France qui alimentent le site. Et donc, ils sont formés pour identifier dans tout ce qu'on nous donne des produits qui vont peut-être un peu sortir de l'ordinaire, des objets de collection notamment, vintage, voilà, des objets qui sont recherchés en fait, souvent par les personnes sur Internet, sur les moteurs de recherche. Et puis, il y a aussi vraiment des produits de nécessité et très abordables en fait, et notamment nos livres. On en a des centaines de milliers qui sont vendus à partir de 1 euro, 1 euro 50. On en a tellement. Donc il y a vraiment de tout finalement. C'est vraiment le concept d'un bric-à-brac ligne ou en Chine.
0: Et le prix est généralement au rendez-vous. En tout cas, c'est un critère dans l'offre, que ce soit accessible pour le grand public d'un point de vue budget.
3: Oui, bien sûr. Ça reste le prix Emmaüs, donc c'est bien en dessous d'un prix neuf, évidemment.
0: Dernière chose, en plus du bon plan budget, on soutient quand même une certaine idée du commerce en ligne.
3: Oui, Label Emmaüs, c'est vraiment un vintage solidaire, tout simplement. Donc, tous les produits qui sont mis en ligne vont servir une formation, une insertion professionnelle, en fait, pour des personnes qui sont éloignées de l'emploi. Ben, c'est toutes les personnes que le mouvement Emmaüs aide depuis plus de 70 ans. Et c'est un superbe outil de formation, la vente en ligne. On apprend tout un tas de métiers et ça permet vraiment à ces personnes ensuite de se réinsérer dans le monde professionnel.
0: Voilà, donc un site internet à retrouver et à surtout retenir pour faire des affaires, pour soutenir aussi le travail que vous faites au quotidien. Et puis, d'un point de vue écologique, c'est quand même pas mal, on fait durer les choses. Ça s'appelle label-emmaüs.co. Merci Maud Sarda.
3: Merci à vous, au revoir.
0: Au revoir, je le rappelle, vous êtes cofondatrice de Label Emmaüs. Alors Grégory Carré, vous êtes, vous, directeur de l'Observatoire de la consommation pour Que Choisir. On finit par notre petit quiz sur ce thème de la rentrée. Vrai ou faux, les fournitures scolaires sont toujours moins chères si on les achète dès juillet?
4: Oui et non. Oui, par rapport au reste de l'année. Après, ça peut fluctuer un peu sur les trois mois de la période de rentrée.
0: Vous nous avez dit tout à l'heure, le mois d'août, c'est quand même la meilleure fenêtre de tir.
4: Plus de choix et généralement des prix un peu plus bas.
0: Voilà, et on essaye de faire durer les affaires de l'année dernière, notamment les calculatrices, les arts plastiques, tout ça, parce que c'est ce qui coûte le plus cher. Une assurance scolaire est obligatoire pour tous les élèves, vrai ou faux, Grégory?
4: Faux, mais c'est souvent quand même requis pour les sorties scolaires.
0: Septembre est le meilleur moment pour renégocier son forfait téléphone ou son forfait internet, vrai ou faux?
4: En fait, c'est toute l'année. Vous pouvez changer toute l'année et enfin, c'est surtout tous les ans qu'il faut repasser tout en revue ou au moins tous les deux ans.
0: Tout à l'heure, vous nous avez dit, j'ai envie de tirer les oreilles un peu des consommateurs sur le sujet des abonnements. 2000 euros par an par foyer, on y fait attention.
4: Et on ne parle pas de l'énergie et des assurances. C'est même chose, même exercice. Désolé, c'est compliqué, mais il faut le faire.
0: Vrai ou faux, acheter un ordinateur reconditionné permet souvent d'économiser entre 30 et 60% par rapport au neuf?
4: Oui, c'est vrai. Et alors, de toute façon, c'est ce que a très bien expliqué votre intervenant tout à l'heure. Il faut acheter un ordinateur qui correspond à son besoin. On n'a pas besoin d'acheter une ultra machine ultra puissante. Avec le reconditionné, on va pouvoir faire des économies. Également, ce qu'on observe sur le long terme, c'est beaucoup moins cher un ordinateur. Vous savez, sur 20 ans, en temps de travail, c'est deux fois moins de temps pour acheter même un ordinateur très puissant avec cette fameuse marque américaine qui représente un fruit de Normandie.
0: Très rapidement, vrai ou faux, revendre ce qui dort dans ses placards avant la rentrée peut financer une partie de nos nouveaux achats.
4: Alors oui, à condition de trouver preneur, mais les vêtements, notamment les vêtements de marque, ça marche, les vêtements pour enfants et l'électronique, il y a la moitié, il y a beaucoup de téléphones qui dorment dans les placards, c'est bien de les reconditionner, de récupérer tout ça, c'est bon pour la planète et pour le portefeuille.
0: Grégory Carré, directeur de l'Observatoire de la consommation pour Que Choisir, merci beaucoup pour vos éclairages. Et puis merci à vous toutes et tous qui nous avez suivis toute la saison, toujours plus nombreux, exigeants. Moi je profite de ce dernier numéro, parce que oui c'est le dernier, pour remercier l'équipe ici qui a permis que ce rendez-vous soit une réussite utile. Ludmilla Viry, attaché de production indispensable. Romain Bertèche, réalisateur attentif et bienveillant. Et puis évidemment les techniciennes, les techniciens du son aux manettes, ainsi que les équipes à la programmation musicale, la coordination, les programmes, la com. Merci. Moi je vous donne rendez-vous le 31 août midi avec Enora Malagré pour rendre notre quotidien encore plus facile ensemble. D'ici là, passez un très bel été avec nous. À suivre des infos près de chez vous et votre après-midi en musique sur votre radio locale ici.
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6: Et bonjour à toutes et à tous, bienvenue sur les routes du Tour de France, place eh bien à l'étape 8 de ce Tour 2026 en ce samedi 11 juillet, une étape 100% périgourdine avec 180 km dans le département de la Dordogne entre Périgueux, la préfecture, et Bergerac, la sous-préfecture. Thomas Coignac, vous êtes sur la moto ici piloté par Alexandre Abergel. Le départ de cette étape vient d'être donné par le patron du Tour de France, Christian Prudhomme. Il y a déjà des attaques.
7: Oui, déjà des tentatives, notamment l'équipe française Total Energy qui a essayé de se porter à l'avant, tout comme les Espagnols de Cara Rural et les Belges de l'Auto Intermarché. À voir, hein, c'est une étape plate aujourd'hui, avec probablement un sprint à l'arrivée. Dans les étapes qui étaient destinées aux sprinters ces derniers jours, il n'y avait pas beaucoup de candidats à l'échappée. Baptiste Weisshofer, français de l'équipe Lotto Intermarché, y est allé les deux fois. La première, il était tout seul. La deuxième fois, il avait eu du renfort. Ils étaient deux dans l'échappée. À voir quel scénario sur ces premières minutes de course.
6: Et à voir si le peloton laisse partir les échappés, parce qu'on voit que c'est souvent compliqué pour eux, un peu de peloton qui cadenasse un petit peu la course, notamment avec les équipes de sprinteurs, parce que on le dit depuis le départ de ce Tour de Barcelone, alors que Weisshofer, on le voit encore à l'attaque là pour tenter de sortir, eh bien il y a peu d'étapes dédiées aux sprinteurs cette année, et après celle d'hier, il est possible que bien le vainqueur, Tim Merlier par exemple, qui semble en grande forme, puisse tenter le doublé en deux jours. On n'oublie pas également le maillot vert Pedersen ou encore Philipsen, qui est passé un petit peu à côté de son sprint hier et qui fait partie des favoris pour la victoire en sprint massif. Le Tour de France, c'est tout l'après-midi sur votre radio ici.
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toutes et tous au fond de nous un petit cœur de beurre ou un cœur de rocker, c'était Julien Clerc. L'été et les vacances sont des moments privilégiés pour se laisser porter par la joie d'être ensemble, tout simplement. C'est Sophie Nolveau au micro de votre radio locale ici pour vous accompagner ce samedi 11 juillet. Des infos, de la super musique, des nouvelles du Tour de France sur la radio officielle du Tour avec le suivi de sa 8e étape aujourd'hui. Voilà le programme avec un petit air de Coupe du Monde aussi. Voici Shakira et Burna Boy avec

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1: Bonjour, je m'appelle Lucas Koeninger, The Traveling Piano Man. Je suis pianiste voyageur originaire d'Autriche. J'habite dans notre joli Périgord depuis plus que 10 ans, près de Ribérac. Et puis je vous invite de venir avec moi aujourd'hui pour découvrir le monde du boogie-woogie, rock'n'roll, country et gospel. Je viens d'Autriche, Innsbruck, dans les montagnes. Je pense que j'ai toujours écouté la musique quand j'étais enfant, avec mes parents, avec ma sœur. On a toujours bien aimé la musique, donc ça c'était quelque chose qui était toujours dans ma vie. Mais quand j'ai eu 17 ans, j'ai découvert des vinyles et CD dans la collection de mes parents. Un album qui m'a vraiment marqué, c'était 1964, Life at the Star Club, en Hambourg, en Allemagne, par Jerry Lee Lewis. Et quand j'ai écouté ce disque pour la première fois, l'énergie qui était transmise, qui était échangée entre public et des artistes sur scène, c'était juste absolument génial. Et puis je voulais absolument arriver à faire vivre des gens la même chose, moi-même la même chose. Et à cause de ça, j'ai commencé à jouer le piano quand j'ai eu 17 ans. J'ai découvert le piano par hasard, le boogie-woogie surtout, c'est ça qui m'a vraiment touché. Et puis à cette époque-là, donc il y a plus que presque 20 ans maintenant, des solfèges ou des choses pareilles n'existaient pas sur ce style de musique. C'était vraiment l'impro et puis on apprend par l'écoute. Et puis non, j'ai jamais eu une formation. C'était vraiment autodidacte avec beaucoup de temps, beaucoup de passion. J'ai appris morceau, morceau après morceau, note après note, accorde après accorde. Je pense que pour le style de musique que je fais, c'est un avantage parce que on peut vite fait improviser et puis la musique, elle se monte tout seul en improvisant des morceaux. Par contre, vu que je suis vraiment calé sur le boogie, blues, country, rock and roll, j'ai du mal à jouer avec des musiciens qui font l'autre musique. Par exemple, j'aime beaucoup des groupes comme Ozzy Osbourne ou Rammstein ou AC/DC. J'ai aucune chance de me mettre même avec un synthé sur la musique parce que c'est monté complètement différent et puis voilà, ça dépend vraiment de ce qu'on veut faire. C'est vraiment le boogie-woogie qui m'a fait venir vers le piano. Il existe boogie en guitare aussi, oui, mais le boogie était écrit pour le piano. Donc c'est clairement lié au style musique.
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1: Don Luigi's Boogie, c'est un morceau que j'ai écrit parce qu'en Autriche, tout le monde m'appelait Don Luigi. J'habitais pas loin d'Italie et j'aimais beaucoup le vin rouge. Et donc, mon petit nom était Don Luigi.

0: Elle s'appelle Charlotte Gonin, son nom de scène c'est Vita. On écoutait Promets-moi, extrait de son 8e album intitulé Charlotte. J'espère que vous passez un agréable samedi. Dans la suite, Cécile qui nous arrive avec Crazy. Je vous souhaite un agréable après-midi à l'écoute de votre radio ici.
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2: La France encore dans la fournaise, un quart du pays est en vigilance rouge canicule. L'ensemble de la région parisienne est concerné, mais aussi la Bretagne, les Pays de la Loire ou encore le centre Val-de-Loire, soit 22 millions de Français. Conséquence de ces fortes chaleurs, la Tour Eiffel ferme sa visite dès 16h ce week-end au lieu de minuit 45. Le Louvre et le musée d'Orsay prennent des mesures similaires. Les violents orages qui ont frappé la Dordogne hier soir n'auront pas d'impact sur la 8e étape du Tour de France entre Périgueux et Bergerac, qui se tient aujourd'hui. Les arbres tombés sur la route ont été déblayés cette nuit, assure la préfecture. Autre conséquence de ces violents orages, 20 000 foyers sont privés d'électricité dans le sud-ouest, 12 000 en Dordogne, 7 000 en Gironde, 1 000 en Lot-et-Garonne. De nombreux impacts de foudre sont tombés dans la nuit, 7 800 au total, mais ils n'ont pas fait de blessés. 32 personnes soupçonnées d'être à l'origine de départs de feu ont été interpellées depuis le début de l'été, communique le ministère de l'Intérieur. Parmi ces personnes, un tiers sont des mineurs. Sur les routes, 530 km de bouchons cumulés pour ce gros week-end de départ en vacances, avec un pic à 900 km à midi. La circulation est classée noire dans l'ouest, le nord et le centre-est dans le sens des départs. En sport, en rugby, belle victoire du 15 de France ce matin, 42-26 contre l'Australie en championnat des nations. Et puis du foot ce soir pour les couches tard avec les deux derniers quarts de finale entre la Norvège et l'Angleterre. C'est à suivre à 23h et Argentine-Suisse à 3h du matin, avec probablement des buts et du spectacle. Pour voir le Messi, il faudra donc se coucher tard.
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3: Et nous sommes sur la 8e étape 100% périgourdine entre les communes de Périgueux et de Bergerac, 180 km en ce samedi ensoleillé ici avec pas mal de monde sur les bords de la route. Pour le moment, trois échappés dont un Français, le Breton Thibaut Guernalec de l'équipe Total Énergie. Il est accompagné d'un homme que l'on connaît bien, qui a passé aussi pas mal de temps en tête hier, le Tchèque Jakub Otruba de l'équipe espagnole Cara Rural, un duo mais qui est accompagné et qui est un trio après les deux échappées d'hier avec Liam Slok, le Belge de la Lotto Intermarché, trois coureurs qui sont classés très très loin au classement général, au-delà de la 118e place. Ils possèdent pour le moment 1 minute et 25 secondes d'avance sur le peloton emmené par les équipes de sprinteurs. À tout à l'heure pour un prochain point sur le Tour de France sur votre radio Ici.
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5: Pas un seul nuage dans le ciel périgourdin cet après-midi. Nous sommes toujours en vigilance orange canicule. On attend 37 degrés au plus fort de la journée à Montignac, Sarlat et Bergerac. 36 en moyenne dans le Nontronais et du côté de Brantôme en ce qui concerne le nord du département. Ça redescend cette nuit entre 18 et 21 pour mieux remonter demain. Attention, nouveau pic de chaleur annoncé en milieu d'après-midi jusqu'à 39 et 40 degrés. Si vous avez décidé de profiter du passage du Tour de France, n'oubliez pas de vous couvrir la tête, emporter de l'eau, de boire régulièrement, rechercher des zones d'ombre dès que possible et surveiller particulièrement les enfants et les personnes âgées. Les malaises arrivent très vite sous ce soleil de plomb.
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0: Les débuts de Michel Sardou avec ce titre sorti en 1970, les bals populaires sur l'antenne d'ici Périgord.
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0: Ravi de vous retrouver cet après-midi, ici radio officielle du Tour de France. Soyez les bienvenus sur la première radio de Dordogne pour vivre cette étape du Tour. Étape 100% périgourdine entre Périgueux et Bergerac. Les coureurs sont partis il y a moins d'une heure depuis les allées tournies à Périgueux. Et nous allons suivre cette étape périgourdine au plus près des coureurs, mais aussi du public. Ici, nous sommes installés à quelques mètres de la ligne d'arrivée de cette huitième étape du Tour. À mes côtés, pour vous faire vivre cette journée extraordinaire, j'ai la chance d'être accompagné du chef du service des sports d'ici Périgord, Valentin Plat, lui-même. Bonjour Valentin.
2: Bonjour Julien, bonjour à toutes et tous. Ouais, c'est une journée très spéciale aujourd'hui, journée exceptionnelle que nous vivons ensemble sur votre radio locale ici Périgord à vos côtés tout au long de cette journée sur la route du Tour de France qui traverse donc le Périgord. Des reporters sur le terrain, on va les entendre dans les prochaines minutes, mais aussi au cœur du peloton, on va vous faire vivre la course de l'intérieur à la fois avec les échappés mais aussi avec les équipes de sprinteurs qui vont se jouer la gagne ici à Bergerac. Et puis avec vous, l'excellentissime Julien Pelé. On est ensemble jusqu'à 18h.
0: Absolument, les coureurs quittent actuellement Tenon, du moins pour la tête de course, et approchent d'Aurillac du Périgord. On les attend à Montignac aux environs de 14h15. Toute la rédaction, vous l'avez compris, et tous les programmes d'ici Périgord sont mobilisés pour vous faire vivre cette journée de sport et de fête populaire sous la chaleur. Ici Périgord, radio officielle du Tour. Nous sommes ensemble jusqu'à 18h.
2: Et du côté de la route, justement, on va en prendre le chemin pour retrouver Jeanne de Butler en direct de Dôme, du centre de Dôme, là où les coureurs viennent, la caravane vient de passer il y a quelques minutes. Bonjour Jeanne.
3: Bonjour Valentin, bonjour Julien, bonjour à tous. Vous tombez extrêmement bien effectivement puisque la caravane est en train de passer dans la bastide de Dôme. Alors c'est un peu compliqué, vous savez, on a passé, la caravane a passé cette côte de Dôme. Tous les chars de la caravane n'ont pas pu emprunter cette route parce qu'elle est quand même très escarpée. Du coup, rentrer dans la bastide, c'est compliqué. On a donc des gros chars qui ont pris une déviation, notamment les gros chars Panzani, etc., les gros chars. Et on a quand même des petites voitures qui sont passées, qui ont commencé à distribuer. On a eu quoi? On a eu Cochonou, Xenia, qu'est-ce qu'on a eu déjà? On a eu Cochonou, on a vu Orangina.
4: On a vu Orangina, on a vu Leclerc, on a vu NNM, c'est Banane, les bananes on a eu. Qu'est-ce qu'on a eu? Léa, aide-moi.
5: On a tout vu,
4: mais on n'a pas eu beaucoup de cadeaux, mais j'ai chopé le Bob Cochonou et j'en suis très très très contente.
3: Voilà, Xenia a chopé le Bob Cochonou. Il faut quand même vous raconter que Xenia, elle n'est pas comme tous les autres visiteurs, les autres spectateurs à être là depuis hyper tôt ce matin, parce qu'en fait elle travaille à l'office de tourisme, elle est juste sortie là au moment du passage de la caravane et elle a vu.
4: Exactement, mais on travaille à l'office, on travaille avec la mairie et en fait on a organisé cette fête pendant les semaines avant aujourd'hui et maintenant c'est la Tour de France et on essaie de profiter avec les visiteurs du village.
3: Il y a son ami qui est là, comment ça se passe pour vous aussi?
6: Ah mais moi c'est très bien, moi je profite, c'est une bonne ambiance et il faut continuer comme ça, on a un beau temps et ça va, faut profiter.
3: Vous me disiez tout à l'heure, la Bastide de Dôme, c'est 80 personnes à l'année et là on est combien?
6: On est 2000 je pense, 2500, je sais pas exactement mais il y a beaucoup de monde.
3: Il y a un monde incroyable, Valentin Julien, il y a un monde absolument incroyable, c'est-à-dire qu'on ne peut pas mettre un pied devant l'autre dans la Bastide, vous savez, comme les rues sont très étroites, mais c'est vrai qu'il y a beaucoup de spectateurs qui ont choisi cet endroit pour pouvoir voir passer les coureurs, puisque c'est un moment très marquant avec la côte de Dôme et l'arrivée ensuite dans cette Bastide. Ça va être un endroit magnifique. Les coureurs qui sont attendus maintenant dans 1h30, on m'a dit. Vous allez rester ici, vous allez vous mettre.
6: Oui, on va profiter quand même. Là, il y a une bonne ambiance, donc on profite.
3: Voilà, on va rester.
4: Moi, déjà, je travaille aujourd'hui techniquement, même si on est là à la place centrale avec Laurent et Léa en train de profiter de la Tour de France. Mais après, oui, on travaille jusqu'à 18h comme il faut. Alors, si jamais vous avez besoin des clients, de l'information, des
3: ressources. Vous allez voir passer les coureurs. Merci beaucoup.
0: Merci
3: Julien.
0: Merci Jeanne.
2: Merci beaucoup Jeanne, on va vous retrouver un petit peu plus tard dans l'après-midi, vous qui remontez la route du Tour de France en direction de Bergerac, les coureurs qui arriveront, vous l'avez dit, d'ici 1h30 du côté de Dôme, ils ont passé actuellement Tenon.
0: Mais ils auront besoin des encouragements du public car Jeanne l'a dit, il y a une sacrée côte à Dôme, encouragement du public ou alors la banda qui reprenait, vous l'avez noté, Gims sapait comme jamais. On change littéralement d'ambiance avant de rejoindre Bruno Lanza sur la route du Tour, on s'écoute Freddie Mercury. Et on se retrouve dans 3 minutes. À tout de suite.

0: The Great Pretender, un classique signé Freddie Mercury. Si vous voulez suivre et ne rien louper de cette étape 100% périgourdine, vous êtes sur la bonne radio. Ici Périgord, on vit cette 8e étape Périgueux-Bergerac ensemble jusqu'à 18h. Et il est 14h15 tout juste. On va retrouver sur la route du Tour Bruno Blanza.
1: Avec une superbe course sur le côté des coureurs, une course de C15, il y en a un blanc, il y en a un bleu, c'est magnifique. Vous savez, ces Citroën C15, là, ces utilitaires qui sont encore en vie en 2026. Et ça, ça fait vraiment plaisir dans un champ de blé. On voit que la moisson a déjà été effectuée et ça fait partie des images sympas sur ce début d'étape ici dans cette 8e étape du Tour de France 100% périgourdine. 180 km et le peloton qui pour le moment court derrière trois échappés. Jakob Otrouba de la Cara Rural, c'est un Tchèque déjà à l'attaque hier. Il y a un Belge dans cette échappée, Liam Slok de la Lotto Intermarché. Et puis Thomas Coignac, vous qui êtes sur la moto ici d'Alexandre Abergel, juste derrière les échappés. C'est un trio cet après-midi avec un Français, un Breton, un Finistérien, Thibaut Guernalec.
2: Exactement, Thibaut Guernalec de l'équipe Total Energy qui a pris cette bonne échappée à 29 ans, lui qui découvre le Tour de France. Il devait le faire l'année dernière dans l'équipe Arkea, sauf que il avait fait une chute sur le contre-la-montre des championnats de France. Il s'était cassé un os de la main et il avait dû évidemment déclarer forfait. En fin d'année dernière, il a été aussi fauché à l'entraînement par une voiture, fracture d'une vertèbre, et il a tout surmonté, Thibaut Guernalec, pour être là, pour être à l'avant, pour découvrir le Tour de France à 29 ans. On lui a demandé ce matin comment ça se passait, cette découverte, cette première semaine de Tour. Il nous disait le plus surprenant, franchement, c'est le bruit sur les premiers kilomètres. Vous partez vraiment dans un tunnel de bruit où vous entendez rien d'autre que le public. Et les encouragements, il les a fortement, il va bien les entendre, puisqu'il fait donc partie des coureurs qui se sont échappés pour cette étape 100% périgourdine. Et il devrait passer, Thibaut Guernalec, une bonne partie des 180 km d'ici Bergerac, en tête avec ses compagnons d'échappée. Le peloton, les coureurs de l'échappée, pardon, qui viennent de sortir d'Auriac du Périgord et qui font route à présent vers Montignac-Lascaux.
1: Ah là là, vous me les enlevez de la bouche, ces communes, Thomas. Effectivement, avec ce peloton qui a 1 minute et 12 secondes de retard sur les trois hommes de tête. Un rapide point sur la météo, puisque les conditions viennent d'être données. 34 degrés sur la route du Tour cet après-midi, 29% d'humidité et puis un vent assez faible de 6 km/h, donc qui ne va pas non plus trop embêter les coureurs. Et puis une petite anecdote assez sympathique, vous savez qu'il y a pas mal d'amoureux de la grande boucle sur le côté, notamment des enfants qui préparent pour récupérer des bidons. Et il y en a à peu près 2500 de bidons utilisés par le peloton chaque jour, notamment sur les journées de forte chaleur, qui préparent tout un stratagème pour récupérer les bidons. Et là, il y avait une sorte de petit panier de basket en expliquant viser ici. Et on a vu des coureurs sur le début de l'étape tenter de viser. Deux ont manqué, notamment Nicolas Vinokourov de l'Astana, de l'équipe Astana. Il s'en voulait, c'est pas simple quand on roule comme ça à 40 km/h, d'un coup de viser la petite cible qui doit faire 20 cm. Et en fait, ça confirme bien qu'ils sont meilleurs sur le vélo qu'au basket.
3: Merci beaucoup.
0: Merci Bruno Blanza. Et merci, on retrouvera Bruno et Thomas à 15h30 pour un autre point sur la course.
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3: Et on continue d'être sur le parcours à vos côtés. On l'a entendu, forte chaleur un petit peu partout dans le département. On va retrouver Margot Croison en direct des Eizi. Bonjour Margot.
5: Oui, bonjour, bonjour à toutes et à tous.
3: Bonjour Margot. Alors dites-nous ce que vous voyez autour de vous. La caravane est passée, je crois que c'est les coureurs qu'on attend du côté des Eizi.
5: Oui, c'est ça, la caravane là, elle est passée il y a une trentaine de minutes, et c'est marrant, il y a encore les dernières voitures qui passent là, et c'est assez marrant parce qu'on le voit là, tout le monde a les bobs, le fameux bob cochonou, celui de la vache qui rit. Il y a eu pas mal de bonbons aussi, les M&M's, tout ça, ça a vraiment eu de succès. Dès que le char passait, tout le monde criait. Et maintenant, effectivement, c'est un peu le moment de creux, on se ravitaille, on attend les coureurs. Moi, je me suis mise à l'ombre sous la tonnelle avec une bande de copains qui viennent des Eizi et à côté, et en ce moment, je suis avec Bernadette. Bonjour Bernadette.
6: Bonjour. jours.
5: Alors, est-ce que vous avez réussi à avoir des choses de la caravane?
6: Ah oui, tout plein de choses. Bon, il fallait se battre un petit peu, hein. Mais on a été récompensés. Oui, oui, oui, tout à fait.
5: Vous avez eu quoi?
6: Ah, ben, on a eu des porte-clés, des bobs, des drapeaux, des sacs, et puis tutti quanti, mais c'était très bien, très très bien. On reviendra.
5: Et alors là, on fait une petite pause. Là, c'est le grand pique-nique avec les copains.
6: Ah oui, oui, là, c'est la convivialité des Aizy. Venez aux Aizy, vous verrez la convivialité de tous les copains. Ah oui, oui, c'est remarquable.
5: On mange quoi, là?
6: Alors, on a commencé par tout plein d'hors-d'œuvre, de divers et variés, du riz, de la tomate, des quiches, etc., etc. Et puis là, maintenant, nous allons attaquer le dessert. Alors ça, c'est fromage, la surprise. Non. Le fromage, nous dit-on. Alors bon, on va faire peut-être une entorse, parce que c'est pas très bon le fromage pour le régime. Attendez-vous. C'est mon cardiologue qui me l'a dit.
5: Mais c'est le Tour de France.
6: Alors j'ai mon voisin en face, il m'a dit que c'était son anniversaire. Avez-vous porté le champagne?
7: Oui.
6: Alors,
5: le champagne, c'est pas pour maintenant, là, c'est pour le dessert. Et vous m'aviez dit, à chaque fois que le Tour de France passe, vous vous mettez ici. C'est ça, c'est la tradition?
6: Ah oui, c'est la tradition, vraiment. Mais alors, je crains que dans 10 ans de plus, vu mon âge, je sais pas comment je viendrai. Peut-être de là-haut, je verrai.
5: Mais non, Bernadette, elle est encore là. Et d'ailleurs, vous chantiez une petite chanson, là, tout à l'heure. Allez, allez.
6: Bernadette, elle est très chouette. Sa cousine, elle est divine. Son cousin, il est malsain.
5: Voilà, Valentin, il y a de l'ambiance, hein, aux Aizy. On attend les coureurs.
3: Formidable.
5: Avec Bernadette et tous ses copains.
3: Restez à l'ombre, quand même, Margot. Et doucement sur le champagne aussi, parce qu'on sent que. Bon, voilà. Merci beaucoup, Margot. On va vous retrouver. On va vous retrouver un petit peu plus tard dans l'après-midi. Merci beaucoup. Prenez soin de Bernadette.
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3: Allez, on poursuit notre tour de la Dordogne, direction cette fois-ci le Buisson de Cadouin. On était à Dôme, c'est la première côte, la première difficulté de ce parcours aujourd'hui pour les coureurs. La deuxième, c'est au Buisson de Cadouin. On y retrouve Thibaut Delmarle en direct avec nous. Bonjour Thibaut.
8: Bonjour Valentin, bonjour à tous.
3: Alors je crois, parce qu'on en a parlé, il fait très chaud, 35-36 ouais. degrés à l'ombre aujourd'hui.
8: C'est ça.
3: Vous êtes tombé sur un spectateur qui a la meilleure technique possible.
8: Exactement. Il s'appelle Alessandro, il habite ici au Buisson de Cadouin. Si vous voulez, il est sur la partie ensoleillée. On est en plein cagnard dans un des virages, le deuxième ou troisième virage qui suit la sortie du bourg du Buisson de Cadouin. Il est en plein cagnard, mais si vous voulez, il a un énorme camion, un camion 4x4 qui ressemble un peu au camion feu de forêt. À l'arrière, c'est un plateau, une table en bois avec l'apéro et tout ce qu'il faut pour manger ce midi. Et surtout, pour se rafraîchir, vous le disiez Valentin, une sorte de cuve remplie d'eau. Bonjour Alessandro.
9: Bonjour.
8: Alors, je vous laisse vous mettre dans cette... création. Expliquez-moi un peu comment est-ce que vous avez réussi, pourquoi est-ce que vous avez fait cet espace, une sorte de toute petite cuve à eau qui fait combien de litres?
9: Alors c'est une cuve de 200 litres qu'on a récupérée au dépôt et on l'a coupée, on a mis de l'eau dedans en fait.
8: Voilà, donc, pour vous dire Valentin, on tient vraiment à une personne, c'est un petit tube. Alessandro a les deux coudes posés à l'extérieur de cette cuve et là il est du coup au frais. Par rapport à ses amis, à son frère, hein, qui sont à côté de lui. L'eau, elle a quand même. Ça fait un moment qu'elle est en plein cagnard, cette eau. Elle est pas un peu chaude quand même là?
9: Mais elle est là depuis ce matin à 10h environ. Et oui, elle est à 25 degrés, mais c'est quand même rafraîchissant.
8: Il a fallu quand même la préparer. Comment ça s'est passé? Vous avez dû découper. Comment vous avez préparé cette cuve?
9: Eh bien, en fait, on a découpé. On l'a transporté avec le bouchon pour pas vider toute l'eau sur la route. Et ici, on a coupé les derniers morceaux.
8: Là, je peux vous dire, Valentin, Julien, que à côté, ceux qui sont en plein cagnard sont un peu jaloux. Quoi. Ils aimeraient bien venir pas piquer une tête, parce qu'on ne peut pas piquer une tête, mais au moins tremper les pieds dans cette cuve. Pour vous, on est quand même, bon, malgré tout, on est en plein cagnard et on est surtout du coup en hauteur sur ce camion, dans cette cuve, avec une très belle vue sur cette côte du Buisson de Cadouin. Vous aimez le vélo, Alessandro. Qu'est-ce que vous espérez voir? Qu'est-ce que vous voulez voir sur cette côte de Buisson avec les coureurs?
9: Ah ben bien sûr, on espère voir les têtes d'affiche et tout le peloton en fait. Que ça dure le plus longtemps possible. On sait qu'ils passent très vite, toujours. Ils sont très rapides. Donc voilà, on espère que ça dure le plus longtemps possible.
8: Lequel en particulier de coureurs vous voulez voir?
9: Ben Pogacar.
8: Pogacar, qu'on devrait voir. Dans pas très longtemps surtout, mais d'abord
3: dans moins de 2 heures.
8: D'abord voir passer, ouais, dans moins de 2 heures, mais d'abord on va voir passer cette caravane. Elle n'est pas encore passée, un peu en aval de chez nous. On voit que ça commence à s'activer. Il y a des camions qui s'arrêtent pour distribuer des premiers goodies et ça a l'air d'être la cohue. On les attend ici.
0: Merci beaucoup Thibaut Delmarle en direct du Buisson de Cadouin. On vit cette étape 100% périgourdine sur la première radio de Dordogne, ici Périgord, radio officielle du Tour de France. On va rejoindre justement le peloton juste après avoir écouté celui qui sera aussi à Bergerac dans un peu plus longtemps, le 4 décembre. Il viendra pas à vélo, c'est Gauvin Serres qui sera en concert sur la scène de l'Étincelle. On écoute Quatre enfants plus loin et on se retrouve juste après.

0: chanson. On vient d'écouter Gauvin Cerf.
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0: Et cet été, on vous fait vivre chaque étape du Tour de France. C'est une étape 100% périgourdine aujourd'hui. On est ensemble jusqu'à 18h avec Valentin Plat ici sur la ligne d'arrivée à Bergerac. On file tout de suite sur la route du Tour. Retrouvez Bruno Blanza pour faire un point justement avec les coureurs qui doivent s'approcher de Montignac.
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7: Au cœur de cette 8e étape, 134 km encore à parcourir entre les communes de Périgueux et de Bergerac. On est 100% en Dordogne cet après-midi avec 1 minute 27 d'avance pour 3 échappés, 3 hommes. Le Tchèque Jakub Otrouba, le Belge Liam Slok et un Français Thibaut Guernalec, un Breton du Finistère de la Total Energy. Pour son premier Tour de France, il avait envie de se montrer. Il est présent aux avant-postes. Écoutez-le ce matin, juste avant le départ, Thibaut Guernalec.
8: Bah, tout va bien, je récupère bien, les jambes sont bonnes, mais voilà, j'attends que ça s'ouvre de pouvoir enfin me faire plaisir et aller de l'avant. C'est vrai que pour l'instant, voilà, on n'a pas grand-chose pour les baroudeurs à se mettre sous la dent. On a loupé l'opportunité l'autre jour, comment on a vécu Alexandre Delette devant sur 35, c'était pas beaucoup. Et voilà, faut aller de l'avant maintenant et essayer de trouver l'ouverture.
7: Voilà, le Finistérien Thibaut Guernalec à l'avant de la course, 1 minute 33 secondes d'avance. Le peloton qui vient de passer proche de la grotte de Lascaux, Thomas Coignac, avec 34 degrés, on a envie de se mettre au frais pourtant.
9: Ah oui, ça c'est sûr, puis il y a des choses à admirer en plus, ah évidemment, oui. Dans la grotte de Lascaux, grotte ornée de peintures rupestres, voilà, du paléolithique, c'est l'un des fleurons, c'est une des images de cette étape 100% périgourdine qu'on va voir. Il y en aura beaucoup d'autres au bord de la route. On va passer par Sarlat, on va passer par la Roque Gajac, vraiment une étape carte postale aujourd'hui, et la première était à Lascaux, avec beaucoup de monde dans la traversée de la commune, quelques virages à gauche, à droite. Donc les échappés ont ralenti, ce qui a donné l'occasion au public de bien apercevoir le trio de tête, Bruno, et juste après le peloton.
7: Qui est échappé depuis une heure, ce trio. Le Tour de France est à vivre tout l'après-midi sur votre radio ici.
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0: Et en attendant que le peloton se rapproche de Sarlat, un petit point circulation, les coureurs vont traverser la capitale du Périgord noir un peu après 15h normalement, ce qui va entraîner des modifications, notamment sur l'avenue du colonel Kaufmann, l'avenue du général de Gaulle, le boulevard Eugène Leroy, l'avenue de la Dordogne et la route de Vitrac sont fermées à la circulation, ainsi que les rues adjacentes. Le peloton qui se dirigera ensuite vers Vitrac et Dôme, célèbre pour sa côte, progressivement les restrictions dans le centre de Sarlat s'arrêtent à partir de 16h30. Le retour à la normale est prévu pour 18h pour traverser Sarlat en voiture ou à vélo.
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0: Ah. Oh, c'est toute l'équipe, et Valentin Plat aussi, et Julien Pellet, et il y a tout l'effectif d'ici Périgord. C'est une émission spéciale en direct de Bergerac. Nous sommes à quelques mètres de la ligne d'arrivée. Alors effectivement, ça s'entend pas, Valentin, mais pour l'instant, c'est vrai que le public, il est un peu plus loin de nous. C'est un peu calme là où on se trouve. On se trouve pleine de pics cailloux. L'ambiance ressemble un peu au vestiaire de l'équipe du Paraguay après un huitième de finale. Voilà, on va dire que c'est calme, mais on attend les coureurs un petit peu après 17h et on vit justement cette étape avec toute l'équipe.
10: On a l'impression que la kermesse est vinyle en fait.
11: On est à côté d'un terrain de foot et d'un hangar.
10: Oui, voilà, c'est ça. On est coincé un peu entre les deux, mais on a déployé tous nos effectifs un petit peu partout dans le département. On était à Dôme il y a quelques minutes, ou encore dans la côte du Buisson de Cadouin. Mais on a aussi Louis de Bergevin qui est avec nous un petit peu plus bas. Il est descendu du camion pour se balader pleine de picaillou. Bonjour Louis.
12: Oui, oui, bonjour Valentin. Oui, bon, en effet, alors... je suis tombé du camion. Sur la plaine de Picayou.
10: Vous êtes avec les quelques supporters qui eux sont venus assez tôt. Et c'est vrai que là on est encore en période de canicule. Vigilance orange à la canicule un peu partout dans le département. Il fait très chaud, on est en plein soleil, plaine des sports de Picayou.
12: Ouais, exactement, en plein soleil. Le public il commence à arriver petit à petit. Il y a de plus en plus de monde sur cette plaine. Je vous la décris un petit peu. L'herbe est jaune, brûlée par le soleil. Il y a quelques petits points d'ombre. Et nous on est un petit peu comme, vous savez, les vaches dans les champs qui s'agglutinent autour des arbres pour récupérer la moindre ombre. Et ben c'est un peu ça ce qu'on essaye de faire aujourd'hui. Il n'y a personne au soleil sauf les gens qui se déplacent pour aller d'un point à l'autre. Et je suis justement sous un arbre avec Virginie qui vient de Sardéro. Bonjour Virginie.
13: Bonjour.
12: Vous êtes arrivée ce matin tôt vers 10h30.
13: 10h30, ouais.
12: Il fait chaud depuis ça. Vous pouvez me décrire un peu votre attirail. Vous avez tout prévu pour combattre la chaleur.
13: Oui, on a casquette, crème solaire, brumisateur, beaucoup d'eau. Donc, on essaie de se refroidir au mieux qu'on peut.
12: Voilà, Virginie, je l'ai vue passer avec son brumisateur et en mettre un petit peu sur tout le monde. Dès qu'elle passe à côté d'un spectateur autour du parcours, autour de la caravane, j'ai vu des gens aussi se tapoter le corps avec un mouchoir pour essayer d'enlever la transpiration un petit peu en vain. Et alors Virginie, elle essaye d'attraper des cadeaux. Vous en avez déjà attrapé plein en plus dans la caravane. Là, vous êtes en mission pour la police nationale. Est-ce que vous pouvez me raconter?
13: Bah, en fait, j'ai été leur mettre un petit coup de brumisateur parce qu'ils avaient chaud. Et puis, on a récupéré un petit écusson. Et ils m'ont dit que si j'en avais 5 bobs de la Française des Jeux, eh ben, ils me donnaient un deuxième écusson. Donc, je suis à la recherche de ça.
12: Et donc, vous vous activez. Voilà. Virginie, on la voit aller demander les informations pour savoir où est-ce qu'elle peut récupérer ses bobs FDJ. En fait, Valentin, il y a deux missions pour les spectateurs ici. C'est se protéger de la chaleur et récupérer un maximum de cadeaux.
10: Et on l'entend bien, le coup d'aller arroser la police pour récupérer des petits goodies, ça je pense que c'est pas souvent sur la route du Tour, mais c'est bien le cas en Dordogne. Merci beaucoup Louis de Bergevin, on vous retrouve un petit peu plus tard. Sachez que si vous voulez voir des photos, tout à l'heure on a entendu ce supporter qui a créé un bain dans sa camionnette pour pouvoir se rafraîchir, elles sont disponibles sur notre site internet ici.fr et notre application ici. Il y a plein de photos, un article en direct pour voir tous ces spectateurs un petit peu fous qui trouve des astuces pour se rafraîchir et surtout récupérer, on l'a entendu, des goodies, mais aussi voir passer les coureurs du peloton maillot jaune.
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11: On est ensemble jusqu'à 18h, événement exceptionnel, dispositif exceptionnel. On file sur la route du Tour, retrouver Bruno Blanza juste après Marc Lavoine avec les tournesols.

0: chanson qui colle bien à la météo. Les tournesols de Marc Lavoine à 14h40. Dans 5 minutes, on retourne sur la route du tour. Mais d'abord, comme on vous l'a promis, on vous fait partager cette ferveur périgourdine. Tous ces gens qui ont bravé la chaleur, justement, qui cherchent un petit coin d'ombre pour essayer de rapporter un goodies et d'essayer d'apercevoir ces stars du Tour de France. Vous le savez, la 8e étape est partie de Périgueux en début d'après-midi et franchira la fin. Sera ici à Bergerac. Nous sommes à quelques centaines de mètres de la ligne d'arrivée. On file tout de suite au Zaisy où les coureurs devraient arriver dans une grosse dizaine de minutes. Normalement, rejoindre Margot Croison. Margot, vous êtes au côté d'une famille, c'est ça qui est prête à encourager les cyclistes ?
1: Oh oui, c'est ça exactement. Eux, ils ont le spot parfait parce que ils sont chez eux, ils sont à l'ombre. Là, je suis avec Claudine, juste à côté de moi. Bonjour Claudine.
2: Bonjour.
1: Alors, vous avez installé les 8 chaises en plastique au bord de la route, la première loge pour voir les coureurs. C'est votre maison de vacances, c'est ça ?
2: Tout à fait, oui, c'est ça.
1: Et,
2: oui.
1: Et alors, vous avez ramené toute la famille ?
2: Oui, tous les petits-enfants, et voilà.
1: C'est ça, c'est le Tour de France, c'est une fête. On attend avec impatience les coureurs, là, j'ai l'impression.
2: Ah, tout à fait, oui, parce que nous sommes là depuis ce matin, alors on est un peu impatients.
1: Ouais, là, je vous vois, vous regardez dès qu'il y a une voiture qui arrive.
2: Exactement.
1: Et comment on s'occupe alors en attendant que les coureurs arrivent ? Qu'est-ce qu'on fait ?
2: Ben, on rentre souvent dans la maison, voilà, on fait la fête, on boit de l'eau et on attend.
1: C'est vrai, vous pouvez rentrer chez vous, c'est ça qui est pratique finalement.
2: Tout à fait, voilà.
1: Et alors, il y a les enfants avec moi. Alors, là, toi, tu disais, c'est pratique d'être ici parce qu'on peut aller faire quoi à la maison ?
3: L'apéro.
1: Voilà, c'est ça. Et alors, vous attendez les coureurs ? Vous regardez le Tour de France, vous, à la télé, des fois ?
4: Oui. On regarde beaucoup.
1: Et alors, vous espérez voir qui ?
4: On espère voir tout le monde. Tout le monde, oui.
1: Tout le monde. Tous les... Et un en particulier ?
4: Non.
5: Non.
1: Pas de préféré ?
4: Non.
1: Vous, tant que vous voyez des couleurs, c'est bon. Ben voilà. Ben très bien, mais en tout cas, vraiment, ils ont le spot parfait parce qu'on est à la fin d'un virage. Du coup, ça va ralentir. On va pouvoir vraiment voir tous les coureurs, ben, comme veulent les enfants. Du coup, c'est parfait.
0: Merci Margot. Et plus que quelques minutes à attendre. Normalement, les coureurs devraient passer avant 15h aux Zaisy, normalement.
6: D'ici une dizaine de minutes, là, on voit des images sur les caméras des diffuseurs de Saint-Léon sur Vézère. Des communes magnifiques traversées en ce moment même par le peloton maillot jaune, qui vont ensuite se rendre dans le Sarladais. Tout ça, évidemment, pour une étape de sprint. C'est ce qui s'annonce. En tout cas, on le vit en direct sur l'antenne d'ici Périgord. On est ensemble jusqu'à 18h.
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6: Et justement, pour bien comprendre ce qu'il se passe sur la course, Bruno Blanza, vous êtes avec nous en direct pour nous faire vivre eh bien cette étape, l'aspect sportif de cette étape, avec eh bien cette étape de plaque traditionnelle, une petite échappée que le peloton maîtrise.
8: Il y a de grandes chances que ce soit le scénario de cet après-midi. Là, le peloton laisse 2 minutes. Pour le moment, c'est le plus gros écart avec les 3 hommes de tête. On vous redonne leur patronyme. Il y a Slok, le Belge, Liam de son prénom, Jakub Otruba, un Tchèque. Liam Slok est un coureur de la Lotto Intermarché. Jakub Otruba, que l'on a déjà vu à l'attaque hier en compagnie d'un Français, le Breton Westrofer, lui appartient à l'équipe espagnole Cararoural. Et puis le troisième homme, ça nous intéresse un petit peu plus, c'est Thibaut Guernalec, le Breton de la Total Energy, aux avant-postes. C'est lui qui est justement en train de prendre un long relais pour le moment, au moment justement où eh bien, les hommes de tête entrent dans le village de Saint-Léon sur Vézère, avec eh bien, un petit peu plus de 2 minutes d'avance. Que je vous disais sur le peloton, c'est le plus gros écart après un peu plus d'une heure d'échappée pour les 3 hommes de tête. Thomas Coignac, vous êtes sur la moto ici au cœur de ce peloton lors de cette 8e étape avec Alexandre Abergel en tant que pilote, les échappés qui petit à petit creusent l'écart.
9: Oui, plus de 2 minutes, vous le disiez, bah c'est plus que ce qu'a eu droit l'échappée hier, hein, où on n'avait jamais dépassé la minute 30. Là, le peloton laisse un tout petit peu plus de marge, même si 2 minutes, ça reste pas énorme. On est descendu tout à l'heure voir ce qui se passait à l'avant du peloton, et c'était l'équipe Alpecin, les coéquipiers du sprinter belge Jasper Philipsen, qui imprimait le tempo. Allez, on va dire modéré, 44,5 de moyenne, 44 km/h sur la première. dernière heure. On est dans l'horaire moyen qui avait été prévu par l'organisation. Ces trois échappés qui s'entendent bien, on tourne bien en tête, on se partage la tâche et les relais entre Outrouba, Slok et Guernalec. Et puis un petit mot quand même du paysage, parce que c'est magnifique. Là, on est en bord de Vézère. Quand on l'a traversé tout à l'heure au niveau de Tonac, c'était vraiment très très beau. Et puis les Périgourdins ont plein d'idées hein, au passage du Tour de France. Vous parliez tout à l'heure, Bruno, de cette course de Citroën C15 dans un champ du côté de Lascaux. On a même vu du ski nautique tracté par un quad. Voilà, dès que l'échappée passait à côté, ça se passait dans un champ juste à côté. Donc les Périgourdins sont chauds, je vous le confirme.
8: On fait tout pour passer à la radio et à la télé, j'ai l'impression. C'est un petit peu ça. 2 minutes 10 d'avance pour les trois hommes de tête sur le peloton. Il reste 122 km dans cette étape.
6: Et Bruno, vous le savez, ça fait 9 ans que les Périgourdins attendent le Tour de France en Dordogne. Ça fait 9 ans qu'ils réfléchissent à comment faire pour passer à la télévision.
8: Et ça donne des idées pareilles. C'est ça qui est génial.
6: Même si on espère le revoir évidemment le plus rapidement possible. Mais en tout cas, ils ont eu le temps de se préparer. Merci beaucoup, Bruno. On vous retrouve d'ici un petit quart d'heure maintenant pour refaire un nouveau point course.
0: Et on va rejoindre dans un instant Thibaut Delmarle aux côtés justement de passionnés du Tour de France. On file au Buisson de Cadouin dans un instant. À tout de suite.
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0: Ici Radio Officielle du Tour de France, vous restez avec nous. On va vivre cette 8e étape ensemble jusqu'à 18h. On devrait apercevoir les coureurs, nous, de là où on est sur la ligne d'arrivée, un petit peu après 17h.
6: Et on va vous tenir au courant de où est-ce qu'ils se trouvent. On a sorti la grande carte, hein. Je vous sors la carte routière pour dire précisément où est-ce qu'ils sont, vous dire en temps réel, parce que c'est ça aussi, ici Périgord, on vous tient chaque minute au courant d'où sont les coureurs, où est la caravane publicitaire également.
0: Émission spéciale, on la vit ensemble cette 8e étape. Il fait chaud, mais le monde et les Périgourdins sont là, ont répondu présents dès l'ensemble jusqu'à 18h, vous l'avez compris. Est-ce que vous savez où est-ce qu'on va dormir ce soir, Valentin?
6: Ici, à la plaine des sports de Piccaillou.
0: Je sais pas, mais dans la zone industrielle, il m'a semblé voir un hôtel.
6: Ah, l'hôtel California.
0: Exactement, il paraît qu'il est pas mal.

0: classique des quarts d'heure américains, les Eagles avec Hôtel California.
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0: Jusqu'à 18h, la radio officielle du Tour vous fait vivre cette étape 100% périgourdine et on rejoint tout de suite Thibaut Delmarle qui se trouve au Buisson de Cadouin en altitude en hauteur, c'est ça Thibaut?
2: Ouais, c'est ça, allez, à 5-6 mètres de hauteur, je suis en fait sur la nacelle d'un Manitou, l'ambiance est complètement folle. Je ne sais pas si vous l'entendez derrière moi, on vient de voir passer la caravane d'ici Périgord, la caravane ici. Et vraiment, l'ambiance est devenue complètement, complètement folle. Vous l'entendez derrière moi et je suis avec Jeannot qui a un peu fabriqué cette nacelle pour l'occasion. Vous me disiez, mais quelle fête!
3: Ah oui, c'est une fête folle. Elle est bien placée et beau temps et tout va bien.
2: Parce que là, on est en hauteur, on est dans cette nacelle-là. On est même un petit peu au-dessus de la route. Bon, je ne vous cache pas qu'on s'est fait rappeler par la patrouille, par la gendarmerie, qui a dit non, la nacelle, elle ne dépasse pas sur la route. Donc là, on a dû reculer un petit peu. Mais la vue est complètement folle. Alors, il faut dire quand même que ceux qui sont chargés d'envoyer les goodies sur le côté ne savent pas lancer très haut parce que depuis tout à l'heure on nous envoie des choses mais malheureusement on n'a rien eu. Est-ce que Chris va réussir? Et non, c'est un échec de Chris, les lunettes Chris, malheureusement. Voilà, bon, peut-être que Senseo fera mieux mais pour l'instant il faut dire qu'on n'a pas eu grand chose ici en hauteur. Jeannot, vous êtes agriculteur, vous ici vous êtes né ici à 100 mètres d'ici, ça fait plaisir d'avoir voilà, c'est vous qui avez ramené cet engin qui avait aussi organisé le barbecue à côté, ça fait plaisir de faire plaisir à tout le monde comme ça.
3: Énormément plaisir, le fait de pouvoir passer un moment convivial, un pique-nique, et puis voilà, passer une bonne après-midi.
2: Et en plus de ça, vous avez un boulot qui n'est pas évident, vous vous levez tôt tous les jours, vous travaillez dans la chaleur, avoir un week-end comme celui-ci, même s'il fait chaud, de détente, j'imagine que c'est quelque chose pour vous.
3: Ça fait partie du boulot, de pouvoir aussi décompresser. Décompresser, d'être tranquille et de pouvoir apprécier le Tour de France aujourd'hui à Halles sur Dordogne.
2: Oui, parce qu'il ne veut pas qu'on dise qu'on est au Buisson de Cadouin. Et justement, à l'instant, on en parlait, vous le disiez, vous avez assisté au dernier passage du Tour de France ici en 2017. L'ambiance est aussi bonne?
3: Ah oui, c'est pareil, oui. Et puis, puis vraiment, le temps s'y prête. Bon, il fait un peu chaud, mais le temps s'y prête. Et puis les gens sont contents de pouvoir voir la caravane et on attend les coureurs.
2: On les attend maintenant, on est au milieu de la caravane, je pense, c'est à Groupama. Je vous le dis, à Groupama, les lanceurs ne sont visiblement pas meilleurs. Et non, c'est encore un échec de Groupama, mais en tout cas, on a clairement la meilleure vue ici.
0: Ben voilà.
2: Grâce à Jeannot, je vous fais des photos que vous retrouvez sur le site ici.fr.
0: C'est ça qu'on a compris, Thibaut, effectivement, vous avez la vue, mais pas les goodies, les coureurs qui devraient passer du côté du Buisson de Cadouin un peu après 16h.
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4: Et on continue de vivre ensemble cette étape sur l'antenne d'ici Périgord. On était au Buisson de Cadouin, on remonte, on revient un petit peu en arrière. On retrouve Margot Croison en direct des AZ, puisque d'ici deux petits kilomètres, les coureurs, l'échappée du jour, l'échappée matinale sera aux AZ, sera devant vous, Margot.
5: Oui, là on n'en peut plus, là on attend, on guette vraiment au fond de la route, là, voir si on voit un premier cycliste arriver. L'attente elle est longue, mais dès qu'il y a une voiture qui approche, tout le monde se rapproche, vraiment l'impatience se fait sentir. Je suis avec Lounès, 12 ans, c'est son premier Tour de France. Coucou Lounès.
6: Coucou.
5: Est-ce que tu peux me lire ce que tu as écrit là sur ta pancarte?
6: Sexas maillot jaune.
5: Voilà, c'est ton cycliste préféré?
6: Ah oui, j'adore Paul Sexas.
5: Pourquoi? Qu'est-ce qu'il a en plus?
6: C'est notre meilleur espoir français. J'espère qu'il sera dans le top 10 à la fin. Pour l'instant, il est 6e du général.
5: Et alors là, on se sent comment à 2 km? Là, les cyclistes sont à 2 km, mon collègue vient de me dire.
6: Bah, on stresse un peu. Moi, je veux bien me faire filmer ma pancarte. J'aimerais bien, ou je veux que Paul Sexas il la voit pour qu'il se sente encouragé et qu'il aille gagner.
5: Voilà, Paul Sexas encourage par Lounès sur le bord de la route, on va bien le voir, il est vraiment en jaune pétant, on pourra pas le rater, en plus on est sur la fin d'un virage donc ça va ralentir, donc là on a qu'une hâte, c'est qu'ils arrivent, Valentin.
4: Merci beaucoup Margot Croison. D'ici deux petits kilomètres, ils seront devant vous, les trois hommes échappés. On va refaire un point course d'ici quelques secondes.
0: toute l'équipe d'ici Périgord est mobilisée. Vous avez entendu Margot qui est au Zeizy, Thibaut Delmarle qui est au Buisson de Cadouin, Louis de Bergevin qui est pas très loin de nous. Hein. Nous sommes pleine de Picayou à Bergerac, à quelques centaines de mètres de la ligne d'arrivée. On va la vivre ensemble, cette arrivée, juste après les infos de 17h. Louise balade sur la ligne d'arrivée. Puis on a aussi Jeanne de Butler qui est dans la voiture avant les coureurs de tête, si j'ai bien compris.
4: Les coureurs et la caravane qu'on a entendu il y a quelques instants au Buisson de Cadouin qui va arriver sur Batfol, sur Dordogne, Pont-Ours. Bon, voilà, toute cette caravane qui s'approche du final. Les coureurs qui, eux, sont plutôt en milieu d'étape.
0: Ici, Périgord vous fait vivre cette étape particulière 100% périgourdine entre Périgueux, où ils sont partis un petit peu après 13h. L'arrivée, vous l'avez compris, c'est ici à Bergerac. Vous retrouvez toutes les photos, bien sûr, sur les réseaux sociaux d'ici Périgord et la page Facebook notamment. Je vous rappelle que le trafic routier est fortement perturbé en raison du passage du Tour de France qui va arriver dans la capitale du Périgord noir. Vous allez avoir beaucoup de difficultés à circuler du côté de Sarlat. On vous tient bien évidemment informé dès que les routes sont de nouveau accessibles, empruntables en véhicule ou à vélo. Le réseau de transport régional en carrossier est perturbé en raison du passage du Tour de France. Il y a des départs qui sont supprimés. Renseignez-vous sur les lignes 337 et 338 à Sarlat. Idem sur la ligne 334 à Bergerac. Vous retrouvez un article complet justement sur les perturbations et les restrictions de circulation sur ici.fr.
4: Et puis, on n'en a pas encore parlé, mais le favori pour beaucoup de Périgourdins, c'est Quentin Paché, le seul Périgourdin dans le peloton. Il y a quelques pancartes qui ont été faites en son nom un petit peu partout sur le parcours. Vous l'avez dit, Julien, toutes les photos des supporters, des meilleurs supporters et des plus beaux endroits sont à voir sur ici.fr.
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0: À la Plaine-sur-Mer, en Loire-Atlantique, l'incendie qui a provoqué l'évacuation de 300 personnes, dont de nombreux vacanciers hier, a lui ravagé 80 hectares de végétation. La France qui suffoque avec cette troisième canicule de l'année. L'ensemble de la région parisienne est concernée, mais aussi la Bretagne, les Pays de la Loire ou encore le Centre-Val de Loire. Les températures peuvent atteindre jusque 39 voire 40 degrés localement, selon Météo France. Des conditions pas idéales pour circuler en ce grand week-end de départ en vacances. On compte 530 km de bouchons cumulés sur les routes, avec même un pic à 930 km à la journée, selon Météo France, à la mi-journée, pardon. Les principaux ralentissements se situent sur l'A7 dans la Drôme, sur l'A10 dans la Vienne, l'A13 dans l'Eure ou encore sur l'A9 dans l'Hérault. Dans le Pas-de-Calais, des centaines de manifestants bravent la chaleur pour manifester contre le projet de canal Seine-Nord-Europe au départ de Oisy-le-Verger. Ils dénoncent une infrastructure de 107 km de long, destructrice de l'environnement, selon eux. Une victoire de prestige pour l'équipe de France de rugby ce matin, qui s'impose en Australie 46-22. Cela faisait 5 ans que le 15 de France ne s'était pas imposé contre les Wallabies à domicile dans le championnat des nations. C'est une nouvelle compétition entre les nations du Nord et du Sud.
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2: 111 km encore à parcourir sur cette huitième étape du Tour de France entre Périgueux et Bergerac. 180 km au menu du peloton cet après-midi avec un franc soleil, 34 degrés, une belle ambiance sur la ligne d'arrivée. Vous l'entendez derrière moi avec les goodies qui sont lancés dans le public. Toujours trois hommes en tête. Yacoub Otrouba, le tchèque de la Cara Rural, déjà mis en avant hier dans l'échappée. Liam Slok, le belge de la Lotto Intermarché. Et puis également Thibaut Guernalec, le breton de la formation Total Energy, qui a failli arrêter le vélo, renversé à l'entraînement en novembre dernier. Commotion cérébrale, fracture d'une vertèbre lombaire. Il a même eu un doigt cassé. Il a finalement pu reprendre le vélo, repartir. Et pour son premier Tour de France, alors qu'il ne s'y attendait pas, il est en tête avec 1 minute 45 et d'avance sur le peloton avec ses compagnons d'échappée. C'est tout l'après-midi que vous vivez le Tour de France sur votre antenne et votre radio ici.
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4: Plus de cyclistes que de nuages cet après-midi dans le ciel périgourdin. C'est bien dégagé, c'est bleu et il fait très chaud. Nous sommes toujours en vigilance orange canicule. On devrait atteindre les 37 degrés cet après-midi à Montignac, Sarlat, Bergerac, Aubusson de Cadouin, 36 en moyenne sur le reste du département. Ça va redescendre au petit matin, 18 à 21 degrés demain aux prémices du jour. Ça sera le moment d'ouvrir sa maison pour aérer, car demain on attend un nouveau pic de chaleur. On devrait cette fois-ci passer la barre des 40 degrés. Au meilleur de la journée, si vous avez décidé de profiter du passage du Tour de France, n'oubliez pas de vous couvrir la tête. Si vous avez la chance de récupérer une casquette ou un chapeau de la caravane, ça peut aider. Emportez de l'eau, buvez régulièrement, recherchez des zones d'ombre dès que possible et surveillez particulièrement les enfants et les personnes âgées.
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0: Celui qui chante, est-ce que vous l'avez reconnu, Valentin Plat?
1: Celui qui chante? Michel Berger.
0: Ah,
1: Michel
0: Berger, c'est incollable.
1: Ça. Oui, c'est ça.
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0: Et la chaleur n'a pas raison de votre culture, Valentin Plat. Bravo. De retour ici à Bergerac sur la ligne d'arrivée de cette étape du Tour de France. Étape 100% périgordine. Vous le savez, entre Périgueux et Bergerac, c'est une émission spéciale. On va vous faire vivre, on vous fait vivre depuis le début de l'après-midi, eh bien, cette ferveur populaire qui accompagne la grande boucle. On devrait connaître le nom du vainqueur de l'étape aux alentours de 17h20, 17h30. Valentin Plat, d'ailleurs, est-ce que vous savez quel est le dernier gagnant d'une étape périgourdine? Si je dis pas de bêtises, c'était en 2017.
1: 2017, exactement. C'était la même étape hein, d'ailleurs que celle-ci hein, Périgueux-Bergerac avec passage par Montignac, les Eizi, Sarlat et puis direction Bergerac, et c'est un Allemand, Marcel Kittel.
0: Exactement.
1: Il était maillot vert ce jour-là.
0: Bravo, qu'elle a gagné. Quelle culture, vous savez ce qu'il est devenu?
1: Non.
0: Il dit un food truck.
1: Un petit peu plus loin. Il est resté là d'ailleurs depuis 2017 avec son maillot vert.
0: Si mes sources sont bonnes, il fait partie de l'équipe d'encadrement de l'équipe française Unibet Rose Roquette. Voilà, il est préparateur des sprinteurs. On l'embrasse s'il nous écoute, Marcel. Ici Périgord vous fait vivre le Tour en Dordogne jusqu'à 18h.
1: Et on va évidemment parcourir un petit peu partout le département avec nos reporters, dispositif exceptionnel du côté d'ici Périgord pour vous faire vivre cette journée. Je crois que nous sommes en direct avec Jeanne de Butler sur la route. Jeanne, est-ce que vous nous entendez bien?
3: Je vous entends, Valentin, vous m'entendez?
1: Dites-nous où vous êtes, racontez-nous ce que vous voyez autour de vous.
3: Alors Valentin, j'étais donc dans la voiture ici pour suivre la caravane, et puis là on s'est arrêté à Siorac parce qu'il y avait un monde de dingue. Donc je me suis arrêté à Siorac. Voilà, la caravane vient juste d'être passée, on l'a laissé passer devant nous et on est à Siorac où il y a un monde de fou. Enfin c'est-à-dire qu'on peut pas mettre un pied devant l'autre, et surtout si vous regardez, quand vous vous mettez dans le sens de la course, vous voyez qu'à gauche il y a de l'ombre, il y a des gens partout. Et à droite, sur le trottoir de droite, par contre, il n'y a personne, il n'y a pas un chat. Il n'y a que deux personnes qui sont là sur le trottoir de droite aujourd'hui. C'est Jeff et Bernadette. Je ne sais pas comment ils ont fait, ils se sont mis en plein soleil. Bonjour.
4: Bonjour.
3: Pourquoi vous êtes les seuls? Pourquoi vous êtes les seuls du côté où il y a du soleil?
4: Parce qu'on est habitués au soleil. Voilà.
3: Et vous n'avez pas trop chaud?
4: Et on a notre parasol.
3: D'accord. Alors, c'est un parapluie qui fait également parasol.
4: Qui fait également parasol.
3: D'accord. Bon, ce qu'il faut dire aussi, c'est que vous êtes arrivé un peu en retard, en fait. Il n'y avait plus de place à l'ombre. C'est ça que vous m'avez dit tout à l'heure. Vous êtes arrivé un peu trop tard.
5: Quand on est arrivé, il y avait du monde partout, à l'ombre et au soleil.
3: D'accord.
5: Et après, maintenant, tout le monde est parti et nous, on est resté là.
3: Voilà. Et vous êtes donc sur vos chaises de camping.
5: Oui.
3: Racontez-nous, vous venez de Toulouse, vous êtes au camping.
5: De Siorac.
3: Voilà, au camping.
5: Camping du port.
3: D'accord.
5: Voilà.
3: Voilà. Et vous suivez souvent le tour. Et en fait, vous êtes ici complètement par hasard.
5: Voilà. On était venu en vacances et on s'est trouvé que le tour partait à Siorac. Donc, on est resté 3 ou 4 jours de plus pour voir le Tour de France.
3: Voilà, pour voir le Tour de France. Et donc, la caravane est passée tout à l'heure. Vous avez bien évidemment récupéré vos goodies. Maintenant, on attend les coureurs. Bernadette, vous me disiez que vous êtes une fan du Tour de France.
4: Oui, on suit le Tour de France, que ce soit à la maison ou que ce soit... Mais chaque année, on suit le Tour de France. Il n'y a pas de souci. D'habitude, nous allons dans les Pyrénées, mais là, nous sommes à Siorac. Voilà, ça change. C'est une étape de plaine.
3: Voilà. Et alors, qu'est-ce que vous en pensez de cette étape de plaine?
4: Eh bien, il y a une bonne ambiance et tout, ça a l'air bien. Maintenant, les coureurs, ils vont passer plus vite qu'au Tourmalet.
3: Bien sûr. Mais vous avez de la chance d'avoir un paysage magnifique, puisque Siorac, c'est très joli.
4: C'est magnifique, je sais, Siorac, on connaît. Ça fait des années qu'on vient et on connaît, et c'est magnifique. Oui.
3: Voilà, Bernadette et Jeff qui sont là, donc assis sur leur chaise de camping. Oui. On boit quand même beaucoup d'eau, parce qu'on a quand même très chaud.
5: Oui.
3: Jeff, vous avez quand même très chaud.
5: Oui, très chaud, oui.
3: Ne me racontez pas d'histoire, je sais que vous avez très chaud, parce que vous êtes les seuls au soleil. Voilà, Valentin et Julien, donc beaucoup de monde à Siorac. La caravane qui est passée, on va maintenant attendre le passage des coureurs ici à Siorac. Sur la route du Tour, il y a beaucoup de gens. J'ai vu, mais je voulais quand même vous le raconter. Je suis un peu déçue parce qu'on n'a pas pu s'arrêter, mais je voulais quand même vous raconter que j'ai vu deux petits garçons assis dans des espèces de canoës en forme de crocodile. Ils étaient allongés comme ça, ils avaient rempli les canoës d'eau, c'était magnifique, ils étaient au frais et ils pouvaient ainsi voir passer la caravane et les coureurs tout en restant au frais.
0: Merci beaucoup Jeanne, chef du service transport d'ici Périgord. Jeanne qui va quitter Siorac en Périgord. Vous allez sans doute passer par le buisson de Cadouin, Jeanne, et si vous voyez un collègue en maillot ici Périgord qui pleure parce qu'il n'a pas de goodies, il s'agit de Thibaut Delmarle. A tout à l'heure Jeanne.
3: Et à tout à l'heure.
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1: Alors le Tour de France, c'est évidemment tous ces anonymes qui se rassemblent au bord de la route pour encourager les coureurs, mais c'est aussi l'occasion, eh bien, pour des anciennes gloires d'arriver ici sur la Dordogne pour découvrir ça. Dans quelques instants, on va retrouver David Mal, qui est avec Dan Martin, un ancien champion pour vous donner. On va le retrouver dans quelques secondes.
6: Absolument, hein, le temps d'écouter Louis de Bergevin. Qu'on a retrouvé à Bergerac, à quelques centaines de mètres de nous. Où êtes-vous, Louis ?
7: Bah, je suis quasiment en face de vous. Si vous vous levez là et que vous levez le bras, vous me voyez peut-être. Je suis juste de l'autre côté de la ligne, précisément à 25 mètres, juste à côté du panneau 25 mètres. Donc on est au cœur de tout ce qui va se passer, au cœur du dénouement tout à l'heure. Et j'ai trouvé des jeunes passionnés de vélo. C'est Margot et Léon qui ont 14 et 10 ans. Bonjour.
8: Bonjour.
7: Alors, juste pour vous raconter les coulisses, ils sont bien assis là sur leur petite chaise. Et quand ils sont venus me voir, ils sont arrivés pieds nus parce qu'ils étaient en chaussettes tranquilles. Ils sont arrivés sur le bitume très chaud. Ils ont été obligés d'aller chercher leurs chaussures parce que le bitume brûle quand on est en chaussettes. C'est peut-être un message de prévention qu'on donne pas assez. Alors, Margot et Léon, vous êtes super bien placés. Vous allez vous regarder cette étape d'ailleurs avec attention. Déjà, vous pensez que qui va s'imposer aujourd'hui ici ?
8: Moi, je pense Jonathan Milan. Voilà.
7: Donc le sprinter italien, parce que c'est une étape au sprint. Cette étape-là, pour l'instant, elle vous plaît ? Vous arrivez à la suivre suffisamment ? L'écran est un peu au soleil, un peu loin, c'est compliqué ?
8: Mais ça va, on la voit bien de notre place, vu que nous, on est à l'ombre, on voit quand même assez l'écran.
9: Ouais.
7: Voilà, ils ont effectivement pris la bonne place. Alors, le Tour, vous le suivez depuis le départ à Barcelone, évidemment. Hein. Vous l'avez déjà vu passer l'an dernier, notamment, c'était un peu plus au nord. Cette étape là, une dernière question, c'est votre coureur préféré, c'est qui ?
8: Paul Sexas. Et moi, Juan Ayuso.
7: Voilà, un Français, au moins un Français qui est mis à l'honneur. Donc pour Margot et Léon qui sont pressés que les coureurs passent devant eux tout à l'heure, ça sera vers 17h.
1: Et des jeunes qui
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1: Des jeunes, pardon, qui supportent des jeunes, Paul Sexas, ouais. Juan Ayuso, qui se battent pour le maillot blanc, le maillot de meilleur jeune notamment.
6: Il faut dire que Paul Sexas a une notoriété depuis 6 mois, on ne parle que de lui.
1: C'est extraordinaire, c'est la star du peloton évidemment, et beaucoup d'espoir sur lui pour devenir le successeur de Bernard Hinault. Depuis Bernard Hinault, un Français n'a pas gagné le Tour de France.
6: Émission spéciale jusqu'à 18h, nous avons délocalisé notre studio ici sur la ligne d'arrivée de cette 8e étape du Tour de France à Bergerac. Dans un instant, on va retourner au Buisson de Cadouin, retrouver Thibaut Delmarle. Mais d'abord, il est 15h15. On va faire un point sur la course et retrouver tout de suite notre collègue Bruno Blanza, voir si l'échappée, les coureurs de tête sont toujours à 2 minutes du peloton. Bruno, est-ce que vous nous entendez ?
10: Oui, lors du dernier point, il y avait 2 minutes d'avance pour les 3 hommes de tête. On vient de basculer à un petit peu moins quand même, 1 minute et 34 secondes à quasiment 100 km de l'arrivée sur une étape qui en compte 180. On le répète régulièrement, mais ce n'est pas tous les jours pareil. Elle est 100% dans le même département, donc 100% périgourdine cette étape, mais toujours ces 3 hommes de tête avec notamment le français Thibaut Guernalec, le breton de la formation Total Energy. Il est accompagné d'un Tchèque, Jakub Otruba, que l'on a déjà vu à l'attaque hier, le coureur tchèque, bon rouleur de la formation espagnole Cara Rural. Et puis il y a un Belge, Liam Slok, de la Lotto Intermarché, après la victoire de Tim Merlier hier au sprint, un autre de ses compatriotes. Vous savez que les Belges, pour la première fois depuis très longtemps, étaient les plus nombreux au départ de ce Tour de France, 31 coureurs, alors qu'il n'y avait que 30 Français. On n'avait pas vu ça depuis des décennies, aussi peu de Français, en tous les cas que les Français ne soient pas les coureurs majoritaires dans ce peloton. 1 minute 33 d'avance, nous sommes avec Thomas Coignac, normalement sur la moto, sur les routes périgourdines. Le peloton emmené par les équipes de sprinteurs, Thomas, c'est en train tranquillement de se mettre en place et de revenir.
11: Oui, effectivement, on laisse encore une fois comme hier assez peu de marge à cette échappée qui est emmenée en ce moment par le Belge Liam Slok. On est juste derrière les 3 hommes de tête. C'est lui qui fait le plus de travail, ce jeune coureur belge de 25 ans. C'est lui qu'on voit le plus aussi dans cette échappée. C'est le plus grand avec son 1m88. Si jamais il y en a un des trois qui doit un petit peu prolonger l'aventure, prolonger l'échappée ici sur les routes du Périgord, je mettrais bien une petite pièce sur lui quand même. Bon, bon petit coureur qui s'est classé au printemps, cinquième notamment des 4 jours de Dunkerque, qui a remporté aussi sa première victoire cette année sur une course suisse. C'était le Grand Prix Gippingen et c'est lui qui prend donc la majorité des relais dans cette échappée. Liam Slock, tout au long de ces routes périgourdines où il fait très chaud, le pilote de la moto ici, Alexandre Abergel, qui m'a même arrosé il y a quelques minutes. Ça fait quand même plutôt du bien dans cette étape où on est largement sous le soleil, même si tout à l'heure à l'ombre des falaises il faisait un petit peu moins chaud. Vous le disiez, 1 minute 30 d'avance, peu de marge pour cette échappée. On pourrait se diriger vers un sprint avec pourquoi pas Jasper Philipsen de l'équipe Alpecin, mais c'est pas toujours le cas dans les rues de Bergerac. En 2014, quand on était arrivé, il y avait un homme seul qui avait faussé compagnie au peloton et qui était allé s'imposer. C'était le lituanien Ramunas Navardauskas. Comme quoi, plusieurs scénarios sont possibles. Celui du sprint que l'on attend tous n'est pas forcément écrit, Bruno.
10: Quelle mémoire ce Thomas Coignac, c'est assez impressionnant. Le peloton qui ne va pas tarder à arriver dans la commune de Sarlat. Ce sera dans un petit peu moins de 10 km, 1 minute 33 d'avance, toujours pour les trois hommes de tête. Rapidement, 34 degrés, c'est l'indication que l'on avait tout à l'heure sur la route du Tour. À l'arrivée avec le thermomètre ici, j'avais 33 il y a quelques dizaines de minutes.
1: Merci beaucoup Bruno. Bruno, j'ajoute, je ne sais pas si vous avez eu le temps de repérer un petit peu le final, mais le dernier kilomètre, il y a deux virages à droite très serrés. Peut-être qu'un coureur peut faire le coup du kilomètre aussi. On parle beaucoup de sprint massif, mais ça c'est vu. Des fois, un bon rouleur peut, pourquoi pas, sortir à un kilomètre de l'arrivée et faire le final.
10: Exactement. Il reste 400 mètres. La ligne droite, elle est de 500 mètres, vraiment.
1: Ça peut être une possibilité. On vivra ça, bien sûr, en direct avec vous tout à l'heure. Merci beaucoup, Bruno.
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0: Bruno Blanzac, on retrouvera dans une dizaine de minutes, 15h30, pour faire un nouveau point sur la course. Tout de suite, on file au Buisson de Cadouin. Retrouvez Thibaut Delmarle, qui visiblement est descendu de sa nacelle. Vous êtes avec le grand gagnant de l'après-midi. Il a 13 ans, visiblement.
9: C'est ça, il s'appelle Louis, c'est clairement le grand gagnant de cette montée du buisson, de cette côte du Buisson de Cadouin, parce que, ouais, vous le disiez à l'instant, on était sur une nacelle, une centaine de mètres en aval. Là, on est avec Louis qui s'est mis sur le bord de la route avec un carton, je vous le décris, à peu près 1 mètre de large, avec une inscription « Vive la caravane, vive le tour, merci à l'épaule Sexas ». On l'a vu il y a quelques instants, ce petit Louis, en plein milieu de la route. Quelle est ta technique pour ramener autant de goodies? Là, il y en a des dizaines et des dizaines.
12: Crier.
9: Il faut crier.
12: Ouais, il faut crier à fond. Il faut se casser la voix et voilà.
9: Ok. Alors, quels sont les goodies les plus intéressants, ceux que tu voulais le plus?
12: Les Bob Cochonneau.
9: Ok, t'as réussi à en avoir un?
12: Non,
9: pas de Cochonneau. Bon, on sait que le maillot, un maillot Skoda, je crois, à ta place. Alors, raconte-moi, parce que ça, c'était aussi l'une des quêtes, des envies de Louis. Alors, vas-y, décris-moi ce goodies que tu voulais absolument.
12: Bon, en vrai, il est vert. Il va avec mon vélo. Et c'est parfait pour faire du vélo.
9: Voilà. Louis qui est un Girondin, il a suivi l'étape hier en Gironde. Il va continuer à suivre le tour sur les prochaines étapes, toujours pour rattraper un maximum de goodies. Et il connaît forcément la caravane et l'ordre de passage des entreprises. Et quand on a vu Total Energy arriver, j'ai l'impression que c'était le Messie.
12: C'est l'ami, c'est beau, il y a de la joie, il y a les beaux maillots et voilà.
9: Voilà, Louis qui est fan de Total, c'est assez rare, mais on a un fan de Total avec nous, il a 13 ans et donc passionné de vélo. Maintenant, évidemment, l'enjeu, ça va être d'attendre les coureurs, il y a encore un peu d'attente forcément. Paul espère bien pouvoir, comme à chacune des étapes, pouvoir croiser Paul Sexas, qu'il espère pouvoir voir très rapidement.
1: Alors, fan de Total, plus j'imagine pour les maillots que pour le samplon 95.
9: Oui, pour le petit Louis.
1: Oui, pour les maillots qu'il distribue. Et de mon souvenir, en tout cas, c'était le cas l'année dernière, Total donne des vrais maillots de cyclistes. C'est des vrais maillots.
9: C'est des vrais maillots, c'est ça que Total donne, Louis?
12: C'est des similaires.
9: Bon, voilà, emballement
1: mesuré. C'est des presque vrais.
9: Emballement mesuré, Valentin, pour ces maillots.
1: Merci beaucoup, Thibaut, dans la côte du Buisson de Cadouin. Il va falloir un petit peu patienter, une bonne heure et quart environ pour retrouver les coureurs et le peloton maillot jaune qui prendra donc la dernière côte, la deuxième difficulté de ce parcours. La première, c'était à Dôme. On y était il y a un peu plus d'une heure maintenant. Et donc, du côté de 16h30, 16h45, le peloton qui sera au Buisson de Cadouin devant le petit Louis.
0: Et Louis, justement, qui va repartir chez lui avec un carton rempli de goodies. Vous venez de l'entendre. On continue de vivre cette journée exceptionnelle. Ici Périgord, toute l'équipe est mobilisée pour vous faire vivre cette 8e étape du Tour de France. On va refiler sur la route du Tour juste après. Ce groupe américain qui est un petit peu le coup de cœur. Je vais la dédicacer, cette chanson, à Mathieu Lafaille, l'organisateur du Festimout qui démarre le 24 juillet sur la commune de Tenon, dont ici Périgord est partenaire. Et quand on lui demande à Mathieu s'il n'y avait pas de contraintes budgétaires, quel groupe il aimerait faire venir sur son GAEC pour son festival, il dit sans hésiter Coldplay ou One Republic. Voici Runaway.
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0: One Republic avec Runaway à 15h26. Dans moins de 5 minutes, on retourne sur la route du Tour de France pour voir où en sont les hommes de tête et le peloton. Mais d'abord, direction les Aizy. On rejoint Margot Croison. Margot, vous êtes toujours en compagnie de la famille de Lounès qui attendait avec impatience le passage du français Paul Sexas. Est-ce qu'elle l'a vu?
1: Eh oui, c'est bon, Lounès, il l'a vu. Là, les coureurs, ils viennent de passer il y a quelques minutes. On les attendait depuis longtemps. Ils sont passés assez vite, mais on a quand même eu le temps d'en voir certains. Lounès, t'en as reconnu, toi?
2: Pogacar en jaune et l'équipe de Paul Sexas, elle se suivait. Du coup, je les ai encouragés à ce moment-là.
1: C'est ça, je t'ai entendu, j'étais juste à côté.
2: Ah bah oui, à fond pour Paul Sexas.
1: T'avais la pancarte. Voir les coureurs, toi c'est ton premier Tour de France en plus.
2: Ah oui, c'était génial franchement là, voir tous les gens que je vois d'habitude à la télé, en vrai là, à quelques mètres, c'était super.
1: Et alors, et tu m'as dit, hein, t'es content d'avoir vu. On les a vus au tout début.
2: Ah oui, Baptiste Westhoffer qui était échappé, c'est sa troisième échappée sur le Tour de France, il est monstrueux.
1: C'est ça, toi t'es fan de vélo, tu regardes beaucoup le Tour de France.
2: Ah oui, je regarde presque toutes les étapes.
1: Et tu penses que il t'a vu, Paul Sexas?
2: Oui, c'est possible parce que j'ai vraiment crié fort.
1: Bon, on espérait. Je suis avec ton papa, Michel, c'est ça?
3: C'est ça.
1: Bonjour, donc vous, c'est pas votre premier Tour de France.
3: Hein, non, je les ai vus plusieurs fois, dont une arrivée il y a très très longtemps, à l'époque de Greg Lemon. Et sinon, l'étape de 2017, évidemment, on les a vus passer à Saint-Cyprien. Ouais. J'ai un papa fan de vélo, donc je baigne dedans depuis tout petit, moi.
4: Ah, Margot Croison, qu'on a visiblement perdu, hein, je crois, avec la connexion. Évidemment, c'est toute la difficulté de ce Tour de France, c'est que le réseau est très instable. On va essayer de retrouver Margot un petit peu plus tard dans l'heure pour y évoquer Greg Lemon notamment. On vous a fait un article notamment sur notre site ici.fr avec tous les départs et où arriver en Dordogne. Il y en a eu 11 et cette étape avec Greg Lemon notamment, c'était le Tour de France 85. Il y avait un Français qui était maillot jaune. C'était Bernard Hinault. C'est la dernière fois qu'un Français a gagné le maillot jaune. C'était en 85. Depuis, c'est que des coureurs étrangers qui se sont imposés sur la grande boucle. Mais voilà, Greg Lemon, 1985. Et on vous a listé toutes les étapes qu'il y a pu y avoir. Lance Armstrong aussi qui est venu en Dordogne, notamment Thibaut Pinot, Vincenzo Nibali. Voilà, que des grandes gloires du cyclisme. Et il y en a des nouvelles qui arrivent avec notamment Tadej Pogacar et Paul Sexas. On l'entend depuis une heure et demie maintenant.
0: Alors, merci quand même Margot Croison en compagnie de Michel le papa et Lounès, le fiston qui donc ont vu passer Paul Sexas aux Aizy de Taillac. On continue de vous faire vivre bien évidemment la ferveur populaire et les Périgourdins qui sont au rendez-vous de cette 8e étape du Tour de France. Le départ a été donné sur les allées tournies de Périgueux. L'arrivée c'est ici à Bergerac. C'est pour ça que ici Périgord a délocalisé son studio. Vous l'entendez peut-être, l'ambiance derrière nous. Nous sommes à quelques mètres de la ligne d'arrivée. Dans un instant, on va rejoindre notre envoyé spécial Louis de Bergevin qui était au soleil du côté de l'arrivée où la circulation visiblement est très réglementée. Mais pour l'heure, il est 15h30. Je vous propose tout de suite de faire un point sur la course. On file sur la route du Tour, retrouver Bruno
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7: Un tout petit peu plus de 90 km encore dans cette 8e étape du Tour de France qui mène le peloton de Périgueux jusqu'à Bergerac où nous nous trouvons pour l'arrivée dans probablement 2 heures environ. Vous la vivrez en direct sur votre radio ici, peut-être avec des sprinteurs comme hier à Bordeaux. En attendant, toujours ces 3 hommes en tête, le Français Thibaut Guernalec de la formation Total Energy à ses côtés, dans ce trio qui s'est échappé assez rapidement en début d'étape. Nous retrouvons le Belge Liam Slok de la Lotto Intermarché et puis le coureur tchèque Jakub Otruba de la formation espagnole Cara Rural. Un petit peu plus d'une minute et 20 secondes d'avance sur le peloton maillot jaune avec Tadej Pogacar. Thomas Coignac, vous êtes sur la moto ici pilotée par Alexandra Bergel et le peloton qui arrive dans la capitale de la Truffe.
8: Eh oui, à Sarlat, la Canéda, on est en plein cœur du Périgord noir pour la Truffe donc. Et à Sarlat, eh ben beaucoup de monde en ce moment pour accueillir les coureurs. Alors on va pas passer par les ruelles médiévales de la ville, mais on reste sur une route assez large mais plutôt sinueuse. Et vous l'entendez derrière moi, la foule est bien présente pour saluer les 3 coureurs de l'échappée qui progressent à bonne vitesse tout de même dans les rues de Sarlat, emmenés encore une fois par le Belge Liam Slok. Ça veut dire qu'on est à peu près à la mi-course en ce moment. quand une fois qu'on aura dépassé les rues de Sarlat, Bruno.
7: Exactement, 92 km de l'arrivée pour le peloton emmené par les équipes de sprinteurs avec pour la quatrième fois dans l'histoire du Tour en 113 éditions, les communes de Bergerac et de Périgueux qui sont arrivées départ et vice-versa d'une étape, et à chaque fois c'était des contrôles à montre. Ça pourrait se décider au sprint tout à l'heure, une étape que vous vivez tout l'après-midi sur votre radio ici.
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0: Et vous venez de l'entendre, les coureurs quittent Sarlat et prennent maintenant la direction de la commune de Dôme. Deux fan zones à Dôme sont mises en place, place de la Halle sur les terrasses de la Porte des Tours. Une sur les terrasses de la Porte des Tours, c'est ça, Dôme, qui sera le théâtre de la lutte pour le maillot à poids, celui du meilleur grimpeur. Ça va pédaler fort, rue de la Paillotte jusqu'à la rue Jacques de Melvin. Une fois le peloton passé, l'office du tourisme de Dôme vous conseille de rejoindre la promenade de la Barre au bord de la falaise pour admirer une seconde fois les héros du jour qui passeront par le pont de Sénac et Saint-Julien en direction de la Roque-Gageac, Dôme où la circulation sera de nouveau autorisée à partir de 16h25.
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0: Il est 15h32 et on vit cette huitième étape ensemble. Valentin Plat, il y a également Margot Croiseau, Thibaut Delmarle et Louis de...
4: Louis de Bergevin et Jeanne de Butler aussi, qu'on n'oublie pas. Jeanne qui a la chance, rendez-vous compte, elle est dans une voiture officielle du Tour de France et elle fait l'étape, et bien comme les coureurs, bon, elle est
0: avec la clim,
4: ouais. Tranquillement, elle a même peut-être un petit peu froid parce que les allers-retours entre à l'extérieur de la voiture et à l'intérieur, c'est un coup à avoir la gorge un petit peu... abîmée, mais voilà, elle a la chance de vivre eh bien, ce que peuvent voir les coureurs tout au long de cette étape. Ici, à Bergerac, on est à la plaine des sports de Picayou, qui est d'habitude le lieu parfait pour le rugby, parce que c'est ici que l'US Bergerac s'entraîne, joue aussi ses matchs. Mais là, pour l'occasion, évidemment, tout est vêtu de jaune, aux couleurs du Tour de France, aux couleurs de Tadej Pogacar, le maillot jaune, même si l'étape, on vient de l'entendre il y a quelques instants, est plutôt promise aux sprinteurs. Louis de Bergevin se balade un petit peu partout dans la plaine des sports Picayou. Louis de Bergevin, est-ce que vous nous entendez?
9: Oui.
4: Tout à l'heure, vous étiez avec des personnes qui avaient très chaud parce que on cuit ici à Bergerac. C'est la fournaise, tout simplement, cette arrivée du Tour de France.
9: Oui, alors je suis encore avec des personnes qui ont très chaud parce que je ne trouverai personne qui a trop froid là. Vraiment, tout le monde souffre de la chaleur. Et vous parliez de rugby ici. On a un petit peu, on retrouve un peu le rugby. Ça joue des coudes pour attraper les goodies de la caravane. Parce que je peux vous dire que là, quand on est sur le bord du parcours, on se jette sur les goodies, tout le monde saute, tout le monde crie, tout le monde tape sur les barrières à chaque fois qu'il y a un petit reporter qui vient lancer des cadeaux. Et c'est un peu comme s'il y avait deux salles, deux ambiances, parce qu'à 50 mètres de là, un peu en retrait, il y a Marina qui est à l'ombre, assise tranquillement dans sa chaise de camping, et elle regarde l'étape sur son téléphone. Bonjour Marina.
10: Bonjour.
9: Bon, pourquoi vous récupérez pas de goodies là ?
10: On en a récupéré déjà ce matin au village départ. Et là, c'est mon conjoint qui est fan de Tour de France et un peu moi aussi, du coup, qui récupère les goodies.
9: Voilà, donc c'est lui qui a été envoyé au charbon. Il s'appelle comment ?
10: Romain.
9: Il est efficace ou pas ?
10: Assez, oui, il est assez efficace pour ça, je lui fais confiance.
9: Et pendant ce temps, vous regardez l'étape parce que vous êtes une fan de vélo, vous suivez le Tour de France là depuis le départ ?
10: Exactement, oui, depuis le départ, oui.
9: Depuis Barcelone, vous êtes girondine, vous êtes venue ici pour voir l'étape. Hier, vous avez regardé l'étape à Bordeaux ?
10: Oui, j'ai regardé l'étape à Bordeaux, enfin de ce qu'il a resté, parce que bon, à la débauche, mais effectivement, oui, j'ai regardé.
9: Voilà, parce qu'il y en a qui travaillent aussi, mais aujourd'hui, Marina, elle peut en profiter. Vous venez pour les coureurs ou la caravane ?
10: Un peu pour les deux, quand même.
9: Et il fait très chaud, je vous ai dit qu'elle avait pris sa chaise de camping, mais il y a aussi la glacière, il y a tout ce qu'il faut, qu'est-ce qu'il y a dedans, qu'est-ce que vous avez prévu pour tenir toute la journée parce que vous êtes arrivé tôt ce matin?
10: Alors il y avait le pique-nique, bon, bien évidemment manger, et des bouteilles d'eau, hein, il faut, et des bouteilles d'eau qui ont été récupérées aussi au passage de la caravane.
9: Voilà, je crois que c'est le conjoint qui revient avec plein de goodies, il y a des bobs, il y a des t-shirts. Il y a une banane et il a surtout un super maillot de champion du monde de l'équipe Quickstep. C'est le maillot de Julien Lafilippe, ça.
11: Oui, c'est ça, c'est bien ça.
9: Ouais, c'est ça. Bon, ça se passe comment là-bas, près de la caravane, là où on peut attraper des goodies? C'est compliqué, faut se battre un peu.
11: Non, ça va. Les gens partagent, ça va.
9: Les gens partagent, c'est un bon esprit. Vous suivez l'étape? Vous arrivez quand même à suivre l'étape en attrapant les cadeaux ou pas? C'est un peu compliqué.
11: Non, on suit des grands écrans un peu partout sur la ligne d'arrivée et juste à côté de la ligne, non, j'arrive à suivre.
9: Voilà, on est assidus ici donc pour suivre cette étape alors que les coureurs arriveront. Et on est vraiment juste devant la ligne d'arrivée. C'est un petit peu l'un des meilleurs endroits là pour voir quand l'étape, quand les coureurs arriveront. Alors qu'il y a le fan club du Néerlandais Olaf Coy qui a installé des grands drapeaux là, le Néerlandais qui a remporté une étape, la première étape de sprint. Et bien les supporters néerlandais sont là bien présents pour l'accueillir au moment où il passera la ligne.
4: Et c'est un avant-goût, Louis, de la caravane, parce que l'entièreté de la caravane va arriver à Bergerac sur cette ligne d'arrivée aux alentours de 16h. Donc là, c'est un petit peu, on chauffe à blanc, hein, même si, ouais, au vu des températures, il n'y a pas vraiment besoin de chauffer le public. Mais voilà, c'est pour un petit peu garder tout le monde en attention. Les coureurs, pour vous dire, qui ont passé Sarlat, ils entrent donc dans la deuxième moitié de ce parcours et vont aller en direction de la côte de Dôme pour ensuite remonter la Dordogne en direction de Bergerac. Merci beaucoup, Louis de Bergevin. On vous retrouve un petit peu plus tard dans l'après-midi pour vivre en direct ce qu'il se passe ici à la plaine des sports de Pic-Caillou.
0: Et vous restez avec nous dans moins de 10 minutes. On va rejoindre justement la tête de course puisque les hommes de tête sont à 85 km de la ligne d'arrivée. En attendant, on s'écoute un petit peu de musique avec Zazie.
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0: Larsen, c'est l'un des grands succès de la carrière de Zazie à tout juste 15h40.
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0: Puisqu'ici Périgord est la radio officielle du Tour, on vit ensemble cette 8e étape entre Périgueux et Bergerac, émission spéciale jusqu'à 18h avec nos envoyés spéciaux. Eh bien, on suit et on partage cette ferveur populaire. On va retourner tout de suite aux Zazie rejoindre Margot Croison qui a quitté Michel et Lounès, qui était venu entre autres pour admirer et encourager Paul Sexas. Vous êtes avec un boulanger, Margot?
2: Oui, je suis avec Jean-Marc, le gérant de la boulangerie au grain de blé aux Zazie. Alors là, c'est marrant parce que c'était rempli, la ville était remplie. Et là, il n'y a plus personne maintenant que les coureurs sont passés. Mais il y a toujours Jean-Marc. Bonjour.
3: Bonjour, ici France Bleu Périgord.
2: Oui, bonjour. Alors, les coureurs sont passés.
0: Jean-Marc.
2: Il est taquin, exactement. ils sont passés juste devant votre boulangerie.
3: Tout à fait. Ça fait la deuxième fois qu'ils passent devant la boulangerie en 8 ans. Donc on commence un peu à avoir l'habitude. Maintenant, il faudrait que le tour revienne d'ici 2, 3, 4 ans parce que c'est intéressant, c'est une belle journée au niveau commerce et au niveau qu'on reçoit le public et tout ça. Donc c'est très très très intéressant.
2: Oui, parce que j'ai vu tout au long de la journée, il y avait la queue dans votre boulangerie. Vous êtes fait un peu dévaliser là.
3: Oui, on s'est fait un peu dévaliser. On a moins bien fonctionné qu'il y a 7 ans. Je pense que la chaleur nous a pas aidé, l'orage hier non plus. Donc, mais bon, on se plaint pas parce qu'on a quand même eu une belle journée. Les gens étaient là, donc c'est sympa.
2: Oui, c'est ça. Les gens, ils étaient posés un peu plus bas là. On voit tout le virage et ils venaient chercher leur sandwich, c'est ça?
3: Tout à fait, sandwich, boisson. On avait fait des banderoles pour les attirer au plus. Donc ça a fonctionné. Donc à refaire pour dans 7 ans.
2: Et le Tour de France, donc fait bien marcher les commerces quand le peloton passe devant. C'est votre journée la plus rentable. C'est ce que vous m'avez dit.
3: C'est la journée la plus rentable, de l'année quand le Tour est là. Quand le Tour le passe, c'est notre journée la plus rentable. Donc c'est pour ça que je voudrais que ce Tour de France revienne le plus souvent possible tous les ans. Ça serait pas mal.
2: Et en tant que spectateur, alors ça fait quoi de voir les cyclistes juste ici? Là, on est assis sur votre banc. On est vraiment à 2 mètres où sont passés les vélos il y a quelques minutes.
3: C'est rapide. C'est rapide parce qu'on n'est pas en montée, on n'est pas en côte. Donc on sait très bien que c'est 10 secondes de spectacle pour 5 ou 6 heures d'attente. Donc c'est toujours pareil, mais c'est impressionnant. C'est surtout la caravane qui est impressionnante avec tous ces véhicules qu'on voit en décor. C'est pas mal. C'est de plus en plus tous les ans, on dirait qu'ils s'améliorent dans les constructions des véhicules. Et non, c'est sympa.
2: Donc là, vous soufflez un peu, ça y est, c'est fini.
3: Depuis 4 heures ce matin, oui, c'est fini. Et donc on reprendra demain à 4 heures.
0: C'est une belle journée. Est-ce que Jean-Marc a fait du pain ou des spécialités à l'effigie du Tour de France ou pas du tout?
2: Est-ce que Jean-Marc, vous avez fait des spécialités Tour de France?
3: Aucune.
2: Voilà.
3: On n'a pas le temps. Il faut faire le pain, la pâtisserie, les sandwichs. Donc c'est vrai que les spécialités, non, je n'en fais pas. Je suis désolé.
2: Et il a bien assez travaillé quand même. Il y avait du monde toute la journée. Ça tournait dans la boulangerie.
0: Merci beaucoup Margot et bon repos à Jean-Marc qui a démarré sa journée à 4h du matin, mais visiblement, professionnellement du moins, il ne le regrette pas. Merci beaucoup Margot.
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4: Le Tour de France et les coureurs qui sont dans la deuxième moitié de la course. On a passé, et c'était un passage important, on a passé Sarlat, Bruno Blanza. Vous suivez cette course en direct avec nous sur l'antenne d'ici Périgord. Cette course, cette 8e étape du Tour de France. Ça y est, là, c'est en train de s'organiser. On est surtout à l'approche de la première difficulté, c'est ça ?
5: Dôme de quatrième catégorie, quasiment 4 km à 3,5%, ça veut dire que c'est assez roulant. Et les trois hommes qui sont en tête quasiment depuis le début de l'étape, eh bien, sont dans cette ascension. Thomas Coignac, ces trois hommes, le Belge Liam Slok, il y a également le Tchèque Jakub Otruba et notre Français, le Breton Thibaut Guernalec de la Total Energy, qui sont dans les premières centaines de mètres de de cette ascension qui est très loin d'être redoutable.
6: Ouais, exactement. C'est même assez plat là sous les roues de la moto ici d'Alexandra Bergel. C'est assez irrégulier hein, comme côte, avec des moments où ça va être quasi tout plat et puis des moments où c'est un petit peu plus escarpé. Jakub Trouba, le Tchèque, qui est en tête dans les virages de la côte de Dôme. Un point à prendre au classement du meilleur grimpeur, puisque c'est une côte de quatrième catégorie. Les hommes de tête qui vont peut-être se disputer un sprint en haut, ou alors peut-être qu'on s'est un petit peu arrangé entre équipes pour dire, bah tiens, toi tu vas passer en tête du sprint intermédiaire, moi au sommet de la côte de Dôme et toi au sommet de celle du buisson de Cadouin tout à l'heure, puisque il y a trois points chauds un petit peu dans cette étape, avec une petite prime à chaque fois également à récupérer. Donc c'est assez fréquent dans ces échappées à deux trois hommes qu'on se dise, qu'on se répartisse un petit peu les rôles. Voilà, on est à peu près à la mi-pente là, avant le sommet de la côte de Dôme. 1 minute 30 d'avance, nous informe Radio Tour à l'instant.
5: C'est trois points importants, hein. Côte de Dôme, il y a le sprint effectivement à Saint-Cyprien, et puis la côte du buisson de Cadouin dont vous parliez, Thomas, en une quarantaine de kilomètres. Et après, eh bien, la dernière difficulté de la journée, cette côte de quatrième catégorie, hein, du buisson de Cadouin. Il restera 40 kilomètres avant de rallier l'arrivée ici à Bergerac. 33 degrés au thermomètre ici tout à l'heure sur la ligne d'arrivée. On voit les échappés, on voit le peloton dans cette première difficulté de la journée, alterner entre des passages vraiment à l'ombre et des passages un petit peu plus au soleil dans cette côte de Dôme. Les trois échappés à 79 km de l'arrivée, qui compte 1 minute et 22 secondes d'avance sur le peloton maillot jaune.
4: Et l'arrivée qui sera au niveau de la Bastille de Dôme, vous allez en prendre plein les mirettes, Bruno. Je vous l'annonce, restez bien devant, parce que c'est l'un des moments aussi magnifiques de ce Tour de France et de cette huitième étape en Dordogne. Merci beaucoup, Bruno. On vous retrouve un petit peu plus tard pour refaire un point de course, une fois justement les coureurs passés à Dôme.
0: Et si vous avez encouragé le peloton justement lors de cette difficulté, la côte de Dôme, il y a l'Office du Tourisme, je vous le rappelle, qui vous conseille de rejoindre après la promenade de la Barre au bord de la falaise de Dôme pour admirer une seconde fois le peloton qui passera par le pont de Sénac et Saint-Julien en direction de la Roque-Gageac. On continue de vivre ensemble cette huitième étape 100% périgourdine du Tour de France. On se retrouve juste après un peu de pub et Johnny Hallyday.
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0: La musique que j'aime, l'un des grands tubes, si ce n'est le plus grand, de Monsieur Johnny Hallyday.
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0: Ici radio officielle du Tour de France, bien sûr, on est ensemble jusqu'à 18h pour vous faire vivre cette étape 100% périgourdine. On vient d'écouter Johnny Hallyday et c'est normal, on va retrouver dans un instant son plus grand fan.
2: Ah oui, Thibaut Delmas, là, qui est un grand fan de Johnny Hallyday. Je voulais, juste avant de retrouver Thibaut, vous raconter une anecdote assez rigolote quand même, parce que le peloton maillot jaune vient de passer la côte de Dôme, et vous le savez, pour ceux qui ont déjà pu découvrir cette bastide de Dôme, c'est très escarpé, c'est très serré. Pour passer sous le Porsche, eh bien, le peloton était à l'arrêt complet. On était limite obligé de pousser son vélo à la main pour pouvoir avancer, tellement ce passage était étroit. En tous les cas, le peloton qui a pu désormais repartir, qui sont à 73 km de l'arrivée à Bergerac, mais un petit peu plus proche, à 30 km seulement du buisson de Cadouin, où on vous retrouve, Thibaut Delmarle. Il y a eu la caravane il y a une grosse demi-heure maintenant, les coureurs d'ici une demi-heure. Alors là, on fait un petit peu l'inventaire de ce qu'on a pu avoir, c'est ça ?
3: Exactement, je suis avec Virginie qui est venue avec ses petits-enfants dans cette côte du buisson de Cadouin, famille qui nous vient de Saint-Alvert, Pressignac, Vic. Virginie, bon, la pêche a été bonne.
4: Oui, la pêche a été bonne, oui. Tous les groupes ont réussi à récupérer beaucoup de choses.
3: Voilà, tous les groupes, parce que c'était très organisé. Valentin, 4 groupes sur quelques dizaines de mètres dans ce virage. Tout le monde avait un sac, évidemment un sac ici, pour le remplir de goodies. Alors, quels ont été les goodies les plus intéressants que vous avez pu rapporter, Virginie ?
4: Ah bon, on en a beaucoup de bobs. Pour l'été, ça va être super.
3: Beaucoup de bob, et on est entouré de 5 enfants là. Il y a Ilan et Raphaël notamment. Il faut faire plaisir à tout le monde. Virginie, comment on fait pour faire plaisir à tout le monde, parce que toutes les équipes ont mis dans un pot commun tous les goodies, et ensuite
4: tout
3: on
4: répond. Et après on partage par rapport à chaque sorte. Et après on fait un lot. Là il y a un bob que français, mais Raphaël qui le prend.
3: Il est pour toi, Raphaël?
5: Oui.
3: Bon, Raphaël, je crois que toi, tu as aussi eu ce petit livret. Explique-moi ce qu'il y a dans ce livret que tu voulais avoir.
5: Il y a des jeux de société et un coloriage et un porte-clés vélo.
3: Un porte-clés vélo de Force Ouvrière et un petit livret Spider-Man pour Raphaël. L'enjeu, voilà, maintenant, c'est de faire plaisir à tous les enfants, parce qu'ils sont, ils sont assez nombreux, ils sont 5. Il faut que tout le monde ait quelques goodies. Il y a une chanceuse qui est un petit peu timide, qui ne veut pas parler à la radio, mais elle a obtenu, et c'est la seule dans la côte du Buisson, le Bob Cochenou, le magnifique Bob Cochenou. Il n'a eu qu'un seul de jeté, et c'était pour cette famille de près de Signac-Vic, qui maintenant est en train de rassembler tous ces goodies, va les ranger dans le coffre du Renault Espace 2 qui est garé juste à côté, un Renault Espace 2 qu'on appelle la friteuse. Il roule à l'huile de friture cet espace, et maintenant l'enjeu, ça va être de récupérer la gourde de l'un des coureurs qui va passer dans les prochaines minutes, notamment ce sera le cas, on l'espère, avec Ilan.
0: Merci beaucoup Thibaut pour ce joli moment de famille et de placement de produits. Bah oui. Thibaut Delmarle qu'on retrouvera bien évidemment au buisson de Cadouin, où les coureurs et le peloton sont attendus.
2: Et on va filer vite, rapidement à Lalinde. Jeanne peut-être qui est en direct, qui vient de nous signaler qu'elle était probablement en direct. On va essayer de l'avoir. Elle est à Lalinde, me semble-t-il. Jeanne, est-ce que vous nous entendez?
6: Oui, est-ce que vous m'entendez?
2: Parce qu'il y a, oui, pas, c'est parfait, moi. Allez-y.
6: Vous m'entendez? Je suis à Lalinde, donc à Lalinde où il y a une ambiance complètement folle, notamment des commerçants qui ont installé tout un espèce de grand banquet à côté. Voilà, et une piscine.
7: C'est la piscine pour les enfants, pour le refroidissement. Voilà. Voilà,
6: alors c'est le boucher de Lalinde qui est en train
7: Exactement, exactement. Voilà. Le boucher de Lalinde en direct.
6: Qui a installé une piscine pour les enfants pour se rafraîchir. Il y a les commerçants, mais il y a aussi les habitants là.
8: Bonjour.
6: Bonjour.
8: Alors moi je suis habitante depuis 22 ans à Lalinde. C'est la première fois que je vois le tour. Je suis très contente que tout le monde soit là aujourd'hui. Commerçants, habitants, tout le monde.
6: Et quand je suis passée tout à l'heure te voir, tu étais en train de regarder où étaient les coureurs sur ton téléphone.
8: En live, ça fait depuis 13 heures que j'y suis là. Non.
6: Ok, là je vous raconte, on a essayé de m'asperger avec un tuyau, il a fallu que je dise quelque chose. Voilà, donc on était en train de regarder, donc tu es en train de regarder les coureurs qui sont arrivés.
8: Depuis
6: la piscine, non, il faut que un peu pour s'éloigner.
0: Oui. Les enfants, on arrête avec les pistolets à eau.
6: Voilà, donc on attend les coureurs d'une minute à l'autre à Lalande. Mais en tout cas, je peux vous dire qu'il y a...
8: Ils sont vers la Roque Gageac. Là, ils arrivent dans 40 minutes, 45 minutes.
6: Voilà, et ben c'est dit en direct puisqu'elle est en train de regarder sur son téléphone. Valentin et Julien, et juste quelque chose, Valentin et Julien, parce que il me semble avoir entendu tout à l'heure quand j'étais dans la voiture ici que vous disiez, vous parliez de moi, me semble-t-il, puisque je suis dans la voiture ici, et vous disiez, Jeanne, elle n'a pas chaud dans la voiture ici où il y a la climatisation. Eh bien, sachez que je pense qu'effectivement, je suis moins à plaindre que les spectateurs qui sont tout en plein cagnard, mais quand même, même dans les voitures, même avec un petit peu de clim, il fait tellement chaud dehors qu'on a chaud aussi dans la voiture ici.
0: Vous avez bien fait de rétablir certaines vérités. Oui, Jeanne de Butler, en direct de Lalande, où les coureurs sont attendus dans une quarantaine de minutes. Vous avez largement le temps de prendre un pistolet à eau et de vous venger, Jeanne. On vous retrouvera juste après l'info de 16h. Émission spéciale, on la vit ensemble, cette huitième étape du Tour de France. À combien de kilomètres de l'arrivée?
2: 70 kilomètres de l'arrivée, c'était dit tout à l'heure. Ils sont à La Roque-Gageac, Bénac, et puis ensuite, ben voilà, ça va s'enchaîner jusqu'à Saint-Cyprien, le sprint intermédiaire.
0: Et on continue de suivre cette journée et de vous écouter aussi grâce à tous nos envoyés spéciaux, Louis de Bergevin, Thibaut Delmarle, Jeanne de Butler ou Margot Croison.
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0: Passez une très belle après-midi sous la chaleur du Périgord. Il est 16h. Et dans un instant, on va faire un point justement sur cette huitième étape du Tour de France aux côtés de Bruno Blanza et Thomas Coignac. Mais d'abord, c'est l'essentiel de l'info présenté par Benjamin Mathieu.
9: 32 personnes soupçonnées d'être à l'origine de départs de feu ont été interpellées depuis le début de l'été, assure le ministère de l'Intérieur. Parmi ces personnes, un tiers sont des mineurs et on dénombre également des récidivistes. Dans la Drôme,

0: Coup de couteau avant de prendre la fuite. En sport, ce soir, c'est nuit blanche dans les bars en Suisse. Les Helvètes qui affrontent l'Argentine de Messi en quart de finale de Coupe du Monde à 3h du matin, heure inhabituelle. Les autorités ont donc autorisé les bars à suivre et à ouvrir toute la nuit. Un peu plus tôt, la Norvège affronte l'Angleterre à 23h avec un duel de buteurs entre Erling Haaland et Harry Kane. Et puis le rappeur Pitbull est entré hier dans le Guinness Book des records, pas pour sa musique, mais grâce à un rassemblement inhabituel de 22 141 fans qui portaient de faux crânes chauves lors d'un concert à Londres. L'artiste se moque régulièrement de sa propre calvitie.
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2: Et à 68 km de l'arrivée de cette huitième étape du Tour de France, 2 minutes d'avance pour les trois échappés sur le peloton maillot jaune porté par Tadej Pogacar. Ces trois échappés, eh bien, se nomment Liam Slott, le Belge de la Lotto Intermarché, Jakub Otruba, le Tchèque de l'équipe espagnole Cara Rural. Et puis, on a toujours un Français dans les échappés depuis le début de ce tour, c'est Thibaut Guernalec aujourd'hui, et d'ailleurs souvent un Breton, le Finistérien de la Total Énergie qui habite désormais à Lamballe dans les Côtes d'Armor. C'est vrai que c'est une étape promise aux sprinteurs, mais pour le moment, au cours de laquelle on se régale surtout en observant le paysage, les magnifiques communes de Sarlat, de la Roque, Gajac, qui font partie des plus beaux villages de France. On longe la Dordogne, il y a des châteaux quasiment toutes les 20 secondes. C'est assez impressionnant, et cette étape, elle arrive à Bergerac tout à l'heure. Vous la vivrez, cette arrivée, sur votre radio ici.
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4: Toujours du bleu dans le ciel périgourdin cet après-midi. La Dordogne qui est toujours en vigilance orange canicule. Les maximales, on est en plein dedans cet après-midi. 36 degrés à Nontron et Brantôme au soleil. 37 la maximale en Périgord noir, Montignac, Sarlat. 37 également à Bergerac et Périgueux. C'est ce que nous donne Météo France. Ça va redescendre au petit matin, 18 à 21 degrés attendus entre 4h et 6h du matin. Pour mieux remonter, on attend une nouvelle vague de chaleur demain dimanche entre 39 et 40. Les maximales au meilleur de la journée, ça devrait redescendre à partir de mardi et mercredi prochain. Si vous avez décidé de profiter du passage du Tour de France entre amis ou en famille, vous avez bien raison, n'oubliez pas de vous couvrir la tête, d'emporter de l'eau, de boire régulièrement, de rechercher les zones d'ombre dès que possible et surveiller particulièrement les enfants et les personnes âgées.
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0: La Renaissance d'Elton John avec I'm Still Standing à 16h07.
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0: Et de retour ici à Bergerac sur la ligne d'arrivée de cette étape du Tour de France que vous vivez depuis 9h ce matin. Ici Périgord, radio officielle du Tour. C'est une étape 100% périgourdine. On devrait connaître le nom du vainqueur vers 17h20, 17h30. La tête de course est à 60 km de l'arrivée ici à Bergerac. Nous sommes toujours avec Valentin Plat, le chef des services des sports d'ici Périgord, qui en est déjà à son quatrième t-shirt cet après-midi.
2: Il fait évidemment très chaud ici à Bergerac. Pour tout vous dire, on est sur le toit d'un camion, le camion Radio France, avec des parasols heureusement, mais c'est vrai qu'on a alors certes une belle vue sur les autres,
0: sur un stade cramé,
2: mais aussi tous les autres espaces Tour de France, l'espace Tourmalet notamment, où il y a beaucoup de VIP. On va prendre la direction de cet espace dans quelques minutes. J'ai un petit coup d'œil en même temps sur la télé, on voit des beaux monuments, hein. Le château des Milandes, il y a quelques instants sur France Télévisions, et sur toutes les chaînes du monde entier, 180 pays qui diffuse le Tour de France, 180 pays qui viennent de voir le château des Milan.
0: Et sur les 180 pays, on salue bien évidemment les Paraguayens qui nous regardent, sans doute. Allez, pour ne rien louper de cette 8e étape du Tour, vous restez avec nous, émission spéciale jusqu'à 18h.
2: Alors j'évoquais les monuments, les jolis monuments que nous avons en Dordogne, château de Bénac, le Sarlat évidemment, la côte de Dôme et Dôme-la-Bastide évidemment, mais il y a aussi des monuments du cyclisme qui se baladent un petit peu partout sur à la fois le village départ, mais aussi ici à Bergerac à l'arrivée. David Mal, vous êtes en direct avec nous, avec l'un des grands champions de ces 15 dernières années dans le cyclisme, c'est Dan Martin, l'Irlandais, double vainqueur d'étape sur le Tour de France.
3: Oui, je suis avec Dan Martin, l'ancien champion irlandais. Bonjour Dan.
4: Bonjour, bonjour.
3: On vous a connu cycliste, vainqueur d'étape sur la route du Tour de France. Aujourd'hui, votre rôle, c'est de commenter la course pour des invités du Tour de France. Vachement plus facile.
4: Oui, en fait, on fait un petit vivre la course, on fait plaisir aux gens dans l'espace invité pour commenter en direct. Alors, c'est toujours un plaisir d'être sur la route du Tour de France, surtout sur toutes les lignes d'arrivée de cette course.
3: Bon, il fait terriblement chaud aujourd'hui sur la route du Tour de France. Vous avez gagné une étape dans les Pyrénées alors qu'il faisait très chaud. Vous pourriez gagner une étape comme cela avec cette canicule, vous l'Irlandais?
4: Bon, j'ai toujours aimé la canicule, un peu moins maintenant parce que je suis en chemise et pantalon dans le plein soleil, mais je vais pas se plaindre parce que c'est toujours un plaisir. Ouais, l'étape de Bagnères de Bigorre que j'avais gagnée en 2013, il faisait vachement chaud, c'était une année de chaleur, je sais pas, je me souviens pas si c'était totalement couru sous le canicule, mais il fait chaud chaque année sur le Tour, mais cette année c'est exceptionnel.
3: Bon, on va parler un peu d'Irlande avec vous. Dan, il y a un grand sprinter, Sam Bennett, il est pas là sur le Tour. Vous auriez aimé sa présence sur une arrivée au sprint comme on prédit là tout à l'heure?
4: Ouais, c'est une super arrivée pour les sprinteurs. C'est vraiment la grande route, un boulevard de 500 mètres tout droit pour vraiment voir les meilleurs sprinteurs du monde qui vont jouer la victoire. Alors c'est vrai que les Irlandais manquent un peu un sprinter maintenant, mais on a quand même des jeunes coureurs qui arrivent, qui sont plutôt dans le même style que moi, le baroudeur agressif. C'est un plaisir pour moi pour regarder.
3: Merci beaucoup Dan Martin, ancien grand champion venu d'Irlande, coureur de la Garmin. Et aujourd'hui, eh bien, il participe à commenter la course avec des invités d'ASO. Merci beaucoup, Dan.
4: Merci.
2: Merci beaucoup, David Mal, d'avoir été en direct avec nous, avec Dan Martin, qui était encore professionnel la dernière fois que le peloton est venu ici à Bergerac. C'était en 2017, lors de cette étape entre Périgueux et Bergerac. Eh bien, Dan Martin était encore coureur professionnel. Il avait terminé sixième du général, hein. C'était un vrai champion, un des battants qui pouvait justement jouer un top 10, ce qui est assez rare quand on voit les grands cadors, les grands champions qui peuvent composer parfois le peloton.
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0: Et on va retourner justement sur la route du Tour, rejoindre Bruno Blanza juste après Étienne Dao et son grand sommeil. À tout de suite.

0: saxophone d'Étienne Dao et son grand sommeil.
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0: En direct ici depuis la ligne d'arrivée de Bergerac où on vit cette 8e étape. À 16h15, on file tout de suite rejoindre Bruno Blanza sur la route du Tour, à hauteur de Saint-Cyprien, le lieu du sprint intermédiaire, Bruno.
2: Exactement, remporté par Otrouba devant Slok. Ça s'est joué un peu, on attend la confirmation, mais le français Guernalec est bien troisième, tout comme d'ailleurs sur l'ascension de la côte de Dôme, hein, pour le meilleur grimpeur un petit peu plus tôt dans la journée. Il reste 57 kilomètres et 2 minutes et 5 secondes d'avance pour le peloton. Donc derrière les échappés avec un peu plus de 2 minutes de retard. Je vous les ai cités, il y a notamment le français Thibaut Guernalec. Bien évidemment, on en parle depuis le début de cette étape. Le breton qui vit désormais dans les Côtes d'Armor à Lamballe. Il y a une belle histoire, hein, parce qu'en novembre dernier, il s'est fait renverser à l'entraînement par une voiture avec quand même une commotion cérébrale, fracture d'une vertèbre lombaire et puis même d'un doigt. Il ne pensait pas du tout être au Tour de France au départ. C'est son premier Tour de France. Il pensait peut-être même à un moment donné arrêter le vélo durant sa rééducation. Il est là à se faire plaisir au moment où le peloton passe sur ce sprint intermédiaire. Mais c'est vrai que le peloton joue un petit peu pour avoir une consonance locale, pas à l'élastique, à l'élastac avec les échappés. On bascule vers 1 minute 30, on remonte à 2 minutes dans un paysage grandiose. Thomas Coignac, vous qui êtes sur la moto, petit futé, guide du routard ici, hein, effectivement.
3: Oui, mais qu'est-ce que c'est beau, la Dordogne en moto. Quelle chance on a avec le pilote de la moto ici, Alexandra Bergel, de voir tous ces jolis coins du Périgord. Alors, on a eu un enchaînement quand même tout à l'heure. Bastide de Dôme, La Roque-Gajac et Château de Bénac en quelques kilomètres à peine. C'était vraiment magnifique. On passe et on repasse au-dessus de la Dordogne ici, et le tout avec beaucoup de public, sous la chaleur aussi tout de même, 38 degrés tout à l'heure à la moto, au compteur de la moto ici, et donc beaucoup de monde, beaucoup d'ambiance, et tout à l'heure dans la côte de Dôme, j'ai croisé une pancarte, on peut pas faire beaucoup plus périgourdin je pense, puisqu'elle disait pédale plus vite, le confit froidir. Voilà, pour les coureurs du Tour de France, pas sûr que ce soit le menu du soir dans les hôtels des équipes, parce que il faut quand même manger un petit peu diététique, hein, pour passer tous ces kilomètres sur le vélo. Mais voilà, ce sera peut-être le nôtre en revanche ce soir avec Alexandra Bergel. Du côté sportif, vous avez dit que Liam Slok, le Belge, était passé en tête au sommet de la côte de Dôme, ce qui confirme, hein, que visiblement, dans l'impression visuelle qu'il nous fait, c'est bien lui le plus fort des trois coureurs qui composent cette échappée, même si le peloton, vous l'avez dit, ne leur laisse pas beaucoup de marge.
2: Ah oui, et je vous confirme bien ce que je vous disais tout à l'heure, au Trouba devant Slok pour cette fois-ci le sprint à la porte de Dôme, où on a vu le peloton s'arrêter, hein, les 172 coureurs pour passer sous la porte. C'était un petit peu plus tard le sprint, puisqu'il y a eu effectivement une sorte d'entonnoir et certains ont mis pied à terre avec le sourire bien évidemment avant de repartir. Mais à noter que derrière les trois échappés, ça s'est bagarré pour le sprint, ce qui promet pour l'arrivée tout à l'heure ici à Bergerac, avec notamment Philipsen qui l'a emporté sur les sprinteurs du peloton qui ont tenté de se mêler à cette quatrième place. Voilà pour les informations. On est à 54 km de l'arrivée pour les trois échappés, 1 minute 49 d'avance sur le peloton maillot jaune.
0: Merci beaucoup Bruno, on vous retrouve à 16h30.
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4: Saint-Cyprien passé, vous savez ce qui se passe après, c'est la côte du Buisson de Cadouin.
0: Il y a Surac-en-Périgord d'abord.
4: Il y a Surac-en-Périgord, évidemment, mais...
0: Souvent on s'arrête pour acheter le journal, dire bonjour, après il y a la côte. Oui.
4: Et après ensuite, il y a le Buisson de Cadouin, puis la côte, parce que la côte du Buisson de Cadouin est juste après le bourg de la commune. Thibaut Delmarle, vous êtes sur place au Buisson de Cadouin pour être aux côtés des spectateurs qui, ça y est, trépignent d'impatience de voir le peloton.
5: Exactement, je suis avec Clémentine qui nous vient du Lot-et-Garonne. Clémentine, vous avez une grande affiche avec vous, avec le visage de
6: Paul Sexas.
5: Paul Sexas, qui ne va pas passer, on l'espère, dans les toutes prochaines minutes. C'est un joueur, c'est un coureur en particulier que vous appréciez particulièrement.
6: Ah oui, c'est l'espoir du cyclisme français. On compte sur lui pour nous gagner un tour cette année ou les années suivantes.
5: Pourquoi vous me le racontiez, attaché quand même à ce joueur-là, à ce cycliste-là. Pourquoi en particulier lui ?
6: parce qu'il est jeune, il est français, c'est l'avenir.
5: L'avenir du cyclisme. Alors l'enjeu maintenant, Julien Valentin, c'est de récupérer les gourdes de ces joueurs. Juste en face, il y a le mari de Clémentine qui a une pancarte. Poggi, ta gourde, s'il te plaît. De l'autre côté ici, on espère récupérer la gourde de Paul Sexas. Ça va être dans les toutes prochaines minutes. Là, on voit les premières voitures arriver. On a entendu l'hélicoptère passer juste au-dessus de nous, ce qui veut dire que ça va pas tarder. Je suis avec Laurent, le père de Clémentine. Laurent, moi j'ai jamais vu passer un peloton du Tour de France. Racontez-moi ce que ça fait, ce qu'on va vivre dans les toutes prochaines minutes, de voir ce peloton passer à toute vitesse devant nous.
7: En fait, quand le peloton passe devant, on est comme aspiré par le peloton. Et il faut faire attention parce que dans la seconde qui suit le dernier coureur, il y a les directeurs sportifs qui suivent. Et en fait, ils passent à ras de nous, quoi. Donc on surveille bien les enfants. Et c'est vraiment aspirant quand les coureurs passent. On a vraiment envie d'aller avec eux, quoi.
5: Vous l'avez vu plein de fois et à chaque fois vous avez la même émotion quand il y a ce moment fort.
7: À chaque fois, ouais. À chaque fois, c'est effectivement une forte émotion.
5: Alors là, voilà, tout le monde est à les yeux rivés vers le bas de cette route. On attend les premiers coureurs pour cette Côte de Dôme. On a entendu l'hélicoptère passer, je vous le disais. On l'espère donc maintenant récupérer les gourdes et voir et profiter des quelques instants de cette belle course.
0: Côte du Buisson de Cadouin, Thibaut Delmar, effectivement. Côte de Dôme. Mais ils l'ont passé, mais c'est bon. Pas grave, ça. C'est pas la même chose.
4: Juste pour ajouter, Thibaut Delmar, qui tout à l'heure a croisé Alessandro, qui était dans son dans son bidon, dans son tonneau, et ben vous en avez fait une petite vidéo qui est à voir dès maintenant sur nos réseaux sociaux Facebook, Instagram, pour voir ce tonneau, ce gros bidon en forme en façon piscine pour rester au frais.
5: Je peux vous dire que tout à l'heure, ils s'enchaînent. Je suis encore pas très loin de cette piscine improvisée. Ils sont plusieurs à tourner dedans. L'eau a beaucoup chauffé. Ils sont nombreux à passer dans cette eau. Maintenant, l'eau est un peu moins claire, hein, je vous le dis.
0: Merci Thibaut, vous nous tenez informés dès que la tête de course et le peloton arrivent et passent par le buisson de Cadouin, hein, tout de suite.

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1: Elle s'appelle Stilto, on l'a découvert avec ce titre. Faut que tu m'aimes.
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1: Et juste avant de retourner sur la route du Tour, direction Bergerac, sur la ligne d'arrivée où Louis de Bergevin, vous êtes en compagnie de Mickaël et Valentin.
9: Ouais, exactement, deux cyclistes. Hein. Je vous les décris un petit peu, ils ont les chaussures qui se clipsent sur les pédales aux pieds, les jambes épilées que pour l'un. Il y en a qui est moins rigoureux. Et puis les cuissards, évidemment, les lunettes de vélo. Mickaël et Valentin, vous venez de Bordeaux hier. Donc ça veut dire que vous avez vu l'étape qui est arrivée à Bordeaux hier, c'est ça?
10: Exactement. On a fait l'arrivée sur le bord de la route et on est parti ce matin pour venir voir ici à Bergerac l'arrivée.
9: Donc 100 km jusqu'à Bergerac. Et vous continuez après, vous allez jusqu'où?
10: Exactement, on continue ce soir, on va jusqu'à Saint-Cyprien pour dormir. Et demain matin, on va partir assez tôt pour aller voir le Tour à Tulle.
9: Et après, vous continuez jusqu'à mardi?
10: Exactement, pendant la journée de repos, nous, on va pas se reposer et on va aller jusqu'au col du Pertus.
9: Pourquoi vous vous infligez ça? Vous pourriez faire comme tout le monde en camping-car, là, vous y allez à vélo.
11: La période estivale, il fait beau, c'est Tour de France, c'est le mois de juillet. Au final, on a envie de profiter et puis être à fond là-dessus, quoi. Donc, on a pris quelques jours et puis on profite un max.
9: Oh, on dit que c'est la plus belle étape pour les paysages aujourd'hui. Vous en avez pensé quoi, vous, de ces paysages ici?
11: Ah bah nous, on s'est régalé. On est parti ce matin à 8h. On était à travers les vignes. Après, on a été au bord de Dordogne, auprès de l'eau, etc. Petit resto ce midi. Ce soir, on va être pareil. On va aller se baigner sur la Dordogne. Au top. Il fait beau, 40 degrés. Royal.
9: Ouais, petit resto, alors c'est pas la même nutrition que les coureurs, hein. Vous pouvez vous lâcher.
11: Ah, on avait faim quand même, on a dépensé des calories, donc on a pris un steak, des petites bières, du vin, enfin tout ce qu'il faut pour être en forme pour l'arrivée, à accueillir les coureurs avec du bruit.
9: Et la chaleur, là, vous dites 40 degrés sur votre parcours hier, c'est difficile?
11: Bah ouais, hier il faisait chaud pour l'arrivée, on roulait pas, mais là effectivement, heureusement on était parti tôt ce matin, sinon il commence à faire chaud. On a les marques de soleil, il y a la montre et tout, sauf que c'est commence à faire chaud. On a hâte de peigner ce soir.
9: Bon, c'est une étape pour sprinter, vous êtes des sprinters vous ou des grimpeurs?
11: Ah, Mika c'est un sprinter.
9: Ah, un sprinter, alors qui va s'imposer aujourd'hui Mika?
10: Je dirais Merlier, comme hier.
9: Ok, le doublé,
10: passe de deux, ouais. Exactement.
9: Et voilà, et ils sont plutôt bien placés à 350 mètres de la ligne. C'est à peu près là où le sprint devrait se lancer, Valentin. Là où ça va commencer vraiment à aller très vite. Un endroit stratégique. Hein.
12: Oui, effectivement, Louis, ces 300 derniers mètres, là, ça va déclencher. On a vu qu'ils se sont testés, les coureurs à Saint-Cyprien, sur le sprint intermédiaire.
1: Effectivement, merci beaucoup, Louis de Bergevin. Merci à Mickaël et Valentin, on l'a compris, hein, qui font leur propre Tour de France en tant que cycliste. Et merci, Louis, pour ses conseils épilation. On peut peut-être écouter Quentin Pachet.
12: Oui, exactement, c'est le seul périgourdin qui est présent dans le peloton. Et il était au micro d'ici Périgord hier.
13: Je suis né en région bordelaise à Libourne et j'ai grandi pas très loin de Bergerac. C'était mon premier club de vélo, Bergerac, pendant plus de 10 ans. Et c'est là où j'ai appris à faire du vélo, à devenir un coursier. Donc ouais, c'est un petit côté sentimental plus que sportif pendant 2 jours. Là. C'est chouette. J'ai eu la chance quand même d'arriver souvent et de partir de Libourne, ma ville natale. Donc ouais, franchement, c'est des trucs, j'en profite au max. Et voilà, c'est pas souvent dans la vie d'un coureur, donc c'est des belles journées. Hein. Mes parents, ils suivent un petit peu souvent le tour quand il est dans le sud-ouest. Donc ils sont toujours un petit peu là. Et puis voilà, il y a plein de gens que... que je connais qui sont là sur le bord des routes et puis des gens qui me découvrent. Donc ouais, c'est un moment chouette.
1: Voilà, Quentin Paché, le coureur de la Groupama FDJ, le seul périgourdin papage présent donc dans ce peloton maillot jaune pour son 5e Tour de France.
0: Vous restez avec nous dans un instant, on va rejoindre Thibaut Delmar là, à côté de la côte du Buisson de Cadouin, mais pour l'heure à 16h30, on file sur la route du Tour faire un point sur cette 8e étape aux côtés de Bruno Blanza.
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14: Et toujours trois hommes en tête lors de cette 8e étape du Tour de France. Ils sont partis assez rapidement à la mi-journée de Périgueux. Cette étape 100% périgourdine qui va arriver d'ici une heure environ à Bergerac. Trois hommes en tête, le français et breton Thibaut Guernalec de la Total Energy, Yacoub Otrouba, le tchèque de la Cara Rural, une formation espagnole, et puis une formation belge également aux avant-postes avec Liam Slok, le trio qui compte 2 minutes d'avance sur le peloton maillot jaune. On s'attendait à ce genre d'étape et celui qui s'y attendait, c'est le local de l'étape. Quentin Paché, le périgourdin de la Groupama FDJ United pour son 6e Tour de France. Il les connaît par cœur ces routes-là. Écoutez-le ce matin au micro Radio France d'Anthony Rimbaud.
13: Ah, je pense qu'on peut s'attendre à un scénario un peu similaire à celui d'hier. Le parcours il ressemble un petit peu. Et voilà, aussi une étape demain qui pourrait peut-être paraître beaucoup plus propice aux échappées. Donc je pense que il faut s'attendre à une journée tournée très sprint aujourd'hui. Ouais.
15: Donc aujourd'hui on se repose un peu, entre guillemets évidemment.
13: Ouais, c'est sûr, le mot reposer quand on fait 180 km tous les jours sous 40 degrés, il est quand même on va dire assez à mettre entre guillemets. Hein. Mais voilà, c'est le Tour de France, ça dure 3 semaines. Il faut pas s'attendre à ce que tous les jours on puisse être capable de... Voilà, même si parfois quand c'est 20, on va dire, il faut calculer ses efforts et placer ses billes au bon moment pour que ça fasse un résultat sympa.
14: Quentin Paché qui a découvert, a appris à le vélo, à pédaler juste à côté de la ligne d'arrivée ici à Bergerac, sur la plaine des Jeux, à Pique-Caillou. C'est ce qu'il nous racontait au début du Tour de France. On retrouvera tout à l'heure la moto ici au cœur du peloton et puis vous vivrez l'arrivée de cette 8e étape sur votre radio. Ici, le dernier point à 49 km de l'arrivée, 1 minute et 55 secondes d'avance pour les échapper sur le peloton maillot jaune.
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0: Merci beaucoup Bruno. Prochain point sur la course, ça sera aux alentours de 16h45. On se rapproche du final de cette 8e étape. Attention si vous circulez dans la vallée d'Ordogne, dans le secteur de Bad Foll sur Dordogne, l'Allain de Port-de-Couze, 5 après de l'Allain d'Oucreis, vous allez rencontrer forcément des routes barrées, des déviations en raison de cette 8e étape du Tour de France. Le conseil départemental prévoit une réouverture des routes à 17h à Siorac en Périgord, 17h10 au Buisson de Cadouin normalement, 17h40 à l'Allain et Faubion. Il faudra bien compter 18h pour Bergerac.
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0: En direct depuis la ligne d'arrivée ici à Bergerac, où dans moins d'une heure, je pense, on va vivre le final de cette 8e étape. Mais pour l'heure, grâce à nos envoyés spéciaux, Margot Croison, Jeanne de Butler, Thibaut Delmarle, Louis de Bergevin, eh bien, on suit la ferveur populaire. Et si on retournait au Buisson de Cadouin, on n'est pas loin du Buisson de Cadouin.
16: Oui, parce que là, on le voit sur les images de France Télévisions, notamment l'échappée, les trois hommes échappés viennent de débuter l'ascension. L'ascension, courte ascension hein, pour des cyclistes professionnels, soyons mesurés, mais ils sont en bas de la côte du Buisson de Cadouin. On va retrouver Thibaut Delmarle. Il est dans la côte du Buisson de Cadouin avec tout le monde autour de lui qui n'attend qu'une seule chose, eh bien, c'est de voir passer les coureurs. Thibaut, eh bien, d'ici quelques secondes, ça y est, vous allez voir les premiers cyclistes professionnels.
17: Exactement. Je viens, Valentin, de donner l'information que vous venez de délivrer. La côte vient de commencer. L'attaque de cette côte du Buisson vient de débuter. Je suis avec une famille qui nous vient d'ici, de Saint-Astier, un technicien qui est plutôt un technicien du Tour qui vient d'Angoulême. On a tous les yeux rivés vers cet aval de la côte du Buisson. On est juste après le troisième virage. On entend le bruit des motos qui approchent. Qu'est-ce qu'on espère voir, Yanis, là, dans les toutes prochaines secondes?
18: Les coureurs, du coup, et les coureurs en tête. Hein.
17: Voilà. Lesquels, alors?
18: Thibaut Guernalec. Voilà.
17: Vous l'attendiez, celui-ci, en échappé?
18: Oui. Et j'espère qu'il va rester très longtemps durant le tour.
17: Ok, on va essayer de l'accueillir dans les toutes prochaines secondes. Alors, je pensais que ça allait arriver un peu plus vite que ça.
16: La côte est dure. Restez avec nous, Thibaut, pour vous dire la côte du Buisson Cadouin, il y a des passages à 5, 6, 7%. Alors dit comme ça, c'est un petit peu délicat, mais c'est des petits passages un petit peu plus pentus, raides, et automatiquement les cyclistes sont un petit peu plus moins rapides.
0: On vous reprend dans 2-3 minutes, Thibaut, vous restez avec nous le temps de filer à Bergerac, puisque je crois que ça y est, Jeanne de Butler, qui n'a pas la clim dans la voiture, on ne va pas la brusquer. Jeanne, vous êtes arrivée, c'est ça?
19: Non, pas du tout. J'ai fait un petit stop. Je me suis arrêtée à Mouledier. Parce que en fait, je suis passée devant un portail et j'ai vu comme ça une rangée de personnes assises sur des chaises en plastique. En ligne droite devant le portail. Et donc je me suis dit, ils ont sûrement l'air sympas. Je me suis arrêtée et figurez-vous que j'ai bien fait puisque je suis tombée chez les auditeurs d'ici Périgord qui viennent d'écouter Thibaut. Bonjour. Voilà, et vous suivez l'antenne d'ici Périgord. Alors racontez-moi, c'est toute la famille qui est là pour revoir passer le peloton.
20: Les parents, les petits-enfants, les voisins et puis des amis de la Réunion.
19: Des amis de la Réunion qui sont venus ici pour la première fois.
20: Oui, et alors, voilà, c'est la première fois qu'ils voient le Tour de France.
19: Alors, on a vu le passage de la caravane tout à l'heure.
21: Oui, c'était trop bien.
19: C'est-à-dire, qu'est-ce qui s'est passé?
21: Ils en ont jeté partout, c'était trop bien, il y avait de tout.
19: D'accord, et toi, t'as récupéré des choses?
21: Ah oui, beaucoup. On a récupéré un sac et un panier.
19: Et là, t'es pressée de voir passer les coureurs?
21: Ah oui, ça va être trop bien.
19: Et alors on a donc aussi de la famille qui est venue de la Réunion exprès en vacances et qui assiste à son tout premier Tour de France. Bonjour.
0: Merci. Bonjour. Jeanne, on vous retrouve dans.
19: Fait de voir son tout premier.
0: Jeanne, on vous retrouve.
19: Oui. On vous retrouve. Allez-y. Et moi aussi je vais y aller.
0: On vous retrouve dans deux minutes, Jeanne, puisque ça y est, le peloton passe au Buisson de Cadouin. Thibaut Delmarle.
17: On vient de voir à l'instant passer l'échappée, les premières voitures, toutes les motos viennent de passer à l'instant. C'était l'ordre des coureurs que vous espériez, Yanis?
18: Non, pas tellement.
17: Ah oui?
18: Non, je voudrais que ce soit Thibaut le premier, mais c'est pas grave.
17: Il est arrivé un petit peu après, il est passé juste à côté de vous.
18: Il commençait un peu à lâcher dans la montée, mais j'espère qu'il va revenir.
17: On va suivre ça dans les toutes prochaines secondes. Le peloton devrait arriver bientôt, Valentin?
16: Oui, d'ici une petite minute, une grosse minute même d'ailleurs, hein, parce que ils ont 1:40 entre les premiers hommes échappés et le peloton maillot jaune. Jeanne de Butler, juste avant de vous redonner la main, Thibaut qui était avec des fidèles auditeurs qui vivent avec nous, on vous le rappelle, cette étape du Tour de France. Vous pouvez aussi aller sur nos réseaux sociaux et notre site internet ici.fr pour voir toutes les photos. Thibaut, on entend les premiers klaxons de la gendarmerie, ça veut dire que le peloton va arriver.
17: Bah écoutez, c'est ce que j'espère. Les motos des journalistes juste après les motos de la gendarmerie, en effet. Ah, alors est-ce qu'on voit le bout du peloton qui arrive? Non, toujours pas. Ce sont des motos qui arrivent au compte-goutte. Ah, ça y est.
18: Beaucoup de monde. Allez!
17: L'hélicoptère qui passe juste au-dessus, de très belles images.
18: Allez! Allez, allez, vas-y! Allez! Allez! Allez, allez, allez! Allez les gars! Allez! Allez, allez, allez! Allez, les gars! Allez! Allez, du monde, hein! Allez, allez! Allez, courage! Allez!
17: On est vraiment frôlé par les coureurs!
18: Allez, allez! Allez! Allez!
17: Ça y est, c'est terminé pour cette partie du peloton. Qu'est-ce que ça a été rapide, qu'est-ce que ça a été fort avec cette puissance, parce qu'on l'entendait hein, tout à l'heure avec Laurent là, il y a quelques minutes sur cette puissance quand le peloton passe. Bon voilà, moi c'était la première fois que je voyais le Tour de France passer juste devant moi. Yanis, il se passe quelque chose quand même.
18: Ouais, c'est incroyable quoi. Enfin moi je l'ai déjà vu plusieurs fois, mais de le revoir c'est toujours c'est incroyable quoi. Voilà.
17: Bon, est-ce qu'il y a eu une gourde d'attrapée?
18: Non.
17: Aucune gourde d'attrapée en face non plus? Visiblement non, visiblement pas de gourde attrapée pour l'instant ici sur cette. Allez, ici on est à peu près à un kilomètre hein, du haut de cette côte du Buisson. Pas de goodies, mais on est au frais, au vent. Et puis juste en face de chez nous, on se tient au frais. On voit que les camping-caristes ont branché le ventilateur sur une tri. On est bien au frais pour la fin de ce passage du peloton du Tour de France.
0: Merci beaucoup Thibaut Delmarle.
16: Juste pour compléter, parce qu'on a vécu moment formidable en vivant ce peloton qui est dans la côte du Buisson de Cadouin. C'est vrai qu'on parle beaucoup d'une étape de sprinter, mais là, au vu de l'animation à l'avant du peloton, il y a certains baroudeurs, certains coureurs qui ont un profil un peu plus puncheur, un peu plus offensif, qui sont en train d'attaquer dans la côte du Buisson de Cadouin. Ça veut dire qu'on veut jouer les troubles faits. Ça veut dire qu'on veut à tout prix que ce ne soit pas une arrivée au sprint ici à Bergerac. On a vu notamment Mathieu Van Der Poel, le petit-fils de Raymond Poulidor, avec ses liserés de champion du monde, ancien champion du monde de cyclisme, et qui était à l'avant de ce peloton pour contrôler et empêcher justement des petits trublions de sortir du peloton dans cette côte du Buisson.
0: Merci beaucoup Thibaut Delmarle, on essaiera de vous retrouver avant 18h pour faire le bilan de cette journée que vous avez passée au Buisson de Cadouin. Buisson de Cadouin où donc vous venez de l'entendre, le peloton vient de passer, on est à moins maintenant de 40 km de la ligne d'arrivée.
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0: Et juste après l'info de 17h, on va savoir qui sera le gagnant de cette 8e étape du Tour. Et vous savez ce que va faire le gagnant généralement sur la ligne d'arrivée?
16: Lever les bras.
0: Oui, on appelle ça une heure.
16: Il est cool.
0: Allez, attention, c'est le tambour, il doit être 5 secondes. Quand on marque un but, on fait une
16: célébration.
0: Oh, il est fort.

0: and the Gang avec Celebration, 5h moins le quart.
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0: Et on file tout de suite sur la route du Tour, 8e étape, 100% périgourdine entre Périgueux et Bergerac. Bruno Blanza, où se trouve la tête de course ?
2: Oui, à 32 km de l'arrivée, alors que l'on en compte 180 sur cette étape, 32 km de l'arrivée, et en fait l'échappée à 3, elle a totalement explosé dans la côte du Buisson de Cadouin, avec l'attaque du Belge Liam Slok qui a joué le Grand Prix de la Montagne, et du coup il possède 27 secondes d'avance sur Jakub Otruba, le Tchèque de la Kara Rural, qui a déjà beaucoup roulé hier, et puis le Français Thibaut Guernalec est en troisième position à 42 secondes. Le peloton est à 1 minute et 30 secondes. Le peloton maillot jaune avec les équipes de sprinteurs qui roulent derrière. Mais Thomas Coignac, vous qui êtes sur la moto ici avec Alexandre Abergel en tant que pilote, oui, il est vraiment parti seul, Liam Slok. Hein.
3: Oui, exactement. En fait, c'est d'abord le Tchèque Otruba qui a essayé de surprendre tout le monde, qui a attaqué pour aller remporter ce Grand Prix de la Montagne, sauf qu'il a certainement attaqué d'un petit peu loin, puisque Slok d'abord a contrôlé, il est resté une centaine de mètres derrière, et puis après il est revenu un peu à sa main pour déposer finalement Jakub Otruba, alors que Thibaut Guernalec, le Finistérien, lui était un petit peu juste, hein, on le sentait dès que la pente commençait à forcir, et bien c'était lui qui se retrouvait régulièrement en troisième et dernière position de ce groupe, et donc presque comme prévu, parce que depuis le début de la journée on sent qu'il est plus fort, Liam Slok, le Belge, qui, je vous le disais tout à l'heure, a terminé cinquième des quatre jours de Dunkerque, qui est quand même une épreuve très difficile dans le nord de la France, où il faut passer notamment la côte de Cassel, une côte pavée, et bien là c'était pas pavé dans le Buisson de Cadouin, mais dans cette ascension il a fait la différence, Liam Slok, et il va espérer maintenant tenir tête le plus longtemps possible au peloton qui est lancé à vive allure, tandis que d'autres coureurs, notamment Jonas Abrahamsen, a tenté sa chance pour essayer de rejoindre l'échappée, le Norvégien de l'équipe Uno X Mobility, dans cette même côte du Buisson de Cadouin, mais finalement les équipes de sprinteurs ont permis à tout le monde de se regrouper derrière l'échappée.
2: Oui, elles vont mettre en route et tenter de réduire encore plus cet écart, forcément à 30 km de l'arrivée, toujours le long de la Dordogne, ces paysages magnifiques. 33 secondes d'avance pour le Belge Liam Slok sur l'un de ses anciens compagnons d'échappée, Otruba le Tchèque, Guernalec le Français, 1 minute 05, et le peloton à 1 minute et 30 secondes désormais. Ça pourrait, et ça sent en tous les cas pas loin de la statue de Cyrano de Bergerac ici, si on a du nez, ça sent le sprint tout à l'heure.
0: Oui, j'allais vous poser la question, Bruno, je me permets de vous relancer. Un coureur seul comme ça, à 1 minute 30, il lui reste 30 km à parcourir, il est désormais tout seul, peut-être avec un peu de vent aussi à prendre. C'est très compliqué, c'est mission impossible pour lui ?
2: Ça semble compliqué. Après, tout peut arriver, mais très honnêtement, il a déjà beaucoup donné dans les relais. Ils sont partis assez rapidement dans cette étape, hein. Donc plus de 120, 130 km à 3, avec la chaleur, avec les efforts déjà depuis le début du tour, hein. La journée de repos, ce sera après-demain. Donc les organismes souffrent. Certains ont déjà abandonné en raison de la chaleur, notamment dans son équipe, un équipier, hein, de la Lotto. Donc ça semble compliqué. Et puis on l'a dit, il y a quand même peu d'étapes pour les sprinteurs sur ce parcours 2026 du Tour de France. Probablement 6 à 7 étapes. Il y en a déjà 3 qui ont gagné. On peut compter Pedersen, même si ce n'était peut-être pas une étape pour sprinteurs à Pau. Et puis les équipes de sprinteurs, elles se mettent en route aussi pour aller chercher la gagne. Donc il y a quand même de grandes chances qu'il ne puisse pas résister. Après, on n'est pas dans sa tête, on n'est pas dans ses jambes. En tous les cas, s'il y parvient, là, à 28 km de l'arrivée, c'est vraiment qu'il est dans la forme de sa vie.
0: Et on aura l'occasion de vivre ce final avec vous, Bruno Blanza. Merci beaucoup. Surtout que la route va s'élargir au fur et à mesure qu'on va s'approcher de Bergerac. Ça sera aussi plus simple pour les équipes de sprinteurs de se mettre en place. Attention aussi aux chutes, hein, qui peuvent un petit peu faire dérailler tous ces trains et tout cet emballage final. On vivra bien sûr tout ça ensemble, en direct, sur l'antenne d'ici Périgord. Ici Périgord, à vos côtés pour vous dire tout ce qui se passe sur la course course, mais aussi en dehors.
4: Et merci beaucoup Bruno et Thomas. On vous retrouvera bien sûr après l'info de 17h pour vivre en direct le final de cette 8e étape. Un peu de pub et juste avant de retrouver Francis Cabrel et Louis de Bergevin sur la ligne d'arrivée. À tout de suite.
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0: Francis Cabrel, encore et encore à 16h55 sur votre radio locale ici Périgord.
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2: Et le peloton du Tour de France qui s'approche des 20 derniers kilomètres de cette 8e étape du Tour de France. Ils sont passés il y a quelques minutes à Port-de-Couze devant la stèle où il y a eu un accident mortel, 9 morts. C'est l'accident mortel le plus important dans toute l'histoire du Tour de France. Thomas Cognac, vous êtes passé juste devant.
3: Oui, exactement. Et à cet endroit-là, eh bien, le patron du Tour de France, Christian Prudhomme, avait pris un petit peu d'avance sur la course pour déposer une gerbe de fleurs devant cette stèle qui est donc installée à Port-de-Couze, ce lieu-dit juste à la sortie de la Linde où, vous le disiez, ça fait partie de la tragique histoire du Tour. On a eu, depuis le début de cette étape, des images magnifiques, des images de cartes postales, mais il faut aussi honorer la mémoire de ce qu'il s'est passé sur le Tour de France. C'est une vieille épreuve. Vous le savez, qui a commencé en 1903 et qui s'est nourri d'exploits sportifs mais aussi de drames, et le plus meurtrier de ces drames, c'était donc ce 11 juillet 1964. 9 personnes étaient mortes, l'accident le plus meurtrier de l'histoire du Tour de France. C'était une minute avant le
2: Thomas Cognac
3: course, un camion qui
2: Thomas Cognac, qu'on va retrouver dans les prochaines minutes pour nous faire vivre l'emballage final, mais effectivement des petits soucis de réseau à l'approche de Creil, notamment effectivement cet accident à Port-de-Couze, 11 juillet 1964. On avait notamment ici Périgord à rencontrer un Michel. Il était adolescent lorsque il était à Port-de-Couze à ce moment-là, au moment où il y a eu cet accident. Il raconte pour ici Périgord avec notamment une vidéo très poignante, ces images qui restent en tête. Il avait 16 ans à l'époque de cet accident, le 11 juillet 1964, où 9 personnes sont décédées à Port-de-Couze, qui est désormais rattaché à la commune de La Linde. Voilà, c'était en 64 et donc en 2026, le Tour de France repasse devant cette stèle. Et Thomas Cognac, on l'entendait il y a quelques minutes, nous disait que le patron du Tour, Christian Prudhomme, a déposé une gerbe de fleurs en l'hommage de ces 9 victimes ce jour-là.
0: Et on retrouvera Thomas Cognac en compagnie de Bruno Blanza juste après l'info de 17h pour faire un point sur cette course qui approche de sa fin. On est à 20 km de l'arrivée, c'est toujours un Belge en tête.
2: Oui, exactement, il est tout seul d'ailleurs parce qu'ils étaient 3 dans cette échappée matinale, et puis il a fait faux bond, en tout cas il s'est fait la malle, ce jeune coureur belge
0: Liam Slok,
2: exactement, et donc qui vient de passer l'arche des 20 km de cette 8e étape du Tour de France. Il est à 1 minute et 23 secondes du peloton. Donc pour le moment là, depuis une dizaine de kilomètres, le peloton n'arrive pas à revenir sur lui. Alors là, ça va commencer à peser un petit peu dans ses jambes, pour tout vous dire. Ça va commencer à devenir un petit peu plus difficile, surtout que là, la route va s'élargir. Une fois qu'on a passé la Linde et qu'on arrive dans Creil et puis ensuite Bergerac en direction de l'aéroport, ça va s'élargir. Et effectivement là, le peloton sera plutôt avantagé, mais il peut encore tenir mathématiquement.
0: Et ça sera un clin d'œil du destin qu'un Belge remporte cette 8e étape, puisque la Belgique n'a pas été garnie au football.
2: Et c'est un Belge qui avait gagné hier, donc peut-être qu'ils sont sur une série, attention.
0: Je faisais un clin d'œil plutôt à la Coupe du Monde, parce que les Belges se sont fait sortir par les Espagnols.
2: Il ne faut pas le dire.
0: En milieu de semaine. Vous restez avec nous, cette émission spéciale depuis la ligne d'arrivée du Tour de France à Bergerac se poursuit juste après l'info.
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0: 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Bel après-midi, il est 17h. On retourne sur la route du Tour juste après le flash présenté par Benjamin Mathieu.
4: La canicule s'intensifie alors que 24 départements sont en vigilance rouge aujourd'hui. 13 départements s'ajoutent à cette liste demain, portant le total à 37. Ces chaleurs extrêmes qui vont durer au moins jusqu'à la semaine prochaine concernent principalement des départements de l'Ouest jusque Paris, puis sur un axe descendant jusque l'Aveyron et en passant par la Charente. Vous pouvez retrouver la liste exacte sur ici.fr, tout comme celle des communes qui annulent leur feu d'artifice du 14 juillet en raison des risques d'incendie. De nombreux festivals de musique sont également annulés. Météo France parle d'un épisode caniculaire durable, intense et étendu. Autre conséquence de ces fortes chaleurs, la Tour Eiffel ferme sa visite dès 16h ce week-end au lieu de minuit 45. Le Louvre et le musée d'Orsay prennent des mesures similaires. Le très populaire bal des pompiers, des

0: vergers. Ils dénoncent une infrastructure de 107 km de long, destructrice de l'environnement selon eux. 900 membres des forces de l'ordre sont mobilisés sur place. Des fortes chaleurs également sur le Tour de France. La 8e étape, on approche de l'arrivée. On est à 17 km de l'arrivée à Bergerac. Bruno Blanza, du coup ça s'agite un peu là. On sent que ça va arriver au sprint.
1: Et on va voir à la sortie de la commune de Tulière, parce qu'il y a un homme seul face au peloton, aux équipes de sprinteurs. Cet homme, c'est le Belge Liam Slok. Il faisait partie des échappés, une échappée à trois têtes, mais il a laissé Jakub Otruba, le Tchèque qui était à ses côtés, le Français, le Breton Thibaut Guernalec de la Total Energy. Il est parti seul à 40 km de l'arrivée et il possède, tenez-vous bien, 1 minute et 19 secondes d'avance sur le peloton. Sur les 5 derniers kilomètres, il n'a pas perdu une seconde. Donc commence-t-il à y croire? On va voir ça dans les prochaines minutes, mais à 16 kilomètres de l'arrivée désormais, eh bien, il peut-être y croire, ce coureur belge, avant l'arrivée ici du côté de Bergerac, qui était dédié aux sprinteurs probablement, mais ça pourrait peut-être changer.
0: C'est arrivé à suivre dans quelques minutes, c'est évidemment à suivre sur ici, votre radio officielle du Tour de France. Et puis ce soir, pour les couches tard, si vous êtes très motivés, les deux derniers quarts de finale à 23h, Norvège-Angleterre, et à 3h du matin, ça sera Argentine-Suisse. Voilà, pour les couches tard, mais il y aura du spectacle.
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3: Alors vous parliez de chaleur caniculaire, Benjamin, effectivement. On la vit en Dordogne, pas un seul nuage, un ciel tout bleu et des températures qui stagnent en moyenne entre 36 et 37 degrés actuellement à Périgueux, Sarlat et Bergerac. Ça va redescendre cette nuit. Vous évoquiez le quart de finale Argentine-Suisse à 3h du matin. Si vous êtes un couche-tard ou un lève-tôt, il fera entre 18 et 21 degrés cette nuit. Ça sera le moment de regarder le match et pourquoi pas d'aérer votre maison, car demain on attend un nouveau pic de chaleur jusqu'à 39 degrés attendu dans le Bergeracois et dans l'agglo de Périgueux, 40 degrés au meilleur de la journée de demain. La bonne nouvelle, c'est que ça devrait commencer à baisser à partir de mardi. Si vous avez décidé de profiter du passage du Tour de France qui devrait arriver dans quelques minutes ici à Bergerac, n'oubliez pas de rester à l'ombre, vous couvrir la tête, emporter de l'eau, de boire régulièrement, des informations qu'il faut rappeler régulièrement, car c'est une vague de chaleur particulière que nous subissons en Dordogne. Je vous rappelle que le département est toujours en vigilance orange liée à la canicule.
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0: Sweet Darling, ça a été le premier succès de l'aventure Frérot de la Vega qui a duré une petite dizaine d'années après l'aventure The Voice. Et puis ils ont choisi de se séparer. Vous demandiez des nouvelles de Frérot de la Vega, enfin de moins de Jérémy Frérot, Valentin. Donc vous n'avez plus de nouvelles, sachez qu'il sera en concert à Bergerac sur la scène de l'Espace Étincelle, le nouveau centre événementiel.
1: Et oui.
0: Il reste encore des places, c'est pour le samedi 26 septembre 2026.
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0: Mais oui, vous allez apprendre des choses.
1: Et c'est pas... mon anniversaire en plus, le 26.
0: C'est vrai, le 26 septembre.
1: 26 septembre, exactement.
0: Vous êtes balance.
1: Oui.
0: Ça ne m'étonne pas. Huitième étape du Tour de France, dispositif exceptionnel sur l'antenne d'ici Périgord pour vivre chaque moment de la caravane, l'engouement du public, le passage du peloton, bien sûr, et l'arrivée dans quelques minutes. On va la vivre en direct aux côtés de Bruno Blanza. Merci à Margot Croison qui suivait le tour depuis les AZ. Merci également à Thibaut Delmarle qui nous a fait vivre en direct le passage du peloton sur la côte de, du Buisson de Cadouin, où il y avait des piscines improvisées, des nacelles pour voir d'un peu plus haut. À mes côtés, le chef du service des sports et des anecdotes utiles, Valentin Plat. Émission spéciale jusqu'à 18h.
1: Et oui, on vit ensemble... On vit ensemble cette fin d'étape. Il reste 10 kilomètres. On va avec nos commentateurs, tout à l'heure Bruno Blanza, Thomas Cognac, vivre le final, puisqu'il y a toujours un homme, un Belge, qui est échappé et qui résiste au peloton à une minute environ d'avance sur le peloton. Mais prenons un petit peu la température, parce que on a sorti tous les thermomètres, ça s'affole, le mercure est monté tellement haut que, eh bien, on n'ose plus sortir, et du coup on a envoyé la seule personne encore fraîche, c'est Louis de Bergevin
0: qui tient
1: encore. Louis, on vous retrouve ici à la plaine des sports de Pic-Caillou. Il fait très très chaud autour de vous. Tout le monde essaye un petit peu de s'arroser là avant l'arrivée des coureurs.
3: Oui, je sais pas combien de temps je vais tenir encore. Effectivement, il fait très chaud et on a toujours les spectateurs qui s'abritent un peu comme ils peuvent sous les arbres, sous les parasols. J'en ai même vu qui étaient assis par terre derrière des poubelles, adossés à des poubelles, juste pour profiter de la petite ombre que faisaient les deux bennes. Les gens sont agglutinés avec l'accessoire principal, c'est l'éventail qu'on voit sur le bord du parcours qui s'agite dans tous les sens. Il y a aussi des parapluies carrément utilisés comme parasol, le bob évidemment, on en voit énormément, ils ont été distribués par la caravane. Tout à l'heure il y avait un camion pompier, alors qui fait partie de la caravane, hein, c'est pas un vrai, et qui aspergeait les spectateurs sur le bord de la ligne. Voilà, il est encore là d'ailleurs maintenant, près de l'arrivée, en train d'asperger les spectateurs avec de l'eau pour essayer de rafraîchir un petit peu tout le monde. Et le speaker que vous entendez peut-être, le speaker que vous entendez peut-être, qui rappelle les mesures, hein, de bien boire évidemment pour se rafraîchir, parce que là sur la plaine de Pic-Caillou, avec cette herbe jaunie par le soleil, on a l'impression d'être en plein désert quand on regarde de l'autre côté. Et quand on regarde vers le parcours, on voit les gens agglutinés qui commencent à jouer des coudes un petit peu pour voir le mieux possible cette arrivée.
1: Louis, est-ce qu'il y a une tension, parce que là il reste moins de 10 km pour tous les coureurs, les sprinteurs, mais aussi pour cet homme en tête, et est-ce que on trépigne un petit peu d'impatience?
3: Ouais. Ah bah oui, on est arrivé tout à l'heure, pour si vous vivez l'étape avec nous depuis le début de la journée. Au tout début il y avait quelques personnes sur le bord des barrières. Maintenant il y a plusieurs rangées, c'est-à-dire que si on veut se mettre sur le bord des barrières, c'est impossible, ou alors il faut jouer des coudes comme le peloton d'ailleurs, qui est en train de jouer des coudes pour bien se placer, pour placer les équipes de sprinteurs. On est devant les écrans géants, les gens regardent. C'est plus la course aux goodies maintenant, hein. C'est la course à la meilleure place pour voir, pour bien voir les derniers kilomètres. Il y a les tribunes des VIP en face de nous. Il y avait personne tout à l'heure, et ben maintenant ça y est, tout en haut là de ces tribunes au balcon, il y a beaucoup de monde pour regarder cette fin d'étape, cette arrivée. Et en plus, comme il y a un petit peu de suspense, hein. On en profite, on est content qu'il y ait une échappée. Est-ce que ça va tenir ou pas? C'est la question évidemment ici sur la plaine de Pic-Caillou, et ça permet d'entretenir le suspense jusqu'au bout ou le plus tard possible.
1: Et on suit ça un petit peu partout, en Dordogne évidemment, à Bergerac, mais aussi au Buisson de Cadouin. Les coureurs sont passés par la côte du Buisson de Cadouin. Pardon, Thibaut Delmar, vous êtes toujours sur place. Ils sont passés vite, même s'il y avait un petit peu de dénivelé, et ça a ralenti un petit peu pour les coureurs. Là, on remballe vite du côté du public.
4: C'est ça, voilà. Forcément, tous les camping-cars maintenant ont déjà remballé, sont en train de partir en direction de la Corrèze pour l'étape suivante. Et là, je suis avec deux Périgourdins, Huguette, Jacques, ils habitent Monessier. Ça fait 15 ans qu'ils suivent tout le Tour de France, en tout cas une grande partie. Là, cette fois-ci, Jacques, vous avez eu le plaisir d'accueillir les enfants, les petits-enfants dans le camping-car.
5: Voilà, tout à fait. Ils sont venus nous retrouver pour casser la croûte.
4: pour suivre cette étape du Tour de France où habituellement vous êtes en amoureux.
5: Voilà.
6: Oui,
5: voilà.
6: Oui, si, l'année dernière, il y a deux ans, on avait notre petit-fils qui nous a suivi.
4: Ça fait plaisir. Qu'est-ce que ça vous a... Comment vous avez vécu ce tour en famille?
7: Ah, mais super. Super, on ne demande pas mieux.
6: C'est l'ambiance.
7: En tant que grand-parent, on ne demande pas mieux.
6: C'est l'ambiance, surtout qu'il y a sur le Tour de France.
4: Et là, vous êtes déjà en train de remballer parce que c'est terminé, c'est passé très très vite. Le camping-car est en train d'être emballé. Il y a encore la télévision allumée dedans. On va vite allumer le moteur pour allumer la clim parce qu'il fait bien chaud. Et ensuite, direction Ussel, c'est ça?
7: Oui, Ussel, voilà, oui.
4: Pour ces deux Périgourdins, donc deux Monestiers, qui vont assister à la suite du Tour de France après cette étape 100% périgourdine.
0: Merci, merci Thibaut. Juste avant de vous laisser repartir, Thibaut, à oui. titre personnel, quelle image vous allez garder de cette folle journée que vous avez passée au Buisson de Cadouin, parce qu'il s'est passé beaucoup de choses?
4: Ah, je pense que c'est lorsque j'étais sur la nacelle tout à l'heure avec Jeannot, on était vraiment au-dessus de la caravane et on voyait vraiment tout le monde qui était complètement fou en fait au passage de cette caravane. Bon, c'était certes c'était publicitaire, mais il y avait quelque chose de très très très fort, quasiment émouvant de voir tout le monde prendre autant de plaisir. Vous voyez, Jeannot, l'agriculteur qu'on a vu tout à l'heure, vous imaginez pas le plaisir qu'il avait à faire plaisir autour de lui. Et c'était un petit peu le cas de tout le monde ici, le plaisir de se retrouver, de voir cette expérience ensemble, ce moment ensemble, et vraiment, surtout dans la partie de la caravane, l'aspect sportif est complètement à part. C'est surtout le fait de se rassembler et de pouvoir passer un bon moment entre copains, en famille.
1: Merci, merci beaucoup Thibaut Delmar. Thibaut qui vivait son premier Tour de France.
4: Tout à fait.
1: Donc bravo, ça y est, il est baptisé.
0: Félicitations. Et on va vivre ensemble l'arrivée de cette 8e étape. Vous restez avec nous, on se retrouve dans une minute.
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2: Ici Périgord, radio officielle du Tour de France. Vous retrouvez toutes les photos de cette folle journée de sport ici en Dordogne sur les réseaux sociaux, bien sûr, d'ici Périgord. Mais pour l'heure, il est 17h15 et les hommes de tête sont à moins de 5 km de la ligne d'arrivée ici où nous nous trouvons à Bergerac. On retrouve tout de suite sur la route du Tour Bruno Blanza et Thomas Coignac pour vivre le final de cette 8e étape.
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4: Ah, il est en train de souffrir, de donner tout ce qui lui reste là. Le Belge qui est présent en tête, Liam Slok, depuis désormais quasiment le départ de cette étape. Il était parti avec deux échappés, le Français Guernalec de la Total Energy et le Tchèque Jakub Otruba de la Kara Rural. Mais à 4 km de l'arrivée, il a le peloton trousse, 25 secondes d'avance pour lui. Il tente de résister seul face aux équipes de sprinters. Jean-François Bernard, consultant Radio France sur le Tour de France, va-t-il y parvenir ou pas, cet homme seul face à toutes ces équipes-là qui veulent aller chercher la victoire?
5: À 22 secondes, ça va être compliqué, 20 secondes maintenant, mais vous savez, ça va jouer à rien du tout en fait, hein. C'est assez incroyable d'avoir vu les équipes prendre, on va pas dire à la légère, mais attendre le plus longtemps possible pour essayer de revenir. Là on tombe sur un rouleur, hein. C'est un garçon qui a gagné le Grand Prix de Giepingen. C'est un coureur qui est confirmé dans les forces solitaires. On l'a vu se débarrasser quand même assez facilement dans la dernière difficulté de ses deux compagnons d'échappée.
4: Il a les cuisses, il a le moral également. Et puis, effectivement, merci beaucoup Jean-François Bernard. Dans le final de cette étape, toi, Thomas Coignac, vous qui êtes juste derrière la ligne d'arrivée, vous avez passé la journée sur la moto ici. Ça tourne énormément. On est loin de la dernière ligne droite de 3 km hier à Bordeaux, qui a permis, eh bien, tout simplement aux équipes de sprinteurs de bien placer leur train pour envoyer leur finisher. Là, ça tourne à 1 km à angle droit et même à 500 mètres de la ligne.
6: Ouais, et c'est vraiment des virages à angle droit, hein, vous l'avez dit Bruno. Donc il faudra être bien placé à 450 mètres, hein, c'est à peu près ça. C'est à peu près à cet endroit-là qui est situé le dernier virage, parce que si vous êtes mal placé aux 450 mètres, tout simplement, vous reviendrez jamais. Il faut être dans les 10 premiers. Et encore, quand on est à la 10e place, ça peut s'annoncer un petit peu compliqué, donc le rôle des équipiers va être déterminant, peut-être encore plus que d'habitude dans ce sprint.
4: 10 secondes, 10 petites secondes d'avance, il va malheureusement pour lui probablement se faire croquer, Liam Slok, à 2,5 km de l'arrivée, avec notamment la formation Astana qui roule pour l'Allemand Max Conter. Est-ce qu'il y aura un doublé avec le Belge Tim Merlier qui s'est imposé hier à Bordeaux grâce à sa magnifique puissance? En voilà un virage à angle droit, un petit peu plus de 2 km de l'arrivée, et ça file de nouveau avec cette fois-ci 9 secondes. Il tente de résister, Liam Slok, après un effort assez important, plus de 175 km dans l'échappée, d'abord en solo, ensuite rejoint par deux autres hommes. On est dans les rues de Bergerac, on est au panneau des 2 km. Il grimace, il regarde derrière lui en se retournant. C'est sûr que c'est dur, là il doit avoir les cuisses forcément dans le dur, le moral également, parce qu'il voit que derrière c'est en train de revenir à toute berzingue, 8 secondes seulement d'avance, alors qu'il a en compté au 10e à 10 km de l'arrivée 1 minute et 4 secondes d'avance. Vous imaginez, en 8 km il aura perdu quasiment 1 minute. Ça revient, il doit y avoir même pas 100 mètres d'écart entre les deux, et vous l'avez vu, Thomas Coignac sur la moto, il a fourni énormément d'efforts en plus. Ça y est, il relâche son effort, ça va se terminer au sprint parce qu'il n'en pouvait plus, Thomas.
6: Ah oui, exactement, c'est lui qui a pris la majorité des relais. Il y avait un moment, j'avais l'impression que chaque fois que je voyais l'échapper, c'était Liam Slok qui était devant. Il en a fait énormément, et puis il a été le plus costaud notamment dans la dernière ascension pour lâcher ses compagnons d'échappée.
4: Et il se fait reprendre un petit peu plus d'un kilomètre de la ligne, le fameux virage à angle droit. Ils sont prévenus par les oreillettes, les hommes de tête, angle droit à 1 km de l'arrivée, la flamme rouge. Vous vivez cette arrivée de la 8e étape du Tour de France, 180 km entre Périgueux et Bergerac, étape 100% Périgourdine, de magnifiques paysages aujourd'hui, les châteaux, la Dordogne, parmi les villages les plus beaux de France, pour une arrivée au sprint comme il y a désormais 9 ans, avec Marcel Kittel qui s'était imposé le dernier virage. Cette fois-ci, également à angle droit, on tourne sur la droite pour le peloton, et avec notamment et toujours les Astana qui mènent, même s'il y a la formation Alpecin avec Van Der Poel qui va fournir un effort, ça frotte un petit peu également. La Quick-Step est là avec Philippe Sen, et finalement à 250 mètres de l'arrivée, ils ne sont pas tous là, il y en a qui sont battus, et il part tout seul de nouveau. Cette fois-ci il est présent, Tim Merlier, probablement pour le doubler, le Belge, c'est lui qui lève encore le bras. J'ai l'impression que ça va être confirmé dans quelques instants pour un doublé de la Soudal Quick-Step, le Belge Tim Merlier, avec sa puissance qui, comme hier à Bordeaux, s'impose de nouveau avec un sprint effectivement qui aura mis du temps à se mettre en place, parce que le dernier virage à angle droit à 500 mètres de la ligne a creusé un écart en tête de peloton, et c'est une nouvelle fois lui présent qui lève les bras, alors que très honnêtement, eh bien, certains comme Philippe Sen étaient peut-être bien placés à un moment donné, mais c'est une nouvelle fois lui, et avec sa vista, l'ancien cyclocrossman, avec également sa science du placement. Et là il était en quoi, quatrième position à 200 mètres, et dès qu'il appuie sur les pédales, on le revoit au ralenti, il est assez exceptionnel sur le côté gauche, il remonte vraiment tout le monde. Hier il l'emporte avec deux vélos d'avance, et là devant notamment Guirmaille, il est présent, et Olaf Coy également, le Guépard, c'est son surnom, en troisième position. Magnifique sprint ici du côté de la Dordogne et de Bergerac, et probablement Thomas Coignac, vous qui êtes en fond de ligne, encore énormément de joie dans cette équipe Soudal Quick-Step.
6: Ouais, évidemment, deuxième victoire en deux jours pour Tim Merlier, voilà, qui a été le plus fort, encore une fois, le Belge, lui qui gagne toujours, qui gagne encore après Bordeaux, deux sur les deux derniers sprints. Il n'y en aura pas beaucoup dans ce Tour de France, probablement 5 ou 6. Et voilà, avec déjà deux victoires, le Tour est déjà évidemment réussi pour Tim Merlier.
4: Ouais, surtout on a l'impression qu'il est au-dessus de tout le monde. Alors Olaf Coy là n'a pas manqué son sprint, à l'inverse de celui d'hier. L'équipier au sein de la formation Décathlon CMA-CGM de Paul Sexas, mais il a déjà remporté une étape, ce qui a permis de se libérer. Pour lui, c'était à Pau, on s'en rappelle, en milieu de semaine. Mais là, très honnêtement, il est battu. Et puis Guirmaille a un peu de mal aussi. Merlier est vraiment, vraiment le plus costaud des sprinteurs de ce peloton. Et on vous le disait hier, c'est sa troisième participation au Tour de France, au Belge. Et à chaque fois qu'il est présent sur le Tour, il s'impose. On est à deux étapes donc cette année, devant Guirmaille, l'Érythréen de la NSN, et devant donc également, je vous en parlais, Coy, alors que les favoris ont passé une étape plutôt tranquille. On voit à l'écran Tadej Pogacar, que l'on a vu avec notamment pas mal de bidons, en train de discuter en début d'étape, même capable de remonter les bidons pour ses équipiers. Ce sont des journées lors desquelles on récupère aussi au sein du peloton. 13e victoire d'étape de Marcel Kittel il y a 7 ans, c'était à Bergerac, et là c'est un Belge comme hier. Ils sont déçus au niveau du ballon rond, les Belges, éliminés par les Espagnols, mais ils retrouvent le sourire avec le vélo et avec ces deux victoires. Vous savez que les Belges étaient 31 au moment du départ de ce Tour de France. Et pour la première fois depuis belle lurette, ce n'étaient pas les Français les plus représentés, 30 Français. Et là, les Belges font parler également leur savoir-faire, notamment sur les sprints. Thomas Coignac en fond de ligne, une réaction ou pas,
6: oui,
4: ici
6: avec
4: à Bergerac.
6: Quentin Paché, le local de l'étape. À quel point on arrive près de la maison, là, Quentin, quand on arrive sur cette ligne d'arrivée?
0: La maison où j'ai commencé le vélo, c'est juste ici. J'ai commencé l'école de vélo sur la plaine des Jeux à Picayu, ici à Bergerac. Et mes parents habitent à une vingtaine de kilomètres. Donc voilà, je connais très très bien. Je n'étais pas surpris par le dernier virage.
6: Et en termes d'émotion, qu'est-ce que ça représente que le Tour de France se termine ici, que l'étape du Tour de France se termine ici?
0: C'est cool, franchement. parfois on est un peu la tête dans le guidon en tant que cycliste pro et voilà, on pense au World Tour, on pense aux grandes courses, tout ça, et puis se retourner un petit peu sur le passé, voir le chemin parcouru et voir où j'ai commencé et où j'en suis maintenant, ça, c'est une belle émotion.
6: Il y a un petit truc de prévu là ?
0: Un petit truc de prévu, c'est aller boire un truc bien frais pour l'instant, ouais.
6: Merci beaucoup Quentin Paché en direct sur votre radio ici, le local de l'étape, donc de cette étape qui arrivait à Bergerac.
4: Ouais, qui arrive sur des terres qu'il connaît bien, lui qui effectivement a appris à pédaler ici à Bergerac. Le peloton qui est donc arrivé, il reste quelques coureurs, maillot jaune toujours sur les épaules de Tadej Pogacar. Demain, ce sera la 9e étape de ce tour entre Malemort et Ussel, notamment départ de la Corrèze pour arriver dans une autre commune de ce département à Ussel, 185 kilomètres. Les sprinteurs vont se mettre un petit peu au chaud au cœur du peloton probablement. Ce sera une étape probablement pour les baroudeurs qui en ont bien besoin. Il fait toujours aussi chaud sur les routes de Tours et ce sera encore probablement la même demain lors de cette étape que vous vivrez sur votre radio ici.
2: Merci beaucoup Bruno. Merci Thomas, on vous retrouve dans 5 minutes.
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2: Émission spéciale qui se poursuit à vos côtés jusqu'à 18h depuis Bergerac. On s'écoute Christophe Maé avant de repartir sur la ligne d'arrivée.

0: Chanson hommage à sa maman Christophe Maé avec La Lune à 17h30. Vous venez de le vivre sur l'antenne d'ici Périgord. Ça fait plaisir et on va dédicacer cette belle victoire de Tim Merlier à tous les Belges qui vivent en Dordogne, les Belges qui ont connu de l'infortune au football, mais qui triomphent sur la route du Tour de France.
1: Marie-Dominique Privé qui sera à l'antenne demain pour la matinale d'ici Périgord notamment.
0: Allez, 17h30, on va essayer de rejoindre Bruno Blanza et Thomas Coignac pour quelques réactions sur la route du Tour peut-être.
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0: Bon, on les retrouvera à 18h30.
1: Oui,
0: ça,
1: oui,
0: c'est une certitude. Bruno et Thomas Coignac qui nous ont fait vivre cette 8e étape du Tour de France. Un petit mot sur la circulation. Vous savez que le peloton a longé la vallée d'Ordogne et passé par le buisson de Cadouin, la Linde et Bergerac. Normalement, les routes à la Linde, d'après le conseil départemental, devraient rouvrir à la circulation dans une dizaine de minutes à 17h40 et à 18h pour Bergerac. L'événement aujourd'hui, c'était bien sûr le passage du Tour de France. Il y a d'autres événements. L'été en Dordogne, notamment la fête du pain de Massignac, qui va démarrer demain avec quelques modifications en raison de la canicule. Vous savez que certaines animations, notamment le taureau mécanique et le concours de plancha, ont été annulées en raison de la vague de chaleur et les concerts ont été déplacés. Demain, c'est Gilbert Montagnier qui va ouvrir le bal à 22h, début du concert. Lundi, ça sera le tribut de Céline Dion et le tribut de Johnny Hallyday. Pareil, concert à 22h. Et mardi, la soirée année 90, eh bien, elle démarrera après la demi-finale France-Espagne, un match que vous pourrez vivre aussi sur l'antenne d'ici Périgord.
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0: Aux côtés de Valentin Plat, effectivement, jusqu'à 18h. Soyez les bienvenus si vous nous rejoignez. On va débriefer cette folle journée qui a démarré depuis 9h ce matin aux côtés de Benoît Chaumont et Louis de Bergevin qui étaient postés sur les allées Tourny pour nous faire vivre le village départ et l'ambiance avant le début de cette 8e étape. On va débriefer les temps forts de cet après-midi aux côtés de celle qui n'a pas été épargnée car elle n'avait pas tout le temps la clim dans sa voiture. Jeanne de Butler nous a rejoint. Ça va, Jeanne ?
3: Ça va, et vous, Julien ?
0: Ben oui, très bien. Même question qu'à Thibaut Delmarle. Vous qui avez sillonné tout le parcours dans la voiture juste avant les coureurs. Quelle image vous allez garder de cette journée et de ce retour du Tour en Dordogne?
3: Eh ben de tous ces gens sur le bord de la route, c'était franchement, je pensais pas qu'il pouvait y avoir autant de monde. Notamment, on disait qu'avec la chaleur, tout le monde allait rester chez soi devant la télévision. Bah franchement, c'est pas vrai du tout parce qu'en Dordogne, il y avait vraiment du monde partout sur tout le parcours. Certaines communes, il y en avait un peu plus, mais il n'y a pas eu un seul moment, même en plein cagnard, où il y avait personne.
0: Donc, des gens
3: toujours avec des grands sourires.
0: Des gens qui venaient de partout. À un moment donné, on vous a vu avec une famille. C'est ça, originaire de La Réunion ?
3: Alors, la famille est d'ici, mais ils avaient effectivement de la famille qui venait de La Réunion, qui était venue en vacances et qui assistait à son tout premier Tour de France. Voilà, ils étaient là et donc ils s'étaient installés tous devant ce portail parce que pour voir passer les coureurs, c'était sur cette longue ligne droite qui longe, vous savez, le canal de la Linde juste avant d'arriver sur l'agglo de Bergerac. Et donc, un endroit, en vrai, on les voit une seconde, hein, les coureurs à cet endroit-là. Mais en fait, ils étaient tous ensemble en ligne sur leur chaise de camping ou leur chaise en plastique et à manger des glaces, à discuter en même temps, à écouter ici Périgord pour suivre avec vous l'avancée du peloton, l'avancée de la caravane, récupérer les goodies, voilà.
1: Et Jeanne, ça fait 9 ans que la Dordogne attendait le Tour de France. 2017, la dernière étape entre Périgueux et Bergerac. Vous avez senti que tous les Périgourdins qui étaient sur le bord de la route avaient bien travaillé leur pancarte, leur tenue, leur façon d'être aussi, leur endroit, leur spot pour observer les coureurs. Vous avez senti que ça a été réfléchi même par moment.
3: Alors pour vous expliquer, moi j'étais dans la caravane.
1: Vous
3: c'est-à-dire
1: étiez,
3: que
1: oui.
3: J'étais dans une voiture ici qui suivait la caravane ici et qui elle-même suivait la caravane. Donc il y avait eu avant d'autres marques qui étaient passées et donc il y avait déjà eu des jets bien sûr de goodies. Donc je peux pas vous dire exactement qu'est-ce qui avait été préparé avant, qu'est-ce qui a été récupéré sur le moment, mais tout le monde était déguisé. On a vu des déguisements complètement farfelus, mais ça c'était sûr. Des déguisements avec des. Je pense que celui qui m'a le plus marqué, c'est un déguisement d'ours comme ce qu'on peut voir. Je sais pas, pour le carnaval, des trucs épais comme ça,
0: de mascotte,
3: sous 35 degrés, et ils avaient, et on
0: leur demandait
3: s'ils avaient chaud, ils disaient mais non, et en fait tout le monde avait le sourire et
1: ouais, on oublie et presque voilà. La chaleur, la transpiration.
3: Et après les pancartes, vous aviez de tout et de rien sur les pancartes. Il y avait beaucoup de cibles.
1: Oui.
3: Pour encourager justement les personnes qui sont sur les chars et qui distribuent les goodies de bien viser. Plus c'était écrit grand, alors on m'a expliqué que plus c'était écrit grand sur la pancarte, forcément plus on attire l'œil. Il faut aussi essayer. Ça c'est une famille qui a réussi à la Roque Gajac, je me souviens. Ils avaient réussi à attraper un carton entier de goodies.
1: Ah oui.
3: De, je pense, chaque char qu'il y avait dans cette caravane, ils avaient récupéré un goodies. Et ce qu'ils m'ont expliqué, c'est qu'ils s'étaient mis deux d'un côté, deux de l'autre. Ils faisaient des grands sourires. Ils essayaient d'attraper le regard des personnes sur les chars. Et automatiquement, comme ça, ils arrivaient à récupérer des goodies. Et il y avait aussi des énormes épuisettes. Voilà, à Montignac, je me souviens, une épuisette
1: immense.
3: Immense. Et c'est comme ça qu'ils récupéraient.
1: Vous étiez donc dans la caravane. Vous êtes senti comme quelqu'un d'important. Comme Christian Prudhomme.
3: Comme la reine d'Angleterre.
1: Comme la reine d'Angleterre. Oui, voilà.
3: À faire des, vous savez, des coucous avec le bras. Parce que tout le monde vous fait coucou. Et si vous le faites pas, on va vous le reprocher. Et donc il y avait avec moi Thioté Dargui qui conduisait donc cette voiture qui fait le tour depuis des années pour ici, qui connaît très bien le Tour de France. Et donc il klaxonnait dès qu'il y avait du monde, il klaxonnait, il m'expliquait que à la fin du Tour de France le klaxon ne fonctionne plus sur ces voitures. Et donc il klaxonnait, et puis moi voilà, à la fenêtre, vous voyez, comme la reine d'Angleterre, à faire des grands signes avec la main, et les gens qui répondent, qui crient.
1: Et alors nous à la radio, évidemment, c'était difficile de le retranscrire, mais pour certains qui étaient chez eux, on peut le voir à la télé, même sur le bord de la route, certains mettent la télévision pour regarder les images. Mais vous étiez sur ces 180 km d'étape, vous avez reconnu la Dordogne sous son plus beau costume, avec les monuments magnifiques que vous avez pu croiser. On pense notamment dans le Sarladais, Bénac, la Roque Gajac, tout ça. C'est d'un point de vue spectateur aussi, à l'intérieur de cette caravane, vous avez été émerveillé par la Dordogne en elle-même.
3: Je pense que j'ai été aidé par le fait qu'il y avait beaucoup de monde sur les routes, et ça rendait l'endroit magnifique. Je pense à certaines communes qu'on a traversées, Montignac, Tenon, enfin il y avait un monde incroyable, et oui, enfin on voyait la Dordogne, enfin la Roque Saint-Christophe par exemple. Oui. Et moi c'est des endroits que je connais, parce que quand on est périgourdin, on les connaît, ces endroits-là. On y est peut-être passé une fois ou deux, mais j'avais avec moi dans la voiture des personnes qui alors certains étaient déjà venus en Dordogne, mais en tout cas n'avaient pas fait toute la Dordogne, et me disaient toutes les deux minutes, mais regardez, c'est magnifique, regardez cette rivière, regardez la Dordogne, regardez-moi ce pont, regardez-moi, ah voilà, des sites troglodytiques, etc. Et ils étaient émerveillés, et même ils m'ont dit, alors je sais pas s'ils m'ont dit ça pour nous faire plaisir, mais ils m'ont dit que c'était vraiment une des plus belles étapes.
1: Ouais.
3: Une des plus belles étapes.
1: Oui, la promesse de cette étape carte postale, qui sert pour l'enjeu sportif, n'est pas forcément au rendez-vous, mais par contre, en ce samedi 11 juillet, jour de week-end où les gens ont pu regarder ça à la télé un peu partout en France, ça valait le coup cette étape.
3: Oui, et Thioté Dargui, dont je vous parlais, qui a fait le Tour de France depuis des années, je lui ai demandé, est-ce que c'est normal qu'on voit autant de monde comme ça est-ce qu'on en voit plus que d'habitude ou moins que d'habitude? Et il me disait, par rapport à la chaleur qu'il fait, notamment, je pense qu'il il disait ça beaucoup par rapport à ça, mais par rapport à la chaleur qu'il fait, je suis très impressionné du monde qu'il y a sur le bord de la route.
1: Ouais, ce qui était peut-être moins le cas hier quand ils ont fait les Landes et la Gironde, où on voyait notamment sur les images des trous, où il y a des périodes où il n'y a pas beaucoup de spectateurs, voire pas du tout de spectateurs.
3: Ça n'est pas arrivé une seule fois entre Périgueux et Bergerac.
1: Est-ce que vous êtes régalé?
3: Moi, oui. Je peux vous dire que je me suis régalé. Oui.
0: Vous avez bien profité de la caravane, vous avez ramené une très jolie banane que vous avez autour.
1: Non, c'est la sienne personnelle.
3: C'est vraiment ma banane colorée, Julien.
1: Certes, elle est très excentrique, c'est vrai, en termes de couleur, mais non, c'est pas un goodie, c'est volontaire, l'achat.
0: Et on pense au public qui demain va suivre la 9e étape entre Malemort et Ussel. Il va faire une nouvelle fois très chaud. Vous restez avec nous, cette émission spéciale se poursuit juste après Jimmy Cliff. On va essayer de rejoindre Louis de Bergevin sur la ligne d'arrivée à Bergerac.

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1: Jimmy Cliff avec Reaganite.
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1: Alors qu'on se rapproche de cette fin de journée exceptionnelle depuis 9h, vous suivez cette étape 100% périgourdine, étape qui a été remportée par le Belge Tim Merlier, avec très peu d'avance, hein, ça s'est joué au sprint,
3: c'est sprint massif avec tous les sprinteurs à l'avant, Binyam Girmay notamment, Jasper Philipsen, mais c'est bien Tim Merlier qui s'est imposé, lui qui avait gagné hier à Bordeaux, visiblement la Nouvelle Aquitaine lui réussit bien. Alors il faudrait voir, j'ai pas eu le temps de regarder, mais je pense qu'évidemment pour les sprinteurs, vous savez, ils ne jouent pas le classement général, ils jouent le classement par points, le maillot vert, et avec cette double victoire, je pense que le Belge Tim Merlier doit sûrement endosser ce soir le maillot vert. En tous les cas, ça va se jouer à quelques points, mais c'est son objectif principal, et avec cette victoire aujourd'hui, il s'en est rapproché.
1: Et vous l'avez entendu, grâce à nos envoyés spéciaux, notamment Jeanne de Butler, le public périgourdin était bien là pour applaudir, encourager les coureurs du Tour de France, qui n'ont pas hésité, donc, à rouler sur 180 km malgré une chaleur étouffante. Ça sera sans doute le cas demain pour la 9e étape que vous pourrez suivre également sur l'antenne d'ici entre Malemort et Ussel. Vous restez avec nous, on va essayer de retrouver Louis de Bergevin sur la ligne d'arrivée pour un dernier point et pour lui demander lui aussi quelle image il retiendra de cette folle journée de sport et de fête populaire. À tout de suite.
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0: citation qu'on a envie de saisir. Les plages de Jean-Louis Aubert à 17h50.
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0: Émission spéciale Tour de France avec cette 8e étape 100% périgourdine que vous avez suivie sur l'antenne d'Ici Périgord. On va filer près de la ligne d'arrivée où Louis de Bergevin, vous êtes aux côtés de qui? De passionnés de vélo ou de coureurs?
2: Oui, exactement. Alors un petit peu les deux. C'est des jeunes cyclistes qui viennent de Périgueux, qui sont passionnés de vélo, évidemment. Et c'est une scène un peu particulière parce que là, on est au niveau des bus. Les coureurs, ça y est, sont rentrés dans les bus, retrouvés un petit peu de fraîcheur. Ils se reposent, ils se douchent. Et autour des bus, il y a énormément de monde, des supporters qui attendent de voir, d'espérer voir un coureur. Alors on est avec Louis. Bonjour Louis.
3: Bonjour.
2: Vous êtes devant le bus UAE Emirates. Le but, c'est de voir qui?
3: Parce que c'est le meilleur coureur du monde, quoi. Même de l'histoire, on peut dire, ouais. Et puis, comme au foot, là, on peut vraiment bien les approcher. Tandis qu'au foot, ils partent dans les vestiaires et après, impossible de les revoir. Là, on peut les approcher, prendre des photos, obtenir peut-être des bidons. Et voilà.
2: Ça, c'est le rêve ultime, obtenir un bidon.
3: Des Pogacar, surtout.
2: C'est compliqué.
3: Ouais, c'est compliqué.
2: Pourquoi c'est compliqué?
3: Il a déjà dû les donner. Il y en a un seul pour... beaucoup.
2: Ouais, il y a 30, ouais, 50, peut-être plus de 50 personnes là autour du bus de Pogacar. Ça vous ferait quoi de le voir en vrai?
3: Ça changerait de la télé. Ouais, c'est pas mal de voir le meilleur, quoi.
2: Et donc là, vous êtes venu de Périgueux aujourd'hui, c'est ça?
3: C'est ça, on avait la course continentale Cadet Junior. Donc on a fait les 30 premiers kilomètres et les 30 derniers kilomètres de l'étape.
2: Ok.
3: Il faisait chaud, hein. Il faisait chaud, mais sinon c'était une expérience vraiment bien.
2: Et là, vous êtes encore motivé pour essayer de voir les coureurs, d'attendre? Vous risquez d'attendre longtemps?
3: Ouais. Je sais pas si on va attendre longtemps parce que là, ils sont en train de partir. Mais ouais, on va attendre le maximum.
2: Eh ben merci beaucoup, bon courage pour essayer donc d'obtenir un bidon de Pogacar, ça serait le Graal, mais vous l'avez compris, il y a beaucoup de monde qui veulent la même chose.
0: Ouais. Alors vous pouvez dire à votre invité, hein, Louis, que Valentin Plat donne gratuitement ses bouteilles d'eau. Bon, c'est pas le même palmarès que Pogacar, mais ça peut faire un souvenir quand même.
2: C'était parfait, un grand merci en tout cas.
0: Merci à vous Louis, merci beaucoup.
4: Merci beaucoup Louis. Ah, et alors qu'on va évidemment retrouver dans un instant un ancien coureur qui connaît bien ses routes, juste pour vous donner quelques petits chiffres, parce qu'on a beaucoup parlé de Quentin Paché. Vous savez combien il a terminé, Quentin Paché? Eh ben il a tenté de jouer la gagne dans le final parce que il a terminé 20e avec les sprinteurs. Alors pas les meilleurs sprinteurs, c'est vrai, mais il a quand même fini à une place d'honneur, on va dire, en tout cas pour passer assez haut la ligne et à passer devant peut-être Tadej Pogacar. J'ai pas regardé s'il était devant Pogacar, mais en tous les cas, il a fini assez haut. Pour vous dire aussi qu'il y a des gens qui ont attendu depuis 13h30 ici à Bergerac. 13h30 qui sont en plein cagnard. Les coureurs sont passés sur la ligne d'arrivée à 72 km/h. Donc autant vous dire qu'on attend une journée complète pour voir passer vraiment et littéralement les coureurs en une seconde, parce que 72 km/h, évidemment, c'est très rapide. Et puis un dernier petit chiffre que je voulais donner, parce qu'on est un petit peu chauvin, on essaye de chercher le meilleur français, et le meilleur français, il est 8. Il s'appelle Clément Russo, c'est un coéquipier de Quentin Paché à la Groupama FDJ. C'est le meilleur français sur cette 8e étape entre Périgueux et Bergerac.
0: Merci beaucoup pour ces précisions, Valentin Plat. On va écouter un ancien pro périgourdin d'ailleurs, Didier Virvalex. Il était là à Bergerac sur la ligne de départ. David Mal l'a rencontré. Écoutez son analyse justement sur des routes qu'il connaît par cœur. C'était ses routes d'entraînement. L'analyse de cette étape qui s'est jouée aussi sous une chaleur plombante. Écoutez.
5: C'était annoncé. On n'est pas trop surpris, mais autant c'est vrai que c'est difficile, mais surtout pour les coureurs bien sûr, mais les spectateurs, mais il y avait quand même du monde, et c'est vrai que ça me donnait un peu la chair de poule, parce que voir tous ces gens bon en route, c'était vraiment super.
6: Vous avez roulé sur ces routes là quand vous étiez amateur, peut-être un peu moins chez les pros. Vous auriez rêvé d'une étape comme celle-là 100% Périgord quand vous étiez pro?
5: Oui, j'aurais aimé, mais je pense que j'aurais pu faire que sur, parce que bon, moi je vois que c'était une étape pour les sprinteurs. Mais de reprendre les routes que j'ai connues moi à l'entraînement quand j'étais professionnel, c'est toujours une joie de revenir dans la région.
6: Quelle image vous allez garder d'idée de cette étape Périgueux-Bergerac 2026?
5: L'image, moi, c'est toujours le paysage. C'est voilà. Je suis fier d'être de la Dordogne et de voir ces beaux paysages. Ça donne envie de refaire du vélo. Mais bon, pour l'instant, moi, j'en fais plus beaucoup. Mais c'est vrai que je vais être un peu chauvin, mais c'est la plus belle région de France.
0: Didier Virvalex, ancien coureur pro périgourdin, des propos recueillis par David Mal. Un peu de musique et on se retrouve pour la conclusion de cette émission juste après Bandolero Paris Latino.

0: Chanson qui avait connu une nouvelle vie grâce à Georges Alain à son époque, la grande époque de la Starac, Bandolero, Paris Latino.
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0: Et en direct encore pendant 3 minutes, Valentin Plat.
2: Et oui, parce que c'est déjà la fin de cette étape, cette 8e étape du Tour de France entre Périgueux et Bergerac. Les coureurs qui sont déjà en train de repartir direction la Corrèze, puisque demain, étape 9 entre Malemort et Ussel. Une étape beaucoup moins plate qu'aujourd'hui. Et nos confrères d'ici Limousin qui vont vous faire vivre cette étape en direct et en intégralité, eux aussi, toute l'après-midi, avec notamment Michaël Chailloux. Bonsoir Michaël Chailloux, merci d'être avec nous. Ça va être une étape incroyable chez vous en Corrèze.
3: Salut à tous les Périgourdins. Après cette belle arrivée à Bergerac, oui, le Tour sera fêté en Corrèze demain toute la journée sur Ici Limousin. On a mis les petits plats dans les grands pour ce qui est une première dans l'histoire du Tour. Une étape en ligne entièrement dans le département du 19. On sera dès 7h sur la ligne de départ à Malemort, mais aussi un peu partout sur le parcours. Au Mont-Bessou, c'est l'un des points culminants de cette étape de 185 km en Corrèze. Des directs aussi toute la journée, des invités avec aussi Véronique Horry le matin, Christophe Besson le soir depuis Ussel, la ligne d'arrivée évidemment, Alexandre Pain en vadrouille sur le parcours avec les patients, oui, ceux qui sont au bord de la route effectivement pour attendre le passage de la caravane et des coureurs. Évidemment, on vous fera vivre en intégralité cette belle étape avec nos équipes évidemment que vous avez entendu aujourd'hui en Périgord. Et puis évidemment, on a hâte de faire vivre ce moment historique pour la Corrèze. Cette étape 9 de ce Tour 2026 entre Malemort et Ussel. C'est presque, j'ai envie de dire, notre fête nationale à nous, quelques jours avant l'heure.
2: Merci beaucoup Michaël Chailloux. Reposez-vous parce que demain c'est une grosse journée qui vous attend. Périgourdin, Périgourdine, si vous nous écoutez et que vous allez aller justement en Corrèze, c'est pas très loin, vous prenez l'application ici, vous changez la localisation temporairement, on l'accepte le temps de cette étape, et puis vous écoutez Ici Limousin, nos confrères ici.fr notamment, pour retrouver plein d'articles, Julien Pellet.
0: Merci, oui effectivement, et plein de photos sur la page Facebook d'Ici Périgord, tous les temps forts de cette folle journée, à retrouver bien sûr sur les réseaux sociaux. Merci beaucoup à Lionel Béchader et Clément Baudouin qui nous ont permis d'animer cette émission ici depuis la ligne d'arrivée à Bergerac. Et merci à Valentin Laoué et Aurélien Prieto qui assuraient la liaison technique depuis Périgueux.
2: Merci aussi à toutes les équipes d'ici Périgord mobilisées depuis ce matin, 9h, même un petit peu plus tôt, même pour nous faire vivre cette étape. Tous les reporters sur le terrain, mais aussi au village départ ainsi qu'ici à l'arrivée. Merci à tous d'avoir nous avoir raconté cette folle étape en Dordogne.
0: Et partager toute cette passion, le bilan de cette 8e étape, ça sera à 18h30. Passez une excellente soirée à l'écoute des programmes d'ici.
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0: 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Belle soirée à vous, il est 18h. On fait un point sur l'actualité de ce samedi à 18h à vos côtés, Benjamin Mathieu.
4: Un épisode caniculaire durable, intense et étendu selon Météo France, qui passe de 24 à 37 départements en vigilance rouge canicule demain. 26 millions de Français sont concernés par cette véritable fournaise qui va durer jusqu'au milieu de semaine prochaine. La Haute-Garonne est elle placée en vigilance rouge incendie. Une journée noire sur les routes avec un pic à 937 km de bouchons à la mi-journée. C'est un peu mieux en cette fin d'après-midi, avec 340 km de bouchons cumulés. Les principaux ralentissements qui persistent se situent sur l'A7 dans les Bouches-du-Rhône, sur l'A9 dans les Pyrénées-Orientales ou encore sur l'A10 dans la Vienne. La circulation qui va rester élevée jusqu'au 14 juillet inclus. Dans le Morbihan, 1500 personnes rassemblées cet après-midi pour une rave party illégale aux forges de Lannoué, alors que le département est placé en vigilance rouge canicule et présente un risque élevé de feux de forêt. Les gendarmes ont mis en place un dispositif destiné à limiter l'arrivée de nouveaux teufeurs. La 8e étape du Tour de France entre Périgueux et Bergerac. La carte postale était belle cet après-midi, mais comme hier Bruno Blanza, c'est Tim Merlier qui s'impose au sprint en patron.
5: Ah là, vous avez son nom désormais, Benjamin. Effectivement, il n'a pas aimé que vous l'oubliez hier, et c'est encore lui pour se rappeler à nos bons souvenirs qui s'impose. Et très honnêtement, aisément, quand il fournit son effort à 150 mètres de la ligne, il est en quoi 4e, 5e position, il dépasse finalement tout le monde. En fait, dès qu'il voit la ligne

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1: Je vous le disais, cette nuit, des températures élevées, de 22 degrés à Lille jusqu'à 26 à Rennes et à Bourges ou Paris, et même 27 à Bordeaux. Je vous parle des températures la nuit. La canicule qui s'aggrave demain, plus d'un tiers du pays qui sera en vigilance rouge. On attend des températures de 23 à 26 dès le matin. Et les maximales, eh bien, elles seront comprises entre 38 degrés et 41 degrés pour les départements qui vont de l'Île-de-France, du Centre et sur une large façade ouest. Seuls les départements des Côtes de la Manche et des Hauts-de-France restent sous les 35 degrés.
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2: Bon début de soirée sur votre radio ici. Restez avec nous à 18h30. Le journal du Tour de France. Vous aurez un résumé précis de tout ce qui s'est passé aujourd'hui entre Périgueux et Bergerac. Car ici, c'est la radio officielle du Tour. Et côté musique, on démarre cette nouvelle heure avec Africa du groupe Toto. Le groupe d'ailleurs ne croyait pas du tout au succès de cette chanson, non? Le guitariste avait même dit en plaisantant: si Africa devient un tube, je cours tout nu sur Hollywood Boulevard. Bon, l'histoire ne nous dit pas s'il a sorti son Mediator. Et je ne veux pas savoir. Non. Je préfère les écouter. Tout de suite, Africa et Toto sur votre radio ici. Ah, yeah.

0: C'était Toto avec Africa.
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0: On s'occupe de tout, on passe ce samedi ensemble et en direct. Dans un instant, on retrouve Benoît Prospero avec le monde merveilleux du vivant. Aujourd'hui, Benoît va nous emmener dans une crèche un peu spéciale. On va rencontrer des nounous cachalots. Alors là, je ne savais même pas que ça existait. Benoît va tout nous dire dans un instant. Restez avec nous, c'est juste après. Amel Bent avec le titre « L'amour, ça se donne ». Eh bien, on vous en donne tout de suite. Ah voilà, un peu de piano.

0: C'était Amel Bent, l'amour ça se donne sur votre radio ici. Un autre tien qui nous en donne de l'amour tout l'été, c'est Benoît Prospero, le monde merveilleux du vivant. Aujourd'hui, alors trois choses à savoir sur le cétacé qui peut atteindre les 20 mètres pour plus de 40 tonnes avec une tête qui représente un tiers de son corps, c'est énorme. Bonjour Benoît.
1: Aujourd'hui, le cachalot. Bonjour à toutes et tous. Au programme allaitement, crèche et horizontalité. Et donc d'abord, première chose à savoir, chez le cachalot, l'allaitement est absolument hors norme. Pour nourrir un nouveau-né de 4 tonnes, il faut d'abord un lait très riche en graisse. Mais contrairement à d'autres mammifères, chez les cachalots, les petits ne têtent pas leur mère. Ce sont ces dernières qui injectent le lait dans la gueule de leur bébé. Comment ça marche exactement? En fait, lorsqu'il a faim, le petit vient se positionner sous le ventre de sa mère au niveau des mamelles. Et en les tapotant à plusieurs reprises, il stimule la sécrétion de lait et déclenche ainsi le processus d'allaitement.
0: Et autre fait remarquable, Benoît, il arrive également que des femelles, autres que la mère biologique, nourrissent les jeunes.
1: Eh ben oui, et c'est ce que l'on appelle l'allo-nursing. Et à ce sujet, deuxième chose à savoir, chez les cachalots, nom d'une citrouille en tutu, il y a des crèches et des nounous. Là aussi, comment ça marche? En fait, des femelles partent chasser dans des grandes profondeurs les céphalopodes dont elles raffolent, et les jeunes, ne pouvant pas les accompagner sur de si longues et profondes apnées, eh bien restent en surface, sous la surveillance de nounous, dans des crèches, comme des baby-sitteuses qui peuvent être des mères ou des femelles non matures sexuellement. On pense en fait que ce serait pour ces dernières une manière d'apprendre à s'occuper des petits, une sorte de training à devenir maman.
0: En clair, c'est comme le babysitting, sauf que le bébé est un petit peu plus gros que chez nous, Benoît.
1: C'est vrai que c'est déjà du beau bébé. Hein. Et alors, troisième chose à savoir, chez le cachalot, la prise de décision suit un modèle de démocratie horizontale et décentralisée au sein des clans familiaux matrilinéaires. Plus clairement, en fait, pour coordonner leurs déplacements, les cétacés privilégient un consensus collectif plutôt qu'un leadership imposé. C'est-à-dire un processus lent qui peut nécessiter plus d'une heure, hein, parfois pour un simple virage, garantissant ainsi l'adhésion de tous les membres. Le monde vivant est merveilleux, et pour le partage de ses connaissances, un énorme merci au docteur en éthologie cognitive et cétologue Fabienne Delfour, autrice du livre publié chez Tana Édition, La sensibilité du cachalot, les émotions des cétacés, une biologiste engagée à l'écoute.
0: Eh bien, grâce à vous, nous allons retenir que chez le cachalot, voilà, il y a des crèches et des nounous. Merci beaucoup, Benoît Prospero. Vous pouvez vous le retrouver, bien sûr, en podcast sur notre site ici.fr. La suite de votre après-midi, en musique, bien sûr, avec Entre autres Niagara, et juste avant, Michel Polnareff, Lettre à France. C'est juste après ça.
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0: Français avec Niagara sur votre radio ici. À suivre, le journal du Tour de France à 18h30. Aujourd'hui, le Tour a fait étape entre Périgueux et Bergerac. Et ce n'est pas une première. Périgueux accueille le Tour pour la 13e fois, Bergerac pour la 8e. Mais surtout, cette route a déjà sacré des géants. En 1961, Jacques Anquetil y remporte un contre-la-montre malgré une crevaison, un exploit. Car il a remporté cette étape, il a gardé le maillot jaune du premier au dernier jour du Tour de France. Ne bougez pas, la suite, ça se passe en musique avec Tracy Chapman et avant, Julien Lib.
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0: C'était Tracy Chapman sur votre radio ici. Il est 18h30, il est l'heure de retrouver le journal du Tour, résumé complet de cette journée avec vous, Gilles Damingui, car ici c'est la radio du Tour.
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2: Le Tour de France qui s'adapte à la canicule en raison de la vigilance rouge demain en Corrèze. Le parcours de la 9e étape sera modifié, on va y revenir. D'abord, l'étape du jour dans le Périgord et bis repetita pour Tim Merlier. Déjà vainqueur hier à Bordeaux, le Belge a remporté le sprint il y a une heure à Bergerac. Cinquième succès d'étape sur la grande boucle pour le sprinteur de 33 ans. Bonsoir Bruno Blanza.
3: Bonsoir.
2: Un bel emballage final. C'était un peu plus serré qu'hier à Bordeaux, mais Merlier est très fort, Bruno.
3: Oui, il est le plus fort même probablement, Gilda, on l'a vu sur ces deux sprints massifs où les meilleurs étaient là tout simplement, et il est le meilleur des meilleurs alors qu'il est quasiment tout seul en plus, hein, mais il a encore déboulé quasiment à 200 mètres de la ligne sur le côté gauche face à la ligne d'arrivée, et on sent sa puissance, sa vista déjà pour se placer, sa puissance pour faire la différence. Deux vélos d'avance hier, un bon vélo aujourd'hui, il lève de nouveau les bras et puis surtout il est en confiance en fait. Il l'expliquait hier après sa victoire qu'il était transfiguré, transformé lorsqu'il voyait la ligne d'arrivée. Et figurez-vous quand même qu'à 1 km de l'arrivée à la flamme rouge, eh bien, il y avait encore un échappé. Tout s'est joué vraiment dans le sprint vraiment final total.
2: Tim Merlier devance Binyam Girmay et Olaf Coy. La puissance et la supériorité du Belge dans les sprints, c'est la joie du côté de l'équipe Soudal Quickstep à laquelle appartient le grimpeur français Valentin Paré-Peintre.
4: Ouais, c'est sûr, ça, on va encore bien rigoler ce soir. Hier, on a passé une super soirée aussi avec le match de la Belgique, même s'ils ont perdu le match au final. Mais on vit bien, le groupe est soudé, heureux d'être là, tout le monde est en bonne forme. Et voilà, ça se traduit aussi sur la route pendant la course. Et avec le meilleur sprinter du monde, c'est plus facile de faire des efforts. Depuis maintenant 2-3 années, c'est vraiment le sprinter, je pense, avec le plus de victoires et de... Chapeau mot. Et de grandes victoires en tout cas. Donc voilà, il continue sur sa lancée. Et aujourd'hui, je pense qu'il n'y a pas beaucoup de sprinteurs dans le monde qui peuvent le battre à la pédale.
2: Et premier français de ce sprint à Bergerac, Clément Rousseau, le coureur isérois de la Groupama FDJ United. Après une échappée solitaire en direction de Pau, un duo hier vers Bordeaux, c'est un trio qui a ouvert la route aujourd'hui, dont un français, Bruno Blanza.
3: Oui, Thibaut Guernalec, le Breton, qui vit désormais dans les Côtes d'Armor de la Total Energy. Il a quand même souffert, hein, et d'ailleurs, il était accompagné de Jakub Otruba, le Tchèque, déjà sorti hier, et puis de Liam Slok, les trois hommes qui ont longtemps pris les relais, qui s'entendaient bien. Finalement, le Belge Liam Slok est parti, lui, à 40 km de l'arrivée, et il a dû rendre les armes, se relever à la flamme rouge. On a cru à un moment donné qu'il allait vraiment tout simplement s'imposer, mais le peloton est revenu derrière avec les équipes de sprinteurs. Mais quel numéro de sa part.
2: Oui, mais il y a eu aussi, Bruno, l'attaque du coureur tchèque dans la dernière petite difficulté de l'étape à 42 km de l'arrivée, ce qui a complètement semé la zizanie dans cette échappée. Et du coup, Thibaut Guernalec lui rend hommage à Liam Slok, mais ne comprend pas trop la stratégie du coureur tchèque.
5: Chapeau à lui, mais bon, je pense qu'à 3 on aurait pu tenir nos forces, il aurait pu gagner, il était tellement fort au sprint. Et voilà, déçu de louper une opportunité, et voilà, c'est un peu embêtant, mais c'est de mettre des grandes attaques comme ça pour un point de la montagne de la fin de première semaine, alors que je comprends pas trop. Et enfin, moi, c'est quand même une façon de... Moi, j'aurais préféré qu'on s'unisse tous pour dans le seul but d'aller au bout. C'est comme ça que je vois les choses, c'est pour ça que je vais devant. Et puis voilà, j'ai pas trop compris. Maintenant, après, ils ont sûrement leur raison. Et puis voilà.
2: Thibaut Guernalec qui avait repris la compétition seulement début avril en région Pays de la Loire Tour après avoir été victime d'un grave accident, un choc avec une voiture à l'entraînement en novembre dernier, commotion cérébrale, fracture d'une vertèbre lombaire. Pas de changement au classement général. Le Slovène Tadej Pogacar conserve son maillot jaune. Demain, 9e étape, 100% corrézienne. C'est une première. Et je vous le disais pour commencer ce journal du Tour, la Corrèze a été placée en vigilance rouge par Météo France. Conséquence, les organisateurs et les autorités ont pris la décision, Bruno Blanza, de réduire l'étape.
3: moins, Gilda, 30 km en moins au lieu de 185. Eh bien, le peloton sera présent sur 155 km demain. En gros, ce qui va se passer, c'est que très rapidement, au début de l'étape, dès Brive-la-Gaillarde, le peloton va prendre une sorte de raccourci pour revenir un petit peu plus tard sur le parcours à Lanteuil. Et cela, ce sera à 147 km de l'arrivée. La chaleur est en cause. Et bien évidemment, c'est probablement une première dans l'histoire du Tour de France de voir une étape raccourcie en raison de ces conditions.
2: Mais cette neuvième étape raccourcie, mais pour les baroudeurs, elle sera à vivre sur votre radio ici à partir de 13h30.
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7: Le grand rendez-vous rétro de Périgueux approche. Périgueux Vintage Days se tiendra les 29 et 30 août et l'organisation lance un appel aux bonnes volontés. Il manque encore quelques bénévoles pour assurer la sécurité du centre-ville pendant l'événement. La mission est simple, tenir une intersection en binôme sur un créneau de demi-journée seulement, soit de 9h à 13h, soit de 13h à 18h. Pas besoin d'être disponible tout le week-end, une demi-journée suffit. Et si vous avez une connaissance qui pourrait se joindre à vous, n'hésitez pas à venir en duo. À noter, une réunion des bénévoles est organisée le jeudi 16 juillet à partir de 18h30 à la Maison des Associations de Périgueux. Pour vous porter volontaire ou pour plus d'informations, vous n'hésitez surtout pas à contacter Anne-Marie. Et vous savez quoi ? Le numéro est au standard. 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
0: Merci bien d'être ici. La suite de votre samedi, Muriel Jourdan. Avec ses tendances, Muriel va évoquer un phénomène TikTok qui déculpabilise les mamans. C'est juste après la chanteuse Zaz avec la chanson « Je veux ». Belle fin de journée.

0: C'était Zaz avec la chanson Je veux.
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0: Chaque jour, Muriel Jourdan décrypte une tendance qui raconte notre monde, notre société. Muriel, avec vous, on évoque une tendance TikTok qui déculpabilise les mamans.
2: Oui, des mamans qui subissent les jugements du tribunal de l'Internet, hein, qui les considère parfois comme des mauvaises mères. Vous avez sans doute déjà lu dans les commentaires, après une vidéo postée par une maman qui explique par exemple qu'elle ne fait pas manger de viande à son enfant et qui reçoit en retour des « Quoi ? Vous décidez ça pour votre enfant ? Mais c'est n'importe quoi, blablabla. » Idem si on dit qu'on donne du chocolat à un enfant après 18h. « Quoi ? Mais c'est trop tard ! Et puis ça file des caries. Non mais ça va pas madame, vous avez pas toute votre tête. » Bref, vous voyez sans doute ce que je veux dire. Depuis quelques semaines, des vidéos se multiplient pour dénoncer cette pression subie par les mamans sur les réseaux sociaux. Des vidéos qui commencent toutes par la même phrase « Je suis une mauvaise mère parce que… » Extrait.
3: Une mère indigne. Oh, je suis une mauvaise mère.
4: Ça va pas plaire à tout le monde. Ouais, je pense vraiment qu'aujourd'hui, je serais passée pour une mauvaise mère.
5: Les gars, en ce moment, il y a la trend « Je suis une mauvaise mère » parce que quand je regarde ce que les femmes disent, ça me fait doucement glousser parce que c'est trop soft. Genre, moi en fait, si vous voulez savoir pourquoi je serais potentiellement une mauvaise daronne selon le tribunal des réseaux sociaux, parce que je trouve que je suis une super mère. Je m'occupe très bien de mon enfant et il est très heureux, mais je fais des trucs pas du tout recommandés. Par exemple, la première chose que mon enfant a mangé, c'est du chocolat. Il adore ça.
2: Voilà donc le principe, lister les comportements qui, sur Internet, pourraient être critiqués et nous valoir l'étiquette de mauvaise mère.
0: Et cette trend sur TikTok, cette tendance s'explique par quoi, Muriel ? Un ras-le-bol des injonctions, des conseils non sollicités ? Qu'est-ce qui se passe ?
2: C'est tout ça à la fois, oui. Il y a autant de conseils de maternité et d'éducation que de recettes de pâtes sur Internet. Vous allaitez, le tribunal d'Internet va vous juger. Vous vous faites du mal, c'est fatigant, tout ça. Vous donnez le biberon, c'est pas bien pour le bébé, c'est pas bon pour se défoncer immunitaire. Toujours d'après le tribunal de l'Internet. Cette tendance du « je suis une mauvaise mère parce que » est donc libératrice parce qu'elle permet de déculpabiliser, de souffler un bon coup. Ce n'est pas la première fois qu'une tendance de ce genre apparaît. L'année dernière, il y avait le mouvement Ghetto Sorry, véritable pied de nez à la méthode Montessori, à l'éducation positive. Ghetto Sorry a été inventé par des mamans qui en avaient marre de toutes ces injonctions à devenir la maman parfaite. Ça donnait des vidéos comme celle-ci.
6: Donc apparemment, je suis une maman ghetto souris. Bien sûr que je mange des bonbons devant Victoire et que quand elle me demande si elle peut en avoir un, ben je lui dis que non, elle a pas le droit.
2: Évidemment, ces tendances n'ont qu'un objectif, se dégager des clichés de la maman parfaite. Là, ces vidéos apportent un peu de légèreté à l'heure où nous sommes toutes et tous biberonnés, non pas au lait, mais aux clichés.
0: Ces tendances avec Muriel Jourdan sur votre radio. Ici, on retrouve Muriel demain avec une autre tendance, les groupes WhatsApp de parents d'élèves. Ça, il faut en parler parce que c'est horrible. Allez, tout de suite, on écoute Charlotte Cardin. Elle sera en concert, tiens, demain soir au festival Musilac à Aix-les-Bains. Mais on l'écoute d'abord ici, sur votre radio.

0: À 18h45, c'était Charlotte Cardin sur votre radio. Dans un instant, on retrouve les coulisses télé de Johan Rock. On va parler rugby, c'est juste après ça.
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4: Demain matin, en prenant votre café ou votre thé, regardez la tasse que vous avez entre les mains. 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Certains tournent la terre, d'autres la modèlent, travaillent le grès ou la porcelaine. Avant d'arriver sur votre table, chaque pièce passe des heures de façonnage, d'émaillage et de cuisson. Le plus beau, c'est que beaucoup ouvrent les portes de leur atelier et prennent le temps de partager leur passion. Alors, où que vous soyez en Dordogne, un céramiste vous attend sûrement tout près.
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0: Bon début de soirée, 18h47. On retrouve maintenant Johan Rock avec ses coulisses télé. Johan, vous nous emmenez dans les coulisses du championnat des nations de rugby diffusé ce soir sur TF1.
5: À un an de la Coupe du Monde de rugby, c'est une toute nouvelle compétition qui inaugure en ce début d'été TF1. Et le moins qu'on puisse dire, c'est que sur le papier, ni les organisateurs ni la chaîne n'ont fait les choses à moitié.
6: Pour la première fois, les 6 meilleures équipes de l'hémisphère nord affronteront les 6 meilleures équipes de l'hémisphère sud dans un choc planétaire.
7: Ça annonce du grand spectacle.
5: Et du spectacle, il va y en avoir encore aujourd'hui. Débuté la semaine dernière, ce championnat se déroule sur 3 samedis et réunit les 12 meilleures nations du monde. Sur la feuille de match, aujourd'hui, 6 rencontres réparties aux 4 coins de la planète. Notamment France, Australie, à Brisbane, au pays des kangourous. Du jamais vu, selon Stéphane Etcheverry, qui commente les matchs du 15 de France sur TF1.
8: C'est excitant parce que ça nous met dans une autre rythmique. À la fois, jusqu'à présent, chaque match avait son histoire et on en restait là. Et on se projetait un peu sur la semaine suivante sans avoir trop d'interactions. Là, du coup, on va devoir prendre tous les éléments en compte, tous les éléments de classement. C'est vrai que moi, pour ma part, par exemple, tous ces samedis du mois de juillet, je vais avoir à commenter 2 matchs par samedi. Donc, il va falloir switcher d'un univers à un autre. C'est complètement excitant parce qu'en fait, on n'aura que le meilleur du meilleur et ça sera très condensé. Vraiment une grosse nouveauté sur la forme.
5: Stéphane Etcheverry, qui avant de devenir journaliste, jouait lui-même au rugby à 15 en Autriche, jusqu'à disputer les qualifs de la Coupe du Monde 1990. Un passé de sportif qui l'aide aujourd'hui à mieux comprendre ce qui se passe sur le terrain lorsqu'il commente les matchs.
8: Ça nous fait gagner, je pense, 1 à 2 secondes, ce qui est énorme d'anticipation. Je pense que c'est là où ça se joue parce que avoir été sur le terrain, même à un niveau très moindre par rapport à aujourd'hui, ça n'a plus rien à voir, les contacts, les chocs. En revanche, l'appréhension des actions, des situations, on sent quand on connaît un petit peu ce sport et quand on le regarde tout le temps et quand on y est très intéressé et quand on y a joué, on est dans cette anticipation-là. C'est la bataille un petit peu de la seconde pour savoir un peu ce qui va se passer.
5: Ce samedi, donc, deuxième acte de ce championnat des nations hors normes qui voient s'affronter l'hémisphère nord et l'hémisphère sud, dont TF1 diffusera l'intégralité des 18 matchs sur les chaînes du groupe ainsi qu'en streaming sur sa plateforme TF1+. Parmi les 6 du jour, 2 matchs à ne surtout pas louper aujourd'hui, France-Australie en matinée à 9h40 et ce soir 21h10, Argentine-Pays de Galles. Allez, que le meilleur gagne.
0: Merci Johan Rock. Ici, tiens, vous avez la parole, le numéro de téléphone pour nous joindre maintenant, 0810 055 056. Vous savez, Bison Futé a annoncé un samedi noir sur les routes dans le sens des départs, hein, des départs en vacances. Allez-vous prendre la route ce week-end? Avez-vous des petites astuces, voilà, pour éviter peut-être les bouchons? Avec cette chaleur, allez-vous adapter aussi votre heure de départ? Eh bien, appelez-nous, on discute ensemble dans un instant. Le numéro 0810 055 056.

0: Vous avez la parole sur votre radio 0810 055 056. Samedi noir dans le sens des départs. Allez-vous prendre la route? Êtes-vous sur la route actuellement? Peut-être faites-vous aussi des pauses fraîcheurs comme au foot? Eh bien, on veut tout savoir. Appelez-nous au 0810 055 056. Vous avez la parole.
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0: Merci d'être à l'écoute de votre radio ici. Petite info apéro, tiens, car l'été, c'est la période des apéros entre amis, avec la famille aussi. Tout ça avec modération, bien évidemment. Je compte sur vous. Eh bien, la marque Michel et Augustin a réalisé cette semaine la plus grande planche apéro du monde. Le défi s'est passé à Paris. Et pour relever ce défi complètement dingue, 480 planches apéro ont été assemblées bout à bout. Et record officiel, le record officiel en fait se mesure en poids. C'est donc plus de 506 kilos de produits qui ont été réunis. Au total, il aura fallu 240 kilos de charcuterie, 120 kilos de fromage AOP et 72 kilos de fruits et légumes et d'autres produits comme du pain afin de compléter cette planche XXL. Voilà, passez-moi l'expression, mais c'est un défi qui a envoyé le pâté. Allez maintenant, eh bien on va pas envoyer le pâté, on va envoyer Jean-Louis Aubert avec les plages cette saison sur votre radio ici, 18h55.

0: Les plages avec Jean-Louis Aubert sur votre radio ici. Courage les amis avec cette canicule. Cette semaine, tiens, je suis tombé sur une petite invention qui tombe bien avec les fortes chaleurs. Un Lyonnais a créé une application qui vous aide à savoir quand ouvrir et fermer vos fenêtres pour garder en fait votre logement au frais en temps réel. L'idée, voilà, c'est d'utiliser les bons réflexes au bon moment, parce qu'en période de canicule, une fenêtre ouverte au mauvais moment peut faire monter la température plutôt que la faire baisser. Et le nom de l'application, l'appli est complètement gratuite, ça s'appelle Nadir, N-A-D-I-R.
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0: Vous êtes bien ici sur votre radio, il est 19h. 19h, les infos tout de suite avec Benjamin Mathieu.
2: 26 millions de Français concernés par la vigilance rouge canicule à partir de demain midi. La situation se dégrade. Météo France parle d'un épisode caniculaire durable, intense et étendu, avec des températures sur une large bande allant de l'Île-de-France aux Charentes, qui seront comprises entre 38 et 41 degrés. La Corrèze, concernée par cette vigilance aux très fortes chaleurs. Conséquence, la 9e étape au départ de Malemort, à côté de Brive-la-Gaillarde demain, et qui doit se rendre dans le Cantal, est raccourcie de 30 km, Bruno Blanc.
3: Exactement, au lieu des 185, les coureurs auront 155 km à parcourir. C'est une grande première dans l'histoire du Tour de France en 113 éditions depuis le premier tour en 1903. Il n'y a jamais eu une étape raccourcie pour ces raisons-là, c'est-à-dire la canicule. On attend 42 degrés en ressenti à Brive sur les premiers kilomètres de l'étape d'après Météo France. Il fait chaud sur le Tour de France depuis le début de ce tour, depuis Barcelone le week-end dernier. Ce sera demain la 9e étape de suite. Sans journée de repos, les coureurs sont fatigués, ça roule vite. Et demain, en plus, il y a 4 côtes. C'est une étape pour baroudeurs, plus de 3000 mètres de dénivelé positif. C'est un petit peu moins que l'étape d'avant-hier dans les Pyrénées. Donc, il y a besoin de souffler un peu. Voilà aussi le pourquoi de cette décision.
2: Merci Bruno Blanza qui nous fait vivre toute l'après-midi et tous les jours. 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En raison de ces fortes chaleurs, on a par exemple relevé 40,2 degrés à 17h à Saint-Laurent-du-Pape en Ardèche. Le risque incendie est très élevé. La Haute-Garonne est placée d'ailleurs demain en vigilance rouge. Dans la Drôme, l'incendie en cours près de Die a déjà ravagé 4000 hectares de végétation. Le feu, qui dure depuis plus d'une semaine sur des collines difficiles d'accès, connaît une évolution favorable selon la préfecture en raison de la pluie qui est arrivée ces dernières heures. On ne sait pas encore si cet incendie est d'origine humaine ou non, mais quand on sait que près d'un fumeur sur 5 jette encore ses mégots par la fenêtre de sa voiture, on peut s'interroger. La Fondation Vinci Autoroute mène donc une opération de sensibilisation.

0: Le vent. Tout ça peut déclencher un feu rapidement et les pompiers sont très sollicités en ce moment avec l'incendie qui ravage le massif de Justin dans le Diois. Le lieutenant Patrick Roche de l'Union départementale des pompiers de la Drôme appelle à la prudence.
1: Dans les 2-3 minutes qui suivent, s'il n'y a pas d'intervention, c'est les camions pompiers qui vont arriver. Actuellement, on a dans la Drôme, on a un gros feu, on a beaucoup de forces mobilisées et voilà, ça peut être de plus en plus compliqué s'il y a des feux en bordure de route, d'autoroute. Alors on a encore un peu du monde qui est dans les casernes, mais ça devient très compliqué.
0: La Fondation Vinci a une solution. Cet été, elle distribue 25 000 cendriers portatifs comme celui reçu par Constance.
2: Si ça permet que vous ne jetiez plus vos mégots autre part que dans un cendrier de poche, prenez-en autant que vous voulez.
0: Et chaque jour sur l'autoroute, ce sont 100 mégots par kilomètre qui sont jetés dans chaque sens de circulation.
3: Le reportage ici de Romardèche, on apprend que le feu de Trévillac dans les Pyrénées-Atlantiques est fixé, nous annonce la préfecture. Et puis si vous êtes encore peut-être dans les bouchons ce soir sur la route de vos vacances, la journée était classée noire dans le sens des départs. On a coté jusqu'à 930 km de bouchons cumulé à la mi-journée, ça va un peu mieux en cette fin de journée, avec 340 km de bouchons cumulés. Cette troisième canicule de la saison révèle des fractures sociales. C'est le constat que font les associations qui aident les sans-abri en première ligne face à ces chaleurs extrêmes. C'est le cas à Reims. Un campement de migrants est installé au parc Saint-Jean-Perse, quartier Croix-Rouge, où une quinzaine de personnes vivent ou survivent comme ils peuvent. Kamel est bénévole auprès du collectif Sauf qui peut, et pour lui, on n'est pas loin d'un drame.
4: Que ce soit les problèmes de santé, que ce soit les problèmes de sécurité, parce que la chaleur, ça crée de l'énervement, ça crée de l'excitation. La nourriture ne se conserve pas, les gens ne peuvent pas se laver, ne peuvent pas prendre soin de leur corps. Et tout ça, ça crée des conflits, ça crée des tas de soucis qu'on n'imagine même pas. On n'est pas à égalité et il y a des gens qui morflent 100 fois plus que les autres et c'est insupportable. Et humainement, moi j'ai peur qu'on ait un jour un décès sur ce camp, ou une catastrophe, ou un acte de violence totalement irréfléchi, un acte de folie qui est lié justement à ces conditions insupportables.
3: Et puis on apprend ce soir que 3500 foyers sont toujours privés d'électricité ce soir en Dordogne, 1000 en Gironde et 500 dans le Lot-et-Garonne en raison des orages de la nuit dernière. Si vous n'arrivez pas à dormir à cause des températures élevées, vous n'allez pas vous ennuyer, en tout cas cette nuit, avec les deux derniers quarts de finale de la Coupe du Monde. Norvège-Angleterre à 23h et Argentine-Suisse à 3h du matin. De quoi souffler un peu.
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6: Et il a fait chaud aujourd'hui en soirée. C'est un vent d'est à sud-ouest qui soufflera notamment vers le secteur de Sarlat. Et la nuit s'annonce calme, idéale pour profiter d'un ciel étoilé. Le vent restera faible et les températures descendront entre 19 et 22 degrés avec 18 degrés dans le centre du département. Et pour demain, la chaleur gagnera encore du terrain. Le soleil brillera généreusement avant l'arrivée d'un voile nuageux au fil de la journée et les maximales attendues entre 39 et 41 degrés. Attention, le vent s'invitera également avec des rafales allant jusqu'à 100 km/h.
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9: Bonsoir à tous, c'est l'heure du petit rituel, 19h-20h, on change pas d'heure, ni de jour, mais d'année et même de décennie. Pendant une heure, on oublie l'été 2026 et en musique seulement, on se téléporte 40 ans plus tôt et ça commence comme ça.

0: Collins, c'était You Can't Hurry Love.
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0: Ah, Phil Collins, l'homme qui crée des tubes plus vite que son ombre. Et quand il accuse une petite panne d'inspiration, bah, il s'offre une petite virée dans le répertoire qui lui a donné envie de faire de la musique, la soul music, et il se permet une reprise. C'est donc le cas de ce You Can't Hurry Love, né en 66, à l'époque du fameux label La Motown, un tube pour les Supremes. On va avancer maintenant de deux années. On est en 1984. La France tombe sous le charme de Jeanne Masse grâce à Toute Première Fois.
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0: Le tube de l'été 1986 était Chris Rea, On the Beach. Spéciale dédicace à vous qui avez encore des grains de sable entre les doigts de pied après une bonne journée on the beach. Sur la plage, bah c'est justement là que Chris Rea a rencontré son épouse. C'était à Formentera, une île proche d'Ibiza. Et du coup, il a composé cette chanson, voilà. La suite de 100% années 80, dans un instant, Renault et son fameux Mistral gagnant qui arrive juste après ça.
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0: L'ambiance des années 80, ça continue sur votre radio. Ici Périgord, juste après ces petites infos.
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0: Let's Dance. Évidemment, c'était David Bowie.
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0: Alors dans les années 80, si vous étiez en panne de tube, vous pouviez passer par SOS Nile Rodgers, le créateur du groupe Chic. Il arrivait avec ses productions, il vous fabriquait du sur-mesure garanti numéro 1 mondial. C'est ce qu'a fait David Bowie en 1983. Résultat, Let's Dance qui devient un tube planétaire. Allez, maintenant j'ai envie de mettre des paillettes dans votre soirée. Et pour cela, rien de tel qu'un bon petit bonnet M en version méga mixte. Allez, c'est ma tournée.
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1: Jean-Jacques Goldman, elle a fait un bébé toute seule. Et il doit être bien grand ce bébé, car en chanson, il est né en 87 dans l'album Entre gris clair et gris foncé. Moi, j'espère que votre soirée sera sous un ciel clair. On va continuer en chanson, en musique dans un instant. Dès 20h, comme tous les samedis, on retrouve Émilie Mazoyer et la playlist de son invité. Mais avant cela, toujours dans les années 80, les Communards, You Are My World, arrivent dans un instant.
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2: Salut à toutes, salut à tous et bienvenue sur votre radio ici qui a décidé de vous gâter cet été avec une sélection des meilleurs moments de Décibels. Ce soir, on passe une heure avec Hugo Frey et ses chansons préférées. ICO Santiano.
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2: Salut à toutes, salut à tous. J'espère que vous allez bien. Ravie de démarrer ce mois de novembre avec vous un samedi soir avec les chansons préférées de Hugues Auffray. Alors forcément, il en a croisé des artistes, il en a écouté et des chansons, certaines l'ont inspiré, d'autres l'ont ému, et puis d'autres continuent de le surprendre. Et nous aussi, on va être surpris, vous allez voir, parce que de Julio Iglesias à Lady Gaga, elle est intéressante et surprenante, la playlist d'Hugo Frey. C'est parti. Cher Hugo Frey, bonsoir.
4: Bonjour.
2: Comment ça va ?
4: Très bien, et vous-même ?
2: Ça va super bien.
4: Alors c'est parfait.
2: Ravi d'annoncer vos concerts à venir, Hugues. Le Dôme de Paris, qu'on appelait avant le Palais des Sports.
4: Oui.
2: Tout change de nom en ce moment.
4: À cette époque-là, d'ailleurs, j'avais chanté au Palais des Sports.
2: Je me doute.
4: Sur le ring, et vous savez qui était dans la salle ?
2: Dites-moi.
4: Il y avait Martin Luther King.
2: Oh ! Martin
4: Luther
2: King !
4: C'est pour ça que je reviens...
2: Il est venu vous voir chanter au...
4: Il est venu me voir chanter parce que c'était le premier gala organisé pour la lutte contre le racisme.
2: D'accord.
4: Alors, je tenais à vous le dire, c'est la raison pour laquelle je suis attaché à cette salle. Mais je n'y ai chanté qu'une seule fois.
2: Ça sera la deuxième fois, donc c'est dimanche, pas demain, mais le dimanche suivant, le 9 novembre, donc ce Palais des Sports qui s'appelle désormais le Dôme de Paris. Et puis vous êtes en tournée un petit peu comme votre copain Bob Dylan, hein, le Never Ending Tour de Hugo Frey. Vous serez le 19 novembre à Annecy, le 2 décembre à Marseille, le 12 décembre à Ludre-Chaudeau, 13 décembre à Florange, et puis ça n'arrête jamais, en fait.
4: Ça n'arrête pas.
2: Vous adorez être sur scène.
4: Oui. J'aime beaucoup être sur scène. Ce que j'aime moins, c'est les voyages. Or, pour se déplacer, il faut prendre le train ou l'avion. Et c'est toujours des lieux surchargés de monde, des trains en retard, 2 heures de retard, 3 heures l'autre jour, on a attendu debout, 3 heures un train. L'avion, on est arrivé pour partir, à, je sais pas moi, à 9 heures du matin, on est parti à 8 heures du soir.
2: ça arrive.

0: changent. Bob Dylan, The Times They Are Changing. Quand je vous ai demandé une liste de chansons, forcément, il y allait avoir Bob Dylan.
1: Forcément, et c'est une chanson d'ailleurs que, en général, que je choisis pour ouvrir mon spectacle actuel.
0: Oui.
1: Les temps ont changé. Parce que, effectivement, les temps ont changé. Ça, les gens ne s'en rendent pas compte. Ils le savent. Mais ils ne se rendent pas compte à quel point. Tous les gens sont habillés maintenant comme on osait à peine nous habiller il y a 60 ans. Avec des vêtements militaires.
0: Et vous avez un blouson de l'armée américaine.
1: Ah, j'ai un blouson de l'armée américaine.
0: Il est classe, hein.
1: Oui, mais moi, j'ai pas attendu la mode.
0: Oui, c'est vrai.
1: Aujourd'hui, c'est une mode maintenant. Même les présidents ont des baskets.
0: C'est vrai.
1: Alors que moi, je me souviens, j'ai été quand même expulsé de la grande brasserie chic des Champs-Élysées. Je sais plus comment elle s'appelle, très connue.
0: Le
1: Fouquet's, oui.
0: Ouais.
1: J'avais rendez-vous avec le directeur, les deux directeurs américains de Transatlantique pour signer un contrat de chanteur.
0: Ouais.
1: Et je suis arrivé en jean, avec des bottes, avec mes petites bottes, avec le blouson de jean, mais tout ça nickel. Un t-shirt blanc impeccable. Et je me suis installé à table en attendant qu'ils arrivent. Et il y a un maître d'hôtel qui est venu me voir qui m'a dit: Monsieur Auffray, je suis désolé, mais on ne peut pas vous servir comme ça.
0: Dans cette tenue.
1: Alors, on a à votre disposition une chemise, une cravate et un veston. Je dis, vous pouvez vous le mettre là où je pense.
0: Oh, waouh!
1: Et je suis parti, j'ai été manger chez McDonald's.
0: Bravo! Hugo Auffray, Les temps changent, chanté par Bob Dylan. C'est la première chanson du soir, je sens qu'on va passer un bon moment.

0: On a parlé plusieurs fois ensemble, Hugues, mais votre amour pour Bob Dylan.
1: C'est admiration.
0: Ouais. Et l'envie d'être le passeur, parce que vous vous êtes dit, vous qui parliez si bien anglais, il faut que les Français comprennent ce que Dylan raconte. Moi, les chansons sont belles, mais elles sont intéressantes.
1: Vous dites de faire involontairement une erreur énorme.
0: Dites-moi.
1: Je ne parle pas un mot.
0: Et comment avez-vous adapté les chansons de Dylan
1: parce
0: en français?
1: J'avais un cousin américain qui me traduisait pour moi. Et c'est justement parce que je ne les comprenais pas. Et que moi, j'admirais la façon de chanter, la façon de jouer de la guitare, les mots, etc. Je me disais, de quoi il parle, ce type? Et donc, j'ai traduit Dylan parce que j'étais, comme beaucoup de Français, des millions de Français, de jeunes Français ou de plus âgés, qui ne comprennent pas l'anglais, a été comme moi désireux de savoir, mais ce type-là, dont tout le monde parle, qu'est-ce qu'il raconte? Et c'est pour ça que j'ai traduit.
0: Ok, Hugues Offray est notre invité. Vous écoutez Décibels?
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0: Vous avez, cher Hugues Offray, dans votre sélection de chansons, décidé de partager avec nous une chanson de Renaud qui s'appelle Mistral gagnant.
1: Évidemment.
0: Évidemment, dites-vous. Pourquoi donc, évidemment?
1: Parce que j'adore Renaud, il le sait, et c'est réciproque. C'est oui. D'ailleurs, au départ, moi, quand j'entendais ce type qui jouait la guitare d'une façon un peu primitive, avec cette voix incroyable, et puis surtout cette façon, cet accent, j'ai dit, c'est quoi ce bonhomme? Et moi, je suis venu le voir parce que un de mes musiciens qui jouait l'accordéon m'avait quitté pour jouer avec lui. Je dis, t'as raison, parce qu'apparemment, il est en train de monter, donc c'est très bien. Et lui m'a dit, tu sais, il parle tout le temps de toi sur scène. Il m'aimait beaucoup. Alors j'ai été le voir à Bobino, mais en traînant les pieds, hein, franchement. Et quand j'ai vu le type arriver avec une salopette américaine de chemin de fer,
0: un peu avec des rayures.
1: Rayures, ouais. Voilà. Ouais. J'ai dit, bon, j'ai tout compris. Et qu'est-ce qu'il attaque? Il attaque une chanson du grand compositeur français du 19e siècle, Bruant.
0: Aristide Bruant.
1: Bruant, voilà. Oui, comment peut-on oublier Aristide Bruant?
0: Je n'ai
1: pas oublié, mais c'est vous dire. Bruant, c'est un très, très, très grand compositeur de paroles qui a beaucoup inspiré Renaud.
0: Et donc, chante une chanson de Bruant sur scène.
1: Sur scène.
0: Et donc là, vous êtes conquis.
1: J'ai été le voir dans la loge après. J'ai dit, écoute, je suis venu en traînant les pieds, forcé par un accordéoniste qui travaille avec toi maintenant et qui était avec moi avant, qui m'a dit, il faut que tu ailles voir Renaud parce qu'il t'aime bien. Alors, j'avais un peu peur de te rencontrer, mais maintenant, après t'avoir vu, je dis, oh là là, j'ai failli passer à côté de ça. Et depuis, je lui dis, maintenant, on est quitte. 50-50, je m'excuse d'avoir douté de toi une seconde, et on est liés comme des frères.
0: Mistral gagnant, parce que il faut jamais rater une occasion d'écouter une grande chanson. C'est choisi pour vous, avec amour, par Hugues Offray sur votre radio, ici.

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0: Mais pas un mot à changer, pas un mot.
1: Je vous ai regardé, je vous ai observé, Hugo Frey, pendant cette chanson. Donc, vous la connaissez absolument par cœur. Et oui, vous sembliez goûter chaque mot, chaque rime. Elle est pourtant simplissime. Piano, voix. Ouais,
0: mais c'est ça qui fait sa grandeur par rapport à tous les autres, tous les faiseurs de... ceux qui ont besoin de faire des artifices, des feux qui arrivent sur scène, des trucs, des gens qui se roulent par terre, etc. Non, Renaud, c'est un très très très grand poète, c'est un vrai poète, et comme Bruant, il a l'essentiel, il a la vérité, il chante des choses qu'il a vécues, qu'il connaît, que les hommes connaissent, qu'il chante la vie. Je crois que c'est ça qui fait sa force, c'est que il est vrai. Moi, on me trompe pas. Il y a beaucoup d'artistes qui ont un certain talent, un savoir-faire, mais qui vous trompent, qui essayent de vous tromper. Mais moi, je tombe pas
1: dans le panneau.
0: Dans le panneau. Et Renaud, il y a rien. C'est formidable. Mais en tout cas, cette chanson, c'est un chef-d'œuvre.
1: Je suis d'accord avec vous et je vous remercie puisqu'on l'a écouté grâce à vous. Alors là, on va complètement changer d'ambiance. Hugo Frey m'a dit, il faut qu'on écoute Lady Gaga et Bradley Cooper, la chanson Shallow, la bande originale du film A Star Is Born. Alors c'est un énième remake de A Star Is Born, une étoile est née, la première version de ce film.
0: Ouais, je les ai toutes vues.
1: Ouais, 1937, la première.
0: Voilà.
1: Et puis il y a eu donc différents remakes. Le dernier en date qui a eu énormément de succès avec Lady Gaga.
0: Ça vient de ce que Bradley Cooper a été prodigieux là-dedans. Les deux, tout ensemble.
1: Oui.
0: Mais lui, le mérite, c'est que d'avoir appris à jouer de la guitare.
1: C'est enfin, ça, ah oui.
0: Comme Timothée Chalamet.
1: Oui, pour faire Bob Dylan.
0: Ah oui, oui. C'est... Bon, en tous les cas, c'est la chanson qui fait pleurer Muriel, ma jeune épouse.
1: Oh Muriel, on l'embrasse, elle est pas loin, elle est à côté du studio.
0: Elle est à côté du studio et je suis content que vous l'ayez, qu'on la passe parce que elle adore cette chanson. On a vu le film ensemble, on a pleuré ensemble, on a adoré ensemble, donc on va l'écouter avec un immense plaisir.
1: Ok, si vous voulez exceptionnellement Hugues, vous pouvez quitter le studio pour aller danser un slow avec Muriel. Mais on se retrouve après. Hein.
0: Merci.
1: Shallow, Lady Gaga et Bradley Cooper, la bande originale du film A Star Is Born.

0: Et celle-là aussi, vous l'avez appréciée, chaque note. Hein.
1: C'est affolant de voir le talent des gens qui sont autour de ces deux grands artistes, parce que la prise de son est fabuleuse. Tout est parfait dans ce. Le film est un chef-d'œuvre aussi. Mais moi, je vais vous dire, on me demande souvent pourquoi je chante des chansons d'origine américaine ou espagnole ou sud-américaine, souvent des adaptations. C'est parce que moi, je peux chanter que par émotion.
0: D'accord.
1: Et il faut que la musique, c'est la musique qui vient en premier, c'est pas les paroles.
0: Alors qu'en France, on a tendance à faire passer
1: voilà,
0: les paroles en premier.
1: Les Français se trompent complètement. Les paroles, c'est secondaire. C'est Brassens qui le disait, c'est d'abord la musique. Ouais. Et la musique, c'est le rythme et la musique. Et après, on trouve les paroles qui correspondent à cette musique. Mais si vous les trouvez pas, ça vaut rien. Alors, c'est ça que les gens ne comprennent pas. Et ils font une musique et après, on est coincé. On est coincé pour écrire les paroles, coincé par la musique. Mais la musique, là, moi, m'a bouleversé. Même si je comprends pas l'anglais directement, quoi, puisque comme je l'ai avoué déjà,
0: moi qui vous pensais bilingue.
1: Non, malheureusement. Oui, non. Alors ça c'est le grand drame de ma vie. Hein. J'aurais dû, mais moi j'ai vécu pendant la guerre. Pendant la guerre, j'étais dans le Tarn et on enseignait plus l'allemand que l'anglais.
0: Oui, je comprends. Mais en tout cas, en écoutant Shallow, même sans comprendre chaque mot, vous comprenez l'émotion, vous ressentez les choses.
1: Oui. Et ils font passer cette émotion. Et si, alors tout à l'heure, on va certainement écouter quelque chose que j'aime beaucoup, c'est la musique, moi, qui m'inspire. C'est la musique de Dylan qui m'inspire. Alors quand moi, à l'époque, j'avais un copain qui s'appelle Jean-Pierre Sabar, qui nous a quittés maintenant, et tous les jours, je pense à lui, tous les jours, je le regrette. C'est un musicien fabuleux, qui a beaucoup influencé le Poissonneur des Lilas.
0: Oui, Gainsbourg.
1: Gainsbourg, oui. Gainsbourg avait une grande admiration pour Jean-Pierre Sabar. Et Jean-Pierre a fait beaucoup de musique pour lui, d'ailleurs. Mais c'est pour dire que l'émotion, c'est la musique d'abord. C'est la musique. Avec la musique, vous pouvez toucher le cœur de n'importe qui. Et si vous avez plus rien, vous pouvez chanter, par exemple, sous la douche, ou vous allez chanter les feuilles mortes, hein, mais vous n'allez pas dire le texte.
0: Ouais.
1: La la la la la la la la.
0: Et Hugo Frey mime la douche en fredonnant.
1: Mais vous n'allez pas dire c'est une chanson qui nous ressemble. Soit tu m'aimais, je t'aimais. On fait pas ça.
0: Ben non, c'est vrai.
1: Mais la musique, elle porte tout.
0: La musique qui nous rassemble ce soir, Hugo Frey est l'invité de Décibel. Il partage avec vous ses chansons préférées. Alors ne ratez pas ce qui vient. Je pense que vous allez vous régaler.
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0: Notre invité ce soir, c'est Hugo Frey, je vous le rappelle, en tournée. Il sera à Paris, au Dôme, l'ex-palais des sports, le dimanche 9 novembre, donc pas demain, mais le dimanche suivant, donc pour le Dôme de Paris. Un spectacle qui s'appelle En balade avec Hugo Frey. C'est joli ça comme nom?
1: Ouais, moi je préfère une veillée.
0: Bah oui, c'est le soir.
1: Ça sera une veillée au Dôme.
0: Ok. Ah, ça donne envie d'y aller.
1: Veuillez des familles.
0: Bon, dépêchez-vous, hein, parce qu'il reste vraiment très très peu de place. Hugo Frey sera également à Annecy, à l'Arcadium, le 19 novembre. Rendez-vous à Marseille, au Silo, le 2 décembre. Le 12 décembre, à Ludre-Chaudeau. Et puis le 13 décembre, à Florange, à La Passerelle. Et puis il y a encore des dates à venir pour 2026. Et je vous rappelle aussi que l'intégrale d'Hugo Frey est toujours dans les bacs. Mais ce soir, ce ne sont pas ses chansons à lui que nous écoutons, non, ce sont les chansons qu'il a choisies. Et alors là, j'avoue, pourtant je vous connais bien, on a souvent discuté ensemble, Hugues, mais il y a une conversation qu'on n'a jamais eue, c'est celle à propos de Nana Mouskouri.
1: Bah, c'est une voix merveilleuse,
0: oui.
1: Extraordinaire. Extraordinaire, mais ce que je n'arrive pas à savoir, c'est pourquoi il y a des gens qui ont comme ça des carrières extraordinaires. Elle a fait une carrière extraordinaire.
0: Ah bah, elle a vendu plus de disques que Metallica.
1: Oui, oui. Mais c'est incroyable à travers
0: oui.
1: le monde.
0: Oui.
1: C'est Jean-Pierre, elle n'acceptait les concerts que si Jean-Pierre Sabar l'accompagnait au piano.
0: Jean-Pierre dont vous nous parliez tout à
1: le
0: l'heure.
1: Le fameux Jean-Pierre
0: ouais.
1: Sabar, okay. oui. Et c'est pour vous dire, elle, avec lui, avec elle, il a fait le tour du monde.
0: Ah, formidable. Ouais.
1: Alors que, bon pour beaucoup de Français, Nana Mouskouri, c'est une petite fille avec des lunettes, le repousse. Oui, ça va, c'est pas mal, ils sont pas mal.
0: Mais on ne se rend pas compte.
1: C'est une merveille.
0: Ouais, la chanson s'appelle « L'amour en héritage ». Ça, c'est vraiment un de ses plus grands succès chez nous. Et, mais non, mais je ne savais pas que vous aimiez Nana Mouskouri. C'est pour ça qu'elle est bien.
1: Pour mon mariage, j'ai fait passer cette chanson.
0: Ah,
1: alors, mariage avec Muriel.
0: On refait une dédicace à Muriel ?
1: Oui, c'est pour Muriel.
0: Hugues, dis donc, hein, vous la draguez bien, hein, votre femme
1: voilà, voilà.
0: à la radio, voilà. C'est trop mignon. Allez, c'est parti, « L'amour en héritage ». Nana Mouskouri.

0: la chanson de votre mariage, Hugo Frey.
1: Aidez-moi, c'est Evelyne Bugy qui a écrit le texte.
0: Alors, l'amour en héritage, très bonne question, ça pourrait être Evelyne Bugy parce que c'est vraiment son genre. Attends, eh ben non, c'est Pierre Delanoë, dites donc.
1: Ah, c'est Pierre Delanoë. Bah,
0: il est romantique aussi.
1: Ah oui, moi j'ai eu deux associés, disons, ouais, pour écrire certains textes. Evelyne Bugy, qui est formidable, et Pierre Delanoë également.
0: Ah ben
1: mais
0: voilà,
1: je savais pas que Pierre Delanoë avait fait ça. Il a été sensible à cette musique, et ben bravo.
0: Ouais, hein, c'est beau comme
1: non,
0: tout.
1: Non, mais on peut pas vivre sans émotion, quoi. Et pour toutes les chansons que j'ai choisies, c'est ça, c'est des coups d'émotion.
0: Normalement, ça vous fait le même effet à
1: ouais,
0: la
1: toujours,
0: maison.
1: Ouais, ouais.
0: C'est ça aussi qui est très beau, c'est de pouvoir transmettre ces émotions-là.
1: Une piqûre.
0: Alors, en 1993, notre cher Alain Souchon sort son 9e album. Ah ouais. C'est déjà ça. Ça va être un carton, hein, plus d'un million d'exemplaires. C'est son plus gros succès discographique à ce moment-là. Oui, oui, parce qu'il y a Foule Sentimentale, notamment, sur cet album.
1: Oui,
0: et alors, vous avez choisi la chanson-titre de l'album, C'est déjà ça.
1: Ça, c'est formidable.
0: Alors, pourquoi? Qu'est-ce que ça vous procure?
1: Parce que je trouve ça bouleversant, l'idée d'avoir cette phrase, C'est déjà ça. Je suis pauvre, je suis en bas de la catégorie sociale, je suis un peu pas loin d'être dans la misère, mais j'ai quand même un petit sac en papier dans lequel je viens d'acheter à manger, un petit peu, c'est déjà ça.
0: C'est déjà ça.
1: Cette réflexion d'un émigré, parce que je crois que c'est un peu ça, l'image du petit film qui a été tourné sur la chanson.
0: Exactement, ouais, le clip.
1: C'est bouleversant parce que ces gens qui n'ont rien, qui ont tout quitté, tout perdu, leur pays, leur famille, etc., puis qui sont dans la misère, et celui-là, il sort d'un endroit où il a pu acheter peut-être à manger un peu pour sa famille, et il dit, c'est pas grand-chose, mais c'est déjà ça. Quelle beauté!
0: Le texte est d'Alain Souchon, la musique de Laurent Voulzy.
1: Deux grands fusils, deux grands génies.
0: Ah oui, hein, ils sont parfaits.
1: Deux génies.
0: Et quand ils sont ensemble, alors là, ils sont imbattables.
1: Merveilleux.
0: Et comme le disait Hugo Frey, oui, une chanson qui parle, toujours avec beaucoup de poésie et de délicatesse, c'est la marque de fabrique de Souchon, mais de cette arrivée de migrants dans les villes d'Europe dans les années 90, et de tout ce que ça engendrait à l'époque, puisqu'ils venaient pour fuir la guerre. C'est déjà ça, 1993, donc on s'y plonge en ce samedi soir sur votre radio, ici, grâce à Hugo Frey et son bon goût.

0: Waouh.
1: Alors, il faut parler des arrangeurs aussi.
0: Ah, Hugo Frey, voilà. Veut qu'on fasse la liste des gens qui ont bossé sur ce titre. Ouais, le producteur, c'est Michel Curiaux.
1: Oh, c'est extraordinaire, hein. Je ne le connais pas, mais alors...
0: C'est beau ce qu'il fait.
1: Oh, là, c'est plus que beau, c'est magnifique. Ça, c'est encore... C'est que des chefs-d'œuvre que je vous ai choisis.
0: Ben oui, savez. Ah, ben, vous m'avez gâté. Hein.
1: Oui, oui, mais ça, c'est formidable. Moi, je trouve plus de... Il y a plus de poésie chez Souchon que chez Aragon, par exemple. J'ai pas peur de ce que je dis.
0: Ben non, mais moi non plus.
1: Je suis fâché avec pas mal de gens en tenant des propos pareils.
0: Ouais.
1: Mais les gens ne se rendent pas compte la valeur poétique de Souchon et de Woolsey dans la musique, etc. C'est formidable. Ouais.
0: Et alors, ce qui est très intéressant, c'est que la chanson suivante que vous avez choisie, mon cher Hugo Frey, c'est de nouveau une collaboration Woolsey-Souchon, et c'est à nouveau le même producteur, Michel Curiaux. C'est Belle Île en Mer, Marie Galante, de Woolsey cette fois-ci. Donc Woolsey est à la composition, les paroles, c'est Souchon, et c'est l'histoire de Laurent Woolsey dans cette chanson.
1: Oui.
0: Et c'est aussi une histoire d'exil, comme c'est déjà ça. Et il y a aussi, sous-tendu comme ça, la violence qu'on peut ressentir quand on arrive en France. Alors dans C'est déjà ça, c'est un réfugié qui vient du Soudan et qui se prend en pleine poire, évidemment, l'indifférence des autres quand il arrive en France. Et Woolsey, quand il arrive en France, il dit ça, il dit violence, manque d'indulgence. Et tout ça, finalement, ça me rappelle ce que vous m'avez dit en tout début d'émission, de Martin Luther King, de la lutte contre le racisme. En fait, ça, c'est un des grands combats de votre vie.
1: Il y a l'émotion dans la musique, elle y est.
0: Oui, hein.
1: Il y a cette notion-là.
0: Il y a ça, Belle Île en Mer. Alors, c'est bien avant, c'est déjà ça qu'on a écouté. Belle Île en Mer, c'est 1986. Et ça fait partie de votre sélection pour nous ce soir.
1: Ah oui.
0: Cette fois-ci, c'est Woolsey qui chante.
1: C'est un beau cadeau, ça.
0: Ah ben, on y va, alors. Cadeau pour vous. Bon samedi, de la part d'Hugo Frey.

0: J'ai vu Woolsey chanter ça dans une église. J'étais bouleversé.
1: C'est vrai que ça vous fait un point commun, vous et Laurent Woolsey. Vous avez tous les deux chanté dans des églises, des cathédrales.
0: Moi, j'ai voulu chanter avant tout le monde.
1: Ouais.
0: Mais mon producteur de l'époque n'a pas su avoir les relations pour que réaliser ce vœu.
1: Ouais.
0: Les années ont passé. Puis un beau jour, j'ai vu que Woolsey faisait ça. J'ai dit, ah, salaud. Il m'a piqué ma place. Et donc, j'ai rencontré le producteur qui produisait Woolsey et j'ai dit, j'aimerais faire ça. Et grâce à lui, j'ai pu chanter un peu dans les églises.
1: Ah, c'est quelque chose,
0: un bon souvenir. Et évidemment, j'adore Woolsey. Et l'avoir vu chanter cette chanson dans une cathédrale, c'était magnifique.
1: J'ai une petite surprise pour vous, Hugo Frey.
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1: Parce que vous avez choisi toutes les chansons qu'on écoute ce soir, sauf une, celle qui arrive maintenant. C'est moi qui l'ai choisie pour vous. C'est tiré de votre album New Yorker en 2009, un disque exclusivement consacré à Bob Dylan. Et vous étiez en duo avec des chanteurs que vous aimiez bien. Et je trouve que votre duo avec Francis Cabrel, dans Le Souffle du Vent, donc voilà, oui, The Answer, my friend, is blowing in the wind. Je le trouve merveilleux et j'avais envie qu'on l'écoute ensemble ce soir, aussi pour que vous me racontiez si c'était un bon souvenir pour vous, ce duo avec Cabrel.
0: C'est un bon souvenir parce que c'est la première fois que j'ai pu m'approcher Cabrel vraiment comme en tant que musicien. J'ai essayé plusieurs fois, mais il paraît que Cabrel a une grande timidité. En face de moi, je ne sais pas pourquoi, il avait un petit blocage. On n'a jamais pu être ce qu'on appelle vraiment amis.
1: Vous auriez aimé être copain avec Cabrel ?
0: Oui, je lui ai tendu la main plusieurs fois, notamment avec ce disque. Il était un peu distant. Et j'étais un petit peu déçu par cette distance parce que je trouvais que d'abord il joue très très bien de la guitare, il est un enfant adopté du Lot-et-Garonne, mais moi je suis du Lot-et-Garonne par mon bon papa, donc j'avais envie d'être son ami, mais j'ai pas réussi j'ai jamais été dans sa maison ni mangé avec lui. Voilà, je l'ai rencontré notamment dans un studio pour chanter ensemble.
1: Alors réécoutons ce duo et lançons l'invitation à dîner, Francis Cabrel.
0: Oui, ça manque. Un jour, il faudrait qu'on se rencontre.
1: C'est noté, on fera passer le message. Dans Le Souffle du Vent, c'était en 2009 sur l'album New Yorker.

0: L'album New Yorker d'Hugo Frey, sorti en 2009, des reprises de Bob Dylan, et ce duo est merveilleux quand même avec Cabrel.
1: Pourquoi on ne le fait pas plus souvent?
0: Pourquoi ne le faites-vous pas plus souvent? Alors non seulement on va répéter cette invitation à dîner d'Hugo Frey à Francis Cabrel, mais invitation aussi à venir la chanter avec lui sur scène, enfin, dimanche 9 novembre au Dôme de Paris. Ça, c'est la prochaine date de concert d'Hugo Frey. Également le 19 novembre à Annecy, le 2 décembre à Marseille, au Silo, le 12 décembre à Ludre-Chaudot, Florange, ce sera pour le 13 décembre, et puis il y en a d'autres à venir en 2026.
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0: Tout à l'heure, vous avez, au détour d'une phrase, évoqué Georges Brassens, disant à quel point il disait que la musique était importante avant les paroles. Pourtant, Dieu sait que les paroles de Brassens, c'est du miel.
1: Bien sûr.
0: On adore. Et vous avez choisi une chanson de Brassens qui ne passe jamais à la radio, parce que vous êtes comme ça. Le petit joueur de flûteau. Pourquoi cette chanson ?
1: Parce que c'est la description de Brassens, qui était d'une modestie incroyable, et c'est l'histoire de ce petit joueur de flûteau qui va avoir les honneurs du roi, le roi va le décorer, etc. Mais en fait, ça le laisse indifférent. Et c'est Brassens. Brassens, il est fantastique, il est parfait, on ne peut pas le surprendre en défaut, il n'y a jamais une note un mauvais goût. Oui. Mais il y a une chose que je dois vous dire.
0: Dites-moi, Hugues.
1: Que j'ai regardé, j'ai compté plus de 140 fois Brassens cite Dieu dans ses chansons. Or, il disait que, à propos, quand on lui parlait de Dieu, il disait qu'il était athée.
0: Ah oui, un vrai mécréant, qui n'allait pas à la messe, etc.
1: Mais c'est là que vous vous trompez. C'est un croyant. Mais pas un pratique, mais il n'avait aucune pratique religieuse. Mais c'est un plus croyant que Brassens, on peut pas faire. Parce que les gens confondent la politique culturelle qu'il y a dans les religions. Il y a une sorte de politique. Il y a des choses, des règles qu'il faut respecter, de vêtements, de nourriture, etc. Tout ça, ça n'a rien à voir avec Dieu.
0: Ou avec la foi.
1: Voilà. Il faut avoir la foi. Et lui, il croyait à quelque chose. Et quand on commence à se poser des questions, c'est qu'on commence à croire. Voilà, ça c'est Brassens.
0: Le petit joueur de flûteau, et de quoi réfléchir sur Brassens. Merci beaucoup pour vos lumières, Hugo Frey. Et Brassens maintenant.
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1: Oh, et Dieu à la fin, c'est vrai.
2: Le brave petit musicien, c'est Brassens.
1: C'est Brassens.
2: Voilà.
1: La dernière chanson de cette émission, Hugues, c'est Julio Iglesias. Ah là là, racontez-moi votre passion pour Julio.
2: Julio, c'est un Espagnol.
1: Oui.
2: Il jouait au football, il était Gaulle, comme moi. Moi, j'étais Gaulle, quand j'étais à Madrid, j'étais Gaulle du lycée français. Et il me fait beaucoup penser, il me rappelle beaucoup mon frère Francesco, qui, lui, faisait des études de direction musicale pour être chef d'orchestre symphonique, mais qui avait une voix superbe, dont Pierre Boulez lui avait dit, écoutez, arrêtez de faire des études pour être chef d'orchestre, vous avez commencé la musique trop tard, mais... chanter sur scène l'opéra, vous êtes une des plus belles voix du siècle. Il avait une voix naturelle, mon frère. Et Iglesias, c'est une voix naturelle.
1: Ouais.
2: Et il a des mains extraordinaires, et ses mains, les gestes de ses mains quand il chante, ça me rappelle mon frère. Donc je suis toujours ému. Et il va nous chanter une chanson que j'adore.
1: La Paloma.
2: La Paloma.
1: Ah,
2: écoutez bien.
1: Écoutez-la. Nous, on vous dit merci.
2: C'est moi qui vous remercie.
1: Hugues, infiniment. Bon concert
2: et
1: à
2: midi,
1: vous.
2: Merci.
1: Bonne
2: midi,
1: tournée.
2: Merci.
1: À bientôt.
2: Merci.
1: Hugues Aufray était l'invité de Décibel et le programmateur officiel de votre radio ici ce soir. Il reviendra, je vous le promets. À bientôt, Hugues.
2: Merci, Émilie. Au revoir.

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4: C'est ma passion, mais je me sens vraiment libre sur la glace. Je transmets vraiment ce que je ressens dans ma vie de tous les jours, en fait.
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5: Aujourd'hui, on part à la patinoire avec Lou Thérault. Après des années de compétition en couple au plus haut niveau, elle entame un nouveau chapitre en solo. Lou, tout d'abord, la glace. Je crois savoir que c'est une passion familiale, c'est ça ?
4: Très simple, c'est ma maman qui a fait de la danse sur glace quand elle était jeune et qui en faisait encore quand on est arrivé avec ma sœur. Et en fait, moi, je l'ai vue patiner une fois à un gala parce qu'elle patinait déjà dans le club de Belfort. Et j'ai dit que je voulais faire comme ma maman. Donc voilà comment tout a commencé.
5: À 16 ans, tout bascule quand il faut choisir entre rester à Belfort et partir en Pôle France, en fait, non ?
4: Il y a eu, je pense, quand même quelques mois de réflexion où je me demandais si ça valait vraiment le coup. Je savais pas, enfin, je connaissais pas, en fait, le sport de haut niveau vraiment. Donc on se pose la question de est-ce que, effectivement, ça vaut le coup ? Est-ce que je change de lycée ? Je quitte tous mes camarades d'entraînement, mes copains au lycée ? Et en fait, du jour au lendemain, j'ai dit à ma mère que c'était bon. En fait, je crois que j'étais prête et que je voulais partir pour vivre cette expérience et que je trouvais ça sympa d'avoir un double projet déjà étant jeune, en fait, de pouvoir continuer mon lycée et de faire mon sport, ma passion à côté.
5: En fait. Après 10 ans de danse en couple, vous avez décidé de repartir seule en solo. Est-ce que c'est un sacré saut dans l'inconnu quand on est toute seule et qu'on a vécu en couple, en tout cas sur la glace ? Pendant 10 ans.
4: Beaucoup d'appréhension. En fait, ça faisait 10 ans que je patinais en couple. Donc j'ai fait du solo en étant petite, mais c'est vrai que c'était, comme je vous l'ai dit avant, pas du tout le même stress, les mêmes attentes. Et là, de repartir toute seule, j'ai commencé la saison en septembre. J'étais vraiment pas du tout confiante. Enfin, là, on se retrouve vraiment toute seule sur la glace. Je m'entraîne avec Olivier Schoenfelder, mon prof, et je suis arrivée à la première compétition en Angleterre, début octobre, et je lui ai dit, mais je vais faire comment juste pour ça. Saluer pour me présenter quand ils vont m'appeler. Je sais pas faire toute seule. Enfin, je sais plus faire toute seule. Et en fait, finalement, ça va à peu près. Puis le fait de faire plein de compétitions aussi, ça booste un peu la confiance en soi. Mais au début, non, j'étais pas vraiment très sereine de reprendre toute seule.
5: Avec le recul, quel regard vous portez sur tout ce chemin parcouru depuis vos premiers pas ?
4: Franchement, je suis fière de moi. J'ai du mal des fois à me l'avouer, mais vraiment quand je vois par toutes les étapes auxquelles je suis passée, j'adore tout ce que j'ai fait, j'adore tout ce que j'ai accompli et je suis fière.
5: Lou Thérault, que l'on retrouvera avec impatience lors des prochains championnats de France de danse sur glace, on lui souhaite le meilleur pour ce nouveau défi en solo. En tout cas, c'est elle, notre comptoise qui compte du jour.
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6: Parce que si le week-end, comme moi, vous entendez votre épouse vous dire « Tu sais quoi, j'ai réfléchi à... » Ou alors « Ah, tu sais ce qu'on pourrait faire ce week-end » vous savez que vous allez passer le week-end entier dans des magasins de bricolage, seul, et à vous battre avec la perceuse et l'outillage, seul. Bon, là, il fallait que je rajoute une étagère dans une cloison. Mais bon, j'étais mal réveillé dimanche matin, j'ai percé un peu trop loin. Et maintenant, la cheville est trop enfoncée, ça lotle, ça bouge, c'est une galère, quoi. Alors ma maman, elle m'a regardé galérer, là, pour ressortir la cheville du mur, et elle m'a demandé « Mais pourquoi tu n'utilises pas du scotch ?» Je lui dis, mais scotch, c'est pas assez solide pour retirer la tivle du mur. Et là, elle me répond, tu toddles, aïe, c'est pour mettre le tivle, la cheville, pas pour l'enlever. Bah oui, parce qu'elle m'a montré que pour ne pas percer plus loin qu'il ne faut, vous mesurez la longueur voulue, ou vous prenez la longueur de votre cheville et vous la mettez jusqu'au bout du forêt. Puis vous y mettez un scotch qui remonte bien un petit peu. Vous percez, en fait, Okay. Vous voyez exactement là où il faut que vous vous arrêtiez pour que la cheville n'aille pas trop loin dans la cloison. Et comme ça tient bien. Merci ma maman, mais j'aurais aimé avoir l'info avant de percer.
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7: Et aujourd'hui, Simon, un vrai retour en enfance.
8: Oui, pour celles et ceux qui, plus jeunes, rêvaient de travailler avec les animaux sauvages, j'ai une bonne nouvelle. C'est possible, le temps d'une journée. Le Spécifique Zoo propose l'expérience soigneur d'un jour. La promesse, une journée inoubliable au plus près des animaux. Mais est-ce que la promesse est tenue? Eh bien, aujourd'hui, j'ai testé pour vous le métier de soigneur animalier au Spécifique Zoo. Direction Spey, 542 route de la Martinière, à 10 km au sud-ouest du Mans, pour m'accueillir Maxime Thué.
9: Bonjour et bienvenue au Spécifique Zoo.
8: Il est vétérinaire et chef animalier du parc. C'est lui qui gère avec les équipes les nombreux animaux du parc.
9: Alors ici on a plus de 1000 animaux de plus de 100 espèces différentes qui vont être très diverses, beaucoup d'oiseaux et beaucoup d'espèces qu'on voit pas trop dans les zoos, comme par exemple des quincajous, des tatous, plein d'espèces un petit peu hors du commun.
8: Avec aussi les maquis-catas, des lémuriens issus de Madagascar qui font partie de la grande liste des animaux dont vous pouvez prendre soin le temps de cette immersion privilégiée. Une expérience lancée il y a 2 ans pour les enfants à partir de 8 ans comme pour les adultes sans limite d'âge. Alors j'ai suivi moi aussi le programme. Première étape, la salle de briefing.
9: Ça c'est la salle pédagogique en fait, donc c'est là qu'on accueille justement les soigneurs d'un jour pour venir préparer les rations alimentaires, la cuisine et être avec les animateurs pour justement commencer l'aventure en préparant la nourriture parce que c'est comme ça que ça commence avant d'aller distribuer aux différents animaux.
8: Et c'est parti, on s'y colle. Lucie, animatrice en service civique, m'accompagne. On découpe des fruits pour les lémuriens, raisins, bananes, poires, mangues, ils mangent un petit peu de tout. On y ajoute quelques granulés qui viennent compléter leur alimentation et on pèse le tout. On prend ensuite un petit chariot pour transporter tout ça, direction l'enclos des maquis-catas. Avant de donner la nourriture, autre étape importante.
10: Là, on va pouvoir ramasser toutes les crottes qui sont par terre.
8: Voilà, ramassage de crottes, ah, le rêve, c'est aussi ça la réalité du métier. Entretenir les différents espaces avec les animaux, on nettoie les plateformes, les vitres, on leur remet de l'eau. Une fois ça fait, direction l'extérieur pour la distribution des repas.
10: Si tu récupères...
11: Quoi, le bac?
10: Ouais, c'est ça, il l'a reposé au milieu.
8: Les petits primates blancs et gris nous grimpent dessus de partout, sur l'épaule, les bras. Le moment est magique, on pourrait y rester des heures. Alors, le programme vous permet aussi de poser toutes vos questions aux soigneurs, de profiter d'une balade du parc aussi, histoire d'en profiter à fond. Le tout pour des tarifs forcément un peu plus élevés. 90€ pour les enfants et des sessions de 9h30 à 12h30. 100 à 110€ pour les ados et les adultes de 13h30 à 17h30. Mais ça les vaut. Vous avez tout le détail et le calendrier des sessions sur le site spécificzoo.com. En tout cas, j'ai adoré l'expérience. Soigneur d'un jour au Spécifique Zoo. Je le dis haut et fort, c'est testé et approuvé par Essimen. Tampon, très clairement. Voilà.
7: Oui, on n'est pas surpris. C'est génial d'avoir fait cela. Merci aussi pour ce partage, parce que oui, clairement, je crois qu'on en a tous rêvé, même une fois grand, on peut toujours continuer d'en rêver, Simon.
8: Et petite précision, ouais. Le parc qui rouvre donc tous les jours pour les vacances de février, de 10h à 18h, avec des nouveautés, espace jeu, arrivée de chats Manul, des très magnifiques chats et des mangoustes. Et puis la vidéo donc de cette immersion devrait sortir dans les prochains jours sur nos réseaux sociaux.
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1: Il est tellement bon en hiver de se blottir, se réchauffer le corps, mais aussi l'esprit, pour affronter la vie avec plus de courage et de vigueur. En occitan, on dit coucouna. Coucouné en français régional, hein, comme ils disent dans les dictionnaires, ils sont mignons. Sauf que le mot de coucouna vient de coucou, provençal, hein, attesté par Mistral, dérivé de l'occitan provençal coucoun, qui signifie coque ou coquille, l'œuf, pour ne pas le citer, d'où tout commence, hein, où l'embryon se développe, blotti contre la paroi, le cocon. J'ai reçu mes petits-enfants, ils m'ont coucouné. Ils m'ont enveloppé. C'était génial. Mais chez coucouna devant l'oufiou, je me suis blotti devant le feu. Chères auditrices et auditeurs, il y a plein de mots en occitan pour dire se blottir. Satapa, sakata, sarza, sagrumi, c'est rancunia, c'est crapuni. D'accord, mais celui que je vous adresse est rempli d'affection, de chaleur. Je vous coucoune de mots doux pour réchauffer votre âme. Coucounez-vous bien. Ana adio.
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2: Taureau, je crois que c'est du 21. Ah non, je sais plus.
3: Savez-vous ce que c'est que l'astrologie ?
4: C'est les astronautes qui vont dans l'espace.
2: C'est l'espace et les constellations, le placement des étoiles.
3: Vous êtes de quel signe ?
4: Verseau. Moi, je crois que je suis taureau.
2: Moi, je suis taureau.
4: Moi aussi, je suis taureau.
3: Comment on a découvert que vous étiez de ce signe-là ? C'est grâce à quoi ?
2: Au mois de l'année, par exemple, le taureau, je crois que c'est du 21 mars jusqu'au 20... Ah non, je sais plus.
4: Moi, j'avais un petit carnet de jeu et il y avait un jeu. Si on réussit le jeu, on savait on était de quel signe.
5: C'est quand même magique, hein ?
6: Waouh, c'est fabuleux ! Et pourquoi on fait ça ?
4: Je suis un peu Verseau. C'est de quel temps à quel temps ? C'est de la fin de janvier au début de février. Et moi, vu que je suis née le 31 janvier, je suis Verseau, du coup. Ça s'appelle des signes astrologiques. Et l'astrologie, du coup, c'est des signes astrologiques.
3: T'es taureau, ça veut dire que tu rentres, t'as besoin d'une étable ?
2: Non, c'est sur les qualités. C'est quand on est, par exemple, taureau, dans le mois de où on est taureau, on n'est pas comme d'habitude.
3: Et vous êtes comment, messieurs les taureaux ?
2: J'en sais rien.
7: Il possède certainement des qualités, mais voilà. Lesquelles ?
4: Je sais pas, moi, je pense de l'émotion, beaucoup, beaucoup d'émotions. Après, je sais pas.
8: Comment je peux te montrer que je peux être fort et sensible, noble et affectueux ?
2: Aïe. Les taureaux, par exemple, ce sont des personnes qui sont nées pendant les mois de taureau.
9: C'est logique.
2: Quand on est taureau, on se contrarie plus, on est plus vexé, alors que d'habitude, non.
4: Taureau, vu que les taureaux, c'est costaud, je pense que les taureaux, ils sont costauds. Enfin, ceux qui...

0: les signes astrologiques taureaux, ils sont peut-être très forts.
1: Et les balances alors?
0: Quand on était le signe astrologique balance, c'est-à-dire que quand il y a quelqu'un qui nous dit quelque chose, on va le balancer.
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3: Bonjour à toutes et tous, Thierry Sagarloïteau pour Affaires Classées, le podcast. Nous sommes en juin 1884. Un vieil homme habitant le village sous le teint d'Escul est sauvagement assassiné dans une auberge du village voisin de Lannes en Barétousse. Qui lui en voulait donc et pourquoi? Réponse dans un instant.
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3: Au village sous le teint d'Escul vivait naguère un certain Joseph Larras. Cet ouvrier d'origine espagnole, âgé de 58 ans, était vaillant, bien que de santé assez faible. Sa sobriété et ses habitudes économes le rendaient, disait-on, à l'abri du besoin. D'origine modeste, Joseph n'hésitait jamais à faire état du fruit de son labeur, des espèces sonnantes et trébuchantes qu'il trimballait fièrement dans sa ceinture. Le soir venu, au troquet du coin, cela devenait même un sujet de plaisanterie. Combien avait-il exactement dans sa poche? 1600, 1800 francs? Nul ne savait vraiment. Nous sommes en 1884 et pour l'époque, ce joli pécule a de quoi susciter l'admiration, la jalousie, voire même aiguiser l'appétit de sujets peu fréquentables. Joseph eut un jour le malheur de prêter une somme d'argent à une certaine Madeleine. L'intéressé était connu dans les environs et pour cause. Elle tenait dans le village de Lannes en Barétousse un cabaret où les hommes du canton venaient volontiers s'encanailler lorsqu'ils le pouvaient. Des dames de joie y servaient de l'alcool à volonté avant de faire commerce de leur charme. Ladite Madeleine flaira sans peine le pigeon. Malgré son inconduite notoire, elle put approcher Joseph et le convaincre de lui prêter une petite partie de son bas de laine. Les mois passèrent et le brave ouvrier eut toutes les peines du monde à se faire rembourser. Le 1er juin, il finit par se rendre chez sa débitrice, laquelle, pas gênée pour deux sous, le reçut très amicalement en lui offrant à boire et à manger. La nuit suivante s'avéra cauchemardesque pour le pauvre Joseph qui fut pris de fortes douleurs au ventre.
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3: Trois jours durant, Joseph fut contraint de garder le lit, incapable de tenir sur ses deux pieds. Quand son médecin se présenta, il diagnostiqua sans mal une tentative d'empoisonnement. Un crime très en vogue à l'époque. Il lui fallut une bonne semaine pour se rétablir. Une fois remis, le brave ouvrier aurait fort bien pu s'empresser de déposer plainte à la gendarmerie. Sauf que, en agissant ainsi, il risquait de faire une croix sur sa créance. Joseph choisit donc de ne rien dire afin de revenir de plus belle à la charge auprès de la vilaine Madeleine, laquelle ne fut guère rebutée par l'insuccès de son premier essai de l'empoisonner. Excitée par la convoitise du magot de Joseph, elle se décida cette fois à l'assassiner, non sans voler au préalable, le pognon avant de faire disparaître sa dépouille. Un projet préparé 13 jours durant. Le 10 juin 1884, comprenant que Joseph rechignait à se présenter au cabaret, Madeleine eut l'idée de solliciter l'aide d'un certain Bidard. Et selon le plan ourdi par la maquerelle du village de Lannes, le Basque devait se rendre au domicile du vieux Larras afin de lui demander un petit service. Bidard, recherchant soi-disant un guide connaissant comme sa poche les routes du royaume d'Espagne, devait accompagner deux dames qui se disaient désireuses de faire un pèlerinage à Saint-Jacques-de-Compostelle. L'idée consistait donc à mettre le marché en main à Joseph. Ah, la belle histoire! Sachant la perversité de sa voisine, Bidard eut un mauvais pressentiment et il se garda bien d'honorer la mission. Deuxième échec pour Madeleine, qui ne songea pas un instant à lâcher prise. Elle revint à la charge le lendemain, mais radar ne bougea pas.
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3: Peu importe, le 22 juin, la tenancière de cabaret change son fusil d'épaule. Elle recrute cette fois deux autres acolytes, Thérèse et Jeanne-Marie, qui iront frapper séance tenante à la porte du vieux Larras afin de lui demander de l'aide. Prétextant se rendre demain à Raqqa, les deux dames ont pour mission de convaincre le futur pigeon de leur montrer la route. Moyennant finance, évidemment. Flairant l'entourloupe, Larras refuse. Il profite de cette visite inattendue pour leur demander de passer le mot à Madeleine, qu'elle se dépêche d'éteindre sa dette, sans quoi il n'hésitera pas à la traduire en justice au tribunal d'Oloron. Ne voyant rien venir, l'ouvrier espagnol se présente le lendemain dès 7h chez la Madeleine, laquelle l'envoie promener au motif qu'elle dort et qu'il vaudrait mieux qu'il revienne à 16h. Assuré que Jo Larras se pointera ce soir, la tenancière de cabaret lui prépare cette fois un comité d'accueil plutôt musclé. Elle sollicite une nouvelle fois ses deux complices, Thérèse et Jeanne-Marie, afin qu'elles lui prêtent main forte. Et le plan fonctionnera à merveille. Tout commence vers 15h30. La fille aînée de Madeleine, postée en sentinelle sur le chemin, court à l'auberge afin de prévenir les trois mégères de l'arrivée imminente du vieil homme. Quelques instants plus tard, Larras frappe à la porte de l'auberge. L'endroit a l'air désert. Il entre. À peine franchit-il le seuil que Madeleine se rue sur lui afin de le jeter au sol, tandis que Jeanne-Marie claque la porte et ferme le loquet intérieur. Les deux dames empoignent violemment Joseph, le tirant dans une chambre de la maison. Mais vous l'avez compris, le pire est à venir.
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3: Thérèse, la troisième comparse, les rejoint. Elle s'empare des jambes de Joseph tandis que Jeanne-Marie lui maintient les bras. Madeleine exulte. Elle peut enfin faire la peau de son créancier et pour cela, elle l'étrangle de toutes ses forces avant de s'emparer d'une corde qu'elle a préparée pour l'occasion. Quelques minutes plus tard, le vieux Joseph pousse son dernier souffle. L'horrible Madeleine va enfin pouvoir s'emparer de la fameuse ceinture qui recèle les économies du malheureux. Le fameux magot caché n'était donc pas une légende. La tenancière sans scrupule arrache les liasses de billets. Elle en distribue quelques-uns à ses deux complices. 35 francs pour Thérèse, 25 francs pour Jeanne-Marie et le reste pour Madeleine. Leur bonheur sera pourtant de courte durée car et elle ne l'avait pas prévu. Il y avait un témoin dehors et c'est très gênant. Marc, un domestique trentenaire, a scruté le manège depuis la maison voisine. Il a vu l'arrivée du vieux Larras, il a surtout entendu ses cris et, ne le voyant pas reparaître, il a décidé d'aller jeter un œil dans l'auberge de l'horreur. Madeleine l'accueille, pas gênée pour deux sous. Aucune émotion ne traverse son visage. Marc jette un rapide coup d'œil, sans résultat. Il quitte les lieux, puis fait un rapide tour de maison, quand soudain, il aperçoit par une fenêtre le corps du malheureux gisant au sol d'une chambre du rez-de-chaussée. Le jeune domestique fait part de la macabre découverte à sa maîtresse, laquelle s'empresse d'alerter monsieur le maire. Le soir même, les gendarmes rappliquent à l'auberge de l'âne, suivi du juge de paix et du procureur. La perquisition commence. Elle durera toute la nuit.
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3: Après de longues recherches, on finit par retrouver le cadavre du vieil homme. Il a été enveloppé dans un sac de toile, dissimulé entre le matelas et la paillasse d'un lit où dormait, détail macabre, le plus jeune fils de la maîtresse des lieux. Surprise en quasi flagrant délit, croyez-vous que les trois femmes avoueraient leur forfait? Même pas! Elles commencent par nier effrontément l'assassinat de leur proie, avant de se rejeter mutuellement les responsabilités les unes sur les autres. Les gendarmes n'auront pourtant guère de mal pour les confondre. Les trois mégères n'ont même pas eu le temps de dépenser l'argent qu'elles ont volé et qui traîne dans leur poche. La fouille des lieux livrera un autre indice. L'arsenic utilisé lors de la tentative d'empoisonnement du vieux Jo repose dans une boîte en métal. Détail accablant. Embarrés tous, comme en saoule, l'arrestation des trois mégères criminelles sème l'émoi. On savait certes que Madeleine traînait une sale réputation de mère maquerelle, mais de là à assassiner de sang-froid un vieil homme sans défense parce qu'il a eu le tort de réclamer le remboursement d'un prêt, somme toute modeste, il y a un pas. Voilà 10 ans que Joseph habitait la France. Le décès de son épouse n'a sans doute rien arrangé à son tempérament radin. N'ayant plus de contact avec ses trois enfants, il tuait donc le temps dans les troquets du coin, parlant sans doute beaucoup trop de ses économies planquées dans sa ceinture. Moralité, ton secret est ton sang, et si tu le partages, tu meurs. Le procès s'ouvre à Pau, devant la cour d'assises des Basses-Pyrénées, en décembre 1884. Verdict, Madeleine finira ses jours en prison, au bagne. Ses deux comparses purgeront, elles, 20 ans au cachot.
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3: Trois mégères dans le box. Nous étions en 1884 sur les hauteurs de Soule et aux confins avec la vallée du Barétous. Je vous propose dans un prochain épisode d'aller dans la cour de l'hôpital de Bayonne un après-midi de mars 1980. Soudainement, en milieu d'après-midi vers 16h, une voiture explose. C'est la voiture du sous-préfet. Pourquoi cette explosion et par qui? Réponse dans un prochain numéro intitulé Cheval de Troie. À bientôt.
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1: Le bâtiment rondouillard au toit de chaume de l'ancien Courtepaille à Cussy-les-Forges a pourtant bien failli disparaître. Ce restaurant grill, dont le néon rouge a éclairé pendant des années l'entrée de ce village de la Vallonnée, a accueilli pendant plusieurs décennies les vacanciers en voiture qui descendaient dans le sud ou rentraient chez eux par l'ancienne Nationale 6.
5: Pas moyen d'avancer. Qu'est-ce qu'ils font devant aussi? Et l'autre Thierry, y a vraiment pas de quoi? Ah, ils sont en panne par-dessus le marché. C'était bien la peine de nous doubler tout à l'heure. Ah, si j'avais su, je serais jamais parti en vacances.
1: Le Courtepaille de Cussy-les-Forges a même une histoire particulière. Construit en 1964, c'était le deuxième établissement de la célèbre chaîne, devenu au fil du temps le plus ancien encore debout en France. Dans une archive de 2020, André Leroy, qui en a été le directeur pendant 30 ans, se souvient d'une salle de resto restée dans son jus.
6: Elle est d'origine avec ses rideaux verts, ses banquettes, tout est resté dans son jus comme elle a été faite en 64. C'est magnifique avec ses vieilles tables, ses vieilles chaises, ses briques, la cheminée qui n'est pas la même, les banquettes vertes, des lanternes, c'est vraiment joli.
1: Ce décor authentique a même vu défiler des vedettes des années 70 sur la route de leur tournée, comme Michel Thor ou Claude François. Puis le rideau est tombé en 2020. Le restaurant a fermé et le bâtiment est resté 5 ans à l'abandon. La belle histoire, c'est qu'il a été repris il y a un peu plus d'un an par Christopher Bertrand, un ancien serveur de la chaîne.
7: J'ai démarré chez Courtepaille, j'avais 16 ans. Je travaillais à Courtepaille d'Apoigny, donc en faisant des études pour exercer le métier de tailleur de pierre. Donc oui, rien à voir du tout. Et je suis revenu chez Courtepaille à Cussy-les-Forges. Les choses, parfois, vous savez, vous avez des opportunités dans la vie, il y a des petits clins d'œil, des petites choses.
1: Sous son impulsion, Courtepaille est devenu Courtepatte, un magasin spécialisé pour animaux. Une nouvelle enseigne qui vient de fêter ses 1 an d'existence. Le lieu a changé d'activité, mais il n'a pas perdu son âme. La preuve, toutes les semaines, des automobilistes s'arrêtent encore, pensant venir manger. Ils grimpent le petit escalier jusqu'à la porte avant de réaliser que les grillades ont laissé place aux croquettes pour chiens.
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8: La phrase que mes parents, je voudrais plus qu'ils disent, bah c'est non. Et aussi, dépêche-toi.
9: Moi, j'aimerais bien que ma mère, elle arrête de m'appeler des noms un peu de bébé. Parce que souvent, elle m'appelle gros prout, je sais pas pourquoi. Et souvent, elle m'appelle mon petit chat, mais j'aime un petit peu. Mais normalement, c'est mon père qui m'appelle comme ça. Et aussi, mon père, il m'appelle ma princesse.
10: Il y a deux phrases que j'aimerais supprimer complètement, c'est « Non, tu ne peux pas regarder la tablette, la télé. »
11: Moi, je voudrais qu'ils arrêtent de me dire « Stop, arrête de regarder des écrans. »
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12: Pour changer, je ne vais pas vous apprendre un mot, mais vous apprendre quelques subtilités pour écrire en breton. Et ensuite, place à un prénom pour changer aussi.
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12: Ouais, c'est la journée du changement. Alors, je vous apprends chaque jour des mots. La pratique orale, c'est bien, mais l'écrit, c'est important aussi. Alors, dans l'alphabet breton, il y a deux ou trois petites choses à savoir. En premier, vous verrez une lettre que vous connaissez, mais que vous ne prononcez pas bien. C'est le C'H, qui sert à écrire le son RE, et donc pas CHE ni QUE, c'est RE. C'est un gros H aspiré. Pensez à un hangar, hein, voilà, comme ça, ça va vous aider. Ensuite, une autre chose à savoir, pas de bol, le cul n'existe pas en breton, on ne parle pas de cul, mais à la place, nous avons le K, qui sert à remplacer donc le cul, mais aussi le C, et ça sert à faire le son que. Un K, tout simplement. Donc avec ça, vous ne devriez plus confondre C'H, c'est le H, le hangar, hein. Et si c'est un K, eh ben là, vous pourrez dire K. Ça paraît bête comme chou, mais c'est important à connaître pour pouvoir écrire, mais aussi lire et retrouver la bonne prononciation. À vous de répéter, ou alors écrivez-le quelque part pour vous en souvenir.
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12: Et pour changer des noms de lieux de famille, un prénom aujourd'hui qui est sûrement parmi les plus répandus, ou du moins dans le top des prénoms bretons, c'est Maël, avec sa variante Maëlan. Alors Maël, c'est un très vieux prénom, commun à d'autres langues celtiques. Maël, ça vient du Moyen-Âge, de l'époque du vieux breton, et ce nom était celui des princes ou des chefs de clan, à l'époque où la Bretagne était clanique, évidemment. Mais ce joli prénom est resté. Maël, c'est un prénom masculin, féminisé depuis peu, mais Maël, c'est le chef de clan, et dans Maëlan, eh bien là, on a une contraction de Maël et Tan, qui donne Maël Dan. Et ensuite, Maëlan, c'est-à-dire le chef de feu, donc au caractère bien trempé. C'est lissé en Maëlan. Voilà. Il est temps pour moi de vous laisser, de vous dire à demain, même heure, canoir croisse.
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1: À Cognac, la solidarité ne date pas d'hier. Il y a plus de 100 ans, on distribuait déjà des repas gratuits aux personnes dans le besoin. Une soupe populaire avant l'heure, en quelque sorte, née dans une loge maçonnique et qui va rapidement provoquer une guerre ouverte avec l'Église. Dès le XVIIIe siècle, la franc-maçonnerie s'implante dans la cité cognacaise, notamment autour du négoce du cognac. Alors on y retrouve des noms bien connus dans la ville, hein. Martel, Hennessy, Otard, des notables, des élus, des négociants qui jouent un rôle majeur dans la vie locale. À la fin du XIXe siècle, dans le contexte de la Troisième République naissante et de ses différentes réformes sociales, eh bien, une idée émerge dans les rangs de la loge cognacaise qui est alors dénommée la Liberté. Il s'agit de créer une œuvre caritative nouvelle, efficace et laïque. Et cette œuvre, eh bien, va prendre le nom des fourneaux économiques. Concrètement, les fourneaux économiques, eh bien, on y distribue gratuitement des soupes, des légumes, de la viande, mais aussi du charbon et du bois de chauffage aux habitants les plus démunis. Et les archives de cette œuvre caritative montrent une solide organisation, hein, et un engagement qui va durer près de 40 ans. Donc on est vraiment là, hein, clairement, face à un ancêtre des Restos du Cœur. Jusqu'alors, la charité, eh bien, c'était surtout l'affaire de l'Église. Et avec les fourneaux économiques, eh bien, la loge maçonnique, elle entre sur un terrain sensible. Et elle va concurrencer directement les œuvres religieuses locales. Très vite, les tensions montent. Des rumeurs circulent, des accusations de mauvaise gestion, voire de sabotage. Écoutez bien, en 1899, un des responsables de l'œuvre raconte même que des personnes payées par le clergé local auraient mis du verpillé, du verpillé dans les aliments pour discréditer les fourneaux économiques et affaiblir la franc-maçonnerie cognacaise par la même occasion. Alors là, la riposte est immédiate, hein. L'Église crée à son tour ses propres fourneaux économiques tenus par des religieuses. Derrière l'aide aux plus pauvres, eh bien, on se rend compte que ce sont en fait deux visions du monde qui s'affrontent, hein. La charité religieuse d'un côté et la solidarité républicaine de l'autre. Malgré toutes ces péripéties, les fourneaux économiques des francs-maçons, eh bien, ils vont poursuivre leur action jusqu'en 1940, avant d'être stoppés par l'occupation et le régime de Vichy. Aujourd'hui, si on prend un peu de recul, on se dit surtout que ces fourneaux, eh bien, ils ont été une réponse simple et humaine à la pauvreté du quotidien. Un peu de pain et de chaleur pour ceux qui en avaient besoin.
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2: Louis Hachette, fondateur de l'un des plus grands groupes d'édition au monde. Mais saviez-vous que tout a commencé à Rethel? Louis, dès son plus jeune âge, se tourne vers la lecture. Un amour, d'ailleurs, qu'il ne quittera jamais. À peine adolescent, il quitte sa ville natale avec sa famille pour Paris, où sa mère travaille comme lingère dans un grand lycée. Et c'est à la capitale qu'il va faire ses études, notamment en droit. Mais c'est un autre domaine qui va capter son attention, l'édition. À 26 ans seulement, il fonde sa propre maison d'édition. Très vite, elle prend une ampleur considérable et en quelques années, elle devient le premier groupe d'édition en France. Et qu'est-ce qui explique un tel succès? Eh bien, c'est surtout son modèle commercial novateur. Louis Hachette comprend que pour toucher un large public, il faut adapter les livres aux besoins du public. Qu'il s'agisse de manuels scolaires, de dictionnaires ou d'ouvrages destinés aux jeunes lecteurs, son intuition est de créer des ouvrages pédagogiques, accessibles à tous à des prix raisonnables. Et le pari est réussi, car ses livres se retrouvent dans toutes les écoles et contribuent à l'émergence d'une véritable culture populaire. Loin de se cantonner à l'édition scolaire, il diversifie rapidement son catalogue en publiant des romans, des biographies, des récits de voyage ou des ouvrages scientifiques. Et c'est là toute la force de sa vision. Il parvient à offrir à la fois des livres éducatifs, mais aussi des œuvres littéraires qui font de sa maison un acteur incontournable du paysage éditorial français. Un autre point marquant du génie commercial de Louis Hachette, la distribution des livres. Il innove en installant des points de vente dans des gares, là où le public est nombreux. Des points de vente qui s'appellent aujourd'hui Relais. Louis Hachette s'éteint à 64 ans, mais son nom et son œuvre perdurent toujours à travers l'énorme empire qu'il a créé. Le 9 février 1953, Henri Philippaki, des éditions Hachette, publie les premiers titres d'une collection appelée « Un grand avenir », le livre de poche. Un format qui séduit un public jeune car le prix et plus raisonnable. Aujourd'hui, les éditions Hachette sont parmi les plus grandes maisons d'édition au monde, mais tout a commencé à Rethel, grâce à ce jeune homme passionné par les livres et déterminé à démocratiser la culture. Louis Hachette, véritable pionnier de l'édition, c'est l'un des trésors de Champagne-Ardenne.
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3: Oui, salut, bonjour. Je m'appelle Jean Meyer. Je suis né à Sarlat, mais je suis bordelais d'adoption depuis 1964.
4: C'est un florilège de klaxons. Alors, on a commencé par le klaxon italien, ensuite le klaxon de combi.
3: Tous les enfants ont klaxonné un peu plus dans les tunnels et voilà.
4: Ça affirme aussi la personnalité d'une voiture.
3: Oui, oui, chacun.
4: Comme la de chevaux. Jean Meyer nous reçoit chez lui à Bordeaux, dans le quartier de la Bastide. Difficile d'imaginer que derrière la porte d'un garage se cache un véritable trésor sentimental. Des voitures anciennes dont deux modèles font sensation. La 2 chevaux cactus et la 2 chevaux vigne, sur laquelle poussent des raisins.
3: J'ai trouvé un marchand de plants à Sainte-Livrade qui nous a dit on va trouver un cépage qui résiste au vent, et on a fait faire une très belle galerie complètement adaptée. Je crois que j'amuse la galerie avec ma vigne. Oui, tout le long de l'auto. L'auto a même été prolongée puisque je dors dedans. Donc il y a un lit dans l'auto et vous imaginez qu'une berline est transformée en break. Et la vigne dégueule sur les côtés et sur l'arrière. La vigne tient toute la longueur de l'auto.
4: Et elle pousse bien.
3: Et elle pousse très bien, oui. Elle est bichonnée l'hiver.
4: Et ça veut dire qu'au mois de septembre, quand vous promenez avec cette 2 chevaux, cette voiture, avec la vigne à l'intérieur, vous pouvez conduire en dégustant des raisins.
3: Sûrement pas. Hein, parce que c'est vraiment un cépage qui est choisi pas pour être dégusté ni pour faire du vin.
4: Quand les Bordelais vous croisent, comment réagissent-ils exactement? Est-ce qu'ils sont surpris? Est-ce qu'ils vous saluent? Ils vous font des grands sourires?
3: Ceux qui l'ont vu s'en souviennent. Donc après, la vigne est verte, alors on a fait ça sur une auto verte. Oui.
4: Vous concevez que c'est pas quelque chose de commun?
3: Mon goût, c'est effectivement de faire les choses belles, efficaces et drôle. Ça sert à aimer la vie.
4: Le but d'une voiture, c'est quand même de se déplacer, d'être mobile avec. Elle roule à combien?
3: Elle roule à combien? Oh là là, je dépasse pas 60 à l'heure avec cette auto, mais ce qui m'a pas empêché d'aller et de revenir de Grèce en l'an 2000.
4: Est-ce qu'elle a un nom d'ailleurs, cette voiture? Est-ce qu'elle a un surnom?
3: Nous, on l'appelle la vigne.
4: Il y a la vigne et puis d'autres voitures. Il y en a une qui me plaît bien. C'est la 2 chevaux cactus.
3: Ben, moi, à la place de la roue de secours, j'ai mis un jardin de cactus. En 2007, je suis allé à Pékin et retour.
4: Et toujours le lit dedans. Mais avec les cactus donc sur le capot, jamais vous vous êtes fait arrêter sur la route par la gendarmerie ou la police? On vous a posé des questions?
3: Ils ne nous arrêtent que en disant c'est pour la photo du magazine de la gendarmerie.
4: On peut rentrer à l'intérieur?
3: Mais bien sûr.
4: Ça couine à l'intérieur.
3: Coquin.
4: La 2 chevaux vigne est de l'année 1980. Les pieds de vigne ont été plantés en 2000. Ce véhicule a véritablement créé le buzz. Des propriétés viticoles du Médoc ont même contacté Jean Meyer à plusieurs reprises pour organiser des animations. Et Jean Meyer, quand il rentre dans son garage tous les matins, qu'est-ce qu'il se dit?
3: Ben que je suis le plus heureux du monde.
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0: 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Wikizef, petit guide à l'usage des étrangers du sud du péage d'Arras en vacances dans notre belle région.
1: Votre cousine a décidé d'organiser son anniversaire, seulement les temps sont durs. Elle voudrait réunir la famille, mais faire ça à moindre frais. Vous savez, les réceptions dans les grandes familles, ça fait vite cher, hein. Rien que la famille proche, ils sont 25. Deux, trois cousins en plus avec les gosses, on monte vite à 50. Alors elle a une idée. Elle se dit, je vais faire à manger des pentières au four avec des saucisses au barbecue. Et ils ramèneront chacun une ou deux bouteilles. Et là, votre cousin, il dit, Vadius, ça va faire une paire de bouteilles. Ne paniquez pas, Wikizef est là pour vous aider. Votre cerveau s'est mis en route à essayer de compter. Et vous ne parvenez pas à trouver comment une trentaine d'adultes en ramenant une ou deux chacun, voire trois, on arrive à une simple paire.
2: Définition.
1: Une paire de bouteilles ? Beaucoup de bouteilles. C'est simple, hein. Mais attention, quand on dit une paire de bouteilles, c'est quand on sait qu'il va y en avoir beaucoup, peut-être même de trop, mais on ne sait pas combien. Et en acceptant ce qui va par paire naturellement, les chaussures, les tototes, les chaussettes, les prunes et les jumeaux. Par contre, à un colloque de jumeaux, on peut dire, des jumeaux là-bas, il va y en avoir une paire. Et si on va par là, dans le dressing de votre femme, je suis sûr que des chaussures, il y en a aussi une paire.
2: Exemple.
1: Une paire de manifestants selon la police, une belle paire de manifestants selon les syndicats. Je crois qu'on a fait le tour. Depuis le temps des Wikizef, je crois, j'en ai fait une paire, je suis sûr.
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2: Ambiance nature aujourd'hui. 55 000 jardiniers, amateurs ou professionnels suivent depuis plus de 15 ans Franck Natier, un Mayennais de Saint-Plé. Il réalise des vidéos autour de la permaculture sur sa chaîne YouTube La Forêt Nourricière. Mais quelles sont ces vidéos qui touchent tant de personnes ?
3: Des fois, je vais visiter des jardins extraordinaires. Souvent, je vais montrer des tests d'association que je vais faire entre les plantes.
4: Et on voit ici, c'est les figues sont en association avec la caseille. C'est un hybride entre le groseillier à macro et le cassis.
3: Je vais parler de variétés assez rares et exceptionnelles, très résistantes aux maladies et qui se débrouillent bien seules.
4: On va voir la figue poire. C'est une figue énorme. Elle est géante. Elle pèse jusqu'à 300 grammes. Regardez un petit peu la taille de ces figues.
2: Et ce qui plaît, c'est la façon de jardiner de Franck sous forme de culture multi-étagée.
3: Donc c'est le fait de pouvoir cultiver différentes plantes alimentaires ou médicinales sur plusieurs strates de hauteur. C'est d'agencer tout ce beau monde pour que ça produise un maximum de fruits et de légumes en essayant d'en faire le moins possible.
2: Effectivement, c'est pas mal ça. Mais est-ce qu'on a une belle production derrière ?
3: Sur un petit jardin qu'on cultive comme ça, on peut atteindre à certains endroits du jardin 25 kilos de fruits et de légumes par mètre carré.
2: Là, on a de quoi nourrir la famille pour un bon moment. C'est bio, c'est naturel et c'est ça qui séduit vraiment les gens.
3: Les gens veulent revenir vers une alimentation plus saine et je pense que cette approche du jardin-forêt, de la permaculture répond à un besoin.
2: Franck Natier met tout son cœur à partager des expériences originales, voire même introuvables ailleurs, mais l'une des vidéos qui a le plus marché, c'est tuer le liseron et les plantes envahissantes écologiquement. Bon, pour le coup, ça l'a un petit peu déconcerté.
3: Les gens, je les invite plutôt à planter l'abondance, à faire un monde meilleur, plutôt qu'à exterminer des plantes dans le jardin.
2: Même les chardons, parce que là, non ? Bon, d'accord. En tout cas, Franck Natier cultive un message principal à travers sa fameuse chaîne YouTube La Forêt Nourricière, c'est celui-ci.
3: De prendre soin de nous, de la terre, des générations futures, entre la rivière de la conscience de l'écologie et la rivière de la destruction de l'environnement et du futur de nos enfants, quoi.
2: Pour garder ce joli rire, merci à Franck Natier, je le rappelle, Mayennais de Saint-Plé. La Forêt Nourricière, c'est une chaîne YouTube avec une publication par mois.
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1: Originaire de Brest, Michaël Guérand a forgé sa plume et son identité de café-concert en festival. Amoureux de la scène et des mots, il nous offre ici un premier extrait de son nouvel album, Vu comme ça.